0: Je suis ravi que vous m'invitiez pour ça.
1: Alors, on remonte le temps, et vous l'avez dit, vous êtes né à Bordeaux, hein, Pascal.
0: Oui.
1: Première carte postale. Ah, et vous m'envoyez, vous savez, vous choisissez une carte postale en librairie, là, au bureau de tabac. Quelle photo vous choisissez?
0: Alors, étonnamment, c'est la première carte postale qui me vient tout le temps à l'esprit quand on me demande ma prime enfance. C'est pas Bordeaux, c'est le sable du Cap Ferret. Alors, on y reviendra, cet endroit cher à mon cœur. Je suis assis, j'ai peut-être 18 mois, et je suis assis sur le sable, et je fais une mine dégoûtée parce que j'ai horreur du contact du sable sur les mains.
1: Bah, c'est cool.
0: Et ma mère se moque de moi parce que j'essaie d'enlever le sable que j'ai sur les doigts frénétiquement. Voilà. Et pour quelqu'un qui a cette passion pourtant pour le bord de mer et pour nos plages atlantiques, etc. Voilà, le premier souvenir, c'est moi en essayant de se débarrasser de ce sable sur les doigts.
1: Où est-ce que vous vivez, Pascal, quand vous êtes enfant? Vous êtes dans une maison, dans un appartement?
0: Alors, j'ai beaucoup bougé, mes parents avaient la bougeotte et j'ai gardé ça d'eux. J'ai vécu en appartement d'abord, et puis j'ai eu la chance, j'avais un père médecin, je suis un privilégié, j'ai eu la chance d'avoir une enfance bourgeoise, et donc j'ai eu la chance aussi de vivre dans des maisons, dans le vieux Bordeaux, ces maisons avec cette pierre blonde du 18e siècle qui caractérise Bordeaux, comme d'autres villes en France, comme Aix-en-Provence par exemple, on retrouve un peu cette même architecture.
1: Qui compte pour vous, parce que votre papa vous y emmenait souvent, il me semble.
0: Tout à fait. Aix-en-Provence, j'y allais tous les étés pour écouter
1: de la musique,
0: de l'opéra. Voilà, mon père était fan d'opéra, et voilà. Donc j'ai vécu en appartement, en maison, mais toujours dans le centre de Bordeaux.
1: Alors, je vous emmène dans une cour d'école, Pascal, et puis je vous plonge dans votre enfance. Vous allez dans une école de jésuites, qui est une espèce de particularité, c'est que vous y restez, je sais pas si vous allez rester jusqu'au bout, mais en tous les cas, elle fait de la maternelle jusqu'à la fin du lycée, en fait.
0: Jusqu'à la terminale, oui. J'ai fait toute ma scolarité au collège Saint-Joseph de Tivoli, qui existe encore, qui est un très bon lycée, mais effectivement, j'ai fait, je sais plus combien d'années ça fait de la maternelle jusqu'à la terminale, mais un certain nombre, au moins 14 ans, chez les pères jésuites qui m'ont apporté beaucoup. C'est dans Bordeaux, près d'un très beau parc qui s'appelle le parc Bordelais, que évidemment les Girondins connaissent bien. Et ce premier jour à l'école, je m'en souviens encore.
1: Oui, parce que je vous laisse raconter, voilà. Mais vous avez inventé une nouvelle classe.
0: J'ai inventé une classe parce qu'en fait, j'étais tétanisé, et comme beaucoup de petits-enfants, j'ai eu moi-même des quatre fils, et la première rentrée, c'est jamais très facile. Et donc, j'étais en larmes, en pleurs, et je m'accrochais au basque de ma maman, et je lui dis, mais reste, il y a une classe pour les mamans.
1: Voilà.
0: Et ça me demeure encore, elle m'en parle encore aujourd'hui.
1: Ça donne des idées aux enfants. C'est marrant que vous en parliez encore aujourd'hui. Bon, cette cour d'école, voilà, vous allez y passer pas mal d'années, vous l'avez dit. Vous y repensez avec nostalgie, d'ailleurs. C'est une période insouciante, souvent agréable. Vous y repassez en plus devant, vous me dites qu'elle existe encore.
0: Oui, bien sûr. C'est une période magnifique pour moi. Les jésuites, ce sont des... Alors moi, je ne suis pas croyant, mais j'ai été élevé, effectivement, dans la religion catholique et par des prêtres et des pères. Mais... Ils ont éveillé mon esprit et ma capacité de réflexion avec cette chose magnifique que Descartes nous a apprise, c'est le doute. Et en fait, je dois aux jésuites de ne pas avoir cru bêtement, de ne pas avoir la foi du charbonnier, parce qu'ils m'ont fait mettre en doute ce qu'ils m'enseignaient. Et voilà, je leur dois ce que je considère comme ma petite ouverture intellectuelle.
1: Mademoiselle Ganivette.
0: Ah, Mademoiselle Ganivette, c'était ma maîtresse en CE2.
1: Il y en a toujours des personnages comme ça qui nous ont marqué plus que d'autres.
0: Oui, c'est marrant parce que je me souviens de peu de noms, mais elle, vraiment, je ne sais pas si elle est encore parmi nous, c'est tout à fait possible, et si elle m'entend, je l'embrasse très respectueusement. C'était une maîtresse très sévère, très exigeante, mais en même temps, ce genre de maîtresse qui vous donne envie d'apprendre, qui sait transmettre, voilà, donc à la fois dans l'exigence, mais aussi dans quand même, je dis sévère, mais dans la bienveillance. On parle d'un temps, mon cher Eric.
1: Pas si longtemps, parce que.
0: Mais si, quand même.
1: Vous faites du mal.
0: Où la discipline était peut-être un peu différente.
1: Oui, mais ça vous donne aussi. Hein, je vous trouve très rigoureux aussi dans votre façon d'être. Vous avez un côté didactique, je trouve.
0: C'est vrai. Ça m'a beaucoup. Et donc, Mademoiselle Ganivette. Elle a attaché une importance énorme à l'orthographe. Et j'avais la chance, comme je le disais beaucoup, de pas faire de faute. Et un jour, j'ai fait une faute dans une dictée. Et elle m'a vraiment humilié. J'ai eu honte.
1: Si vous m'en parlez aujourd'hui, c'est qu'il y a un traumatisme.
0: Oui, il y a un traumatisme.
1: Vous l'avez pas oublié.
0: Devant toute la classe, elle a dit, mais Pascal Bataille, vous avez fait une faute.
1: Vous l'avez salué amicalement quand même.
0: Oui, non, mais je lui en veux pas. Au contraire, elle m'a. Ouais. Mais ça reste un souvenir marquant, d'avoir déçu cette enseignante que j'aimais beaucoup et à qui je dois certainement aussi un peu de cette rigueur, comme vous dites.
1: Pascal, on va parler un petit peu de nature et d'environnement. On va continuer évidemment de suivre votre parcours à Bordeaux. On découvrira aussi que dans ce lycée, à un moment donné, il y a un département de petites caméras qui, je ne sais pas si c'est le début de votre vocation, mais qui va vous permettre tout doucement de vous conduire là où vous irez aujourd'hui. Nature et environnement, en effet, avec la Revue des Merveilles, c'est l'occasion de changer de région et d'aller faire un tour à Bagnoul-sur-Mer. Écoutez Benoît Prospero qui nous rejoint.
2: Ah, et nous voici en présence d'une méduse qui ne ressemble à aucune autre. Nous sommes avec Issy Roussillon et Pascal Roman, biologiste marin au conservatoire de Bagnoul-sur-Mer. Et cette méduse, eh ben c'est la méduse œuf au plat. Et avant quoi que ce soit, pourquoi la méduse œuf au plat s'appelle la méduse œuf au plat?
3: Parce qu'en fait, elle a vraiment la forme d'un œuf au plat. Elle se trouve plutôt en surface. Elle a un disque plutôt blanchâtre, jaunâtre, avec au centre une sorte de zone plus renflée, plus foncée, qui donne vraiment l'impression que quand on la regarde par le dessus, on a affaire à un œuf au plat.
2: Oui, c'est vrai qu'on dirait vraiment un œuf au plat, c'est un peu dingue. Et au-delà de cet aspect,
3: elle a la particularité aussi, au niveau des tentacules, d'avoir des tentacules qui se terminent par des sortes de petites boules, qui sont des boules blanches ou bleues et éclatantes. Ce qui fait que vraiment, on peut pas la confondre avec une autre espèce.
2: Voilà. Et là où l'on rentre dans le domaine de l'extraordinaire, c'est que la méduse œuf au plat ne vit pas seule, mais en symbiose, notamment avec des algues.
3: C'est bien ça, tout à fait. Donc cette méduse, comme les coraux des récifs coralliens, en fait, elle va héberger dans ses tissus, à l'intérieur de ses cellules, ces petites algues microscopiques qui font partie du phytoplancton et avec lesquelles donc elle va collaborer en quelque sorte, puisque la méduse va protéger ces algues, va lui amener aussi du gaz carbonique, elle va les exposer à la lumière puisqu'elle est près de la surface.
2: Ça, c'est ce qu'apporte la méduse aux algues. Mais qu'apportent les algues à la méduse?
3: Et les algues, en contrepartie, vont faire de la photosynthèse. Et donc, finalement, grâce justement au gaz carbonique, grâce à la lumière, grâce aux nutriments aussi que leur ramène la méduse, va lui amener en fait, en quelque sorte, de la nourriture. Elle va produire finalement l'algue de la matière organique. Ça va faire une vraie collaboration.
2: Eh ben voilà. C'est pas mal, hein, finalement, pour une algue, d'habiter dans une méduse, Pascal Roman.
3: Oui, finalement, ça fait une sorte d'hôtel, hein, puisqu'il y a ces algues à l'intérieur. Et puis, elle vit aussi entouré de petits poissons qui se cachent à l'intérieur des tentacules.
2: Avec des poissons qui, comme les algues, vivent en symbiose avec la méduse œuf au plat.
3: Ce sont des petits poissons, alors généralement des petits chinchards, des petits poissons gris qui vivent en pleine eau, des petites céréoles aussi, qui vont vivre vraiment tout autour de la méduse et quand un prédateur s'approche, qui vont rentrer, donc ces petits poissons, à l'intérieur des bras de la méduse pour se protéger.
2: Et quand on regarde la méduse œuf au plat, du coup, qu'est-ce qu'on voit?
3: Donc quand on les observe, généralement, on voit ces méduses qui flottent près de la surface, très colorées, et on a souvent une couronne de petits poissons comme ça qui vont naviguer autour. C'est vraiment fascinant.
2: Et je dirais même plus, c'est une merveille. Merci Pascal Roman, biologiste marin au conservatoire de Bagnoul-sur-Mer. Merci Issy Roussillon. Photo de la méduse œuf au plat à retrouver sur issy.fr.
1: Pascal Bataille, vous connaissiez la méduse œuf au plat?
0: Pas du tout, et je ne vais pas regarder mes œufs au plat de la même façon ce soir, mais je trouve quand même que, bravo pour ce reportage, ouais. ça nous redit à chaque fois à quel point la nature est magique et magnifique. Et tout, oui, cette symbiose entre ces organismes que a priori, pour lesquels on n'a pas forcément beaucoup de sympathie, évidemment. Les algues, les méduses.
1: Et vous en avez pas peur, on m'a dit.
0: Alors j'en ai pas peur, mais je vais pas non plus.
1: Les algues de l'océan, vous en avez vu souvent, j'imagine.
0: Oui, il y en a beaucoup. Il y en a eu beaucoup cet été, d'ailleurs, sur les côtes atlantiques.
1: Pascal Bataille est votre invité jusqu'à 21h. On va continuer de se balader dans le quartier historique, peut-être près de la rue Sainte-Catherine, du côté de Bordeaux. On parlera de sport aussi, parce qu'il a fait beaucoup de sport il y a quelques années, Pascal. Le tennis, l'athlétisme, le basket. Et puis voilà sa carrière qui va débuter petit à petit, que l'on retrace ce soir sur votre radio, ici.

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2: Et avec votre invité qui est animateur, producteur, créateur, chef d'entreprise, auteur, son livre dont nous parlerons d'ailleurs avant 21h est très positif. Petit traité de la jouissance à l'usage de ceux qui en rêvent. Il est sur W9 avec son complice Laurent, que l'on salue chaque jeudi face au rideau le plus célèbre de ce pays dans Il n'y a que la vérité qui compte. Et puis il est sur Ici Gironde désormais chaque samedi de 10h à 11h sur votre radio. Et on salue toute l'équipe d'Ici Gironde. Bon Pascal, on a parlé un petit peu de cette enfance à Bordeaux, dans le quartier Saint-Pierre. Pas seulement, vous avez beaucoup bougé, hein, ça vous l'avez dit. Il n'y a pas de hasard, je l'ai évoqué tout à l'heure, dans cet endroit jésuite, ce collège, lycée, enfin voilà, de la maternelle et de lycée. Je découvre qu'un petit peu sur la fin, hein, où il y a effectivement un département avec des petites caméras et vous allez faire vos premiers reportages.
3: Oui, on avait, effectivement, ils étaient assez précurseurs. On avait un petit laboratoire audiovisuel. Effectivement, on s'est un tout petit peu initié à ce moment-là à la caméra.
2: Et vous pensez à ça déjà ou c'est pas encore vraiment dans votre
3: tête? Non, j'y pense pas encore vraiment. C'est le journalisme, c'est venu un petit peu, pas longtemps après, mais un petit peu après. Et donc, je me rends compte à ce moment-là que j'aime bien être celui qui pose des questions, mais j'aime pas du tout être devant la caméra. Parce qu'à l'époque, il faut le savoir, et ça m'a duré quand même quelques années encore, je suis maladivement timide et je perds beaucoup mes moyens quand je suis exposé. Voilà.
2: Ça va mieux quand même. Après
3: ça va mieux, je suis soigné.
2: Pascal. Bon, je parlais, il y a eu un petit peu de sport, hein, du tennis, de l'athlétisme, du basket, de l'escrime. Vous avez essayé à plein de choses.
3: Oui, j'aimais le sport, j'adorais le sport. J'avais la chance d'avoir un corps plutôt athlétique. J'étais grand, très grand pour mon âge même, puisque j'ai grandi jeune. Et donc, oui, j'ai fait beaucoup de basket. J'ai fait de l'escrime aussi, ce qui est un très beau sport dans lequel la France excelle plutôt en général.
2: Ouais.
3: Et puis, j'ai été très sportif jusqu'à ce que je me blesse très gravement il y a 25 ans maintenant et que malheureusement ça réduise beaucoup mes capacités.
2: On a parlé de Bordeaux, mais c'est le Cap Ferry qui compte aussi pour vous parce qu'il y avait une maison familiale. Je crois que vos parents avaient une maison là-bas.
3: Il y avait une maison familiale, il y avait des rendez-vous très très fréquents au Cap Ferry, que ce soit avec mes parents, même on partait en camping avec des copains adolescents sur nos mobilettes. Depuis Bordeaux, on mettait 2h30 à rejoindre le Cap Ferry, mais on était très motivés. Et c'est vrai que ce Cap Ferret, pour moi, c'est là où sont mes vraies racines. Et tout au long de ma vie, tout au long de ma carrière, même quand j'étais très sollicité à Paris, mais il n'y a pas que Paris dans la vie, Eric, vous le savez. Et
2: bien
3: donc, j'ai fait en sorte de, hiver comme été, comme automne, comme printemps, d'aller un week-end sur deux me ressourcer au Cap Ferret. Voilà, sauf exception, mais voilà, c'était très important pour moi d'aller là-bas, de retrouver un peu mes racines, les gens, les vrais gens authentiques qu'on ne croise pas tous les jours dans les médias non plus.
2: C'est vrai. Et voilà. Votre papa, vous l'avez évoqué tout à l'heure, il est professeur, il est psychiatre, il est psychanalyste. Votre maman, c'est Roselyne, je crois.
3: C'est ça.
2: Qu'est-ce qu'elle faisait d'ailleurs? Bien sûr. Elle faisait quoi, Roselyne, comme métier?
3: Alors, elle s'est occupée de ses quatre enfants.
2: C'est déjà beaucoup de travail.
3: Et puis ensuite, elle a travaillé, elle était agent immobilier. Et avec beaucoup de talent et de passion, elle adorait ça. Elle m'a transmis aussi cette passion pour la pierre, pour la décoration, etc. Et voilà. Et je l'embrasse fort parce qu'elle vit à Biarritz, autre coin de France.
2: Votre frère aussi, un de vos frères.
3: J'ai un de mes frères aussi qui a une maison là-bas. Et elle se porte bien malgré ses. Elle va fêter la semaine prochaine ses 91 ans. Voilà.
2: Eh bien alors, avec un peu d'avance, même si ça ne se fait pas, je lui souhaite un bon anniversaire. Est-ce que ce son, ça vous parle, Pascal Bataille?
3: C'est une cloche.
2: Ouais.
3: Une église.
2: Oui.
3: Sans doute.
2: Est-ce que c'est pas un souvenir particulier avec votre papa? Qui vous a plu
3: alors,
2: un peu partout en France.
3: Alors, plusieurs souvenirs. D'abord parce que dans Bordeaux, on a habité longtemps en face d'une église, figurez-vous, l'église Saint-Seurin. Et donc, la cloche, je l'entendais beaucoup.
2: Il était fan des églises.
3: Il était fan des églises et on a passé des week-ends, des dimanches entiers à sillonner les routes de Gironde et d'ailleurs pour visiter des églises romanes, des églises gothiques, etc. Il était fan d'architecture, il était fan de tout ça. Et pas toujours très soucieux de ce qui nous intéressait, nous, mais au moins... Il fallait suivre, monter dans la voiture et puis hop, et on s'arrêtait, allez, une église de plus, regardez comme c'est beau les enfants, et bien, finalement ça m'a donné, je pense, le sens du beau. Il faut savoir parfois forcer un peu ses enfants à découvrir des choses.
2: Alors, j'ai des lieux, j'ai Carcassonne, j'ai le Lot-et-Garonne, le Tarn, ça c'est des souvenirs particuliers.
3: Oui, beaucoup de vacances aussi là-bas. On avait ma famille maternelle avait une maison dans le Tarn et donc j'ai découvert. Alors ça s'appelle Saint-Géry, c'est à Rabastens dans le Tarn. Voilà.
2: Ok, mais c'est bien de citer tous les endroits. Parce que j'adore quoi. Alors je change de région et je vous emmène là où la mer est un petit peu plus forte parce qu'on va parler un petit peu de voile. Mm-hmm. Je vais vous emmener en Bretagne parce que vous allez aussi découvrir la Bretagne et d'ailleurs vous allez faire des régates vous, Pascal Bataille.
3: Oui, j'ai fait aussi beaucoup de voile au chapitre sportif. Moi, je vous l'avez compris, j'ai une passion pour la mer, j'ai même un besoin. Pour moi, habiter une ville où il n'y aurait pas de fleuve, par exemple, ou un lac, ça serait compliqué. Et donc, la Bretagne, j'ai fait des stages de voile, des compétitions aussi. Et puis après, j'ai retrouvé la Bretagne dans ma... puisque j'ai épousé une Bretonne, qui est la maman de mes deux fils aînés. Et donc, qui avait des attaches en Ille-et-Vilaine, dans la région de Dinard, Saint-Malo, Saint-Briac, Saint-Lunaire, c'est magnifique. Et donc j'ai mieux découvert la Bretagne ensuite adulte avec Bénédicte, ma première femme.
2: Alors il y a plein d'autres endroits, la Méditerranée, on n'en a pas beaucoup parlé, on a évoqué Aix-en-Provence parce que votre papa vous y emmenait souvent pour des aires classiques. Il y a le camping, vous l'avez évoqué tout à l'heure, votre camping de potes c'était dans les Landes.
3: Oui. On allait ou au Cap Ferré ou vers Parentis dans les Landes, près du lac. Et moi, j'ai toujours aimé le camping. D'ailleurs, j'ai fait aussi du camping dans d'autres pays que la France. Ce côté, effectivement, un peu route, un peu comme ça à la One Again, où on peut débarquer, se poser n'importe où. Je trouve que c'est une façon hyper sympa, hyper agréable de voyager, surtout quand on est jeune et qu'on a peut-être un peu moins besoin de confort que le vieillard Kakoshim que je suis devenu.
2: Alors après toutes ces belles réflexions que vous faites à l'auberge, qui était votre café, il me semble, à Bordeaux, à 17 ans...
3: On faisait le mur, là.
2: Ah bah oui. 17 ans, vous partez à Paris, prépa, normal sup, à Henri IV, déracinement, important pour vous, vous découvrez la Paris. Mais vos fenêtres de jeunes étudiants, si j'ai bien compris, données sur la coupole du Panthéon, ce qui vous a permis de rêver un petit peu dans un premier temps.
3: Vous imaginez, vous êtes étudiant en lettres et en philo, et vous êtes dans un dortoir où il y a 100 mecs, 100 lits, là, et puis des fenêtres, donc c'est le lycée Henri IV à Paris, et puis votre fenêtre, elle donne sur quoi? Sur la coupole du Panthéon illuminée le soir.
2: Il y a pire.
3: Et vous vous dites, il y a pire comme exemple, aux grands hommes de la patrie reconnaissante. Bon, alors ça vous donne peut-être des idées, j'en sais rien, des ambitions, mais bon, cela dit, les conditions étaient un peu rudes aussi, vous savez, c'est vraiment les dortoirs à l'ancienne, 50 lits d'un côté, 50 lits de l'autre, et au milieu la rangée de lavabo. Et puis voilà, mais très heureux dans cette ambiance et cette émulsion intellectuelle. Et c'est des belles années ça aussi.
2: Je vais évoquer dans un instant tous les diplômes que vous avez obtenus jusqu'à une rencontre importante qui sera déterminante dans votre vie et puis la suite. Je vous emmène dans une autre région, Pascal, parce qu'ici ça entreprend, dans toute la France on entreprend et ça marche. Aujourd'hui, Catherine Quicandon vous propose une idée qui va vous faire aimer ce qui est bien souvent une corvée.
4: À Reims, faire son lit ne ressemble plus à ça.
5: J'ai failli crever une fois en essayant de changer mon lit, c'est pas une blague. J'étais en train de me débattre là dans ma housse avec ma couverture et sans faire exprès avec mon pied, j'ai tapé dans l'énorme miroir en métal de ma chambre, un truc super lourd.
4: Et pour cela, nous pouvons remercier Sophie Barbier qui a créé Housebed, un système breveté qui permet de changer sa housse de couette plus facilement et sans effort.
6: C'est une housse qui est zippée avec des fermetures éclair invisibles qui permet d'être ouverte en portefeuille. Et à l'intérieur, il y a un système de maintien de la couette pour qu'elle reste justement bien dans les coins. En hiver, ça permet de rester bien au chaud et de ne pas avoir la couette qui part en bas de la housse.
4: Et ça, nous sommes tous d'accord, c'est très agaçant. Le système dont parle Sophie, ce sont des petites pinces qui permettent de changer la housse à plat sur le lit avec une ergonomie qui vous garantit zéro effort et zéro douleur. Pour développer son activité, Sophie a plusieurs partenaires.
6: Dans les Vosges, dans les Ardennes. Mais là, ça se restructure un petit peu. Donc, ça va. Les choses vont évoluer pour permettre aussi de pouvoir produire plus sereinement sur de plus grandes quantités. Il y a déjà une partie de la production qui est délocalisée. Et on va du coup devoir tout délocaliser sur la Tunisie.
4: L'idée est partie de la problématique du handicap et des troubles musculo-squelettiques, notamment dans l'hôtellerie. Mais en fait, Housebed facilite la vie de tout le monde. J'ai bien dit de tout le monde, donc vous n'avez plus d'excuses. Mais comment Sophie, qui a travaillé dans la pharmacie, l'immobilier et l'événementiel, en est arrivée à entreprendre ?
6: J'ai fait une petite cascade involontaire à cheval et j'ai eu du coup le bras immobilisé pendant plusieurs semaines. Et puis on se rend compte de choses qu'on percevait pas du tout auparavant. Et c'est vrai que la housse de couette était déjà compliquée, mais avec un bras en moins...
4: Eh ben c'est encore plus galère et nous voyons tous de quoi elle parle. Pour acheter une housse de couette qui va vous changer la vie, rendez-vous sur le site internet housebed.fr, housebed.fr. Sophie aimerait développer la vente dans des magasins physiques et équiper des chambres d'hôtes et des gîtes. Merci à Yannick Cusy d'ici Champagne-Ardenne pour cette idée.
7: Housebed.
4: Ici, ça entreprend dans la Marne avec Housebed, une housse de couette vraiment chouette.
2: Bon, je ne vais pas vous demander, Pascal Bataille, si vous faites votre lit, mais...
3: Ben, ça m'arrive, bien sûr, heureusement.
2: Parler des hôtels et des gîtes, ça tombe bien parce que vous aussi, vous avez entrepris, vous aussi, vous avez investi, notamment dans le Perche. Mm-hmm. Vous avez encore un bel endroit que vous allez nous faire découvrir d'ici quelques minutes. C'est Pascal Bataille qui est votre invité. L'arrivée à Paris, la maîtrise de philosophie, le diplôme en lettres modernes à la Sorbonne, un DESS en technique d'information. Bon, tout ça, ça avait commencé aussi à Sud-Ouest, à Bordeaux, hein, avec les premiers stages. Qu'en est-il de la suite de son parcours et de sa carrière ? Je serai où ? Je resterai sur ici.

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16: Et qu'est-ce qu'on se régale hein, depuis 20h avec Pascal Bataille qui a participé à la création de la première agence presse pour les radios privées, qui deviendra journaliste et puis il va travailler ensuite à l'AFP. C'est un amateur de littérature, d'art, de philosophie. Il est déjà l'auteur d'ailleurs du petit traité du silence, lauréat du prix Jean Nouin l'an passé. Il publie là, ces jours-ci, le petit traité de la jouissance à l'usage de ceux qui en rêvent. On en parle avant 21h aux éditions Très Daniel. Journaliste et producteur, il a remis au goût du jour l'importance de mettre des rideaux à nos fenêtres et de ne jamais mentir. Je suis avec Pascal Bataille.
17: Pour ceux qui n'auraient pas compris, c'est pour rien que la vérité qui compte, c'est le jeudi. C'est toute la nuit d'ailleurs. J'ai vu, c'est même pas.
18: Oui, c'est
17: la nuit de Pascal Bataille dans Fontaine.
18: C'est la télévision d'aujourd'hui. Vous savez, on rentabilise, on diffuse, on rediffuse, on rediffuse. Mais oui, effectivement, ceux qui sont les vrais passionnés, ils peuvent regarder, il n'y a que la vérité qui compte, une bonne partie de la nuit.
17: On en dira un mot parce qu'on parlera de Laurent. On ne peut pas ne pas parler de Laurent à un moment donné. Bon, vous avez toujours diversifié vos activités. On a déjà évoqué plein de choses que vous avez fait depuis le début. Vous l'avez fait aussi par rapport à des endroits en France. C'est-à-dire que quand vous allez dans un endroit, vous pouvez tomber amoureux d'un endroit et vous avez aussi parfois envie d'investir. On parlait d'entrepreneuriat tout à l'heure. Vous êtes lancé sur ce projet d'hôtel qui était au Cap Ferret, qui s'appelait Côté Sable. Vous n'avez plus, je crois, aujourd'hui.
18: Je viens de le vendre, oui.
17: Voilà. Et puis, il reste Côté Parc dans le Perche. C'est quoi Côté Parc du côté de Rémalard, si j'ai bien noté?
18: Alors, c'est un petit hôtel, un petit boutique hôtel, comme on les appelle. C'est-à-dire qu'il y a très peu de chambres, il y a moins d'une dizaine de jolies chambres avec un petit spa, etc. C'est un

0: Et comme vous étiez tombé amoureux de la Bretagne, voilà, avec votre première épouse.
1: À l'époque, effectivement. Et je pense que les lieux, les gens, c'est souvent lié. Ah, oui. Et j'ai découvert cette campagne magnifique qui est celle du Perche.
0: C'est assez vallonné.
1: De l'Orne, c'est très vallonné. Ouais. Je ne savais pas avant d'aller là-bas, je crois qu'il y avait autant de nuances de vert dans la nature. C'est incroyable. Et voilà. Et donc j'ai eu envie. L'idée. Je pourrais pas investir dans un endroit que j'aime pas.
0: Vous voyez, ouais, c'est ce que je vous disais.
1: Voilà,
0: ouais.
1: Mes démarches d'entrepreneur, c'est souvent, même essentiellement, lié à une nécessité de m'ancrer quelque part et de contribuer un peu à l'économie locale, très modestement, à mon petit niveau. Mais voilà, je trouve que quand on aime un endroit, ben c'est important aussi de lui rendre un petit peu de ce qu'il vous donne, créer des emplois, etc. Mais je pourrais pas faire ça dans un endroit où je ne serais pas.
0: Ça s'appelle Côté Parc, j'en parle pas plus, sinon on va m'accuser de publier reportage. C'est vrai que la maison de famille, c'était à Saint-Lunaire et Saint-Briac, ça c'était plus...
1: Première épouse.
0: Ça, c'était
1: mais je suis en très bon terme avec les deux. Donc
0: d'ailleurs, c'est marrant parce que pour préparer cette émission, donc la première est en Bretagne, la deuxième est dans le Perche, et vous avez dit à Catherine Picandon, je cherche quelqu'un à Strasbourg, là, je cherche l'Alsace. C'est vrai?
1: Non. c'était un joke.
0: Mais effectivement, si je peux rendre service, moi.
1: Écoutez, je suis célibataire, non, je suis vrai, un cœur à prendre, mais je suis très heureux dans mon statut de célibataire.
0: Mais vous rencontrez personne au Pays Basque. Hein.
1: Mais on rencontre je rencontre des gens partout. C'est merveilleux. C'est effectivement. Et puis dans mon émission sur Ici Gironde, je vais aussi à la rencontre d'hommes et de femmes exceptionnels. Mais
0: j'ai compris pourquoi vous faites cette émission.
1: je cherche la future élue de mon cœur. Non. Mais ce qui est important effectivement dans cette démarche de ce que vous soulignez, c'est que voilà, c'est ce que je disais il y a un instant. Les lieux, c'est aussi des personnes. Les personnes, c'est aussi des lieux. Ils ont des ancrages. Ces personnes-là, elles ont des en l'occurrence. Et découvrir une personne, c'est aussi découvrir les lieux qu'elle aime et s'y attacher aussi. Donc je parlais de Strasbourg à votre assistante parce que en préparant l'émission, parce que je connais très mal, par exemple, l'Alsace. C'est l'est de la France. Je connais très mal. Et voilà, c'est une envie que j'ai. Voilà.
0: Alors je sais que vous aimez bien l'arrière-Pays Basque, on a parlé de votre maman et de vos frères qui vivent dans le Pays Basque, on pourrait parler de Guétari, d'Espelette, de Saint-Jean-de-Luz, mais je vais vous emmener ailleurs là, on va parler de la région d'Annecy. Je crois que vous avez un copain, puisque vous parliez des gens qui est associé à ça, via une association qui compte, vous l'avez évoqué tout à l'heure, hein, c'est la recherche de maladies de Charcot, dont vous êtes ambassadeur, et du coup c'est un peu comme ça que vous avez découvert la région d'Annecy.
1: Oui, c'est mon ami Lorraine Vivier, qui est atteinte de la maladie de Charcot depuis 5 ans, qui est une femme magnifique, et ambassadrice elle-même de l'ARSLA, l'association pour la recherche sur la maladie de Charcot, sclérose latérale amyotrophique, le nom scientifique, et Lorraine que je connaissais parce qu'elle avait travaillé notamment dans mon hôtel, est venue me voir en me disant je viens d'être diagnostiqué de la maladie de Charcot, j'ai envie de m'investir, j'ai envie de m'appliquer, et on est parti ensemble en binôme dans ce combat qu'elle mène toujours, même si malheureusement son physique décline beaucoup. Et c'est elle qui m'a ensuite amené dans sa région, la région d'Annecy, et j'ai découvert grâce à elle la Haute-Savoie et la Savoie.
0: Et le lac, vous l'avez dit, l'eau lac, très très important pour vous.
1: Et j'ai découvert effectivement cette ville magnifique où les gens sont extrêmement sportifs. Vous pouvez pas vous balader dans Annecy sans croiser 150 joggeurs, des gens qui.
0: Ils sont tous fins.
1: Voilà, ils sont tous sveltes. Et il nous donne des complexes.
0: Parce que la ville où je vais pas, moi.
1: Voilà. Mais en tout cas, c'est là aussi, c'est attaché à une personne, Lorraine, que j'embrasse fort, qui mène ce combat extrêmement compliqué, qui est celui de la maladie de Charcot, maladie sur laquelle il faut aider, parce que on a besoin de trouver à tout prix un remède.
0: L'eau, très important, je l'ai dit pour vous. D'ailleurs, l'eau, il y a la Seine aussi. Hein, vous avez toujours vécu sur la rive gauche. Vous nous expliquerez peut-être pourquoi dans un instant. On change de région. Si vous trouvez qu'il y a trop de pubs, non pas sur W9, mais sur le bord de nos routes, eh bien, à force de les voir, Pascal, on finit parfois à plus vraiment les remarquer. Pourtant, ces panneaux qui occupent une place importante dans nos paysages, que l'on voit avec la carte Michelin sur les genoux quand on se balade, voilà, on peut les voir, ça influence aussi nos habitudes de consommation. Figurez-vous qu'une commune a décidé de remplacer ses publicités par des œuvres d'art. Un reportage de Robin Bernot avec Fabien Leduc. Et ici Provence.
2: À Bouc-Bel-Air, entre Marseille et Aix-en-Provence, la mairie a décidé de faire retirer plusieurs panneaux publicitaires.
3: Je trouve que c'est bien d'en retirer parce qu'il y en a trop, quoi.
2: Vous voyez ces panneaux publicitaires au bord des routes, ceux qui vous annoncent un fast-food dans deux ronds-points ou un magasin de meubles à moins de 5 minutes? Eh bien, à l'entrée de la ville, sur ce grand axe routier, la publicité est devenue trop présente. C'est en tout cas le constat de Lilia, fleuriste, qu'a rencontré notre reporter.

0: reporter Fabien Ledu.
1: Regardez devant chez moi combien de panneaux j'ai. Vous commencez par exemple ici, Total, un panneau. Là, on est à la Mounine, 2-3 panneaux. Vous montez en face la boulangerie, il y a 2 panneaux. Ça cache la visibilité, le panorama. Il y a trop de panneaux.
0: Alors, face à cette situation, la mairie a d'ores et déjà décidé de faire retirer 14 panneaux publicitaires. Elle annonce également la réalisation d'une cartographie précise de tous les affichages présents sur son territoire. Objectif, vérifier que les panneaux sont conformes à la réglementation, mais aussi réduire la pollution visuelle et les incitations à consommer. Écoutez Mathieu Pietri, le maire d'hiver droite de Bouc-Bel-Air.
2: L'idée, c'est d'enlever notamment les grands panneaux publicitaires, les 4x3, et on installe en lieu et place des œuvres d'art, des reproductions, quelque chose de différent de l'ultra-consommation que nous offrent aujourd'hui ces panneaux.
0: Sur place, les habitants rencontrés par Ici Provence semblent plutôt séduits par la mesure. Ici, ça marche, mais vous, qu'en pensez-vous? Écoutez l'avis d'Adrien.
3: Je trouve que ça gâche un peu l'image de la France, les paysages, etc. Et ça dénaturalise complètement les villes et tout, quoi.
0: Cela veut-il dire que nous sommes trop exposés à la publicité, parfois même sans nous en rendre compte?
3: C'est, en vrai, j'ai envie de te dire, c'est le monde dans lequel on vit en ce moment, quoi. Enfin, le 21e siècle, quoi. Et je pense qu'il y en a vraiment beaucoup trop. Même là, on le voit sur Snapchat maintenant, c'est devenu... Enfin, il y a plein de pubs, il faut payer un abonnement pour ne pas avoir de pub, quoi. Donc c'est un peu trop, quoi.
0: Alors, supprimer ces panneaux, pourquoi pas? Mais n'oublions pas qu'ils permettent aussi aux commerçants locaux de se faire connaître, eux qui ne disposent pas des mêmes moyens que les grandes enseignes. Alors, plutôt que de tout supprimer, pourquoi ne pas chercher un juste équilibre, moins de panneaux, mais toujours une place pour les commerces de proximité?
4: Robin Bernot, avec les équipes d'Ici Provence, ça vous inspire, Pascal Bataille, ces pubs sur la route, ces panneaux?
5: Je trouve l'idée géniale. Alors évidemment, ça va peut-être pas faire plaisir ni aux publicitaires, ni aux afficheurs et ni aux marques, mais je trouve ça sublime. Et l'idée de remplacer ça par des œuvres d'art, très très belle idée. Et ça me fait penser à une marque de téléviseur qui fait ça aussi, parce qu'il y a rien de plus moche qu'une télé. On va pas faire de pub, mais je trouve ça très beau, cette idée de mettre une œuvre d'art dans l'écran de la télé quand elle n'est pas allumée.
4: Voilà. C'est pas mal. On a beaucoup parlé du Cap Ferret, qui est une région, enfin qui est un endroit qui a compté durant votre enfance et encore aujourd'hui, puisque vous y vivez en alternance avec Paris. Est-ce qu'il y a une plage en particulier que vous aimeriez mettre à l'honneur de votre région, Pascal?
5: Oui, la plage du Mimbeau, pour ceux qui connaissent, c'est sur la Conche, en plein cœur du Cap Ferret. C'est une sorte de mini bassin d'Arcachon dans le bassin d'Arcachon. C'est délimité par un joli banc de sable qu'on appelle le Mimbeau. Et cette plage là, j'essaie d'y passer tous les jours, moi, quand je suis au Cap Ferret, quel que soit l'heure, quel que soit le moment. Parfois je m'arrête 10 secondes, parfois je reste un quart d'heure, et à chaque fois c'est des paysages, des couleurs, des points de vue différents. C'est selon la marée, selon la météo, évidemment. Et je ne m'en lasse jamais. Il ne faut jamais être blasé, en fait.
4: Il n'y a pas photo, quoi.
5: Il n'y a pas photo.
4: Pour le petit clin d'œil. J'essaie toujours de faire des petits clins d'œil. Vous l'avez, la référence, vous qui nous écoutez? Oui, il n'y a pas photo. C'est une des émissions, entre autres, que Pascal a animé avec Laurent.
5: Vous savez que c'est très bien, toutes les émissions qui commencent par IA, elles ont un grand succès.
4: Je l'espère. Et je vous en remercie. Je ne vois pas du tout à quoi vous faites allusion. On se retrouve dans Il n'y a pas que Paris, dans la vie, avec Pascal Bataille, pour la dernière ligne droite. Encore plein de lieux à visiter. Vous restez avec nous sur votre radio ici. Salut encore à Ici Jérôme, parce que Pascal, il y est tous les samedis, c'est-à-dire dès demain, 10h, 11h. Et c'est

0: jusqu'à 21h.
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2: Avec Pascal Bataille, votre invité qui a travaillé sur Canal Jimmy. Il a fait ses débuts à la télévision en 1991. Et ouais, il a travaillé aux côtés de Jean-Pierre Pernaut. Même produit Christophe de Chavannes pour Coucou, produit la méthode Coé. Ça, c'était sur TF1. Il a créé des sociétés de production. J'oublie pas que vous avez produit des fictions, des dessins animés, des films, fait de la radio. Et on ne peut pas oublier votre rencontre avec votre jumeau lors d'un concours de grands reporters. Il reste indissociable de votre vie. D'ailleurs, il suffit d'écouter ça pour savoir de qui on parle. Je crois que je vous ai pris le générique d'Intel. Je crois que c'est un petit premier celui-là, même s'il a un peu évolué. Il n'y a que la vérité qui compte tous les jeudis sur W9. C'est Pascal Bataille qui est notre invité. Bon, c'est vrai que Laurent, c'est une rencontre qui est capitale. Et très vite, c'est le guide de la combine.
3: Oui, très vite. En fait, les gens le savent pas forcément, mais on a d'abord écrit des livres avec Laurent et un premier livre qui a fait un énorme succès, alors qu'on n'était absolument pas connu, qui était une enquête sur les démerdards. Vous savez,
2: tous les bons plans,
3: tous, voilà, dans notre entourage, c'est le monsieur bon plan. Ouais, il a toujours des bons plans surtout. Et on a fait une enquête là-dessus et on a écrit ça de façon un peu humoristique et ça a fait un carton et c'est ce qui nous a amené à la télé.
2: Pierre Lescure
3: qui tombe sur le livre ou quelqu'un le lui met entre les mains en tout cas, et qui a l'idée d'adapter ça en programme télé, et c'est la naissance de Canal Jimmy dans le groupe Canal, et on est donc, Laurent et moi, on n'avait jamais fait de télé, et puis on fait nos armes comme ça, et puis tout s'enchaîne.
2: Et puis voilà, on connaît votre succès, on ne va pas le citer, parce que voilà, on est là aussi pour parler de plein d'autres choses, et des lieux, et puis de ce livre, on peut citer, il n'y a pas photo, il n'y a que la vérité qui compte, il y a eu plein d'autres projets, je l'ai évoqué, la méthode Coé, il y a le retour sur W9, il y a un projet sur M6. Hein.
3: Il y a un projet sur M6, on est en train d'y travailler très activement pour 2027.
2: Voilà, réponse voilà. De l'anguille. J'ai aperçu votre compas, c'est la conf d'M6 de rentrée. Voilà.
3: On va remettre au bout du jour un ancien format, comme ça se fait beaucoup ces temps-ci, mais un format qui nous ressemble et qui nous tient à cœur.
2: Teasing. J'essaie. Non, c'est très bien. Votre France culinaire, elle est où? Elle est dans votre région? Qu'est-ce que vous aimez bien manger en fonction des régions?
3: Oui, j'avoue que je suis assez chauvin là-dessus. Bon, je suis assez gourmand, ça se voit un petit peu. Oui, j'avoue que la cuisine du Sud-Ouest, elle est vraiment chère à mon cœur. Il y a tout ce qu'il faut pour régaler les papilles et pour séduire les gourmands.
2: On parlait de Laurent. Vous lui avez fait découvrir votre France?
3: Oui, bien sûr. Laurent est venu souvent, notamment dans ma région. Alors Laurent, il a des origines italiennes, donc il a aussi ça dans le sang et dans le cœur. Et puis sinon, il est très très parisien. Il se balade pas énormément en France. Il est vraiment très attaché à Paris. Et j'ai beau lui dire qu'il n'y a pas que Paris dans la vie.
2: Oui,
3: j'ai beau lui répéter ça tous les jours.
2: Mais oui. Merci d'être avec nous en tous les cas, Pascal, et on le salue évidemment Laurent avec beaucoup d'amitié. Et s'il va venir, il viendra. Je suis sûr qu'on découvrira autre chose que Paris. Petit traité de la jouissance à l'usage de ceux qui en rêvent. Quand j'ai vu ça, je me suis dit, mais dans quoi il parle, là, Pascal Bataille? Je savais que vous avez déjà fait un petit traité
3: du silence.
2: Et il paraît, alors en lisant, je découvre que ça fait des années que vous pensez à la jouissance.
3: Oui,
2: avec le sous-entendu.
3: Voilà, c'est mon petit livre rose à moi.
2: Il est rose. Hein.
3: Oui, rose comme la jouissance. En fait, ça fait des années que je réfléchis sur le bonheur, notre capacité à savoir savourer ce qu'on est en train de vivre, et chose dont je me suis très longtemps empêché, comme beaucoup d'entre nous, parce que on nous apprend pas être dans le présent, on nous apprend pas à habiter l'instant, on nous apprend à être en permanence en train de nous projeter dans le futur. Alors,
2: on n'est pas aidé avec les réseaux sociaux non plus.
3: Non plus, bien sûr.
2: L'utilité de la vie.
3: Un futur qu'on ne contrôle absolument pas, dont on ne sait rien, en fait. Alors pourquoi s'angoisser pour quelque chose qu'on ne maîtrise pas?
2: On peut pas s'en empêcher, pardon, je me fais l'avocat du diable.
3: On peut s'en empêcher, c'est un vrai travail. Et c'est ce que j'essaie de raconter en allant convoquer pour m'aider tout un tas de philosophes, de penseurs, mais aussi de biologistes qui travaillent sur le fonctionnement du cerveau et du plaisir et des de plaisir. On peut vraiment travailler là-dessus, à essayer d'être vraiment dans l'instant qu'on vit. Vous voyez, être là, on est tous les deux ce soir, on passe une heure ensemble, et s'attacher à être extrêmement concentré sur ce qu'on est en train de vivre et à ne pas laisser les pensées trop s'égarer.
2: Là, ça marche. Oui. Ah, moi, je ne pense qu'à vous depuis 20h.
3: C'est gentil, moi aussi. Et vous savez, vous avez comme moi, on m'a entraîné, des acouphènes, Eric.
2: Oui.
3: C'est-à-dire, on est nombreux, hein, les Français.
2: On est, je crois, c'est
3: ceux qui nous écoutent en avoir, malheureusement. Bon, c'est très perturbant, mais vous savez à quel point vous pouvez aussi les oublier. Eh bien, c'est c'est pareil pour le futur et le passé. Se concentrer sur le présent, se dire à quel point on est en train de vivre un bon moment, et se dire dans une sorte de mise en abîme, quelle chance on a de vivre un bon moment, c'est quelque chose, c'est une vraie technique, et ça permet, je vous l'assure, moi je travaille ça depuis quelques années, notamment depuis que j'étais malade, j'en ai parlé, donc il n'y a pas de tabou là-dessus. Voilà, essayer d'être vraiment dans l'instant que je vis, au maximum, avec la personne que je suis en train de rencontrer, avec le paysage que je suis en train de regarder, la musique que je suis en train d'écouter, la petite gourmandise que je suis en train de savourer, et pas et le moins possible dans le passé ou dans le futur.
2: Non mais on en parle sans tabou, puisqu'on se l'est même dit hors antenne, effectivement, vous avez largement d'ailleurs parlé dans les médias, vous avez eu raison de la maladie qui vous a touché, qui est le cancer du poumon. Oui. Voilà, vous êtes toujours suivi, vous l'avez pris avec une espèce de philosophie qui... On ne peut pas s'empêcher de faire un lien, si vous voulez, Pascal, avec ce petit traité de la jouissance et le fait de vouloir profiter de l'instant, vous venez bien de l'expliquer, du moment présent.
3: Oui, bien sûr que quand on est malade, et sérieusement malade, comme malheureusement beaucoup, beaucoup de Français et de Françaises, puisqu'il y a, rien que pour le cancer du poumon, plus de 35 000 personnes qui en meurent chaque année, c'est encore énorme, c'est beaucoup trop, bien évidemment. On a quelque part cette tentation de la double peine, c'est-à-dire qu'on est malade et en plus on s'angoisse. Et si on arrive à sortir de ça, c'est-à-dire finalement à prendre les choses un petit peu comme elles viennent. Alors c'est compliqué, je suis le premier à échouer là-dedans régulièrement, mais il faut vraiment essayer de travailler là-dessus. C'est le but de ce petit traité de la jouissance, c'est vraiment d'essayer de donner quelques clés pour être plus heureux, finalement.
2: Choisir, c'est jouir. On découvre aussi qu'il faut accepter ses démons, qu'il faut remercier ses bourreaux, le terme est fort, mais quand on fait un travail de
3: réflexion... Pardonner.
2: Jouir de ne rien faire.
3: Aussi. être dans le loisir pur.
2: Les yeux, les oreilles. Jouir de, voilà, des plaisirs que l'on a.
3: Il y a mille et une façons d'être dans le plaisir et dans le bonheur, en essayant de profiter de la chose qu'on est en train de faire et d'y être vraiment concentré, d'être vraiment là-dedans, comme je le dis, c'est pas simplement vivre, c'est exister. Et moi, je m'en suis très longtemps empêché. Je paraphrase Proust au début du livre en disant longtemps, je me suis couché avant le bonheur. Parce que j'ai été très heureux, j'ai été aimé, j'ai des enfants formidables, j'ai eu des femmes que j'ai passionnément aimées et qui me l'ont bien rendu. Mais j'étais tout le temps en train de me projeter, d'imaginer ce qui allait suivre, au lieu de savourer simplement ce que j'étais en train de vivre. Et voilà, je pense que quand on est malade, on comprend encore mieux l'importance de chaque seconde. Pour moi, chaque matin est un cadeau. Chaque jour qui se lève, c'est un cadeau que la vie me fait, et j'ai envie de savourer ça au maximum.
2: Vivre et exister, avec la conclusion autour de la jouissance comme éthique. Alors pas assez pour en parler, mais je vous invite vraiment à ne plus simplement vivre, mais exister, comme vous le dites, et à vous procurer ce petit traité de la jouissance à l'usage de ceux qui en rêvent, chez Guy Trédaniel. Ça, c'est votre éditeur, et vous l'avez sorti récemment, et c'est signé Pascal Bataille. Ici Gironde, un mot, puisque c'est demain, on l'a un petit peu évoqué, quel plaisir de pouvoir rencontrer des Girondins, voilà, des gens que vous mettez à l'honneur. Encore une fois, rendez-vous demain à 10h, vous savez déjà les gens que vous allez rencontrer prochainement, Pascal ?
3: Oui, bien sûr, je vais rencontrer notamment une femme incroyable qui a eu mille et une vies. Elle a été aussi bien Miss France que stripteaseuse ou chauffeur-livreur, et aujourd'hui elle est ce qu'on appelle Michel Morin. Vous savez ce que c'est, un Michel Morin ?
2: Alors
3: un Michel Morin dans notre région, c'est quelqu'un qui sait tout faire, c'est un bricoleur.
2: Michel Morin, voilà. D'où ça vient, qui est Michel Morin?
3: Alors ça vient du Canada, parce qu'en fait c'est au Canada, c'est un personnage un peu emblématique, voilà, le personnage d'hyper bricoleur qui sait tout faire à votre place. Et donc cette femme incroyable qui vit à Sauveterre de Guyenne, au cœur de la Gironde, dans cette jolie bastide du 13e siècle, elle a été aussi bien Miss France qu'aujourd'hui bricoleuse et jardinière pour ses concitoyens.
2: Je salue tous ceux qui s'appellent Michel Morin pour de vrai, parce qu'il doit y en avoir aussi. On s'est beaucoup baladé, on a découvert votre cartographie. Si on devait garder un lieu central, on resterait en Gironde. Le lieu central finalement de votre vie, Pascal Bataille.
3: Ah, je crois que je crois que ça reste ma presqu'île, mon petit paradis du Cap Ferré. N'en déplaise à ceux qui disent que j'en fais trop la publicité, oui, c'est vraiment on a tellement de beaux endroits en France. Chacun, je pense, a le cœur quelque part. Le mien, il est vraiment là.
2: Pascal, une dernière question. Si vous ouvrez le rideau et qu'en face de vous, il y a un petit Pascal Bataille, comme ça, qui a 10 ans, Qu'est-ce que vous lui diriez comme conseil? Qu'est-ce que vous pourriez lui donner pour que sa vie soit belle?
3: Je lui dirais de ne jamais renoncer à ses rêves. Je lui dirais d'essayer de garder son âme d'enfant, ce que je n'ai pas forcément su faire à une période de ma vie, ce que j'essaie de retrouver là. Et je lui dirais d'être profondément dans la bienveillance et dans l'amour des autres.
2: Donc vous ouvrez le rideau.
3: J'ouvre le rideau.
2: Merci Pascal Bataille. Petit traité de la jouissance à l'usage de ceux qui en rêvent, c'est en librairie. W9 donc la semaine prochaine, jeudi, puis en replay évidemment. Il n'y a que la vérité qui compte à la télévision. Et puis demain sur ICI Gironde de 10h à 11h, le podcast est disponible sur ICI.fr. J'étais ravi de vous
3: recevoir. J'ai adoré ce moment, Eric.
2: Eh ben, j'ai profité pleinement de ce moment. Je vais vous inviter presque très souvent, voire tous les jours. Merci sérieusement à Pascal d'avoir été avec nous. ICI.fr pour réécouter l'émission. Je vous souhaite un excellent week-end. Le meilleur, c'est samedi et dimanche. Le meilleur de la semaine, avec tous ceux et celles qui sont venus à votre place. Et puis, on se retrouve également lundi avec d'autres invités. Portez-vous bien. Salut.
3: À bientôt à tous.

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2: Salut à toutes, salut à tous et bienvenue, c'est Décibel, on est ensemble en direct jusqu'à 20h. On est votre petit rancard de tous les soirs et pour celles et ceux qui n'étaient pas encore au courant, on est aussi là demain et après-demain. Oui, Décibel, ça continue le week-end, toujours à 19h avec des émissions un peu spéciales. Le samedi, on donne les clés de la programmation musicale à un ou une invitée. Demain, c'est Bilal Hassani qui choisira la musique entre 19h et 20h. Et le dimanche, eh ben c'est vous, et oui, à vous de choisir les amis, vous avez le bon goût d'écouter cette radio, donc évidemment on vous fait parfaitement confiance. Les chansons préférées des auditrices et des auditeurs présentées par eux et elles-mêmes, c'est le dimanche à 19h, donc ne le ratez pas. Ce soir, avec mon invité Éric Bureau, nous allons vous raconter tout, tout, tout sur le retour de Céline Dion. Bureau est journaliste au Parisien Aujourd'hui en France et il co-signe un hors-série incroyable qui est en ce moment dans les kiosques qui s'appelle Le Miracle Céline, les coulisses d'un incroyable retour. Je vais lui poser toutes les questions parce que moi je n'ai pas vu le concert mais lui, oui, il a interviewé Céline Dion, il est même allé voir sa maison à côté de Las Vegas. Bref, il est très bien renseigné, Éric Bureau est ce soir notre invité. Son arrivée, je voulais râler un petit coup. Oui, parce que j'avais envie de dire pas merci aux Spice Girls qui ont joué avec nos nerfs et nos petits cœurs fragiles de fans des années 90. Je sais pas si vous aviez remarqué, mais le groupe a 30 ans cette année et toutes les Spice Girls ont commencé à poster des mystérieux messages sur les réseaux il y a quelques semaines en promettant une grande annonce. Donc on s'est dit, ça y est, c'est parti, c'est la tournée de reformation des Spice Girls. On les avait pas vus ensemble sur scène depuis les JO de Londres. Eh ben non, c'était pas ça. En fait, leur grande nouvelle, c'était un best-of. Alors j'ai juste envie de dire bof. J'ai juste envie de dire aussi que la planète est prête pour un retour des Spice Girls et qu'en attendant, on va écouter Wannabe très fort et chanter très faux. Bienvenue. Yo!

0: et il se vendra à 14 millions d'exemplaires dans le monde en 96. C'était les Spice Girls.
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0: À 19h11, je vous annonce une bonne nouvelle, le retour de Bernard Lavillier. Oh, mon Dieu, notre chanteur, auteur, compositeur et baroudeur préféré. Une toute nouvelle chanson qui s'appelle Coriace. C'est le premier extrait du prochain album de Bernard, pas loin de 60 ans après son premier disque. C'est incroyable, il a une carrière de fou et un bonheur n'arrivant jamais seul. Je suis en mesure de vous annoncer que Bernard Lavillier fera une grande tournée des Zéniths, une trentaine de dates entre janvier et juin prochain. Les places sont déjà en vente et dès que j'en sais plus sur l'album, promis, je vous raconte tout. Bernard

0: Notre cher Bernard Lavillier est de retour. On espère pouvoir vous donner très très bientôt des nouvelles de son nouvel album. Restez dans le coin, les amis. On va passer en mode événement. Je serai Céline et mon invité Éric Bureau sera Garou.
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0: Le miracle Céline, les coulisses d'un incroyable retour, c'est le nom du hors-série du Parisien. Aujourd'hui en France, disponible absolument partout en France, à l'occasion des retours sur scène de Céline Dion. Éric Bureau, extrêmement bien informé sur le sujet, va tout vous dire. Alors restez dans le coin.

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1: Le miracle Céline Dion, les coulisses de son incroyable retour, c'est à lire dans un numéro spécial, un hors-série du Parisien, aujourd'hui en France, près de chez vous. C'est dans tous les kiosques pendant les semaines qui arrivent. Éric Bureau, mon invité de ce soir, co-signe avec Emmanuel Marolles la plupart des articles de ce très beau hors-série. Bonsoir Éric Bureau.
2: Bonsoir Émilie, merci de nous recevoir. Le Parisien.
1: Franchement, alors moi déjà Le Parisien, aujourd'hui en France, je vous adore, mais en plus, ce hors-série sur Céline Dion est une mine d'or. D'ailleurs, on vous l'offre, tiens, au blind test, les amis. Si vous nous appelez maintenant pour jouer avec nous tout à l'heure, jouer en musique, eh bien c'est le hors-série qui sera à gagner. 0810 055 056. Alexandra vous attend au standard. 0810 055 056. Alors, ce qu'il faut dire, c'est que vous êtes très très bien informé, mon cher Éric Bureau, déjà parce que ça fait de nombreuses années que vous suivez l'actu de Céline Dion et aussi parce que le Parisien est partenaire du retour en concert de Céline.
2: Oui.
1: Voilà, donc vous avez eu accès, vous avez eu des places vous par exemple, contrairement à moi.
2: C'est sûr.
1: Voilà, vous avez vu le concert.
2: On y est tous les soirs.
1: Ah oui.
2: Donc ça c'est vraiment très agréable. Mais on n'a pas eu un accès privilégié
1: à
2: Céline, parce que si on avait eu un accès privilégié, on aurait eu une interview. Par exemple.
1: Ah ouais.
2: Et on ne l'a pas encore, ce que je comprends tout à fait, parce que son entourage la protège depuis des mois, des années maintenant. La protège parce qu'elle est malade. Et puis parce que ce retour, pour eux, a une valeur à la fois vitale et commerciale immense.
1: Ouais.
2: Et donc voilà, ne pas prendre de risques. On espère tous qu'elle donnera des interviews. Enfin, elle en donne déjà tous les jours quasiment de ses concerts
1: devant son hôtel
2: à ses fans, ce qui est génial. Enfin, c'est télé Céline, et on espère qu'elle en donnera aux médias un petit peu plus tard. Mais faut laisser passer les premiers concerts évidemment.
1: Alors les premiers concerts, c'était samedi dernier, mercredi. Ce soir il y en a un, demain il y en a un, et puis voilà encore la semaine prochaine et tout jusqu'au 17 octobre. Elle fait 2-3 concerts par semaine. Céline Dion, on se met en ambiance américaine parce que c'est un show à l'américaine.

0: Et c'est pas innocent hein, l'ambiance américaine, parce que même si c'est effectivement cette grande arena aux portes de Paris, c'est l'Amérique tous les soirs, dans les célébrités qui ont pris l'avion, qui ont traversé l'Atlantique pour aller applaudir Céline Dion, on a repéré Michelle Obama ou encore Rihanna. On s'attendait, Éric Bureau, à un tel engouement, alors en France oui, mais même aux États-Unis, ils ont eu Céline pendant des années en résidence. Ils pouvaient aller la voir quand ils voulaient à Las Vegas.
1: Oui, c'est sûr. Je pense qu'on est surpris quand même de voir effectivement arriver toutes ces... Et c'est pas fini. C'est pas fini.
0: Vous avez des tuyaux. Qui va venir ?
1: Il y aura encore pas mal de stars jusqu'à preuve du contraire.
0: Oui.
1: C'est pour ça qu'on n'annonce jamais rien.
0: Vous misez sur qui ?
1: Non, mais on mise sur les grandes pop stars du moment.
0: Oui, donc, les Gaga et compagnie.
1: Je pense que c'est pas impossible.
0: D'accord.
1: Parce que ce n'est pas qu'une histoire de voix. C'est une des plus grandes voix du monde, certes, mais c'est aussi une histoire humaine qui, je pense, a tout changé. Depuis que son documentaire I Am Céline Dion est sorti il y a 2 ans.
0: Où elle parlait de sa maladie.
1: Où elle dévoilait sa maladie, enfin l'impact qu'elle avait au quotidien sur elle. Un documentaire qui était assez bouleversant. On se demandait vraiment si un jour elle rechanterait. Je pense que le monde s'est mis à se passionner. Enfin bon, c'était déjà un livre ouvert. On connaissait déjà tout de son histoire. Mais je pense que le monde vraiment s'est inquiété pour elle. Ensuite, il y a eu les JO, évidemment.
0: Ça, il y a eu un effet.
1: Évidemment, un impact.
0: L'hymne à l'amour, la Tour Eiffel.
1: Un impact planétaire.
0: Ouais, ouais.
1: Planétaire.
0: Parce que c'est vrai qu'il y a 10 ans, quand elle venait chanter à Paris, évidemment, c'était la fête, évidemment, c'était complet, mais c'était pas un phénomène mondial.
1: J'étais au premier de ses concerts à Bercy, qui était à l'époque l'Hôtel Accor Arena, je crois.
0: Ouais, en 2016.
1: Oui.
0: Ouais.
1: Et effectivement, c'était pourtant les premiers concerts après la mort de René. Donc il y avait quand même quelque chose aussi de très émouvant, de très sentimental pour ses fans. Et effectivement, bon, la salle était pleine, elle a joué je crois une dizaine de dates là-bas. Mais je sentais pas un engouement fou. Le soir, j'y suis allé le premier soir et le soir où j'y suis allé, je n'ai pas vu d'autres confrères journalistes.
0: Il y en avait
1: certainement. Mais oui, il y a 10 ans, c'était pas la folie.
0: La semaine dernière, quand vous y êtes allé, c'était...
1: Là, on était tous là. Ouais. Il y avait 100 journalistes accrédités.
0: C'est ça.
1: Donc du monde entier.
0: Et
1: donc
0: je crois 9 millions de connexions pour essayer d'avoir des tickets.
1: 9 millions de connexions le jour de l'ouverture de la billetterie. Ouais, c'est fou.
0: Voilà, hein. Ouais.
1: Donc oui, je pense que c'est une histoire de cœur aujourd'hui, une histoire d'émotion. Et effectivement, tout le monde... Ce samedi dernier, tout le monde voulait être à ce premier concert pour savoir où en était sa voix, où elle en était elle, pour ressentir son émotion.
0: Vous allez nous le raconter, Éric Bureau, ce premier concert. Mais là, on va écouter Céline avec Jean-Jacques, qui n'est pas venu encore, mais on compte sur lui. J'irai où tu iras, tiré de l'album 2 en 1995.

0: l'album 2, l'album le plus vendu en France, c'est celui de Céline Dion. Et ici en duo avec Jean-Jacques Goldman, qui était évidemment présent pendant tout cet album. Alors, Éric Bureau, Jean-Jacques Goldman brille par son absence. On aurait adoré le voir sur scène avec Céline Dion pour ses concerts de retour. Qu'en est-il ?
1: Je pense qu'il ne viendra pas sur scène avec elle. Et je pense que c'est d'abord, il n'est jamais apparu depuis une dizaine d'années, depuis qu'il a laissé Les Enfoirés. Et je pense qu'il ne, enfin, s'il vient sur scène un soir, c'est voler la vedette à Céline.
0: Oui.
1: Puisque tout le monde ne parlera que de ça.
0: Oui, c'est vrai. Sauf Rihanna, parce qu'elle sait pas qui c'est, elle s'en fiche, mais sinon, oui, effectivement.
1: Et je pense que c'est pas du tout dans sa personnalité.
0: Ouais.
1: D'après ce que je sais, il viendra évidemment la voir sur scène,
0: concert,
1: bien sûr.
0: Ouais.
1: Mais de là à monter sur scène avec elle, alors j'ai lu aussi chez des confrères qu'il avait des problèmes d'arthrite aux mains. Alors ça, je ne sais pas.
0: Ah, donc il peut même pas venir faire un petit coup de guitare.
1: Mais je n'en ai aucune idée.
0: Bon.
1: Mais de toute façon, il n'y aura. Enfin, d'abord, il n'y a pas de première partie, ce qui a été envisagé à une époque. D'ailleurs, je crois qu'il voulait faire jouer juste des chanteuses francophones en première partie pour la sororité, pour le soutien. Et puis, en fait, ils se sont dit que les fans avaient envie de voir Céline. Voilà.
0: C'est vrai que c'est un cadeau empoisonné pour la fille qui chante avant Céline Dion. C'est pas facile.
1: On a envie de la voir elle.
0: Oui.
1: Et des invités. Peut-être qu'il y en aura vers la fin.
0: D'accord. Mais là, vraiment, on est encore sur les tout premiers concerts.
1: Oui, mais bien sûr. Il faut que tout se cale.
0: Est-ce qu'elle est sereine, Céline ? Est-ce qu'elle est contente ? C'est pas forcément, d'ailleurs...
1: Les deux sont pas forcément liés.
0: Oui, exactement.
1: Non, elle a l'air. Elle a l'air sur scène. Alors, évidemment, très émue, bien sûr. Mais aussi, quand elle surmonte ça... Moi, je l'ai vu que samedi dernier.
0: Ouais.
1: Mais donc, des collègues sont allés la voir mercredi. Et j'ai un collègue qui va la voir ce soir pour voir un peu l'évolution des choses. Et effectivement, quand on la voit, quand on lit leur papier, on se dit qu'elle est heureuse. Ouais, il y a des moments de grand bonheur, de grande... Même dans sa façon de sourire, de ses mimiques, ses poings serrés à la fin de All By Myself, même si elle le chante avec deux tons en dessous, mais...
0: Ah, alors, bon, on y est.
1: Peu importe.
0: La voix de Céline Dion.
1: Et peu importe.
0: Certains disent, ah, j'ai vu des vidéos sur Instagram, elle chante moins bien qu'avant, elle chante plus bas, il y a certaines notes qu'elle ne tape pas. Est-ce que vous vous êtes dit, en sortant de là, elle chante comme une patate ?
1: Alors moi, très franchement, sur la première date... En plus, on est le nez dans le guidon,
0: bah oui.
1: Parce qu'on écrit en même temps que le concert, et donc forcément.
0: Non, c'est dur votre métier, Éric Bureau.
1: Non, mais c'est dur pour ressentir parfois les émotions, parce qu'on n'est pas tout le temps à regarder ce qui se passe sur scène, malheureusement, parce qu'il faut bien écrire sur son smartphone. Mais c'est aussi dur pour parfois bien entendre la voix.
0: Donc vous, qu'est-ce que vous en avez pensé en deux mots ?
1: Et alors. En fait, effectivement, sur le début du concert, la voix était très fragile. Il y avait des faussetés. Il y en a eu même plus tard dans le concert. Mais bon, il y a une production aussi qui fait que ça passe. Elle a quatre choristes qui l'accompagnent. Il y a un moment, il y a une chorale parisienne aussi. Donc forcément, les choses passent mieux quand c'est bien produit. Mais au moins, et je pense qu'on attendait tout ça et on aurait été déçus du contraire. C'est elle qui chante.
0: Voilà. Ouais, c'est ça.
1: Voilà.
0: Il n'y a pas un brin de playback.
1: Après, peut-être qu'il y en a, peut-être un petit peu. Je ne suis pas le spécialiste ingénieur du son pour être capable de l'affirmer.
0: Ouais.
1: Mais en tout cas, non. L'impression qu'on a, et tant mieux. S'il y a des faussetés, si sa voix est moins puissante et moins assurée qu'à la grande époque, il y a 30 ans, pourquoi pas? Mais au moins, c'est elle. Et c'est ça qu'on attend.
0: Ouais, puis nous aussi, on est moins bien gaulés qu'il y a 30 ans. Le miracle, Céline, les coulisses d'un incroyable retour, c'est le hors-série du Parisien. On continue à en parler avec mon invité, Éric Bureau. À tout de suite.

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2: Avec le journaliste Éric Bureau du Parisien qui a vu Céline Dion sur scène la semaine dernière et qui co-signe un hors-série consacré à Céline. Hors-série qui sera à gagner tout à l'heure au Blind Test. 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Alors dans ce hors-série, il y a évidemment un retour, Éric Bureau, sur la carrière de Céline Dion. Il y a des articles incroyables. Et alors il y en a un, mon préféré, où vous partez tel Tintin à Las Vegas pour essayer de trouver la maison de Céline, voir son quartier, etc. Vous pouvez nous raconter en quelques mots dans quelles conditions elle vit Céline Dion?
3: Alors, en fait, je suis parti du principe que on a plein d'infos,
2: oui,
3: mais on ne sait rien.
2: Ben c'est-à-dire, on n'y va fait. Pas. Oui.
3: Donc, elle habite à Las Vegas, ok, mais où?
2: Oui.
3: C'est quoi sa maison? On voit plein de maisons sur les sites. Et est-ce que c'est vraiment la... Moi, j'étais persuadé que c'était une grande hacienda qu'on voit sur tous les réseaux.
2: Et en fait, c'est pas ça.
3: Mais pas du tout, en fait. Mais pour le savoir, il faut y aller. Et évidemment, c'est un quartier ultra sécurisé, c'est une communauté fermée, privée, donc il faut passer deux portes, une première où il faut montrer patte blanche et une deuxième où il faut avoir déjà montré qu'on était bien, elle est bienvenue et oui, qu'on était invité à rentrer surtout. Donc j'ai eu beaucoup de chance, j'ai rencontré la personne qu'il fallait pour me faire rentrer à South Shore, donc c'est dans cette communauté de gens qui ont envie d'être tranquilles.
2: Ça vous dites 400 familles qui vivent à l'abri des regards, il y a un des Jackson 5, il y a des sportifs de haut niveau, et donc il y a Céline.
3: Mais en fait elle s'est installée là-bas au moment où elle a commencé ses résidences au César Palace à Las Vegas, et elle avait besoin d'être à la fois proche de la salle, donc une trentaine de kilomètres à peu près du centre de Las Vegas. Et elle avait besoin d'être tranquille, ce qui se comprend. C'est ouais, une des plus grandes chanteuses au monde, donc elle n'avait pas envie que des fans viennent la déranger tout le temps. Et donc en fait, elle a une maison qu'on voit d'ailleurs dans son documentaire, qui est assez

0: Alors, ce nouvel album, justement, avant d'écouter le premier extrait, Bonjour, pardon, merci, une chanson signée Icar, j'ai quelques petites rumeurs à vérifier avec vous. Éric Bureau, est-ce que c'est vrai que Stromae fait partie des artistes sollicités pour écrire des chansons?
1: C'est ce que j'entends aussi.
0: Ce que vous entendez aussi. Charlotte Cardin.
1: D'après elle, elle lui a proposé des chansons, mais ça n'a pas marché.
0: Ah, Santa.
1: Peut-être.
0: Oh là là, il fait une tête.
1: Non, parce que j'en suis pas tout à fait sûr, mais d'accord. En tout cas, je peux pas dire non.
0: Grand Corps Malade.
1: Oui, suis sûr.
0: Oui.
1: Je suis sûr qu'il a fait une chanson, voire deux, avec Quentin Mosimane.
0: Oh.
1: Donc, paroles et musique, tous les deux.
0: Angèle.
1: Je ne crois pas.
0: Non. Et Jean-Jacques, alors?
1: Ah ben, Jean-Jacques, deux.
0: Deux.
1: Ouais, au moins deux.
0: Au moins deux. Et donc, il était en studio avec elle, là-bas, à Las Vegas.
1: C'était début juillet, je crois, pour enregistrer cette deuxième chanson.
0: D'après vous, l'album, il est prêt ?
1: Non. Enfin, à mes dernières nouvelles, c'était à des nouvelles d'il y a un mois, elle avait enregistré six chansons.
0: Ouais.
1: Et il en restait donc autant à enregistrer.
0: C'est ça.
1: Et le fait d'être à Paris, c'était un moyen aussi d'en enregistrer de nouvelles à Paris ou en France.
0: Donc on peut compter sur un album tout en français.
1: Je pense.
0: Ah, ça c'est une bonne nouvelle.
1: Ouais. Et en 2027.
0: Nouvelle. C'est bientôt. Voilà. Ça aussi c'est une bonne nouvelle.
1: Oui, non mais c'est intéressant.
0: Allez, bonjour, pardon, merci. Céline Dion, premier extrait de l'album à venir. Il n'est pas prêt, mais en bonne voie. Éric Bureau est mon invité ce soir. Et on continue à parler du miracle, Céline.
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0: Moi, je dis pardon, pardon, pardon. J'ai complètement oublié le premier extrait du nouvel album de Céline Dion. C'est pas celui-là. C'est Dansons, la chanson signée Jean-Jacques Goldman. Et heureusement, mon invité Éric Bureau me l'a glissé à l'oreille. Bah oui, on a eu Dansons avant d'avoir Bonjour, pardon, merci. Mais Dansons, on va dire que tout le monde était un poil déçu par la voix, parce qu'il n'y avait pas d'envolée lyrique.
1: On était surtout contents.

0: de la réentendre, oui, voilà, après tout ce temps en fait. C'est ça. En fait, ce que Eric Benzi, qui est un collaborateur de Jean-Jacques Goldman et qui a travaillé sur 4 albums de Céline Dion, me racontait et que
1: vous mettez dans le hors-série, oui, une belle interview.
0: C'est que c'était en fait c'est avec cette chanson qu'elle a réappris à chanter.
1: D'accord.
0: Donc elle tenait à ce que ça soit la première chanson qui soit dévoilée, et puis bon. Voilà, une chanson avec Jean-Jacques, c'était aussi extrêmement symbolique et sentimental de sa part.
1: Donc, mon invité Éric Bureau, Emmanuel Marolle et aussi Pauline Conradson, que je n'ai pas encore citée, mais qui dans ce hors-série interviewe le médecin de Céline Dion, parce que c'est important aussi d'avoir des nouvelles de ce côté-là. Voilà, la belle équipe de ce hors-série dispo partout, coûte un petit peu moins de 5 euros. Alors, pour le moment, sur ce comeback, vous n'avez pas interviewé Céline Dion, Éric, mais vous l'avez déjà interviewée, évidemment, dans votre carrière. Alors, est-ce que c'est vrai qu'elle est archi sympa? Tous les gens qui l'ont croisée ont dit, mais c'est pas du tout une star. Elle est hyper gentille, hyper simple.
0: Ouais, non, mais c'est vrai. J'ai mis longtemps avant de l'interviewer parce que, voilà, ça se mérite. Hein.
1: Elle est difficile d'accès.
0: Oui, ouais. Oui. Elle préfère aujourd'hui, je pense, et puis comme beaucoup d'autres stars, la télé.
1: Oui.
0: Bon. Que la presse écrite, même si on n'est plus vraiment presse écrite, on est presse audiovisuelle aussi maintenant.
1: Bah tiens.
0: Voilà. Mais, donc, 2019, c'était le jour de la sortie de son album Courage. C'était à côté de New York et c'était assez drôle parce que, en fait, c'était dans un tout petit hôtel à côté d'un aéroport. Enfin, c'était pas génial. Ça s'appelait Renaissance. Donc, en plus, avec son histoire et tout, oui, c'était vraiment voilà.
1: Ouais, spécial.
0: Et en fait, on s'est retrouvé dans une chambre d'hôtel et on s'est assis l'un à côté de l'autre sur un lit et puis on a fait l'interview comme ça. Elle m'a serré la main hyper fermement. Elle m'a remercié d'être venue de si loin, ce qui n'arrive jamais.
1: Oui.
0: Et puis voilà, c'était la première interview depuis la mort de René et c'était très à la fois très joyeux, très très émouvant, enfin. Oui, oui, elle me parlait comme si je l'avais rencontrée déjà 10 fois.
1: Ah, c'est génial. Est-ce que c'est vrai, à l'inverse, qu'elle peut se taire pendant des semaines pour protéger sa voix et qu'elle communique avec ses proches sur des post-it?
0: Oui, c'est depuis qu'elle a perdu sa voix dans les années 90, fin des années 80, début 90, où elle avait des polypes sur les cordes vocales, etc. Le médecin lui avait dit, vous parlez plus pendant 3 semaines, sinon vous allez perdre votre voix.
1: Ah ouais.
0: Et donc, elle a pris cette habitude, à une époque en tout cas, de ne plus rien dire et de communiquer comme ça. En général, c'était le jour du concert, ou c'était pas 3 semaines, heureusement. Ouais. Là, je ne sais pas. Franchement.
1: Parce qu'elle discute avec ses fans tous les soirs,
0: oui,
1: quand même.
0: Alors, est-ce
1: et puis
0: que
1: elle
0: le
1: chante.
0: Reste... Oui, ouais. Est-ce que le reste du temps, elle ne parle pas, ouais. Je ne sais pas. Mais je pense que justement cet exercice qu'elle a de parler avec ses fans avant, de parler après, je pense que ça fait partie de tout ça.
1: Du coaching,
0: c'est-à-dire
1: de sa voix.
0: De son auto-coaching, ouais. De sa voix et de sa confiance en elle avant de monter sur scène et après. Je pense que ça y participe aussi.
1: Est-ce que vous pensez que c'est vrai qu'elle a assuré sa voix? On parle d'un contrat d'assurance de 37 millions de dollars.
0: Oui, je pense que c'est vrai.
1: C'est fou quand même.
0: Mais... Oui, mais moi, la question que je me pose aujourd'hui, c'est plutôt, est-ce que ces concerts sont assurés,
1: ouais,
0: par rapport
1: à sa maladie? Alors, qu'est-ce que vous avez comme info, puisque donc, vous avez pu avoir une interview du médecin, etc.
0: Oui, mais ça, c'est beaucoup trop touchy.
1: Oui, donc ça, ils n'en parlent pas.
0: C'est beaucoup trop touchy, ça.
1: Non. Et est-ce qu'on sait si elle a une routine, des choses qu'elle doit faire, qu'elle ne doit pas faire? Est-ce qu'elle a le droit d'aller au resto? Est-ce qu'elle a le droit de fumer des clopes?
0: Ah ben là, elle n'a jamais fumé,
1: oui, non, c'est pas son truc.
0: Et bu d'alcool, ouais, justement, pour préserver sa voix.
1: Bien sûr.
0: Enfin, et puis parce que je pense qu'elle n'aime pas trop ça.
1: Ouais.
0: Mais non, je pense qu'elle a une routine au Royal Monceau. Je suppose qu'elle fait des exercices avec une coach vocale. Je suppose qu'elle fait de la danse, du pilates, comme elle fait, ouais, depuis 2 ans.
1: Oui.
0: Parce que ça fait partie de sa routine de travail.
1: De sa guérison.
0: Oui, ouais, de sa guérison. Et c'est ce que son manager nous dit dans le série, c'est que sa maladie est sous contrôle, gérée, mais d'ailleurs elle a une équipe médicale avec elle, hein, bien sûr, à Paris, mais effectivement ça nécessite aussi qu'elle fasse très attention, ouais, et ne sorte jamais, elle ne sort jamais, non, sauf pour aller au concert.
1: Allez, j'en ai une petite dernière, est-ce que c'est vrai que les riverains du Royal Monceau, qui est quand même dans un quartier très chic à Paris, se plaignent désormais du tapage nocturne.
0: Oui, c'est bon, on l'a constaté aux Parisiens.
1: Eh, bienvenue à Paris, hein. Nous, dès qu'on peut râler,
0: eh ben
1: vous
0: oui,
1: savez.
0: Mais bon, 2h du matin, avec tout le monde qui
1: c'est
0: chante pour que tu m'aimes encore.
1: Mais oui, c'est ça.
0: Voilà, ça leur arrive pas très souvent au Royal Monceau. Hein.
1: Ah là là.
0: Ça, c'est sûr.
1: Bon, eh ben, je vous souhaite une belle interview de Céline Dion, soit là, donc en septembre-octobre, ou alors au mois de mai prochain.
0: Mais je vous la souhaite aussi.
1: Merci Eric, et bravo aux Parisiens pour ce très beau hors-série.
0: Merci.
1: Qu'on vous offre tout de suite au Blind Test. À bientôt.

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1: Décibel qui continue avec le blind test. Et puis dans vos petites oreilles, entre Jimi Hendrix et Joe Dassin, oui, on remonte le temps dans des styles très différents et on se régale. Au blind test, donc à gagner, c'est le fameux hors-série dont nous parlions à l'instant avec mon invité Éric Bureau. Un hors-série du Parisien consacré exclusivement à Céline Dion, sa vie, son œuvre et son retour. Et Marielle est avec nous pour le gagner. Bonsoir Marielle.
2: Bonsoir Émilie.
1: Bienvenue, comment ça va?
2: Ben ça va très bien, je vous écoute et ça va très bien. Je prends beaucoup de plaisir à écouter Céline Dion. Et...
1: Ah oui, ça fait plaisir. Eh bien ma chère Marielle, ça s'entend parce que vous avez le sourire dans la voix. Marie-Brigitte est aussi avec nous pour jouer. Bonsoir Marie-Brigitte.
3: Bonsoir Émilie, bonsoir Éric s'il est encore là et bonsoir à Marielle.
1: Bonsoir. Merci beaucoup. Bon. Bah oui, Éric, il est dans le couloir, je pense, Éric Bureau, mais voilà, il est pas loin. En tout cas, il nous a laissé les exemplaires du hors-série sur Céline Dion. Et vous savez quoi? Vous en avez gagné un chacune. Avant de jouer, vous gagnez. Voilà, bravo.
3: Magnifique.
1: Merci. C'est normal. Moi, je préfère vous faire gagner avant de jouer. C'est plus sympa.
3: C'est gentil.
1: Parce que maintenant que vous savez que vous ne repartez pas bredouille et que vous allez pouvoir tout apprendre sur Céline Dion, vous allez être parfaitement détendu pour jouer avec moi au blind test. Alors le principe, c'est que je vais vous passer trois chansons. Elles sont toutes sur le même thème, c'est le thème des fleurs. C'est des chansons françaises et il va falloir retrouver le plus rapidement le nom des interprètes de ces chansons. Ok ?
3: D'accord.
1: Voilà. Marielle et Marie-Brigitte, vu qu'on n'est pas à la télé et que vous ne pouvez pas appuyer sur le buzzer comme dans Question pour un champion, je vous propose de donner votre prénom avant de donner la réponse. Voilà, ça nous servira de signal pour savoir que vous y êtes et que vous êtes prête à proposer une réponse. D'accord?
3: D'accord. Okay. On va essayer.
1: Marie-Brigitte et Marielle, voici une première chanson fleurie. Dites-moi, qui chante ça? Pour le moment, il joue de la guitare, mais il va chanter dans 3 secondes.
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3: Je parle.
1: Oui,

0: cœur.
1: Georges Brassens, une jolie fleur dans une peau de vache. Bravo, vous aviez toutes les deux la bonne réponse, mais c'est Marielle qui a été un tout petit peu plus rapide. Allez, on continue. Vous avez pigé le principe, les amis, à la maison. Vous pouvez jouer aussi. Vous n'aurez pas de cadeau, mais voilà, ça vous entraînera. Puis vous nous appellerez. On joue au blind test, nous, tous les soirs du lundi au vendredi. Alors, qui chante celle-ci, cette chanson de fleurs?
2: Brigitte.
1: Brigitte.
2: Laurent Voulzy.
1: Oui, bravo!

Laurent Voulzy. Tiens, d'ailleurs, si vous n'avez pas encore lu sa biographie, eh ben, lisez-la, parce qu'elle est super bien. Un point pour Marie-Brigitte, un point pour Marielle. Tout le monde gagne, de toute façon, vous l'avez compris. Mais pour le plaisir, une petite dernière chanson fleurie. Qui chante ça ?

0: toutes les deux meilleures candidates, franchement, très très fortes. Merci beaucoup.
1: Avec plaisir, Marie-Brigitte.
0: Toutes les deux, vous avez été parfaites, Marielle et Marie-Brigitte. Je vous envoie le hors-série consacré au retour de Céline Dion, hors-série du Parisien aujourd'hui en France, que vous trouvez aussi dans tous les kiosques près de chez vous. Et puisqu'on est sur les chansons fleuries, pour Marielle, pour Marie-Brigitte, et pour toutes celles et tous ceux qui aiment la belle chanson, voici Jonassin.

0: Aux dents, quelle merveille cette chanson de 1970. Jolie collaboration entre Joe Dassin et le grand parolier Claude Lemel, qui avait été notre invité dans Décibel. C'est disponible en podcast, hein, c'était il y a un petit peu plus d'un an, mais voilà, il n'y a pas de problème, vous pouvez tout réécouter, soit sur l'appli ICI, l'appli Radio France, le site ICI.fr, enfin voilà, elle est quelque part cette émission, et elle était vraiment chouette parce que Claude Lemel, c'est juste un génie. Donc, il a travaillé avec Joe Dassin, mais pas que, et c'est en plus un type absolument charmant, donc si vous n'avez pas écouté l'émission à l'époque, n'hésitez pas à la chercher.
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0: Nous sommes le 18 septembre, alors forcément, moi ça me fait penser à Jimi Hendrix qui nous a quittés le 18 septembre 1970, c'était à Londres, et c'était l'année de ses 27 ans, du coup il fait partie de ce terrible club des 27, vous savez, comme Amy Winehouse ou Kurt Cobain ou Brian Jones, des artistes qui sont morts à 27 ans. Alors, Jimi Hendrix, franchement, je me souviens quand j'étais en quatrième, j'ai fait un exposé sur lui en classe d'anglais, tellement j'étais amoureuse de lui, parce que en plus d'être guitare héros, voix de velours, auteur-compositeur quand même de génie, enfin surdoué à faire des trucs que personne n'avait fait avant, en plus il était beau, mais incroyable. Et c'est pas Nicoletta qui dira le contraire, parce qu'il paraît qu'ils étaient très très copains. Copine, quand Jimmy venait jouer à Paris, grâce à Johnny Hallyday, qui lui-même était un soir à Londres dans un café musical et avait vu jouer Jimi Hendrix, il s'était dit, il faut que je le ramène à Évreux, à mon concert d'Évreux. Et donc Jimi Hendrix, son premier concert en France, était à Évreux, c'est quand même fou. Et ensuite, évidemment, il a fait l'Olympia en première partie de Johnny. Tout ça pour vous dire que pour l'anniversaire de la mort de Jimi Hendrix, évidemment, on va l'écouter, mais aussi que vous pouvez noter dans vos tablettes que le 6 octobre prochain, aux éditions Éric Bonnier, va sortir une nouvelle biographie de Jimi Hendrix, absolument excellente biographie française, et en français donc, signée Yazid Manou, qui est le plus grand connaisseur de Jimi Hendrix de l'hémisphère nord. Il sera bientôt notre invité d'ailleurs. Écoutons Castles Made of Sand, parce que c'est beau, et c'est déjà pas mal.

0: C'était sur Access Bold as Love, le deuxième album du Jimi Hendrix Experience en 67. Il en avait sorti deux en 67. Enfin, c'était un génie. Ceci dit, il a bien fait d'en sortir très rapidement tant qu'il était encore là, hein, puisque il a eu que 3 ans de carrière dans la lumière. Jimi Hendrix, ça lui a suffi pour changer le monde de la musique, hein. Mais que 3 ans. Il a été connu en 67. Il est mort en 1970. Une carrière éclair, mais pleine de lumière. Allez, après avoir écouté Hendrix, on remercie l'équipe de l'émission. Antoine Greffin, Alexandra Sackberg, Iris Guitoni, Thomas Demol et Mélodie Chaïb. Et venez demain à 19h pour les chansons préférées de Bilal Hassani.
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0: Bonjour à tous, il est 12h05 sur votre radio Ici. Je suis en direct jusqu'à 13h avec vous et je suis dans les locaux de Ici Héros à Montpellier. Voilà, depuis le début de la semaine, je voudrais les embrasser très très fort. On a été reçus comme des reines parce que je suis avec Aude Razo. Je voudrais faire un gros bisou à Philippe Moati qui est un peu le patron d'Ici Héros. Merci beaucoup les amis et gros bisous aussi à tout le réseau Ici partout en France. Alors, bienvenue dans ce nouveau numéro. On parle de bons plans ici, de vie quotidienne, d'arnaques à éviter, de santé. Nous sommes là pour vous rendre service parce qu'on vous doit bien ça. C'est le titre de ce nouveau rendez-vous quotidien. Nous sommes ensemble, je vous l'ai dit, jusqu'à 13h. Moi, je m'appelle Enora Malagré et voici la joyeuse bande qui m'accompagne. Aude Razo, madame anti-arnaque. Bonjour Aude.
2: Bonjour, bonjour tout le monde.
0: Valère Coréard, le premier de la classe avec ses bons plans conso. Coucou Valère.
3: Salut Enora, bonjour à toutes et tous.
0: Pierre Fabin, notre vétérinaire préféré. Bonjour Pierre.
4: Bonjour Enora, bonjour à tous.
0: Nordine Attab, notre coach sportif, parce que le vendredi, on parle sport. Coucou Nordine.
5: Bonjour Enora.
0: Oh là là, c'est pas vrai. Le vendredi, il compte complètement, c'est Frank Sinatra. J'adore, quelle voix. Alors, aujourd'hui, je me réjouis. On va parler, entre autres, hein, bien sûr, journée du patrimoine. Ça démarre ce week-end. Et puis, rien à voir, on parlera aussi race de chiens à la mode. Faut faire attention. Vous avez des questions, appelez-nous, laissez-nous un vocal sur notre WhatsApp gratuit 0810 055 056. Nous sommes là pour vous. Et puis, laissez-nous des messages vocaux comme l'a fait Erwan aujourd'hui.
6: J'ai reçu un mail qui me dit que je suis abonné à la plateforme Prime Video et que je vais être limité de 69€. Et donc, je ne sais pas comment réagir face à ça.
0: Eh bien, vous avez bien fait de nous laisser ce message. C'est une question pour Aude, ça.
2: Oui, c'est l'arnaque du moment, le faux mail Prime Video. Je vais vous dire quoi faire, de jeter le mail, déjà, pour commencer.
0: Oh, pas mal, déjà. On y répond dans une trentaine de minutes et puis je garde le meilleur pour la fin. 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Ici, on est ensemble jusqu'à 13h. C'est votre nouveau rendez-vous quotidien. Je voudrais vous présenter un petit nouveau qui intègre la bande exceptionnellement ce vendredi parce qu'il anime la matinale de Montpellier. Il vient d'Ici Héros. Il s'appelle Arthur. Arthur des plantes. Bonjour Arthur.
7: Bonjour Enora. Bonjour à toutes et tous.
0: On est bien content de vous recevoir chez nous.
7: Mais moi aussi, je suis content. Vous avez bronzé depuis le début de la semaine.
0: Ah bah voilà, le prétentieux. Tout ça parce qu'il fait un temps de rêve ici.
2: Il fait chaud. Il fait chaud encore,
0: oui, en Montpellier. Il fait bon, qu'est-ce qu'on aime Montpellier et ses alentours. Alors, on va démarrer carrément avec vous Arthur. On va parler journée du patrimoine, je vous l'ai dit, dans le sommaire. Ça démarre ce week-end. Alors d'abord, Aude, vous avez évidemment des infos, enfin des chiffres.
2: Journée du patrimoine samedi dimanche. Et ça, c'est très chouette, ça donne plein de super idées de sorties. Ouais. Journée du patrimoine, près de 7,4 millions de visiteurs l'an dernier.
0: Wow.
2: Ça fait un carton. Alors, bon plan, on y va direct. Un bon plan que je vous donne, si vous ne savez pas ce qui est ouvert, ce qui ne l'est pas pendant ces journées du patrimoine, que vous n'avez pas envie de tout éplucher, il y a une carte interactive sur journeedupatrimoine.culture.gouv.fr. J'ai testé ça ce matin. En fait, vous zoomez sur votre commune, sur votre département, sur votre région, et hop, ça vous donne tout ce qui ouvre ses portes ce week-end. Petite mise au point, parce que je parlais des journées du patrimoine avec des copains l'autre jour et pensaient qu'il n'y avait que des châteaux, des vieilles pierres, etc. Pas du tout.
0: Et ce qui est très bien aussi, pardonnez-moi.
2: Et on va en parler largement. Vous avez des tribunaux, des théâtres, des opéras, des laboratoires, des anciennes usines, des clochers, des souterrains. L'offre, elle est absolument pléthorique. J'ai un deuxième bon plan, la Fondation du patrimoine qui vient d'annoncer le lancement d'un pass patrimoine. Vous avez entendu parler de ça?
0: Oui, absolument. Oui.
2: C'est un abonnement. Plus de 500 sites culturels accessibles partout en France. Ça vous revient entre 6,50€ et 14,50€ par an. C'est plutôt sympa et vous pouvez visiter comme ça Château de Versailles, Domaine de Chambord, Écomusée d'Alsace, les Arènes de Saintes, etc. Donc, deuxième bon plan patrimoine.
0: Et en parlant bon plan, donc Arthur des Plantes, qu'est-ce qui se passe ici à Montpellier?
7: On a fait une belle découverte cette année, c'est la Costumothèque de Montpellier. En fait, c'est leur première participation aux journées du patrimoine, on ne les connaissait pas. C'est une costumerie qui est unique dans toute la moitié sud de la France, que vous pourrez visiter lors des journées du patrimoine demain. Il y a 15 000 costumes. et accessoires.
0: C'est énorme.
7: Disponible à location, à la création. C'est installé dans un local de 300 mètres carrés. On est à Montpellier. Et en fait, c'est une association. C'est Perrine Angers-Michelet qui a créé ce lieu il y a 10 ans, lorsqu'une compagnie de spectacle vivant a dû déménager sans pouvoir emporter tous ses costumes. Et donc, ils ont créé cette costumerie. L'association est un organisme de formation professionnelle agréé, spécialisé dans le domaine du costume et de l'habillage. Et ils animent aussi des petits cours de couture et des ateliers de revisite de la mode dans les maisons de retraite. Alors ça, c'est totalement fou. Ah, c'est ils prennent des costumes de 1900 à aujourd'hui et font un défilé pour les résidents. Oh, et là, il y a plein de souvenirs qui remontent. Ça délie les liens. C'est trop, trop bien.
0: Mais c'est un super bon plan, ça, Arthur. On adore. Et en plus, ici, c'est un peu le costume, je pense, au cinéma, etc. C'est un peu le Hollywood ici chez vous, j'ai l'impression maintenant. Tous les tournages, j'ai l'impression, se passent à Montpellier, dans la région.
7: Il y a plein de studios qui s'installent ici, des séries TV tournées au quotidien. On a Ainsi Grand Soleil, on a Demain nous appartient, on a Ici tout commence aussi. Donc les sociétés de production, quand elles n'ont pas dans leur collection le costume qu'elles recherchent, elles vont à la Costumothèque de Montpellier et elles trouvent toujours la pépite qu'il faut.
0: Bon allez, moi je quitte tout, je m'installe à Montpellier. Allez, ça part. Alors Valère,
4: oui.
0: Le Siloche, ça vous parle, mon petit acteur?
4: Et non seulement ça me parle, mais je lance un appel solennel à toutes celles et ceux qui nous écoutent. Dites-nous quels sont vos bons plans pour aller au ciné pas trop cher.
0: Non, mais 0810 055 056.
4: C'est un vrai sujet parce que si vous allez dans une grande salle classique avec les enfants, vous allez à 4 au ciné et que vous vous dites aller un peu bonbon pop-corn, il y en a pour quasiment 100 euros. Enfin, c'est une folie furieuse. Donc, voici quelques bons plans pour aller au ciné pas cher, mais vous en avez d'ailleurs peut-être d'autres. Bon, déjà, il faut aller sur les salles qui proposent des horaires en décalé. Le dimanche matin, c'est souvent un bon plan. En famille, on peut avoir des places à 5 euros sur des gros réseaux. Donc ça, il faut regarder les horaires et les offres. Regardez aussi les cartes de réduction et les cartes d'abonnement. Si vous êtes cinéphile, c'est très très vite rentabilisé, mais uniquement si vous y allez souvent. Il ne faut pas prendre une carte d'abonnement à l'année ou même au mois si vous y allez une fois de temps en temps. Par contre, si vous y allez souvent, c'est l'énorme bon plan pour se retrouver avec des places, là pareil, à 5-6 euros. Et puis, moi, il y a toujours un truc que je dis, que je trouve très important, parce qu'il y a aussi là derrière de la conviction, c'est les cinémas indépendants. Il y en a partout en France. Moi, je pense par exemple au Vox à Avignon. Hein, je suis avignonnais. Là-bas, on a un cinéma. C'est 4,50 euros pour les enfants. 7,50 euros, c'est un tarif social. J'adore. Et c'est 9 euros pour les adultes. Et surtout, ils ont du pop-corn. Et il y a beaucoup de cinémas indépendants qui ont du pop-corn. Et ça, je trouve que c'est essentiel.
0: Non, mais c'est vrai qu'il a raison, Valère. Il y a plein de petits cinémas de quartier formidables. J'en ai un dans le 93 aussi chez moi à Saint-Ouen. C'est 7 euros la place, pardonnez-moi. Mais avec une programmation merveilleuse, pensez aussi à ça. On va continuer de parler Journée du patrimoine. Dites-nous d'ailleurs, les amis, ce que vous allez voir en famille, tout seul ou en couple ce week-end. Écrivez-nous, appelez-nous 0810 055 056.
2: Et je fais un tout petit rectificatif parce que j'ai fourché et heureusement il y a des gens très attentifs qui m'écoutent. Le pass patrimoine dont je vous parlais, c'est 6,50 € par mois, pas par an, excusez-moi. Heureusement qu'il y a des gens qui m'écoutent et qui me corrigent.
0: C'est vendredi, on vous pardonnera aisément, Audrazo. On continue cette émission merveilleuse, on est ensemble jusqu'à 13h. Pour l'heure, on s'écoute Francis Cabrel, Les Murs de Poussière sur votre radio. 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

0: J'adore. Francis Cabrel, Les murs de poussière sur votre radio ici. On est ensemble jusqu'à 13h.
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0: C'est votre nouveau rendez-vous quotidien, ça s'appelle On vous doit bien ça. Avec toute la bande, on accueille d'ailleurs aujourd'hui un petit nouveau, Arthur Deplante, qui nous vient de Ici Héro, qui anime la merveilleuse matinale de Montpellier.
3: C'est vrai,
0: bravo pour toute votre œuvre, Arthur.
3: Merci.
0: Il reste avec nous, il nous distille des bons plans, parce qu'on parle journée du patrimoine aujourd'hui, entre autres dans l'émission. Un peu plus tard, on parlera des races de chiens à la mode, et croyez-moi, il faut faire attention, c'est notre vétérinaire qui nous en parlera. Appelez-nous, témoignez 0810 055 056 et on a déjà des auditeurs qui ont envie de nous raconter ce qu'ils vont aller voir ce week-end. En l'honneur de cette journée du patrimoine, on accueille Jean-Pierre.
4: Oui,
0: bonjour Jean-Pierre,
4: bonjour.
0: Coucou.
4: Bonjour Anne-Rom et toute équipe.
0: Quelle belle voix de radio Jean-Pierre, dis donc.
4: C'est mon Michel Drucker quelquefois.
0: Oh, dis donc, voyez-vous ça. Vous habitez à Combloux-les-Bains, c'est où ça?
4: Combo, une vingtaine de kilomètres de Bayonne.
0: Très bien, on embrasse ici Gascogne, voilà, on leur fait un très très gros bisou.
3: Bisous.
0: Dites-nous, j'adore le petit bisou de Valère. Jean-Pierre, vous allez voir quoi ce week-end pour les journées du patrimoine?
4: Eh bien, je vais avec mon ami qui a un appartement près de la Benne Océan, donc c'est entre Bayonne et Osgore.
0: Ouais.
4: Moi, je ne suis jamais allé sur la plage, une chapelle dans les dunes, et donc voilà, il sera beau, donc on ira sur la plage et voir cette chapelle que moi je ne connais pas.
0: Mais c'est super. Vous aviez déjà fait les journées du patrimoine avant ou ça va être
4: ça? Oui, bien sûr. Ouais. Bien sûr, ici. Alors, pas trop sur le secteur, parce que moi je suis dans le Pays Basque que depuis un an, donc moi je viens des Vosges.
0: Ouais.
4: Oui, c'est assez régulier, des choses qu'on n'a pas l'habitude de voir.
0: Il faut oui, et puis c'est gratuit, on le répète, donc c'est l'occasion d'aller avec votre compagne, votre compagnon, vos enfants, vous sortez aussi la grande tata si elle a envie, voilà, vous lui faites prendre l'air, et vous allez visiter des merveilleux monuments dans toute la France. On a quand même un pays, pardonnez-moi, sublimissime. On vous embrasse très très fort Jean-Pierre, prenez grand soin de vous.
4: Merci.
0: À bon tout jour. Bientôt. On va continuer à distiller des bons plans avec notre Valère Coréard.
5: Bah oui, si vous voulez. Est-ce que vous êtes d'accord pour qu'on parle musée, mais toute l'année, parce qu'il y a les journées du patrimoine, mais ouais. On a aussi de belles offres pour visiter des musées. Alors, il y a des collections permanentes, souvent, ils sont d'ailleurs tout le temps gratuits dans certaines villes.
0: Ouais.
5: Et ça, il faut se renseigner, tout simplement, sur le site de l'Office de Tourisme ou de votre ville. Mais sachez que le premier dimanche du mois, il y a beaucoup de musées nationaux qui sont gratuits, parfois seulement pour les collections permanentes, mais aussi parfois seulement sur certaines périodes. On se renseigne. Mais si je vous dis, par exemple, musée zoologique, musée Tommy Ungerer, archéologique, tout ça, c'est à Strasbourg, par exemple. Le musée des Beaux-Arts aussi. C'est le musée d'art moderne. Ben voilà, ça, c'est gratuit tous les premiers dimanches du mois. Donc, c'est vraiment top de le savoir. Et puis, aussi pour les moins de 26 ans qui résident dans l'Union européenne, les collections permanentes des musées nationaux sont gratuites toute l'année. Donc, c'est aussi une manière de se familiariser avec tout le patrimoine extraordinaire qu'il y a dans notre pays sans débourser un centime.
0: Je peux vous poser une question, les amis, qui n'a rien à voir. Est-ce que vous aussi, vous êtes rendu compte que vous avez un peu vieilli parce que vous visitez les musées les mains dans le dos? Moi, je marche et je me mets les mains dans le dos. Et c'est à ce moment-là que je me suis dit, ça y est, ma fille, on est passé de l'autre côté. Si vous aussi, vous baladez les mains dans le dos quand vous faites
5: absolument
0: des visites.
5: Absolument pas, ça n'est pas du tout mon cas, en tout cas, Enora.
6: Il m'arrive de faire du coaching sportif les mains dans le dos comme ça.
0: Oh là là, on est dans la même équipe,
7: moi,
0: chère Nordine.
7: Moi, je consulte les mains dans le dos.
0: Team main dans le dos. Si vous êtes team main dans le dos, écrivez-nous. 0810 055 056. Et puis dites-nous surtout ce que vous allez voir ce week-end pendant ces merveilleuses journées du patrimoine. Audrazo qui va péter l'ambiance.
8: Oui, je suis désolée.
0: On va encore se faire arnaquer ou pas? Non.
8: Alors, non, on va pas se faire arnaquer parce qu'on va bien m'écouter. Donc, on va pas se faire arnaquer. Non, un tout petit conseil quand vous réservez une sortie sur Internet, vérifiez bien l'URL du site. L'URL, c'est quoi? C'est l'adresse en haut, c'est l'adresse du site. Pourquoi je vous dis ça? Parce que j'ai très très souvent des alertes sur des faux sites. On appelle ça des sites miroirs. Ce sont des copier-coller, des vrais sites, des vraies billetteries. Donc vous avez le parc Astérix par exemple. Il y en a eu Disneyland Paris qui en a été victime aussi. Le musée d'Orsay aussi.
0: Ouais.
8: Vous pensez acheter un billet, vous payez, vous retrouvez sans rien ou avec des faux billets. Donc pour un parc d'attractions par exemple, sorti parc d'attractions, vous vérifiez que vous êtes bien sur DisneylandParis.com, parcastérix.com, futuroscope.com, europapark.de pour ceux qui vivent dans l'Est et qui vont jusqu'en Allemagne. Je sais qu'on aime beaucoup Europa Paris dans l'Est. Ouais. Donc voilà, faites juste petite vigilance quand vous réservez, c'est important.
0: Merci Audrazo, on continue à parler de journée du patrimoine, on parlera aussi race de chien, Nordine nous dira aussi comment faire du sport avec à peu près n'importe quoi. Posez-lui vos questions, 0810 055 056. Mais pour l'heure, c'est la nouveauté, Vianney, d'or et d'étain sur ici.

0: éteint. C'est la nouveauté et c'est Vianney. Jusqu'à 13h.
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0: On est ensemble jusqu'à 13h, il est midi 24 sur Ici. Dans votre nouveau rendez-vous, on vous doit bien ça, on parlait journée du patrimoine. Entre autres, tout à l'heure, on va parler des races de chiens à la mode. Moi personnellement, ça m'agace un peu, il faut faire très attention. À un moment, c'était la mode des teckels, après ça a été la mode des corgis, maintenant ça va être la mode des bouviers bernois. Bon, ça suffit, notre vétérinaire nous fera un point là-dessus. Si vous avez envie de réagir, 0810 055 056. Mais pour l'heure, on accueille une auditrice, bonjour.
2: Bonjour, ici
3: bonjour.
2: France.
3: Bonjour.
0: J'adore. Quel est votre prénom, pardon?
2: Roseline.
0: Bonjour Roseline, bienvenue.
2: Bonjour. Alors, à toute l'équipe.
3: Bonjour.
0: Qu'est-ce que
3: bonjour.
0: Vous allez visiter, Roseline, vous, ce week-end?
2: Eh bien, samedi matin, je vais visiter le théâtre d'Orléans avec une visite guidée.
3: J'ai le droit de...
0: Ça va, ça va parler à Nordina Tab.
3: Je vous aime déjà.
2: Oui, bah,
3: je vous
2: fais une marche avec lui. C'était super bien en bord de Loire.
4: Dites-nous tout, là, on veut tout savoir.
3: Enfin, vous n'avez pas mon 06, Roseline.
2: Sur votre projet, le marché.
3: Ah oui, de traverser de la France, vous êtes venu me faire gagner des kilomètres.
0: Alors, ça, voilà, ça sera l'occasion.
2: Comment
0: d'en parler, on va en parler de la marche que fait Nordine en ce moment toute la France dans une autre émission. C'est tellement bouleversant, c'est tellement passionnant. Je suis ravie de voir que vous êtes donc la nouvelle compagne de Nordine Atta.
2: Avec plaisir.
0: Vous allez me faire plaisir.
3: Bah écoutez, on se donne revue du poirier tout à l'heure.
4: Maintenant. Il est tout rouge.
0: Il est tout rouge. Alors très sérieusement, Rosine, donc vous allez visiter, rappelez-moi, à Orléans.
2: Le théâtre le matin et l'après-midi le Centre chorégraphique national.
0: Super.
2: Ah oui, bah c'est une découverte. Hein. Le théâtre, j'y suis déjà allée, mais le centre chorégraphique, je ne connais pas du tout. Donc j'en profite, c'est ces journées-là qui permettent de découvrir plein de choses nouvelles.
0: Formidable. Je rebondis du coup, Nordina Tab, parce que vous connaissez évidemment très bien Orléans, c'est chez vous. Un bon plan journée du patrimoine là-bas.
3: Ben Roselyne, j'ai envie de vous inviter chez moi.
0: Attention.
3: Quand je dis chez moi, c'est dans ma salle de sport. Parce qu'en fait, ma salle de sport, elle est dans la maison Pierre Dulys. C'est la maison, il y a 600 ans, du frère de Jeanne d'Arc. Voilà, Pierre d'Arc, qui après a été fait noble et est devenu Pierre Dulys. Et donc, au final, de Pierre Dulys à Nordina Tab, voilà, il y a cette bâtisse aujourd'hui qui est magnifique et qui est malheureusement n'est plus protégée.
0: D'accord.
3: Et par contre, je laisse les portails grands ouverts. Donc, à chaque fois, il y a plein de monde qui viennent voir. Et dès que je peux, je sors pendant le coaching et puis je raconte un petit bout de l'histoire du bâtiment parce que ça m'anime. Et si en plus, Roseline, vous dites on vous doit bien ça, il y a café gratuit et chocolat chaud.
0: Oh, c'est trop mignon. On a aussi Arthur Deplante, notre animateur d'ici Héros qui anime la matinale, qui a encore des bons plans pour vous, c'est sur Montpellier.
5: Absolument, une belle bâtisse là aussi, c'est à La Vérune dans la métropole de Montpellier. Mmh. C'est un château qui est une folie montpelliéraine du 18e siècle, qui avait des grandes demeures comme ça construites en périphérie de la ville.
0: Ouais.
5: On s'éloignait du monde, un petit peu de la chaleur, etc.
0: Ouais.
5: Et ce château, il est très réputé parce qu'il est dans le film Le Comte de Monte Cristo avec Pierre Niney. Voilà. Énorme succès du cinéma il y a 2 ans. César des meilleurs décors, évidemment, puisqu'il y a le château de Langaran.
0: Il est prétentieux avec sa région.
5: Et il sert à représenter la demeure parisienne de la famille de Morcef, là où il planifie son plan Edmond Dantès dans les jardins. Donc il se visite ce château de Langaran pour les journées européennes du patrimoine.
0: Merci Arthur. Et alors on a même notre vétérinaire qui s'y met, dis donc. Il a un bon plan, notre Pierre Fabin.
6: Et oui, moi il y a un endroit en Alsace, parce que je suis Lorrain de base, je viens du pays de Beach, mais il y a un endroit en Alsace, donc c'est très dur pour un Lorrain de dire ça en plus, mais il y a un endroit en Alsace que j'adore, qui est l'éco-musée d'Alsace, à côté de Mulhouse. C'est l'endroit où je me suis marié avec ma femme, et justement, ce week-end, ils font une entrée, une place achetée, une place offerte. C'est un endroit où on va pouvoir voir tous les métiers du patrimoine alsacien au fil des derniers siècles, donc à partir du Moyen-Âge, et il va y avoir des contes en alsacien qui seront racontés toute la journée ce week-end, et aussi une rencontre avec les distilleurs d'Alsace, qui est plutôt sympa.
3: Et Nora ?
0: Merci, Pierre. Oui, Nordina Tab.
3: J'ai envie de rajouter un petit peu, de parler du Sud. C'est possible ?
0: Oui, bien sûr, rapidement.
3: Allez, rapidement. Châteauneuf, Villevieille, dans les hauteurs de Nice. Vous êtes à 4 minutes, allez, 10 minutes un peu plus de Nice, vers le Vins.
0: C'est pour Stéphane Bern, celui-là.
3: Et en fait, c'est là où Oxmo Puccino a tourné un clip. Vous allez voir, vous avez vu sur la baie, c'est un endroit où vous êtes tout seul, vous avez rendez-vous avec vous-même. Le lieu, il est magnifique. Châteauneuf, Villevieille.
0: Merci beaucoup pour tous vos bons plans, chers amis. On continue de dérouler l'émission jusqu'à 13h. 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
3: Midi 32 sur votre radio. Ici, on est ensemble jusqu'à 13h. Bienvenue dans ce nouveau rendez-vous. Ici, on parle bon plan, vie quotidienne, arnaque à éviter. On parle animaux, santé, on parle de tout, quoi. Nous sommes là pour vous rendre service parce qu'on vous doit bien ça. C'est le titre de ce nouveau rendez-vous quotidien. Je suis Enora Malagré. Je suis avec Aude Razo, Valère Coréard, Pierre Fabin qui va nous parler des races de chiens à la mode et de ses excès. Nordina Tab, notre coach sportif qui va nous dire qu'on peut faire du sport à peu près avec n'importe quoi. Défiez-le, tiens. Écrivez-nous 0810 055 056. Et puis, on est aussi avec Arthur Deplante, qui est l'animateur de la matinale d'Ici Héros. Coucou Arthur.
4: Coucou, quel bonheur d'être là.
3: Merci d'être avec nous en ce midi. Et puis, on va répondre au vocal d'un auditeur qui nous a appelé au 0810 055 056.
5: Bonjour, Erwan des Côtes d'Armor. J'ai reçu un mail qui me dit que je suis abonné à la plateforme Prime Video et que je vais être débité de 69 euros. Je pensais que mon fils était peut-être abonné gratuitement pendant une durée et qu'il avait oublié de résilier. Il m'a dit non, non, c'est une arnaque. Et donc, bah, je ne sais pas quoi faire de ce mail. Je ne sais pas comment réagir face à ça. Merci.
3: Bien, je comprends très bien. Je me permets d'embrasser Ici Armorique. J'ai hâte de venir vous faire un petit coucou, chers amis. Aude Razo, c'est pour vous, évidemment.
6: Oui. Effectivement, c'est une arnaque Erwan. Elle tourne beaucoup. Donc, c'est bien qu'on fasse un point parce qu'on est pas mal à le recevoir dans nos boîtes mail. Alors, j'explique quand même pour ceux qui ne connaissent pas et qui pourraient se faire piéger. C'est un faux mail Prime Video qui vous dit confirmation de commande, 69 euros pour l'année, etc. Alors qu'en fait, vous êtes abonné à rien du tout. Et le mail vous incite à cliquer quelque part pour contester l'abonnement. Et il est là le piège, évidemment. Alors, Erwan, quoi faire de ce mail? Conseil numéro 1, vous ne faites rien. Voilà.
3: J'aime bien ce genre de conseil.
6: Non, en fait, jeter le mail, un point, c'est tout. J'insiste là-dessus parce que j'ai souvent des auditeurs qui comprennent, comme Erwan, que c'est une arnaque, mais qui paniquent et qui, en fait, pensent que le fait de recevoir le mail les met en danger leur compte en banque. Non, en fait, tant que vous n'avez cliqué sur rien du tout, tant que vous n'avez suivi aucune instruction...
3: Je comprends, j'ai la même panique, moi.
6: Tant que vous n'avez pas rendré votre numéro de carte bleue, vos coordonnées ou je sais pas quoi,
3: il ne va rien
6: se passer. Donc le mail, on fait rien du tout, puis on le met à la poubelle et tout va bien se passer. Vous n'allez pas être prélevé parce que des fois il y a cette inquiétude. Je sais que c'est une arnaque, mais je vais être prélevé. Non, si vous n'avez rien fait, si vous n'avez pas ouvert ce mail, pas cliqué, etc., tout va bien. Si vous voulez faire les choses bien, vous pouvez signaler le mail.
3: Alors je vais être. Oh, j'adore quand elle prend sa voix de maîtresse. Voilà, ça me plaît.
6: Ça va pas mettre fin, évidemment, à ces mails. Il y en a quand même énormément, mais ça peut un peu enrayer le truc, sauver quelques personnes. Bon voilà, vous, pour signaler le mail, vous allez sur signal spam. Mais ce que je veux que vous retenez vraiment, c'est le conseil numéro 1. Vous ne touchez à rien, vous ne cliquez pas, vous mettez tout ça à la poubelle. Et si vous avez quand même cliqué, vous avez entré vos données personnelles, vous appelez la banque tout de suite pour les avertir.
3: Merci Aude Razo. Dans un instant, on parle race de chien. Et si vous avez envie de défier Nordina Tab, ça se passe au 0810 055 056. On peut faire du sport avec, je sais pas, une poubelle, un ours en peluche. Et ben, il va vous répondre. Mais pour l'heure, on écoute un peu de musique. Amy Stewart, Knock on Wood sur votre radio. Ici, on est ensemble jusqu'à 13h. On vous doit bien ça.

0: dernière goutte de ce titre que j'adore, Amy Stewart. Knock on Wood sur votre radio ici.
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0: 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Et continuez de réagir au 0810 055 056. Vous l'avez sans doute compris, maintenant on est là pour vous rendre service, parce qu'on vous doit bien ça. Et c'est notre Pierre Fabin, notre vétérinaire, qui va parler d'un sujet qui me met moi aussi un peu colère. Pierre Fabin.
2: Effectivement, et moi justement c'est un des sujets qui peut me faire sortir de mes gonds.
0: Oula.
2: Et là je vois une petite catastrophe arriver. En fait, la semaine prochaine au cinéma, il y a un nouveau film qui a l'air génial qui va sortir, qui s'appelle, désolé de mon anglais, il est aussi bon que le vôtre, Enora, Earth of the Beast, avec Brad Pitt. Et en fait, la star à ses côtés, c'est un berger allemand. L'histoire, ouais, elle est incroyable. Ils se crashent en avion en Alaska et puis ils vont se sauver l'un l'autre pendant tout le film. Mais pourquoi je vous dis ça? Parce qu'en fait, le cinéma a souvent eu un effet dévastateur. On l'a déjà vu dans le passé. Il y a des refuges qui ont débordé de Dalmatiens après le film de Disney.
0: Absolument.
2: Qui ont débordé d'Akita Inu après Hachi avec Richard Gere, et de Husky après la série Games of Thrones.
0: Et je me permets, et de Corgi après le dessin animé Corgi Royal.
2: Hein,
0: parce que ma maman travaille là-dedans, donc je sais, c'est horrible.
2: À chaque fois, c'est la même chose. Et dès mercredi prochain, quand le film va sortir, tout le monde va vouloir avoir son berger allemand, parce que c'est stylé, c'est le chien de Brad Pitt, et à l'écran, il obéit au doigt et à l'œil. Alors, je dis pas que l'histoire est pas belle et que c'est pas possible d'avoir cette relation avec son chien, mais je rappelle que c'est quand même une fiction. Le chien du film, il a des dresseurs professionnels qui s'occupent de lui 24 heures sur 24, et il a été dressé pour ce film. Et pour moi, ce genre de film, ça mériterait même une petite mention au début, à la fin, comme sur les paquets de cigarettes. Attention, adopter de façon responsable. C'est ce message que je veux faire passé aujourd'hui. On ne choisit pas un animal sur catalogue parce qu'il rend bien à l'écran ou sur Instagram, parce qu'on a ce phénomène-là aussi aujourd'hui. Par exemple, le berger allemand, c'est un chien de travail, c'est exceptionnel comme chien. Il est taillé pour la garde, pour la défense, pour le pistage. Sauf que si vous ne savez pas le gérer, eh ben, ça peut aller droit dans le mur. S'il n'est pas canalisé physiquement, mais mentalement aussi, il peut s'ennuyer, il peut devenir hyper anxieux, réactif, voire un peu agressif, aboyer tout le temps et finir à la SPA. On a eu ce phénomène énormément ces dernières années avec les Malinois. Le Malinois, c'est le chien le plus abandonné aujourd'hui. C'est des chiens de travail. Les gens ne savent pas les gérer. C'est des chiens qui ont besoin de courir 10 à 15 km par jour si on veut s'en occuper. Et ça n'a rien à faire enfermé dans un jardin. On a eu le même problème avec les bergers australiens. C'est des chiens de troupeau. C'est fait pour garder un troupeau de 200 moutons et de courir 10 à 15 km par jour.
0: C'est pas fait pour être dans un 20 mètres carrés.
2: Alors, on peut l'avoir dans un 20 mètres carrés, détrompez-vous.
0: Oui, alors il faut faire
2: sortir,
0: des grandes balades.
2: Il faut sortir, se promener, il faut qu'il renifle. Et on a même le même problème avec les chats aujourd'hui. J'ai un des chroniqueurs autour de la table qui m'a dit: regarde-moi ce chat comme il est magnifique.
0: Mais non, j'adore,
2: c'est un félin sauvage.
0: Vous pouvez balancer
2: Non, je balance.
3: J'ai l'impression d'avoir une cible sur le front, Enora.
2: Non, mais on a cette mode des savanas, des bengales en ce moment.
0: Ouais, c'est vrai.
2: J'ai un bengale à la maison, je sais ce que c'est. Elle me réveille à 3h du matin, toutes les nuits, si je m'en occupe pas assez. Donc, on fait attention à tout ça. Mais il y a aussi un autre phénomène de mode, c'est les chiens qui ont des problèmes de santé. Les bulldogs, les teckels, les carlins, les bulldogs et les carlins, ils ont des problèmes respiratoires. Si on n'a pas le budget, parce qu'il va y avoir des problèmes de santé sur ces animaux, c'est pas une bonne idée d'en adopter.
0: Merci.
2: Parce que je vois des animaux être abandonnés à cause de ça.
0: Merci infiniment, Pierre Fabin. C'est très important ce que vous devez nous dire. Et d'ailleurs, il y a une femme, Catherine, une merveilleuse bénévole de la SPA, qui a réagi tout de suite à votre chronique et qu'on a en ligne. Bonjour, chère Catherine. Bienvenue dans l'émission.
4: Bonjour.
0: Merci d'avoir réagi. Je crois que vous êtes entièrement d'accord avec notre vétérinaire, hein, Catherine. Vous êtes bien placée pour le savoir.
4: Tout à fait. Les effets de mode sur les races de chiens ou les races de chats, c'est catastrophique.
2: Ouais. Catherine, c'est quoi la race la plus abandonnée que vous avez en refuge aujourd'hui?
4: Le Malinois, on a beaucoup de Malinois, de Kangal et de bergers australiens.
2: Effectivement, c'est les trois dont on a parlé. Enfin, pas le Kangal parce que c'est un chien qui est très gros,
0: hallucinant.
2: Mais voilà, c'est des races qui sont problématiques parce qu'il faut savoir les canaliser. On n'adopte pas l'animal pour son esthétique, mais par rapport à son mode de vie.
0: Et Catherine, vous voyez que c'est selon des...

0: moments, comme l'a dit Pierre, des sorties de films ou des modes, vous le constatez ça aussi de votre côté ?
1: Ah oui, tout à fait, oui. Oui, tout à fait. Dès qu'il y a un chien mignon qui passe à la télé ou une pub mignonne, et ben les gens les prennent alors qu'ils sont pas forcément adaptés à leur vie, quoi.
0: Eh ben voilà.
1: C'est-à-dire, il faut connaître la race et puis surtout voir si notre mode de vie s'y adapte.
0: Absolument.
1: C'est pas un meuble, c'est pas une peluche et ça grandit. Et ça vieillit et ça a besoin de soins et d'alimentation adaptée et des choses comme ça.
2: Et c'est une magnifique conclusion pour ma chronique.
1: C'est une catastrophe.
0: Exactement, vous avez tout dit Pierre, c'est une merveilleuse conclusion. Merci infiniment Catherine, on voudrait embrasser très fort tous les bénévoles de la SPA qui font un travail impressionnant et remarquable partout en France. Merci beaucoup Pierre Fabin pour ce coup de gueule vraiment ô combien important. On continue d'en parler avec vous. C'est votre émission, hein, 0810 055 056. Marc Lavoine et Bambou, c'est ce qu'on écoute tout de suite. Dis-moi que l'amour sur votre radio ici. On vous doit bien ça. On est ensemble jusqu'à 13h.
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0: Dis-moi que l'amour. La douce voix de Marc Lavoine et Bambou sur votre radio ici dans On vous doit bien ça.
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0: On vous doit bien ça. Ça passe beaucoup trop vite cette émission, c'est insupportable. Il est déjà midi 46, les amis, on est ensemble jusqu'à 13h. C'est votre nouveau rendez-vous quotidien sur Ici. On vous doit bien ça, c'est le titre de ce rendez-vous quotidien. C'est une émission pour vous rendre service. On répond à vos questions, on a toujours des solutions. Appelez-nous, écrivez-nous au 0810 055 056 comme l'ont fait des auditeurs, ma chère Audrazo.
2: Oui, beaucoup de réactions à ce que vient nous dire Pierre sur les races de chiens à la mode et Catherine également qui alertait sur cette mode des races de chiens. On a une la réaction de Rémi qui nous écoute sur Ici Normandie. Il nous dit malheureusement tout est basé sur la mode. Les personnes ne gardent plus leur choix et suivent une mouvance qui souvent se termine au bout de quelques mois. D'où certainement les abandons. C'est là-dessus effectivement que Pierre et Catherine nous alertaient. Il dit les gens prennent des animaux sans se renseigner sur les spécifications de la race. Et au bout de quelques temps, on se retrouve avec un animal qui ne nous correspond pas. Donc merci Rémi, effectivement. Et puis on a aussi une réaction de Sonia. Alors c'est un autre sujet et on pourra peut-être faire une émission là-dessus parce que ça concerne beaucoup de gens.
0: C'est quoi ?
2: Sonia nous parle des chiens d'assistance et des difficultés pour avoir des chiens d'assistance. Elle dit qu'elle a du mal elle-même à en avoir un. Donc là, ce sera pour vous, Pierre, sur une autre émission.
3: Bah, effectivement, avec plaisir. Hein. Ouais, oui, on va le faire avec plaisir parce que c'est des super-héros au quotidien, ces chiens-là. Mais on en manque énormément. On a besoin de familles d'accueil pour les accueillir, donc on va en parler.
0: C'est le moins qu'on puisse dire. On continue aussi à vous prendre avec nous à l'antenne puisqu'on a eu une réaction tout à l'heure de notre Bernadette. Elle nous appelle de Haute-Savoie parce qu'on a parlé des journées du patrimoine aussi en début d'émission, une très riche émission aujourd'hui. Bonjour, bienvenue Bernadette.
4: Oui, bonjour.
0: Comment allez-vous ?
4: Oh, très bien, très bien.
0: On est ravis de vous accueillir chez nous, chez vous, j'ai envie de dire. Alors Bernadette, qu'allez-vous faire, vous ?
4: Alors, moi, je suis sur les bords du Léman, là, j'habite, hein. Donc, d'accord. Je vais aller visiter demain la buvette de la source Cacha.
0: Oh, ça, c'est pour Valère, il va vous accompagner.
3: Mais pourquoi ? On boit de l'eau à Évian, hein, ça l'intéresse pas trop,
4: oui,
3: je crois.
4: Oui, oui, oui.
0: Ah, c'est super comme plan.
3: C'est génial.
0: La buvette de la source.
4: Oui, j'irai au monastère, visiter le monastère de la Visitation à Thonon.
0: Wow. Oh, j'adore, c'est génial. Ouais. Oh, ça, c'est des bons plans qu'on vous distille. Ouais, c'est un très joli cloître. Merci aussi à nos auditeurs qui nous ont donné plein de bons plans, dis donc, aujourd'hui, pour ces journées du patrimoine. Merci beaucoup, Bernadette. On vous embrasse très fort.
4: Merci à vous. Au revoir.
0: Au revoir. On a Arthur qui a encore un bon plan.
5: Mais toujours.
0: Le gars est un tiroir. C'est merveilleux. Arthur de Plante qui anime la matinale de Ici Héros. On vous écoute, Arthur.
5: La médecine, c'est hyper important à Montpellier. La faculté de médecine de Montpellier, elle a été créée au 12e siècle et c'est la plus ancienne faculté de médecine au monde encore en activité. Résultat, pour faire des médocs, il faut des plantes. Et ben, juste à côté de la fac, qui est magnifique en plein centre-ville, on a le plus ancien jardin botanique de France. Il se visite tout le temps. Mais là, il y a des visites guidées, hein, demain. Et puis, vous avez aussi le drogué de la faculté de pharmacie de Montpellier. Et là, c'est comme dans les livres et dessins animés pour les enfants, les labos de sorcières. Ouais. Donc, il y a plein de plantes d'animaux dans des bocaux. C'est un véritable apothicaire d'époque. Visite demain matin.
0: Merci beaucoup. Merci à tous. On attend avec impatience la chronique de Nordine qui va nous dire qu'on peut faire du sport avec n'importe quoi, dis donc. À tout de suite.
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0: Encore quelques minutes à passer en votre compagnie, sur votre radio ici. On est ensemble jusqu'à 13h, c'est votre nouveau rendez-vous quotidien, on vous doit bien ça. On attend avec impatience la chronique de Nordine qui va nous dire qu'on peut faire du sport n'importe comment, avec n'importe qui. Non, pas du tout, pas avec n'importe quoi. C'est la fin de semaine, ça sent. Nordine, on vous écoute.
7: Oh là là, j'ai un peu les mains moites aujourd'hui là, hein. Il y a une petite pression, mais bon, ouais. J'aime bien les challenges. Alors, en effet, on peut, j'ai envie de dire, on peut s'entretenir avec... peu importe le lieu, peu importe l'objet, parce qu'aujourd'hui déjà c'est un coût, et que souvent il faut se donner rendez-vous dans une salle de sport avec tel appareil pour pouvoir s'entretenir, alors qu'au final, dans notre quotidien, que ce soit dehors ou même chez soi, on peut s'entretenir. Alors, je vous donne deux possibilités. La première, en extérieur, sur du sable. C'est l'un des endroits sur lequel vous pouvez vous entretenir, notamment sur la prévention des chutes. Lorsque vous êtes sur un sol un petit peu mouvant comme du sable, imaginez, tout à l'heure on parlait de chien, imaginez vous êtes en train de, avec vos pieds, d'enterrer votre crotte. Voyez un petit peu le mouvement en train de gratter.
5: Non, pas très bien,
0: c'est chronique.
7: Vous savez, il gratte comme ça dans le sol en poussant le sable vers l'arrière, vous voyez. Grâce à ce petit geste-là, sur place ou en avançant, vous allez pouvoir solliciter ou re-solliciter tous les muscles du pied qui vont permettre permettre d'obtenir un bon équilibre. Donc là, d'accord, dès que vous pouvez, eh ben, pensez à la petite crotte et puis hop, hop, vous grattez.
3: Soit on a pas la ridicule, en plus.
7: Soit en avance.
0: J'ai l'image de Valère en train de faire ça.
3: Oui, moi aussi.
7: Il est en train de le faire.
3: Non, c'est
7: il est en train de le faire. Non, mais ce qui se passe, c'est que surtout, avec les chaussures aujourd'hui qui sont créées et qui nous accompagnent un peu trop, eh ben, ça permet de réveiller les pieds. Et pour les personnes qui auraient une difficulté au niveau du maintien de la cheville, du genou ou des hanches, eh ben, derrière, c'est un super exercice. Ça, c'est bon pour dehors.
0: Super.
7: Après, un objet, un crayon. Un crayon. Vous avez, Nora, un crayon? Là,
0: oui, ah bah oui, oui. Allez, je sais écrire. C'est
7: assez
0: fou,
7: ce cas-là, mais... ben, vous prenez votre crayon, surtout qu'hier, en plus, il me semble qu'on a parlé d'arthrose.
0: Oui.
7: Donc, vous prenez votre crayon et vous le tenez entre le pouce et le majeur.
0: D'accord.
7: Vous l'avez?
0: Je l'ai.
7: Super, le bras tendu. Et là, donc, vous le serrez avec une pince. Et vous allez changer de pince, c'est-à-dire qu'ensuite, le pouce et l'annulaire.
0: Ah, j'ai capté.
7: Le
0: pouce, je fais ça avec tous les doigts.
7: Et l'auriculaire, d'accord?
0: Okay.
7: Et vous jouez comme ça. Et ce qui est intéressant avec ce petit exercice...
0: C'est hyper bien, les amis, en vrai. Je suis en train de le faire, c'est canon.
7: Mais
0: moi,
7: en fait,
0: j'ai des vieilles mains, là, des vieux doigts, c'est super.
7: Et justement, sur la prévention, parce que petit à petit, on perd de la force musculaire, et grâce à cette astuce-là, que ce soit avec une cuillère, un stylo ou autre, pour les personnes qui perdraient justement de la force de préhension, ça permet d'entretenir tous les muscles de doigts, et notamment pour les personnes qui auraient du mal à ouvrir un bocal.
0: Je viens d'être jugée par Arthur, notre animateur de Montpellier qui doit avoir quoi, 20 balais et qui m'a regardé genre...
5: Je me suis dit, quand est-ce qu'on va enterrer notre crotte avec notre crayon?
7: Mais ce qui est intéressant, c'est que là, bien sûr que c'est ludique et ça prête à rigoler, mais derrière, cette petite astuce-là, et notamment pour des personnes qui pourraient nous écouter, n'hésitez pas à prendre un objet un peu plus lourd, par exemple un livre ou un dictionnaire, et vous essayez de jouer avec les pinces et vous allez voir, ça va vous permettre de travailler les flisseurs ou les extenseurs. Alors là, maintenant c'est bon. Là, je commence à être vraiment moite, parce que, ben, en effet, je vous avais demandé de me donner un objet et je ne suis pas au courant, et donc là, il y a Valère qui attend.
3: Ah, j'attends, j'en
7: qui attend
3: peux plus.
7: De
0: Valère,
7: me donner un objet.
0: C'est votre moment. Vous avez défié Nordine, vous avez ramené quoi comme objet?
3: Alors surtout, moi j'ai pensé à toutes celles et ceux qui nous écoutent, et on a tous, enfin tous, bien souvent, vous savez, la boule de Noël. Est-ce que vous voyez cette boule de Noël, ça, où il y a les... Voilà. Donc je suis venu avec ma boule de Noël, moi.
0: Oui.
3: Alors, elle est à l'effigie d'un club de foot que je nommerai pas, sinon j'aurai plein d'ennemis, trop d'ailleurs, même si c'est mon club de foot préféré. Et donc voilà, Nordine, une boule de Noël que je vous remets. Et maintenant, dites-moi ce que je peux faire avec ça. Et me faites pas un truc minable, genre lever le bras ou quoi. Je veux un truc comme les crottes de chien.
7: Alors,
3: vraiment audacieux.
7: Ça tombe bien. Alors, en effet, là, j'ai une belle boule. Ce qui est intéressant au final, c'est que l'exercice que j'ai expliqué tout à l'heure avec le crayon, on peut le reprendre avec la boule. Et là, vous allez pouvoir jouer justement avec vos doigts en essayant de décoller les pinces.
3: Les mains moites, attention.
7: Ça, c'est la première chose. La deuxième, pour les personnes qui auraient justement un souci d'équilibre ou autre, vous êtes debout. Vous avez le bras le long du corps. Valère, vous allez pouvoir le faire en même temps. Donc, le bras le long du corps, voilà. Vous mettez en appui sur la jambe gauche. Donc, il se met en équilibre sur un pied. Il tient la boule dans l'autre main. Donc, bras opposé. Et à partir de là, l'objectif, c'est de venir poser tranquillement la boule par terre. D'accord? Vous l'avez.
3: C'est hyper dur.
7: Ici, dit. Voilà. Et vous revenez.
3: Il va tomber.
7: Ce qui est intéressant, c'est qu'avec la neige qu'il y a dedans, s'il perd l'équilibre, la neige va bouger. Et s'il réussit justement à pouvoir l'objet à bien stabiliser le pied par terre, la neige ne bougera pas.
3: Il est bon.
7: Et ça peut être un indicateur.
3: Bon,
7: c'est-à-dire, dès que la neige, si vous voyez que la neige commence à être dans tous les sens, il y aura nécessité d'effectuer des exercices spécifiques.
3: Respect.
0: Merci Nordine. Arthur de Ici Héros qui est avec nous dans le studio. Vous voulez défier Nordine?
5: Est-ce qu'avec un cône de chantier, on peut faire du sport, cher coach sportif?
7: Un cône de chantier? Trouvé dans la rue? Carrément. C'est-à-dire, il fait quelle hauteur? Il fait quelle hauteur?
5: Ça arrive aux genoux généralement, un cône de chantier.
3: 40 cm.
0: Ça fait ma taille à peu près.
7: Très bien. Donc, ce que vous pouvez faire, Arthur, alors attention, parce que si vous trompez, c'est dans les fesses le cône.
0: C'est vendredi.
7: Vous placez le cône derrière vous, d'accord? Juste au niveau des talons. Vous l'avez? Et en fonction de la hauteur, alors ce que je vais vous demander, c'est de faire un premier squat. Vous descendez, vous fléchissez avec vos fesses, vous venez toucher le cône. Et vous revenez. C'est bon?
5: Oui.
7: Ensuite, l'idée, c'est de travailler la force des jambes. Et là, je vais vous demander de le faire en dissocié. C'est-à-dire, vous allez vous mettre sur un pied, but du jeu. Par exemple, vous mettez en appui sur un pied sur la jambe droite. Et vous allez fléchir la jambe droite pour essayer de venir toucher le cône avec le fessier droit. Et vous remontez.
5: Faut pas tomber.
3: Et vous le faites là,
7: exactement. Et après, même chose de la jambe gauche. Et ce qui est intéressant dessus, c'est que vous allez pouvoir la différence de force. D'accord?
0: Okay.
7: Si à deux jambes, vous réussissez à vous relever, pas de souci. Jambe droite, si ça galère, c'est dur. Et puis vous refaites un peu de renforcement. Et si c'est jambe gauche, si ça marche, il n'y a pas de souci.
0: Merci Nordina Tab, la chronique la plus lunaire depuis
7: le je savais pas.
0: Formidable, merci Arthur Deplante que je remercie tout particulièrement d'avoir été avec nous aujourd'hui.
5: Avec grand plaisir.
0: Vous pouvez retrouver dans la matinale d'ici Héros tous les matins. On accueille la gagnante de notre jeu parce que tous les jours je booste votre pouvoir d'achat. Elle s'appelle Sabine. Coucou Sabine.
8: Oui, bonjour Enora.
7: Bonjour.
3: Bonjour.
0: Appelez-moi Paulette. Bonjour Sabine. Oui.
8: J'aime beaucoup Nordine aussi, donc je suis un peu émue de vous avoir, voilà.
7: Je suis honorée, merci beaucoup.
0: Nordine, c'est le chouchou de ces dames.
7: Il faudra
0: vraiment, voilà, qu'on fasse une émission spéciale Nordine. Vous avez gagné, Sabine.
7: Sabine, vous habitez où? Vous habitez pas Orléans par hasard?
0: Arrêtez de draguer Nordine, arrêtez de draguer, on arrête tout. Dans les Yvelines.
7: Je vous dépose le chèque chez vous.
0: Voilà, merci beaucoup, merci. Pardonnez-nous, c'était très agité aujourd'hui, on est tellement heureux de passer tout. C'est midi en votre compagnie. Merci à toute l'équipe à Paris qui veillait au grain. Merci à Théo, notre technicien ici à Montpellier. Merci à l'accueil de toute l'équipe de Ici Héros. C'était fantastique d'être avec nous, avec vous, pardon, toute la semaine. J'en perds mon latin. Je vous embrasse du fond du cœur. Je vous dis à lundi. Bon week-end. Prenez grand soin de vous, les amis.

0: Excellent réveil avec Nino Ferrer sur ICI, c'est vendredi. Bonjour tout le monde, je suis ravi de vous retrouver, vous et toute l'équipe d'ICI dès 5h.
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0: Bonjour Valentin.
2: Bonjour Louis, bonjour à tous.
0: C'est une visite historique qui commence ce vendredi 25 septembre. Le pape Léon XIV arrive en France pour 4 jours avec des étapes à Paris, Lourdes et Metz. Alors, avec Valentin ce matin, on recherche un auditeur qui
2: a déjà vu de ses propres yeux un pape et qui s'apprête à voir Léon XIV pendant cette visite en France.
0: Peut-être que vous avez déjà aperçu Jean-Paul II par exemple, Benoît XVI, François, à moins que vous soyez déjà en route ce matin pour voir Léon XIV, venez nous le raconter au 0810 055 056.
2: Nous serons bien sûr dans les coulisses de cette visite papale aux côtés des 15 000 bénévoles mobilisés. On les entendra dans le journal de 5 heures et auprès des fidèles, notamment du diocèse d'Orléans, qui se prépare à chanter lors de la messe géante sur les Champs-Élysées demain dans l'info du jour à 5h30.
0: Et pour vous accompagner jusqu'à 6h, Saveria au standard, Fred à la technique, Clément à la rédaction en chef. ICI, dès 5h, ça commence maintenant.
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0: Vendredi 25 septembre, excellent réveil, il est 5h. Tout de suite, le tour de l'actualité à vos côtés. Valentin, cela faisait 18 ans que l'on n'avait plus vu un pape en visite officielle à Paris.
2: Début aujourd'hui d'une visite de 4 jours, dont 2 dans la capitale pour Léon XIV. Un déplacement dont la logistique donne le tournis. 1 million de fidèles attendus, 1 tonne d'hosties livrées pour la messe sur les Champs-Élysées, ou encore 15 000 bénévoles désormais fin prêts. Joséphine Ortuneau.
3: Oui, la file d'attente s'étire sur le parvis de l'église de la Madeleine. C'est ici, sous ces voûtes en pierre, que 15 000 bénévoles viennent chercher leur badge.
4: Ah, ça va être exceptionnel, donc c'est super. Je pense que j'ai hâte, mais je suis sûre que je suis pas la seule.
3: Mais alors, d'où vient cette mobilisation massive de l'envie de représenter la religion, selon Chantal?
4: Montrer qu'on existe et qu'on est bien présent. Et puis ça a l'air d'être intergénérationnel, pardon. Je trouve ça génial de pouvoir montrer que, en fait, l'église, elle est représentative de tout le monde, en fait.
3: Justement, derrière elle, Louise et Sixtine ont 21 ans.
5: Non, on sera essentiellement à la messe.
3: Léon XIV, elles l'ont déjà vu, ce sont même de grandes fans.
5: Moi, j'ai été vachement touchée, en tout cas, pendant le jubilé, parce que je trouve qu'il avait une proximité avec les jeunes, en tout cas. Il nous a beaucoup touchés. Enfin, il a pris la parole sur des sujets qui étaient très intéressants.
3: En plus d'une rencontre des générations, Laurent, responsable des bénévoles, remarque aussi un mélange de toutes les vocations.
6: Oui, il y a tout type de population, des prêtres, des laïcs, des diacres, et c'est un flux continu sur tous les créneaux horaires de la semaine. Donc on a des volontaires qui servent des volontaires.
3: Ces volontaires interviennent partout, sécurité, équipe médicale, logistique, chacun selon la mission choisie lors de l'inscription.
2: Et le pape doit atterrir ce matin à 10h, il doit s'entretenir avec Emmanuel Macron, prononcer un discours au siège de l'UNESCO avant de déambuler en papa mobile dans les rues de la capitale jusqu'à Notre-Dame de Paris. Dernier rendez-vous de cette première journée, une veillée pour les jeunes au Stade de France devant 80 000 fidèles. L'heure du verdict aujourd'hui pour les 2 militants d'ultra-droite soupçonnés d'avoir tué le rugbyman international argentin Federico Martin Aramburu sur une terrasse de brasserie parisienne en mars 2022. L'accusation réclame 27 ans de prison contre l'auteur des deux tirs mortels, 20 ans contre l'autre homme à l'origine des premiers tirs. Des files d'attente à rallonge et des restaurants universitaires qui ne suivent pas la cadence. Le Crous, victime de son succès depuis la généralisation des repas à 1 euro, demande à chaque établissement de définir sa capacité maximale. Leur fréquentation a bondi de près de 50%, bien au-delà des 10% attendus.
0: La situation est grave.
2: Les mots d'Emmanuel Macron hier soir, interviewé sur TF1 et France 2 sur les guerres en cours en Ukraine, au Moyen-Orient, et les conséquences, notamment chez nous, sur les prix des carburants. Principale annonce, l'envoi de soldats français en Arabie Saoudite pour protéger le site stratégique de Yanbu, principal terminal pétrolier saoudien. Une réponse pas suffisante pour Eric, chauffeur de taxi de 36 ans installé à Mende, en Lozère, avec qui vous avez suivi cette allocution, Saïd Makhloufi.
7: Bonsoir, monsieur le président.
8: Ça commence.
9: Bonsoir.
10: Et ce qui intéresse, Eric.
7: Revenons aux Français. Ils se demandent ce soir.
10: Vous êtes attentif,
8: oui.
7: Combien de temps ils vont payer le samplon 95, le gazole?
8: À quel prix?
7: Et donc, pour baisser les prix.
8: À quand s'attendre à une baisse des prix à la pompe?
7: D'essayer
8: de recréer de la fluidité à Hormuz, en mer Rouge, etc.
7: Mais bon. ça peut durer combien de temps?
9: On n'a pas de réponse en fait.
8: Si les choses s'améliorent dans les prochains jours.
9: Oui, c'est lui qui le dit ça.
8: Les prix baisseront vite.
9: On va aider. Si ça s'améliore, les prix vont baisser. Oui, merci.
7: Ceux qui disent qu'il faudrait baisser les taxes.
9: Oui, c'est sûr que ça peut être une option. Mais bon, ça ne veut pas dire qu'il fera non plus.
10: Hein. Il a dit qu'il ne fallait rien exclure.
9: Si on peut le faire maintenant, pourquoi attendre?
10: Et c'est maintenant que c'est difficile pour sa femme et son fils de 6 ans.
11: Il faut savoir que tout pèse. Et on a aussi à notre foyer une cuve à fioul. Et là aussi, on se pose beaucoup de questions. On essaie de faire attention en fait, au quotidien, dans tout. On réduit au minimum.
7: Ensuite, il y a des mouvements sociaux qui émergent.
9: C'est pas impossible qu'on en revienne là. Ouais.
10: Gilets jaunes 2026, c'est possible, Eric?
9: Ah ben oui, complètement. Complètement. Ça me rend fou.
10: Avant la locution, vous m'avez dit ne pas vous attendre à grand chose, mais je vous sens quand même déçu, Eric.
9: Ben oui, puisqu'on n'a finalement pas de réponse.
7: Et très bonne soirée à tous. Merci à vous.
2: C'est Macloufi d'ici Gare-Lozère. Une nouvelle confirmation de cet été exceptionnel sur le front des incendies. 98 000 hectares ont brûlé depuis le début de l'été. Un niveau 5 fois supérieur à la moyenne des 20 dernières années, du jamais vu aussi depuis le record établi en 1976, bilan dressé par l'Office National des Forêts.
0: C'est une première pour Zizou.
2: Première dans le costume d'entraîneur de l'équipe de France de foot. Les Bleus affrontent aujourd'hui la Turquie en ouverture de la Ligue des Nations. Une première sur le banc de touche des Bleus avec une attente et une émotion au moins aussi forte pour le champion du monde 98 que lors de sa première sélection en équipe de France comme joueur. C'était il y a 32 ans.
12: Même plus peut-être. Même plus peut-être, je dirais. Parce que c'est vrai que 32 ans, c'était loin. Et aujourd'hui, je ressens une immense émotion de pouvoir être là à la tête de cette équipe de France. L'idée, c'est de pouvoir faire des choses intéressantes sur le terrain. Alors, on va pas parler de Pat Zidane, c'est pas le truc. L'important, c'est qu'on soit prêt. Et c'est vrai qu'on a fait trois entraînements et demi. On a voyagé, donc voilà. On a mis 2-3 choses en place et il va falloir être bon pour faire un bon match en tous les cas parce qu'on a une équipe en face qui sera une équipe compétitive et avec des très bons joueurs.
2: Et coup d'envoi de ce Turquie-France à 20h45, heure française. La météo, Louis, et c'est du soleil qui s'annonce pour aujourd'hui.
0: Oui, il va faire beau ce vendredi et j'ai même envie de vous dire qu'il fera chaud. 25 degrés de moyenne attendue cet après-midi sur tout le pays. Au petit matin, on a encore quelques nuages, hein, toujours dans le nord, mais qui vont rapidement se dissiper. Pour les températures de bonne heure, à 5h06, on a déjà 13 degrés à Limoges, nous dit Lionel, sur notre page Facebook. 8 à Nancy, nous dit Hervé. Puis en milieu de matinée, les températures vont monter progressivement. À Reims, on aura 13 degrés, Paris 15 degrés, pour La Rochelle et Limoges 16 degrés, Marseille déjà 22 degrés ce matin. Cet après-midi, pas de changement dans le ciel, on va conserver ce joli soleil, les températures elles en hausse hein, pour les maximales ce vendredi. Dans le nord, on attend 28 degrés à Amiens, dans le sud 29 degrés à Toulouse et Perpignan.
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0: Bonne fête au Hermans qui se réveille avec nous ce vendredi matin. C'est le dernier jour avant le week-end. Et quel week-end qui se prépare. Plusieurs événements en France. On a la venue du pape.
2: La suite des concerts de Céline Dion, hein, 16 concerts. Oui. Et puis la Fashion Week.
0: Exactement, à Paris. Alors je vous laisse deviner le prix des hôtels dans la capitale ce samedi soir.
2: Ça va grimper.
0: On est sur une hausse de 50% par rapport à l'année dernière, à la même période. La nuitée en moyenne s'élevait à 191 euros. C'est déjà pas mal. Et là, pour la nuit de ce samedi, le prix moyen est monté 288 euros pour un taux d'occupation de 96%. Autant vous dire que ce week-end, pour se loger à Paris, bon courage. 5h07, on profite ensemble, on se réveille, c'est vendredi. Je vous souhaite à tous une excellente journée à l'écoute d'ici. Tout de suite, la musique aux côtés de The Weeknd. Chanson qui tombe à pic, j'ai envie de vous dire, avec ce titre, Blinding Light.

0: The Weeknd sur ICI. Soyez les bienvenus si vous nous rejoignez à l'instant. On commence la journée avec vous tous les jours dès 5h.
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0: Vous n'avez pas pu passer à côté. Le pape Léon XIV est en France. L'occasion parfaite de remonter le temps avec Stéphane Bern à Avignon. 14e siècle, le pape Jean XXII découvre Valentin qu'on cherche à le tuer.
3: Et oui, à l'aide de sortilèges et au cœur de ce complot, on retrouve de mystérieuses figurines de cire.
0: Oui, qui se cachent plus précisément. En tout cas, qui est-ce qui a orchestré ce complot? Réponse à 5h25 avec Stéphane Bern. Et la réponse sera à vous surprendre.
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0: Et oui, c'est tous les jours à l'heure du petit déjeuner. Vous avez rendez-vous avec Catherine Quicandon pour Ici, ça entreprend. Et si vous aimez le chocolat, cette idée devrait vous plaire. Direction le Pays Basque.
5: À Tarnos, à moins de 10 km de Bayonne, la pâte à tartiner, c'est toute une histoire.
6: Oh, c'est bon, cette petite sensation. Ça vaut mieux qu'un million. Tellement, tellement c'est bon.
5: Et c'est celle de Théo Barroso qui, un jour de fin 2024, décide de créer dans la cuisine de sa maman une pâte à tartiner.
7: Quand j'ai eu cette idée en tête, c'est un projet fou que ma mère m'a dit. Mais je me suis dit, on va y aller. Et du coup, j'ai fait toute la recherche-développement en partenariat sur l'agroalimentaire à la maison.
5: Pour cette pâte à tartiner qu'il a appelée gourmandise, il choisit uniquement des ingrédients naturels. Des amandes, des noisettes, des cacahuètes, du sucre de coco, de la protéine de riz, du cacao en poudre, sans oublier le chocolat noir, le sel de Guérande et la vanille de Madagascar. Il mélange tout ça et après plein d'essais, on imagine que ça a été très dur, il trouve la recette de sa pâte à tartiner qui peut se vanter d'être 5 fois moins sucrée et sans huile de palme. Pour les premiers pots, il met en place une campagne de financement participatif qui cartonne. La production est lancée, évidemment, ailleurs que dans les casseroles de sa maman.
7: J'ai la production en Normandie avec un artisan. J'ai un logisticien qui travaille avec moi pour la préparation des commandes à Toulouse. Et après, tout est expédié depuis Toulouse pour les commandes, les gens qui commandent sur le site.
5: Et il y en a. Théo vend entre 8000 et 12000 pots par mois. Depuis le début, il a régalé près de 20000 gourmands avec un peu plus de 80000 pots. C'est une affaire qui marche, même si par choix, il ne se verse pas encore de salaire.
7: Je privilégie du coup la croissance d'entreprise. Donc, ce qui est bien, c'est d'avoir France Travail, en fait, seulement qui me permet de croître l'entreprise. Et c'est très chouette parce que d'ailleurs, les gens ne se rendent pas compte à quel point c'est dur dans le milieu entrepreneurial, justement, de vivre dans son entreprise et surtout de financer une croissance. On se dit c'est tout beau tout rose de faire beaucoup plus de ventes, de chiffre d'affaires, mais la réalité c'est surtout la rentabilité derrière. Mais plus tard ce sera le cas, donc j'ai pas de là-dessus.
5: Et nous non plus, tellement Théo est investi dans son entreprise. Aujourd'hui, il propose plusieurs saveurs sur son site internet gourmandise.co, gourmandise avec un Z. Merci à Priscilla d'ici Pays Basque pour cette idée qui se mange. Ici, ça entreprend dans les Landes avec gourmandise, une pâte à tartiner qui ne fait pas culpabiliser quand tu plonges ta cuillère dedans une fois, deux fois ou trois fois. Oui, je suis gourmande et alors?
0: Vous avez bien raison, Catherine, on ne juge pas. Et merci en tout cas pour cette belle idée savoureuse pour le petit déjeuner.
3: Et on espère que les Bleus de l'équipe de France de foot, eux, ils n'en sont pas encore au petit déjeuner, qu'ils dorment, qu'ils prennent des forces avant leur premier match de Ligue des Nations. Une première aussi pour leur nouveau coach, un certain Zinedine Zidane.
0: Reportage à suivre dans moins d'une minute.
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0: Évidemment, soyez tous les bienvenus ce vendredi matin, 5h15. C'est une nouvelle ère pour l'équipe de France de foot.
3: Zinedine Zidane, pour la première fois aux commandes des Bleus. Ils affrontent ce soir la Turquie en Ligue des Nations. Ce retour de Zizou au premier plan est forcément scruté par les supporters de la Coupe du Monde 98, mais aussi, peut-être plus surprenant, par les plus jeunes, comme vous l'avez constaté, Philippe Popper, avec votre micro ici, Vaucluse, au club de foot de Védène, près d'Avignon.
10: Sur le terrain, les enfants ont 7 ou 8 ans. Alors évidemment, l'époque de Zidane, pour eux, c'est comme le Moyen-Âge. Mais la légende n'est pas inconnue.
11: Oui. Zidane, vous connaissez?
12: Oui, c'est le coach de France.
11: Et vous l'avez jamais vu jouer?
12: Si.
2: Laisse-moi réfléchir, attends.
10: Heureusement, il y a Noan. Il s'est bien documenté sur la carrière du nouveau sélectionneur.
2: Je regardais beaucoup, beaucoup de vidéos de foot, les matchs, beaucoup.
11: Zina, il a fait un coup de tête un jour à l'Italie en 2006.
12: Il s'appelle Materazzi.
2: Oui, parce qu'il a dit « Je préfère ta sœur ».
10: Petit silence, car on ne dit pas de gros mots sur la pelouse.
13: Vas-y, dis dans l'oreille, vas-y.
10: Mais le coup de boule de Zizou fait partie de sa légende.
2: Si Zidane aurait continué à jouer, on aurait peut-être gagné la troisième Coupe du Monde. Je ne sais pas s'il a bien fait de le faire ou il n'a pas bien fait.
10: L'éducateur du club, Samuel, n'a pas 20 ans. Lui non plus n'a pas vu Zidane sur un terrain.
14: Moi, je ne suis pas né aussi à cette période-là, mais je l'ai vu jouer en vidéo plusieurs fois. Je l'ai vu en replay. Ce coup de tête-là, ouais, il a fait tâche et tout. Et c'est un exemple à tous les enfants pour leur apprendre, pour leur dire en gros qu'un comportement peut faire tout basculer.
10: Le retour de Zinedine Zidane en équipe de France, ça rajeunirait Rémi, un papa en tribune.
15: C'est notre époque à nous, donc avant ils ont eu plus de Platini et tout ça, nous on a eu Zidane. Mon fils est là, il a vu France-Turquie, il m'a dit Zidane joue en Turquie, il m'a dit. Donc il connaît pas.
10: La finale de 98, Mohamed, lui s'en souvient, cet ancien footballeur voudrait retrouver un peu de cet esprit autour de Monsieur Zidane, c'est comme ça qu'il l'appelle.
16: Monsieur, oui, c'est un monsieur, et j'ai du respect. Hein. Bah, c'est quelqu'un quand même qui véhicule et une image qui est quand même de cette équipe de 98, Black Number, et au-delà, hein, de multiples potes, de solidarité, de vivre ensemble, c'était quelque chose.
17: Hein. Vers l'avant, Noan !
10: Monsieur Zidane, premier match comme sélectionneur de l'équipe de France, c'est ce soir, Turquie-France.
3: Mais c'est à 20h45, heure française, à vivre sur notre chaîne YouTube ici et puis sur notre application ici.
0: Merci Valentin, tous derrière les Bleus et tous derrière Patrice Gascoigne dans quelques minutes dans ses coulisses TV, direction la Bretagne. Ce vendredi, France 3 diffuse ce soir les secrets du Finistère avec notamment Evelyne Wix qui va nous raconter les coulisses du tournage. C'est juste après Téléphone sur ICI. À 5h18, une guitare suivie de la voix, bien entendu, de Jean-Louis Aubert. Et cette chanson qui va nous donner un petit peu d'élan ce vendredi matin pour bien commencer la journée. On est ravis d'être à vos côtés. Voici pour vous Téléphone, un autre monde sur ICI. Excellent réveil.

0: notre monde, bien sûr, avec téléphone sur ici. Bon début de journée avec nous. C'est vendredi et le vendredi, il ne déroge pas à la règle. 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Tous les matins, vous avez rendez-vous avec nous à 5h38. Une question autour de l'actu, un chiffre à trouver et le plus proche remporte la radio ici, Valentin.
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0: C'est Saveria qui attend vos appels ce matin au 0810 055 056. Bonne chance à tous.
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0: On retrouve Patrice Gascoin tout de suite avec ses coulisses TV. Aujourd'hui, Patrice, vous nous proposez de prendre la direction du Finistère en se branchant sur France 3.
3: Je ne sais pas si vous croyez aux sirènes, mais il y en a une dans le Finistère qui a bu la tasse.
4: On a retrouvé le corps d'une femme.
5: Une originale, parce que toute sa vie tournait autour des sirènes.
6: On dirait une vraie. Elle est morte de quoi ?
7: La flèche a été tirée d'un harpon puissant.
8: Bon débarras.
3: Bon débarras, c'est pas très gentil tout ça. Et en même temps, avec les secrets du Finistère, on est dans une enquête policière ce soir sur France 3. On se retrouve sur une plage du Finistère, ça va, vous suivez, où l'on retrouve morte une femme déguisée en sirène et avec un indice mystérieux rédigé en breton à côté d'elle. Pour mener l'enquête, il y a le commandant de gendarmerie Jérémy Laubier, joué par Jérémy Banster, et il appelle à ses côtés une ancienne collègue partie à la retraite, Morgane Le Dantec, incarnée par Evelyn Wicks, un personnage qui a une très forte intuition, une sorte de capacité à prévoir les événements à venir. Ça s'appelle la prescience. Et j'ai demandé à la comédienne de nous en dire plus sur cette prescience, Evelyn Wicks.
9: C'est indépendant de sa volonté, en fait. C'est quelque chose qui la submerge pendant son sommeil ou qui la... D'un seul coup, elle a un flash qui la tétanise, elle voit des choses prémonitoires, elle voit des meurtres, elle voit des assassinats, elle voit les meurtriers. Et voilà, avant même que la police le sache, en fait, avant même que son ancien coéquipier ait affaire à elle, elle lui dit « bon, je viens », pour elle dit « je sais pourquoi vous venez ». Donc elle a vu les choses juste avant. Donc c'est un grand soutien pour eux, parce que des fois ça piétine les avances, mais elle sait. Puis elle est bretonne, donc elle a vécu là-bas, elle connaît les gens de là-bas, elle connaît les mythologies bretonnes. Il y en a beaucoup. Elle est très respectée dans ce qu'elle fait. C'est quelqu'un qui s'y connaît beaucoup.
3: C'est un parti pris qui est pas facile de faire admettre aux téléspectateurs que vous êtes doué de ce don-là.
9: Alors moi j'y crois. Très sincèrement, et j'y crois d'autant plus que j'ai adoré une série qui s'appelait Medium avec Patricia Arquette. Je sais pas si vous l'avez vue. Et j'ai adoré cette série. Et donc, j'étais très accro. J'y croyais, en fait. Puis ça me plaisait comment le regroupement après avec la police allait se faire. Comment? Parce qu'au début, on la croit pas, quoi. En fait, on se dit, ouais, c'est un rêve, quoi. Donc, et petit à petit, on voit qu'elle a raison. Le cheminement de la police qui se rejoignent, c'est vraiment très intéressant. Vraiment, ça me plaît beaucoup.
3: Evelyn Bouix y croit dans Les Secrets du Finistère, ce soir sur France 3.
0: Rendez-vous à 21h10. En revanche, son horaire à lui est nettement plus matinal. 5h28, vous avez rendez-vous avec Stéphane Bern et sa chronique Voyage dans le temps, consacrée aujourd'hui à un pape, Jean XXII. Quelqu'un a essayé de l'assassiner au XVIe siècle, mais qui, eh bien, pour le savoir, reste avec nous. La réponse après cette nouveauté musicale. Voici Jennifer qui s'apprête à sortir un nouveau projet. Un projet de reprise festif aux couleurs disco consacré à Dalida. Mourir sur scène, c'est sur ici.

0: nouveauté musicale de cette rentrée avec Jennifer qui reprend Dalida. C'est sur ici. Bonjour à vous, si vous nous rejoignez à l'instant. Nous sommes le vendredi 25 septembre et à l'occasion de la visite du pape Léon XIV en France. Ce matin, Stéphane Bern nous fait voyager. Un voyage au temps où la sorcellerie bien faisait vraiment peur à l'église.
1: Quand un pape installé en Avignon pense qu'on essaye de le tuer avec des figurines de cire. Comme quoi, bien avant Internet, certains voyaient déjà des complots partout. Avignon, 1317. Jean 22 vient d'être élu pape. Les cardinaux l'ont choisi parce qu'il a 72 ans et qu'il pense tenir un pape de transition. Raté. Le Jeannot est coriace et régnera 18 ans.
2: Et si on avait eu besoin du vieux monsieur malade dans ton absence, hein ? Qui l'aurait fait à ta place, le vieux monsieur malade ? Pas moi, bien sûr.
1: Quelques mois après son arrivée, un complot est découvert.
2: Encore un complot, cette fois, ils veulent tuer Blas. Il faut absolument que je le prévienne, sinon c'est mon complot à moi qui s'effondre.
1: Au centre de l'affaire, Hugues Géraud, évêque de Cahors. Persuadé qu'il va être condamné dans un dossier judiciaire, il décide de supprimer le pape.
3: Alors t'approuves ces saloperies ?
4: Saloperie, admettons qu'il est un peu excessif.
1: Pour cela, il fait fabriquer des figurines de cire représentant Jean 22 et plusieurs de ses proches. La version médiévale du vaudou. Les statuettes sont cachées dans des pains façon hot-dog et envoyées vers le palais pontifical.
5: Décidément, les mystères de la poste sont insondables.
1: L'attitude étrange des voyageurs attire l'attention de la police pontificale. Oui, parce que avant les experts Miami, il y avait les experts Vatican, avec moins de lunettes de soleil, mais beaucoup plus d'encens. Les voyageurs sont arrêtés, les figurines sont découvertes, l'enquête remonte jusqu'à l'évêque. Il finit sur le bûcher. L'affaire marque profondément le pape. En 1326, il publie la bulle Super Ilius Specula, qui assimile la sorcellerie à l'hérésie. Au Moyen-Âge, la menace du futur ressemblait à une figurine de cire. Pour les chefs d'État aujourd'hui, elle ressemble davantage à un hacker derrière un écran. Les figurines ont disparu, les paranoïas beaucoup moins.
0: Merci beaucoup Stéphane Bern. Il est 5h30, tout de suite voici l'actualité en France et dans le monde en 90 secondes. C'est avec vous Valentin Bertrand.
6: Paris, Lourdes et Metz se parent de blanc et de jaune, les couleurs du Vatican. Début aujourd'hui de la visite officielle du pape Léon XIV dans la capitale. Atterrissage du souverain à 10h. Rencontre avec Emmanuel Macron. Discours devant l'UNESCO. Une déambulation en papa mobile jusqu'à Notre-Dame de Paris. Et une veillée ce soir au Stade de France devant 80 000 fidèles. Une journée à vivre sur ici et ici.fr. Des soldats français, des radars et du matériel de défense envoyés en Arabie Saoudite. La réponse des Emmanuel Macron hier soir sur TF1 et France 2 face à l'envolée des prix du carburant. Le chef de l'État souhaite relancer les exportations depuis le principal terminal pétrolier saoudien en mer Rouge. Il est accusé d'avoir violé et agressé sexuellement 22 enfants d'une école maternelle privée à Paris. Un professeur d'anglais de 31 ans est mis en examen et placé en détention provisoire annoncière du parquet de Paris après un signalement effectué par l'école en juin dernier. 5 nouvelles mises en examen après la mort du militant d'extrême droite radicale Quentin Derenc en février dernier à Lyon. Ils sont poursuivis pour association de malfaiteurs. Au total, 14 suspects sont maintenant poursuivis, dont plusieurs proches du député insoumis Raphaël Arnaud. Égérie du cinéma français, lauréate du prix d'interprétation lors du Festival de Cannes 1963 pour Le lit conjugal, la famille de Marina Viadi a annoncé hier le décès de l'actrice, écrivaine et chanteuse à 88 ans.
0: L'info du jour, Valentin Bertrand, c'est bien sûr l'arrivée du pape en France.
6: Une visite officielle de 4 jours et sur la route de Léon XIV. 1 million de fidèles venus des 4 coins de la France. 800 membres du diocèse d'Orléans font notamment le déplacement pour chanter lors de la grande messe sur les Champs-Élysées. L'heure est maintenant au dernier préparatif. Camille Salcedo-Ruiz.
7: Oui, dernière en date, c'est...
6: Et donc, on va retrouver dans un instant Camille Salcedo-Ruiz qui a suivi les derniers préparatifs de ces membres du diocèse d'Orléans qui vont chanter demain sur les Champs-Élysées lors de la grande messe donnée par le pape.
8: C'est toi, Seigneur.
7: Bertrand fait partie des 26 Loiretains sélectionnés pour chanter devant le pape pendant la messe.
8: C'est toi, Seigneur, notre unité.
9: Voilà, donc ce sont les paroles que l'on chantera devant le pape.
7: Rien que d'y penser, le sapeur-pompier de 35 ans a des étoiles dans les yeux.
9: Bah c'est de l'émotion là, c'est de l'émotion. J'avoue que je suis assez pressé, c'est un prêtre qui a l'air très généreux, très ouvert, il a un regard qui touche, Il adresse des bénédictions à grand volume, quoi. Tous ceux qui l'écouteront seront bénis par lui.
7: Pascal s'attend à une ferveur spectaculaire. Elle imagine déjà la foule acclamant le pape.
3: J'entends déjà tous les cris qui vont jaillir à ce moment-là. Et c'est vrai, très très émouvant toujours. Hein.
7: C'est la troisième fois que Pascal verra un pape. Elle s'était déplacée à Longchamp pour voir Jean-Paul II en 1997 et à Rome pour voir le pape François. Cette fidèle de 67 ans vit chacun de ses déplacements vers les souverains pontifes comme un pèlerinage.
3: Ce pape qui vient au-devant de nous, bien, c'est pour nous provoquer au déplacement, de ne pas rester dans notre canapé, déplacer physiquement, puis déplacer aussi en nous, parce que je pense qu'il va avoir un message très fort à nous dire. On est tout en attente de cette écoute.
7: Elle confie également sa hâte de voir chanter son mari, qui fait partie de la chorale, comme Bertrand.
6: Camille Salcedo-Ruiz d'ici Orléans, et cette visite du pape, elle va résonner partout en France à 10h, à l'heure où le pape va atterrir à Paris-Orly, puisque toutes les cloches de France, des églises de France, vont retentir pendant 7 minutes.
0: La météo tout de suite, merci Valentin, de ce vendredi 25 septembre. Eh bien c'est du soleil, il va faire beau sur tout le pays, il va même faire chaud j'ai envie de vous dire, avec 25 degrés de moyenne attendus cet après-midi. Au petit matin, quelques nuages toujours présents dans le nord mais qui vont rapidement se dissiper. Côté température, nous avons 12 degrés dans l'Allier, nous dit Claudine ce matin sur notre page Facebook. 13 du côté de Limoges, nous dit Lionel. 8 à Nancy, nous dit Hervé. Et puis en milieu de matinée, les températures, elles vont monter doucement. À Reims, on attend 13 degrés. À Paris, 15 degrés. Pour La Rochelle et Limoges, 16 degrés ce matin. À Marseille, déjà 22 degrés. Cet après-midi, les températures, elles, sont en hausse pour les maximales. 28 dans le nord à Amiens. Dans le sud, 29 degrés localement à Toulouse et Perpignan.

0: Les attaques à 5h38 sur ICI. Un mot sur votre rendez-vous anti-arnaque, c'est pas vrai. Vous recevez par exemple un mail pour un abonnement Canal que vous n'aurez jamais souscrit. Eh bien alors là, méfiance.
1: Oui, puisque le mail peut afficher votre IBAN. Alors forcément, ça prête à confusion, mais surtout, ne cliquez sur aucun lien. Aude Razzo nous explique pourquoi dans moins de 5 minutes sur ICI.
0: Il faut être extrêmement vigilant. Merci Valentin, c'est l'heure du duel des auditeurs.
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0: Une question autour de l'actualité, un chiffre à trouver pour gagner un très beau cadeau.
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0: Évidemment, et on dit bonjour Valentin à Marilyn qui est avec nous.
1: Bonjour Marilyn.
0: Bonjour Marilyn.
4: Bonjour les garçons.
0: Marilyn des Pyrénées-Atlantiques, ça va bien
1: très très bien.
4: Oui.
0: J'entends un petit peu de bruit, vous êtes déjà en vadrouille.
4: Ouais, je roule pour aller embaucher. Ouais, ouais.
0: Vous travaillez dans quoi, Marilyn?
4: Alors, habituellement, je suis animatrice.
0: Très bien.
4: Et là, je travaille pour une boîte intérim où je suis la sirène au rayon marée.
0: Très bien. Eh bien, c'est joliment dit. Marilyn, restez avec nous, puisqu'on va dire tout de suite bonjour à Jean-François.
1: Bonjour, bonjour Jean-François.
5: Bonjour.
0: Jean-François qui nous passe un petit coup de fil des Bouches-du-Rhône ce matin. Vous allez bien, Jean-François?
5: Tout à fait, je vais super bien, oui.
0: On est ravis de vous avoir. C'est parti pour la question du jour. Une question autour de l'actu. On va parler, bien entendu, du pape Léon XIV. Début de sa visite en France, dès ce soir, il a rendez-vous avec plusieurs jeunes pour une immense veillée de prière au Stade de France. C'est une première historique dans cette enceinte. Selon vous, combien de personnes sont attendues ce soir au Stade de France? Marilyn, il me faut un chiffre. 3 610.
1: Ça fait du monde.
0: 3 610 pour Marilyn au Stade de France.
1: C'est noté.
0: Jean-François.
5: Allez, je vais dire 4.

0: 95 000.
1: 95 000 pour Jean-François. La réponse étant, Valentin,
2: 80 000, c'est donc Jean-François.
0: Ah, super.
2: Et oui, cette soirée, elle est réservée aux 17-35 ans et malheureusement, évidemment, on est limité par la jauge du Stade de France autour de 80 000 personnes et toutes les places, ces 80 000 invitations, elles sont parties en à peine une demi-heure.
1: Et Marilyn, vous êtes d'humeur généreuse ce matin, 3 610 000. Hop.
3: Mais moi je pensais qu'ils poussaient les portes.
1: Ouais, ben pourquoi pas, Marilyn, avec vous on y va quoi. On rentre tout le monde profite.
3: Voilà.
1: C'est
3: comme
1: la fête.
3: Patrick Sébastien dans les sardines. Bon, ça fait rien, j'aurais un t-shirt quand même.
1: Ah, ben écoutez, pourquoi pas. Vous voulez lequel? Le mien, il sent pas très bon. Hein.
3: Ah ouais?
1: Non, non, c'est pas terrible.
3: Ça
1: on va essayer de trouver mieux. Marilyn, merci pour votre sourire. J'espère qu'on aura l'occasion de rejouer ensemble très bientôt, franchement.
3: Ah, effectivement, bisous, bisous.
1: Bisous, belle journée à vous. Jean-François, un mot sur votre boulot. Je vois inspecteur en chimie.
0: Oui, je fais de l'inspection sur des sites pétrochimie. Donc, en fait, je contrôle les équipements pour voir si c'est en bon état, s'il y a des réparations.
2: Et c'est vrai que vous avez du travail dans les Bouches-du-Rhône, beaucoup de sites, justement, autour de chez vous.
0: Ah oui, autour de l'étang de Berre et puis sur Marseille aussi.
1: Eh bien, écoutez, Jean-François, je vous souhaite une très belle journée à vous et un bon week-end, un petit peu en avance, avant que ce vendredi-là. Dans quelques instants, votre rendez-vous à 5h57, c'est Je recherche un auditeur. Qui, ce matin, on recherche un auditeur qui a déjà vu un pape de ses propres yeux ou qui compte voir Léon XIV pendant sa visite en France? Si c'est vous, appelez-nous 0810 055 056.
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1: Dans quelques instants, nous irons en Normandie aux côtés de Robin Bernot pour parler des protections périodiques. Ça représente encore un vrai budget pour certaines femmes. Et en Normandie, eh bien, une ville teste une solution.
2: Un dispositif pour faciliter l'accès à ces protections et lutter aussi contre la précarité menstruelle.
1: Alors, comment ça marche concrètement? Robin Bernot nous raconte à 5h55 sur ICI. Pour l'heure, il est à 6h moins quart. La musique et vos chansons préférées pour vous réveiller et commencer la journée aux côtés de Patricia Cass et cette fameuse chanson qui s'intitule « Quand Jimmy dit » et Jimmy vous réveille ce matin.

0: Patricia Cass avec Cordji Midi, c'est à l'écoute d'ici 5h46, tout de suite place à votre rendez-vous en Tiernac.
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0: Aude Razo, à vos côtés, on va parler une nouvelle fois d'un sujet fâcheux. Ce sont les faux mails d'abonnement qui pullulent depuis la rentrée. Vous recevez beaucoup de signalements.
3: Oui, dernière en date, c'est Christine, une auditrice qui m'a prévenue cette semaine. Grand merci à elle. Nous vous confirmons que votre abonnement Canal+ a été renouvelé avec succès. Adhésion annuelle, 79,93 €. Christine m'écrit, cela semble être une arnaque. Et c'en est une, effectivement. Énormément d'internautes signalent avoir reçu exactement le même message, pas plus tard que cette semaine. Là où l'arnaque est crédible, attention, c'est que le mail contient un numéro IBAN. Alors, en partie masqué, avec des petites étoiles entre le début et la fin, mais les personnes ciblées confirment, cela correspond bien à leur IBAN, pareil d'ailleurs pour le code BIC qui est écrit juste en dessous. Le piège c'est quoi? C'est le bouton « Gérer mon abonnement », vous cliquez parce que vous voulez contester puisque vous n'êtes pas abonné, et vous vous retrouvez sur un site qui vous demande votre numéro de carte bleue. Si vous êtes tombé dans le piège, appelez vite la banque pour faire opposition et pour lui demander la marche à suivre.
0: Et Aude, vous nous avez alerté l'autre jour sur un faux mail Prime Video. Est-ce qu'il existe toujours celui-là?
3: Oui, malheureusement, et celui-là, clairement, je lui décerne le prix de l'arnaque du mois de septembre avec, tenez attention, une nouvelle version là que je vois en train d'apparaître. Alors, la plus classique, la plus répandue, c'est fin de votre période d'essai Prime Video, votre formule annuelle à 69,90 € prend le relais. Et puis, nouvelle formule, donc, que Emmanuel a reçue, une autre auditrice. On lui parle aussi d'un renouvellement d'abonnement, mais là, dans le mail, il y a carrément son nom, prénom, et on lui met un bouton, le remboursement est possible. Et oui, petite variante. Le piège est le même, en fait. Demander un remboursement, gérer mon abonnement. Dans tous les cas, vous vous retrouvez sur un site qui veut piquer votre numéro de carte bleue. Donc, n'y allez pas, ne cliquez pas.
0: Merci beaucoup, Aude. Votre rendez-vous en Tiernac, bien entendu, disponible en podcast dès maintenant sur ici.fr. 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
0: 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Voici la musique d'ici, et c'est avec Lewis Capaldi.

0: C'était Lewis Capaldi ce vendredi à 5h52 sur ICI. Soyez les bienvenus si vous nous rejoignez à l'instant et bon réveil. Là-bas, ça marche. Alors, pourquoi pas ici? Chaque matin, Robin Bernot nous fait découvrir des solutions testées près de chez vous.
1: Et aujourd'hui, direction la Normandie, où une ville expérimente un dispositif pour lutter contre la précarité menstruelle. Alors, Robin Bernot, où êtes-vous?
2: Dans l'Orne, plus précisément à Alençon, 6 lieux publics sont désormais équipés de distributeurs de protection périodique gratuite.
3: C'est vraiment une bonne initiative de mettre ça à disposition de tout le monde de la même façon.
2: La ville expérimente l'installation de 6 distributeurs en libre service dans différents quartiers de la commune, comme par exemple à la Maison des Solidarités, dans les deux médiathèques, au gymnase ou encore au centre social de la commune. Une initiative qui vise notamment les personnes qui rencontrent des difficultés pour acheter régulièrement ces protections périodiques. Alors ici à Alençon, ça marche, et vous? Qu'en pensez-vous? Je suis allé en discuter avec deux amies, Pauline et Hélène.
4: Bah, plutôt positif, ça permet aux femmes de tout âge, avec tout budget, entre guillemets, de pouvoir accéder à la même protection que toutes, donc plutôt positif.
2: Pour rappel, aujourd'hui en France, la précarité menstruelle concernerait environ 4 millions de personnes dans le pays.
3: Oui, concrètement, c'est vrai que c'est quelque chose que j'ai jamais chiffré, mais oui, c'est maintenant il y a de plus en plus de solutions plus durables comme les culottes menstruelles ou ce genre de choses qui existent, mais c'est vrai que ça a quand même un coût, donc tout le monde franchit pas ce pas-là, et donc oui, c'est un budget que je pense certaines qui ont moins les moyens ont bien connaissance parce qu'elles ont dû chiffrer ça.
2: Mais alors, une fois ce dispositif installé dans des médiathèques ou encore des gymnases, comment pourrions-nous aller plus loin et peut-être aider encore un peu plus?
4: Sur le principe, je dirais forcément plus de disponibilité pour plus de femmes, donc dans plus d'environnements, d'endroits publics.
3: Dans tout ce qui va être les entreprises, les entreprises où il y a beaucoup d'employés concernés, ou tout ce qui va être les gares... Les endroits publics un peu accessibles à tous. Moi, je pense que les gares, ça pourrait être intéressant. Les mairies, pourquoi pas, dans une entrée de mairie de façon assez discrète, parce qu'il y a toujours aussi ce problème qui est... Bon, c'est toujours un peu gênant, alors qu'en soi, ça devrait pas l'être, mais on en parle de plus en plus librement, bien heureusement, mais c'est vrai que c'est le genre de truc qu'on aime bien se cacher un peu pour... pour acheter ça, ou voilà.
2: Désormais, à Alençon, en Normandie, la commune souhaite mesurer et quantifier l'utilisation de ces 6 distributeurs avant une éventuelle extension du dispositif.
0: Merci beaucoup, Robin Bernot, en compagnie de Philippe Thomas. Et notre Tour de France continue, mais cette fois-ci, en musique. On quitte la Normandie pour retrouver les routes de campagne et les souvenirs de famille. Avec qui? Avec Michel Delpech, qui nous invite dans sa campagne et ses souvenirs.

0: Michel Delpech, à l'écoute d'ici avec le Loir-et-Cher. Nous sommes le vendredi 25 septembre. Et aujourd'hui, Valentin, on s'apprête à vivre une journée, même un week-end, j'ai envie de vous dire, historique, avec l'arrivée du pape ici en France pendant plusieurs jours, avec en plus tout un parcours extrêmement chargé et donc plusieurs temps forts.
1: Mais oui, le Léon XIV est attendu ce matin à 10h pétante à l'aéroport d'Orly. Et pour l'accueillir, les cloches des églises vont retentir partout en France. Elles vont sonner pendant 7 minutes en signe de bienvenue pour cette première visite officielle du pape, qui est aussi le chef d'État du Vatican, reçu à Paris. C'est une première depuis 18 ans et la dernière visite, c'était celle de Benoît XVI en 2008. Direction donc, puisque c'est une visite officielle, l'Élysée pour une entrevue avec Emmanuel Macron, un discours dans l'après-midi à l'UNESCO et puis le premier grand bain de foule de 15h à 17h. La Papa Mobile va traverser les rues de la capitale direction Notre-Dame de Paris.
0: Ouais.
1: Avant une veillée ce soir, 80 000 jeunes attendus au Stade de France. Voilà, pour écouter cette veillée du pape Léon XIV.
0: Et plus d'un million de personnes qui vont pouvoir voir le pape pendant tout son séjour ici en France. Merci à tous d'avoir été là. À 6h, vous avez rendez-vous avec l'actualité de vos régions. À 6h30, vous retrouvez Valentin Bertrand
1: pour l'essentiel de l'actualité en France et dans le monde.
0: Et tout de suite, voici à les équipes d'ici matin qui sont là ce vendredi. Je vous souhaite une belle journée à tous qui commence ici.
2: Et les équipes, c'est nous, parce que c'est toujours mieux quand on est plusieurs. Merci et à lundi. Bon week-end, c'est vendredi aujourd'hui. Ravi de vous retrouver à l'aube du week-end. Ici matin, votre 6h-9h ici, Berry, actu local, musique et bonne humeur. Bonjour Sébastien.
3: Bonjour Simon.
2: Bonjour Irène.
4: Bonjour Simon, bonjour à tous.
2: C'est Olivier qui réalise cette émission. Sandrine qui attend vos appels dès maintenant au 02 54 27 36 36 pour venir réagir à l'actualité, nous donner la météo aussi près de chez vous, nous dire s'il y a un souci sur la route, sur le rail. Voilà, vous intervenez quand vous voulez. Vous êtes ici chez vous, alors vraiment, n'hésitez pas.
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2: 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Il est 6h. Ici Berry, première sur l'info locale, le journal avec vous, Irène Prigent, d'un quotidien baigné par le silence à la foule parisienne.
4: Trois sœurs du couvent de l'Annonciade à Saint-Doulchard, près de Bourges, prendront la route aujourd'hui direction Paris pour assister à la messe du pape Léon XIV. Elles qui ne sortent jamais du cloître, sauf pour faire quelques courses. Parmi ces religieuses, sœur Marie de la Miséricorde, supérieure du couvent, elle a découvert sa vocation il y a presque 50 ans, lors d'une rencontre avec un pape, justement, Jean-Paul II à l'époque. Alors forcément, ce voyage réveille des souvenirs particuliers.
6: Je suis une fille de Jean-Paul II, de la génération de Jean-Paul II. Et donc, je suis attachée au Saint-Père. Depuis lors, j'en ai vu plusieurs. Hein. C'est un père spirituel, un père dans la foi, hein, que l'on suit. Donc celle-là, aujourd'hui, il ne fallait pas la rater. Et j'ai beaucoup de chance, c'est une grâce. Voilà, je vois cela comme une grâce. Monseigneur nous a autorisé et je vais le vivre comme un cadeau du ciel. Pour moi, c'est une joie parce que je ne sors pas énormément. Et donc, cette sortie, je la vois comme un événement porteur d'espérance. Je me sens très, très heureuse. Je participe à cette joie que l'on sent dans cette église, à la venue du Saint-Père. Il me semble qu'il y a un enthousiasme qui est présent. Et moi-même, je ressens cet enthousiasme.
4: L'enthousiasme de sœur Marie de la Miséricorde qui partira donc à Paris aujourd'hui voir le pape avec deux autres sœurs du couvent d'Annonciade de Saint-Doulchard. En Berry, le diocèse prévoit plusieurs cars au départ de Bourges ou de Châteauroux pour les fidèles qui veulent assister à cette visite du pape mais qui n'ont pas de moyens de locomotion. Le président de la République, Emmanuel Macron, accueillera le souverain pontife à sa descente de l'avion avant de le retrouver plus tard à l'Élysée pour un échange en tête-à-tête sur plusieurs sujets, les conflits en Ukraine et au Moyen-Orient, le changement climatique ou encore le développement d'intelligence artificielle. Emmanuel Macron, qui s'est exprimé hier soir sur France 2 et TF1 en pleine crise des carburants. Le président n'exclut pas une baisse des taxes si les prix continuent de s'envoler, mais il mise pour l'instant sur les efforts diplomatiques de la France sur la scène internationale pour stopper la flambée.
2: Et rendez-vous sur le site et l'appli ici, la carte interactive du carburant qui vous indique où il reste de l'essence près de chez vous. 6h02, un jeune de 21 ans est décédé hier sur les routes de l'Indre.
4: Un accident à Chabry en début d'après-midi sur la départementale 35. Le conducteur a fait plusieurs tonneaux avant d'être éjecté de la voiture. Il était en arrêt cardio-respiratoire quand les pompiers sont arrivés et n'a pas pu être réanimé. Une enquête est ouverte pour déterminer précisément ce qui a causé l'accident. Dans le Cher, les gendarmes n'ont toujours aucune trace de Willy Baron, le principal suspect dans le meurtre d'Alexandra Cagnot. Cette femme de 47 ans retrouvée morte dimanche dernier, le corps roué de coups chez elle à Château-Meillan. Pour l'instant, l'appel à témoins lancé sur les réseaux sociaux n'a pas permis de retrouver son compagnon.
2: Il est 6h03. Même les producteurs de colza font les frais de la sécheresse.
4: Décrit comme la pire jamais observée en France, avec une énorme pénurie de fourrage et des ravages constatés dans multiples cultures ces derniers mois. Vignes, maïs, tournesol, lentilles, rien ou presque n'y échappe, même le colza. Pourtant une plantation d'habitude rentable en Berry. Nicolas Payou, le président de la Chambre d'agriculture de l'Indre, parle d'énormes pertes.
3: À la date où normalement les semis de colza sont optimaux, il n'a toujours pas plu. Certains semis sont résidus dans de la poussière. Une grande partie des colzas, peut-être 60 à 80%, sont dans un état qui pourrait difficilement passer l'hiver quand ils ont réussi à lever. Les quelques parcelles qui ont pu émerger, qui peuvent être levées, se retrouvent assez souvent confrontées à l'invasion des pumesses des céréales, même si elles font beaucoup de dégâts sur les colzas, qui aujourd'hui, réglementairement, n'ont pas de solution technique, que ce soit technique, chimique, mécanique, pour s'en débarrasser. Par contre, elles détruisent le peu de colzas qui peuvent rester, donc c'est un cumul de choses qui fait que c'est très difficile d'avoir du colza cette année. Au vu des rendements moyens qui peuvent être produits dans le département et du prix, c'est la seule culture qui tire vraiment son équipe du jeu et qui peut dégager un peu de revenus. Et c'est très important aussi pour la rotation, pour permettre de couper le cycle des céréales. On peut pas faire que du blé sur blé ou que du blé sur orge. C'est vraiment important pour la gestion des mauvaises herbes, des maladies, des céréales, des choses comme ça. Et c'est vraiment essentiel pour ça, hormis les aspects économiques.
4: Jusqu'à 80% de pertes dans les champs de colza chez nous à cause de la sécheresse, d'après Nicolas Payou, le président de la Chambre d'agriculture de l'Indre. La sécheresse n'a pas seulement fait des ravages dans le monde agricole, les animaux sauvages aussi en ont durement souffert tout l'été et ils continuent encore de la subir en ce début d'automne. Dans ces circonstances, l'association Indre Nature demande le report de l'ouverture de la chasse. La saison est censée débuter dimanche. On en parlera avec notre invité tout à l'heure à 7h45, Laurent Gandillot, le président de la Fédération de chasse de l'Indre. On lui demande aussi ce qu'il pense de la décision hier du tribunal correctionnel de Châteauroux de relaxer le chasseur qui avait abattu un sanglier juste à côté de la route à Saint-Maur en décembre dernier.
1: Vous écoutez ici Berry, il est 6h05, Irène, vous venez d'évoquer l'ouverture de la chasse dans deux jours, mais dimanche c'est aussi jour de vote.
4: Oui, pas pour nous, mais pour les 1550 grands électeurs du Berry, des élus municipaux, régionaux, départementaux, nos parlementaires également, chargés d'élire nos sénateurs, deux dans l'Indre, deux dans le Cher, en tout 18 candidats font campagne chez nous. On vous récapitule les force en présence dans notre info d'ici à 6h30. Le week-end s'annonce chargé également sur les terrains de football avec le 4e tour de la Coupe de France. Parmi les affiches demain, l'US Leblanc face à la Berrichonne. 3 divisions d'écart entre les deux équipes. C'est la première fois que le club de Régional 2 jouera face au Castel Roussin. Il les accueille dans son stade des mini-gouttes avec la ferveur des grands soirs, Sylvain Rogy.
7: Quand les joueurs, les dirigeants, les supporters ont su qu'ils allaient recevoir la Berrichonne football, tout le monde a sauté au plafond et l'un des co-présidents du Blanc, Hervé Barre, s'est même posé une question.
8: La Berrichonne, la question que je me suis posée, la dernière fois qu'elle a rencontré un club du département, je ne m'en rappelle pas. C'est jamais arrivé. Donc, nous, on est content que ça arrive, que ce soit nous, et ça serait une belle fête. Quoi. Bon, voilà, c'est le club du département phare qu'on a eu de très longtemps, qu'on a suivi.
7: Et du coup, même si la Berry joue cette saison en 4e division, et le Blanc en Régional 2 soit la 7e division, tout reste possible sur un match. Mounir Andour, l'entraîneur blancois, a vu que ce n'était pas une rencontre comme une autre.
9: Il y a de l'engouement, c'est sûr. Déjà que l'année dernière, on avait fait un 5e tour contre une Nationale 3, donc Romorantin, il y avait plus de 500 personnes. Après déjà, moi je sens qu'il y a de l'engouement déjà dans la préparation, parce que c'est un match qui demande beaucoup de bénévoles. Donc déjà le club a mobilisé au moins une centaine de bénévoles, si ce n'est plus, parce qu'il y a la restauration, la buvette, la sécurité, l'accueil. Je pense qu'il va y avoir pas mal de monde.
7: Entre 1000 et 1500 supporters sont attendus demain soir au Blanc au stade des Mini-Gouttes. Et dire qu'il y a un peu plus de 3 ans, la Berry recevait le Paris Saint-Germain devant 17 000 spectateurs. L'entrée demain a été fixée à 5€ et elle est gratuite pour les moins de 16 ans.
4: L'US Leblanc face à la Berrichonne football, coup d'envoi 19h demain au stade des Mini-Gouttes. Dimanche, le Poinçonnais recevra le Bourges FC à 15h.
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2: À 6h07, la météo ce matin. Sébastien, on prend les mêmes et on recommence.
11: Ouais, c'est une journée lumineuse et ensoleillée que nous promet Météo France. Le ciel est bleu du matin au soir avec que très peu de nuages. On a des températures qui remontent quand même un petit peu. 29 à 33 degrés pour les maximales du jour. On compte 30 degrés à Bourges et La Châtre. 31 à Issoudun, Châteauroux et Saint-Amand-Montrond. Et jusqu'à 32 degrés à Argenton-sur-Creuse ainsi qu'au Blanc. Tout ça accompagné de très peu de vent. Ce qui veut dire que les températures ressenties seront les mêmes que les températures réelles. Si on regarde un petit peu pour le week-end, on a un mélange de nuages et de soleil au début de la journée demain. Mais rapidement, c'est le soleil qui prendra le dessus. Le temps qui sera un peu plus couvert dimanche, même si l'ambiance reste lumineuse. On compte des températures un petit peu plus agréables, je dirais demain. 26 degrés pour les maximales. Ça remonte jusqu'à 31 pour dimanche.
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2: Il est 6h08, retour de l'actu locale dans 30 minutes. Que faire ce week-end, les jours suivants, tous les événements que vous organisez, les fêtes de village, l'été dansant, les brocantes, ici Berry en fête, chaque samedi 9h-10h, vous nous laissez vos messages dès maintenant sur le WhatsApp 02 54 27 36 36 parce que toutes les occasions sont bonnes pour passer un bon moment ensemble. Bon réveil.

0: Et si vous n'avez pas assez chanté, 6h12, restez à l'écoute d'Isibérie avant 6h30, on vous offre un Indochine. Etienne Dao, Michel Polnareff également, ça sent bon les années 80 ce matin et on aime.
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0: Et le week-end approche, merci de terminer la semaine avec Ici Berry, toute l'équipe de votre 6h, 9h ici matin. Il y a défaut de partir en week-end parce que l'essence est trop chère. 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Sébastien, on est le vendredi 25 septembre. Aujourd'hui.
3: Oui, c'est le 268e jour de l'année et niveau éphéméride, j'ai envie de dire aujourd'hui c'est surtout des anniversaires. Il y en a partout, il y a tout le monde qui fête son anniversaire aujourd'hui. Il y a Will Smith déjà qui fête ses 58 ans, on a Michael Douglas qui fête ses 82 ans, la Britannique Catherine Zeta-Jones, si vous avez regardé la série Mercredi sur Netflix,
0: ouais, c'est incroyable dedans.
3: C'est la maman, et ben, elle fête ses 57 ans aujourd'hui. C'est aussi l'anniversaire d'un chanteur italien, celui de Zucchero. Moi, je peux que partir du principe que si c'est votre anniversaire aujourd'hui aussi, vous êtes parti pour une bonne carrière.
0: Ça a l'air d'aller, franchement, c'est pas trop mal.
3: Comédiens, musiciens, ils sont tous là aujourd'hui. En tout cas, bon anniversaire si c'est le vôtre aussi. Pour les fêtes, bonne fête au Herman aujourd'hui. Je suis sûr qu'on a plein de Herman dans
0: le Berry. Bien sûr, au moins 10.
3: Ils nous écoutent tous. Eh bien, à tous les Herman du Berry, bonne fête à vous aujourd'hui. En tout cas, très bon vendredi à tous. On est ensemble jusqu'à 9h30. Moi, je vous retrouve pendant le week-end.
0: Ouais.
3: Et puis à 6h14, bientôt l'heure de se rendre au jardin.
0: Ah, c'est ça, elles sont grosses, elles sont larges, elles ne demandent pas beaucoup d'arrosage, peu d'entretien. Bienvenue au jardin avec notre expert ici, Berry Thierry. On va s'occuper de nos plantes grasses dans moins de 2 minutes. Bon réveil.
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3: On est au jardin avec Christelle Dorn-Thierry et notre expert en jardin Thierry qui nous rejoint aujourd'hui. Tous nos conseils pour s'occuper des plantes grasses. Bonjour.
7: Bonjour Thierry.
8: Bonjour.
7: Notre expert jardinage. Alors Thierry, moi j'ai chez moi une plante grasse, on m'a offert une belle plante grasse. J'ai plus retenu le nom, mais c'est des grosses feuilles larges qui normalement ne demandent pas beaucoup d'arrosage, mais je sais pas trop comment faire avec elles.
8: Alors tout ce qui est plante grasse, cactus, il faut pas l'arroser, je dirais. Bon, cet été, c'était exceptionnel, il a fait extrêmement chaud, vous pouviez l'humidifier, pas d'eau au fond de l'assiette. Au pire, s'il y en avait eu avec la température, ça serait évaporé rapidement.
7: C'est ce que j'ai fait.
8: Voilà, mais non, une fois de l'eau par mois pour ce genre de plantes, c'est relativement assez. Bon, maintenant, il faudra penser à les rentrer parce que chez nous, on peut quand même avoir des hivers un petit peu rigoureux. L'hiver, pas d'eau. On les rentre, on n'arrose plus. Pourquoi ? Parce que bah déjà, vous avez plus la lumière aussi importante, aussi longue, parce que quand vous avez le soleil qui se lève à 5h, 5h30 et qui se couche à 10h presque, et que bah, le matin, vous allez vous apercevoir qu'à 9h, il fait nuit, puis il y a 5h aussi. Mm-hmm. Donc, on réduit les arrosages à les limiter complètement. Une plante grasse, ça veut bien dire ce que ça veut dire. Vous avez dans des endroits, vous avez dans des déserts, il ne pleut pas pendant 10 ans, puis le jour où il pleut, bah, tout le monde se met à fleurir pour se reproduire, pour se multiplier. Et donc, il n'y a pas besoin d'eau. Plus vous allez mettre d'eau, plus ça va être négatif. Et en général, c'est comme ça que les plantes rabattent et commencent à jaunir. Et quand le processus est engagé, c'est très difficile de l'arrêter. On rentre, on les laisse en pleine lumière, dans une pièce chauffée, il n'y a pas de problème. Mais surtout lumière et éviter les courants d'air. Ça, c'est très important.
7: Bien noté. Merci beaucoup Thierry.
8: À bientôt.
3: Et merci à vous deux. Bienvenue au jardin qui se retrouve à tout moment sur ici.fr ainsi que l'application ici.
0: Comment on entretient la verdure d'un hippodrome ? Réponse dans notre portrait du jour. Michel Brunel, hippodrome de Châteauroux. Au micro ici Berry de Francky Lemaire ce matin à 6h20. Mais d'abord, on est sur la météo Sébastien.
3: Et c'est un temps agréable qui nous est promis pour le week-end. Donc on compte 29 à 33 degrés aujourd'hui. Viviane sur notre page Facebook qui nous dit 10 degrés à Fouessy pour l'instant. Bonne journée à tous. Anatole qui dit bon matin sous les étoiles. On n'a pas plus de météo, mais on sait qu'on voit les étoiles.
0: C'est déjà pas mal. 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

0: Il est 6h20, merci à vous d'avoir choisi Sibérie avant 6h30, le dernier titre de Florent Pagny, Le braquage des sentiments.
1: Chaque jour, Francky Lemaire met en avant un berrichon ou une berrichonne au parcours atypique. C'est les portraits d'ici. Aujourd'hui, Francky, nous sommes sur les pistes de l'hippodrome de Châteauroux.
2: Alors, Michel Brunet, j'habite le Poinçonnet.
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2: J'étais un passionné du foot parce que j'étais entraîneur pendant 14 ans au FRVL. Et donc après, mon fils s'est mis donc à l'équitation, il faisait des concours hippiques nationaux. Donc on a fait ça pendant de nombreuses années. Et mon fils ayant arrêté, après, on avait toujours la passion, j'avais toujours la passion du cheval. Et l'ancien président Bertrand Nassel m'a téléphoné un jour, on a pris contact. Il m'a dit, il faut absolument que vous veniez nous voir à l'hippodrome, nous soutenir, nous aider parce que vous êtes dans le cheval, vous connaissez. Et donc c'est comme ça, je suis arrivé la même année que Francis, donc voilà 10 ans. Et avec Francis, donc j'ai été élu vice-président, et puis je m'occupe, il m'a confié l'entretien de la piste, donc c'est moi qui s'occupe de l'entretien de la piste, je la tonds, je la roule, enfin je l'agrémente pour que ça soit le maximum, le maximum meilleur terrain possible pour les chevaux qui vont courir le week-end. Et à partir de ce moment-là, j'ai continué. Puis là, moi aussi, j'arrive peut-être à la fin de la fin de l'entretien de la piste. Peut-être qu'il y aura un jeune qui va prendre la succession, puis qu'un jour, il continuera. Voilà.
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4: Envie de passer à autre chose aujourd'hui ?
2: Pas forcément, me consacrer à ma famille surtout, ça c'est important. À ma famille, les petits-enfants, parce que j'ai 3 petits-fils qui sont adorables, qui jouent au foot. Il y en a un autre petit-fils qui est à Narbonne, ils habitent Narbonne, son père est propriétaire d'un magasin de moto. Et c'est un passionné de moto de vitesse, donc on va le voir de temps en temps, puis des fois il vient en vacances chez nous, puis voilà quoi. Donc j'ai 3 petits-enfants impeccables, donc je voudrais m'y consacrer un petit peu quoi.
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0: 6h22, une journée pleine de promesses ce vendredi pour vous, camarades taureaux. Signe par signe, l'horoscope ici béré de Catherine Viguier, c'est dans moins de 5 minutes. Et le braquage des sentiments, c'est tout de suite.

0: Des héros ou pas ? C'est ce qu'on va voir avec l'horoscope de Catherine Viguet. Ça arrive dans tout juste 60 secondes.
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0: Et qu'est-ce qui nous attend aujourd'hui ? Qu'est-ce qui nous attend pendant le week-end ? Réponse avec Catherine Viguier, c'est l'heure de notre horoscope à 6h27. Et j'ai cru comprendre, Catherine, que c'était la journée des poissons ?
7: L'heure petit quart risque d'être malmenée.
8: Bélier, vous vous mettez en veille, en tout cas vous avez besoin de reprendre des forces.
9: Taureau, journée pleine de promesses, tenues ou pas, rendez-vous dans quelques jours.
10: Gémeaux, ce vendredi laisse présager une journée chargée, mais vous avancez.
11: Cancer, vos combats, l'un en particulier abouti, vous y voyez plus clair.
12: Lion, grâce à votre intuition, vous parvenez à de meilleurs rapports avec les autres.
13: Vierge, vous serez un brin chamboulé par un être cher qui vous demande d'évoluer.
14: Balance, vous êtes adaptable, mais si l'on vous tient tête, vous allez réagir.
15: Scorpion, de belles dispositions si déplacement professionnel ou si envie de discuter.
16: Sagittaire, cette journée n'est pas de tout repos, vous saurez vous adapter.
17: Capricorne, on vole à votre secours pour alléger votre vie, vous êtes trop stressé.
18: Verseau, essayez, malgré des doutes existentiels, de rester serein.
19: Poisson, c'est votre jour, riche en émotions fortes, alors ménagez-vous.
20: Et pour nous tous, on tourne la page, on gagne en légèreté.
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0: Très bon vendredi, merci d'avoir choisi Ici Berry et de nous rejoindre sur le canal 3 de la TNT, sur l'application Ici également, sur votre smartphone. 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Bonne chance.
21: Et en attendant ce que l'on vous doit bien, c'est des propositions de rendez-vous pour passer un bon week-end, du cirque, un nouveau prix du roman, mais surtout un beau rendez-vous à ne pas manquer pour les fans de BD. Nous parlerons de tout ça dans nos 3 plus dans quelques minutes.
0: Et puis si vous voulez nous raconter ce que vous avez à faire ce week-end, la semaine prochaine, la météo également près de chez vous avec un petit bonjour, ce que vous allez faire de votre journée, la température dans votre ville, laissez-nous aussi le nom de votre ville, c'est mieux pour savoir où vous êtes. Rendez-vous sur la page Facebook Ici Berry ou sur notre WhatsApp 02 54 27 36 36. On vous attend. Il est 6h30. Irène à la une de l'info d'ici ce matin.
22: Des centaines de Berrichons vont prendre la route aujourd'hui direction Paris pour la visite du pape. Léon XIV est de passage dans la capitale jusqu'à demain. Un événement que ne veulent surtout pas manquer les fidèles. La pire sécheresse jamais connue par les agriculteurs de l'Indre. Absence de fourrage et des pertes de rendement, y compris dans les cultures de colza, habituellement très résistantes. Le monde du football amateur en deuil après la mort tragique d'un arbitre, Julien Aubrin, bien connu des clubs indriens depuis 2010. L'Union des arbitres de football demande d'observer une minute de recueillement lors des matchs de championnat le week-end prochain. À Chabris, c'est un jeune conducteur de 21 ans qui est mort hier, victime d'un accident de la route sur une départementale. Il s'est retrouvé éjecté de sa voiture après plusieurs tonneaux. Les secours n'ont pas pu le réanimer. Qui seront nos prochains sénateurs? On le saura dimanche soir après le vote des grands électeurs. En attendant, Gaël nous dira dans moins de deux minutes quels candidats se présentent chez nous, dans l'Indre et le Cher. Mais d'abord, toute l'actualité nationale et internationale résumée en moins de deux minutes avec Valentin Bertrand.
3: 18 ans après Benoît XVI, le pape Léon XIV attendu aujourd'hui à Paris. Première étape d'une visite officielle de 4 jours marquée par une rencontre avec Emmanuel Macron, un discours au siège de l'UNESCO, une procession en papamobile et une veillée ce soir au Stade de France devant 80 000 fidèles. L'heure du verdict aujourd'hui pour les deux militants d'ultra-droite soupçonnés d'avoir tué le rugbyman international argentin Federico Martín Aramburu sur une terrasse de brasserie parisienne en mars 2022. L'accusation réclame 27 ans de prison contre Éric Lepriol, auteur présumé des deux tirs mortels, 20 ans contre Romain Bouvier, à l'origine des premiers tirs. Pas de baisse des taxes sur les carburants dans l'immédiat, mais il ne faut rien exclure, dit Emmanuel Macron, si le conflit continue au Moyen-Orient. Pour faire baisser les cours du pétrole, le chef de l'État annonce l'envoi de soldats français pour défendre le principal terminal d'exportation pétrolier en Arabie Saoudite. Après la grève mardi dans les restaurants universitaires, victimes de leur succès depuis la généralisation des repas à 1 €, les Crous demandent à chaque établissement de fixer une jauge, une limite. Le nombre de repas servis a bondi de près de 50% depuis la rentrée, bien au-delà des 10% attendus. 98 000 hectares ont brûlé depuis le début de l'année. Le bilan alarmant de l'Office national des forêts, c'est 5 fois plus que la moyenne de ces 20 dernières années et aussi un record depuis 1976. Et puis, il va tenter de renouveler la performance de Lou Deleuze à l'Eurovision Junior. Le jeune Alec 12 ans représentera la France lors du prochain concours du chant le 24 octobre prochain.
22: Merci Valentin Bertrand et on vous retrouve dans une heure. L'info d'ici en Berry, il est temps de choisir pour les grands électeurs. 1550 élus de l'Indre et du Cher devront voter dimanche en préfecture afin d'élire nos sénateurs. 4 sièges à pourvoir pour nos deux départements, disputés par 18 candidats. Gaëlle Fontenay, bonjour.
4: Bonjour Irène.
22: Dans le Cher, les sénateurs sortants ne se représentent pas.
4: Non, ni l'un ni l'autre. On aura donc un nouveau binôme dimanche soir. 10 candidats sont en lice. Hugo Iannuzzi, conseiller municipal à Bourges, est investi par le RN. Laurence Régnier, maire d'Aubigny, et Samir Rimini, conseiller municipal de Bourges, sont tous les deux en course pour LR. De son côté, le député Loïc Kervran, membre d'Horizon, n'a pas souhaité l'investiture de son parti. Il se lance pour la première fois dans la course au Sénat. 2 candidats revendiquent, eux, d'être sans étiquette. Pierre Grosjean, maire de Bogie, et Luc Colombier, conseiller municipal à Saint-Florent-sur-Cher. Olivier Béatrix, maire de Germigny-l'Exempt, représente, lui, le parti radical. En lice aussi Philippe Fournier, vice-président de la région Centre-Val de Loire pour le Parti Socialiste. Thibault Honneur est le candidat de la France Insoumise. Enfin, Marie-Christine Baudouin, maire de Saint-Germain-du-Puy, représente le Parti Communiste et les écologistes.
22: Dans l'Indre, Gaëlle, ils sont 8 candidats pour 2 mandats.
4: Les 2 sénatrices sortantes se représentent, Nadine Bellureau avec le soutien LR et Frédéric Gerbeau qui a obtenu, elle, l'investiture des Républicains. Le conseiller départemental Régis Blanchet, sans étiquette mais soutenu par les centristes, se lance pour la première fois. Une première aussi pour Gaëtan Boué, également sans étiquette. Mylène Wunsch, conseillère régionale, défend le programme du RN. Conseiller régional aussi, mais de l'autre bout de l'échiquier, Émeric Compin se lance pour la France Insoumise. Le maire d'Aiguzon-Chantôme, François Avisseau, défend les couleurs du Parti Socialiste. Enfin, Dominique Lapoumérouli, maire de Buxeuil, est candidat pour le Parti Communiste.
22: Merci Gaëlle pour ce récap à 2 jours du scrutin. Et vous retrouverez la liste de tous les candidats dans l'Indre et dans le Cher sur notre site ici.fr/berry.
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0: À bientôt 6h35. Votre météo dans le Berry. C'est encore une belle journée qui s'annonce
21: à la suite. Oui, on a déjà 8 degrés 4 à Lourdes-Saint-Laurent selon Nadine. On a 10 degrés 8 à Saint-Outrille selon Catherine sur notre page Facebook. On ira jusqu'à 33 degrés aujourd'hui avec un ciel bleu, du soleil du matin au soir, pas selon Météo France. On compte jusqu'à 30 degrés à Bourges et La Châtre, jusqu'à 31 degrés à Issoudun, à Châteauroux, mais aussi à Saint-Amand-Montrond et jusqu'à 32 degrés à Argenton-sur-Creuse ainsi qu'au Blanc. Tout ça accompagné de très peu de vent. C'est du beau temps qui nous attend demain avec des températures un petit peu plus

0: réveil, vos chansons préférées avant 7h. Michel Polnareff fait LP avec Lost on You.
1: Je sais pas du tout, j'étais en train de me dire, ça fait un moment qu'on l'a pas entendu celle-là.
0: Venez nous le dire si vous le savez sur la page Facebook Ici Berry ou sur le WhatsApp 02 54 27 36 36.
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0: Elle, on sait ce qu'elle devient, elle s'appelle Marine. Vous l'avez élue académicienne de l'année en 2024 et la voilà à Châteauroux.
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1: Mais vous êtes-vous déjà posé la question? Nous humains, on a une main droite, une main gauche. Mm-hmm. On est plus souvent droitier que gaucher. D'ailleurs, certains sont ambidextres, les chanceux. Mais les chiens et les chats, est-ce qu'ils ont une patte préférée? Vous êtes peut-être déjà posé la question. Eh bien, réponse avec notre veto, Pierre Fabin, avant la fin du quart d'heure.
0: Ça, c'est de la question existentielle.
1: C'est important. On répond aux questions que les autres médias n'osent même pas poser ici. Vous êtes droitier ou gaucher, vous, Simon, plutôt?
5: Alors, moi, je suis droitier, mais je suis pas doué de mes mains. Hein. Je fais partie des gens, peut-être vous à la maison aussi, ou faut pas me confier un travail manuel, faut pas me confier un objet fragile parce qu'il y a une chance sur une qu'il tombe.
1: Donc ambi rien du tout, quoi.
5: Ouais.

0: avance. Lamentable, vraiment compliqué.
1: Et ben, d'être gaucher ou ambidextre, ça peut être utile dans certains sports aussi. Je pense au sport de combat, ça surprend l'adversaire, mais aussi au foot ou au tennis. Et sport, on en parle justement.
0: Le journal des sports avec vous, Irène Préjean, et l'US Leblanc croit à l'exploit face à la Berrichon Foot.
2: Demain, 19h, le club de Régional 2 reçoit la formation Castelroussine. Quatrième tour de la Coupe de France, trois divisions d'écart entre les deux équipes. Malgré ses piètres prestations cette saison en National 1, la Berry est grandissime favori. Mounir Aandour, l'entraîneur blancois, est lucide sur ce point. Mais il n'a pas abdiqué non plus, ses joueurs peuvent passer.
3: C'est sûr que la Coupe, ça peut être intéressant, surtout contre la Berrichon qui ne marque pas beaucoup. C'est-à-dire, je crois qu'ils ont marqué un but sur leurs quatre matchs. Nous, on s'est fait prendre zéro but. Donc c'est une attaque qui est un petit peu en difficulté contre une défense qui est et un gardien qui est en confiance. Donc est-ce que les trois niveaux vont, entre parenthèses, s'effacer par rapport à ces statistiques-là? Avec l'expérience que j'ai, je pense pas. Ça reste quand même une nationale 1. Donc nous, c'est sûr qu'on va tout faire pour que ce soit une prestation, on va dire, positive. Mais bon, la Berry est largement, largement favori.
2: Rendez-vous demain 19h au stade des Mini-Gouttes au Blanc. Dimanche, un autre derby berrichon sera à suivre en Coupe de France. Le Poinçonnet, club de Régional 3, recevra nos voisins du Bourges FC, équipe de National 1, 4 divisions d'écart.
0: De Berruyère, appelé avec le Sénégal pour la prochaine trêve internationale.
2: Hadji Ndiaye et Nguenhard Ndiaye, toutes les deux joueuses du Bourges FC. Elles rejoindront bientôt les Lyon pour disputer les éliminatoires des prochains Jeux Olympiques de Los Angeles. Une double confrontation face à la Tunisie, prévue en octobre. Ce soir, l'équipe de France masculine de football débute son parcours en Ligue des Nations. Rencontre face à la Turquie chez elle à partir de 20h45. Le tout premier match de Zinedine Zidane sur le banc des Bleus depuis sa nomination pour remplacer Didier Deschamps. On continue de parler football avec la première défaite de la saison du FC Rouen infligée hier par le SM Caen en Ligue 3. Chauffés à bloc par leur public, les Canets ont remporté le derby 3-2. Ils recollent à deux longueurs de leurs voisins rouennais en tête du championnat en attendant la suite de la 8e journée ce week-end. Et puis en rugby, Pro D2, Brive s'est largement imposé hier face à Colomiers en match avancé de la 5e journée. Victoire 41-26.
0: À 6h43, quelle météo pour ce week-end, Sébastien?
1: 12 degrés à Saint-Martin-d'Auxigny en ce moment, selon Narcisse sur notre page Facebook. Pour ce week-end, on a du soleil samedi, un temps un petit peu plus gris dimanche. Ce qui est un peu contre-intuitif, c'est qu'avec le soleil viennent des températures plus fraîches. On a 26 degrés samedi jusqu'à 31 dimanche, malgré le ciel un petit peu plus couvert. Le temps d'aujourd'hui, on le retrouve aussi sur notre page Facebook. Liliane qui nous dit 10,2 degrés à Charot. J'aime bien quand c'est hyper précis comme ça.
0: Ah mais vraiment, c'est bientôt on aura encore plus de précisions.
1: 10,25.
0: Vous n'hésitez pas, la page Facebook ici Berry à votre disposition chaque jour.
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1: On sait que les humains sont très majoritairement droitiers dans la vie de tous les jours, mais qu'en est-il de nos animaux? Le docteur Pierre Fabin, les chiens et les chats ont-ils une préférence? Il répond à cette question-là ce matin.
7: Eh ben oui, la latéralisation motrice, ça existe aussi chez nos compagnons. Mais la grande différence avec l'humain, c'est la proportion. Chez nous, 90% des gens sont droitiers. Chez les chiens et les chats, c'est beaucoup plus équilibré. On compte environ un tiers de droitiers, un tiers de gauchers et un tiers d'ambidextres qui peuvent utiliser les deux pattes indifféremment. Ce qui est fascinant, c'est que les études scientifiques prouvent que cette préférence est fortement liée aux hormones et au sexe de l'animal. Les mâles ont une forte tendance à être gauchers, tandis que les femelles sont très majoritairement droitière. Mais la stérilisation va un peu lisser ces différences.
1: C'est fascinant, dit comme ça. Y a-t-il un test simple et concret qu'on peut faire à la maison ce soir, par exemple, pour découvrir si notre animal est plutôt droitier ou gaucher des pattes?
7: Alors c'est très facile à tester dans votre salon. Le premier test, c'est celui de la friandise. Vous placez un morceau de fromage sous un meuble bas ou sous le canapé, juste assez loin pour qu'il ne puisse pas l'attraper avec sa gueule. Et vous observez bien avec quelle patte avant il va chercher à gratter en premier. Et un autre test très parlant, c'est le départ de la marche. Placez-le en position assise parfaite, vous l'appelez et vous filmez au ralenti quelle est la toute première patte qui se lève pour initier le mouvement. Le test de la première marche de l'escalier fonctionne aussi. Et pour que le résultat soit fiable, bien sûr, vous devez répéter le même exercice au moins une trentaine de fois et noter les statistiques.
1: Et au-delà de l'anecdote amusante à partager, est-ce que le fait d'être droitier ou gaucher a un impact réel sur le caractère ou le comportement de notre animal au quotidien ?
7: Eh bien oui, l'impact sur le caractère existerait et passionne les chercheurs. La patte utilisée révélerait quel hémisphère du cerveau est dominant. Le côté droit gère souvent les émotions fortes comme la peur, tandis que le gauche gère plutôt les comportements plus calmes. Les chiens franchement gauchers ou ceux qui sont totalement ambidextres auraient statistiquement tendance à être plus réactifs, anxieux ou sensibles au stress, notamment face aux bruits forts comme les orages. Et à l'inverse, les chiens fortement droitiers seraient plus stables émotionnellement. Mais bien sûr, on a encore besoin de plus d'études sur le sujet pour en être sûr, et ce ne sont que des tendances. Ça ne veut pas dire que parce qu'un chien est gaucher, il va être un vrai froussard ou impossible à dresser.
1: Merci docteur Pierre Fabin. Tous les conseils de notre vétérinaire sont à retrouver sur ici.fr ainsi que l'application ici. Je ne sais pas si vous le saviez Simon, mais on a aussi un œil droit ou gauche. On peut être droitier ou gaucher de l'œil. On a un œil qui prend priorité sur l'autre.
8: Voilà. Oui. Malheureusement, je le sais parce que j'ai un œil gauche qui est très compliqué.
1: Ouais.
8: Voilà.
1: Je suis désolé pour votre œil gauche.
8: Non, vous inquiétez pas, l'œil droit compense. Venez nous raconter sur la page Facebook Ici Berry. Nous, on veut savoir si vous avez réussi à garder votre chat assis 30 fois immobile.
1: Ouais, ça.
8: C'est bien beau de faire le test, mais bon courage pour faire ça quand même. 6h47, tiens, vous saviez qu'on est sur YouTube depuis quelques temps, sur la chaîne YouTube ici. Rendez-vous ce soir à 20h45 pour le premier match des Bleus en Ligue des Nations. Premier match également de l'ère Zizou. Match contre la Turquie, premier test grandeur nature pour une équipe largement renouvelée. Notez donc ce soir, chaîne YouTube ici, ici Berry et le match des Bleus.

0: Ben, on se demandait ce qu'elle devenait, LP. Ben, elle est en concert à l'Olympia le 15 novembre, figurez-vous.
1: Ah bah. Voilà. Comme quoi.
0: Elle devient de belles choses. 16h51, vous écoutez Ici Berry. Que faire ce week-end et ces prochains jours, les 3 plus Ici Berry, avec vous, Sébastien Pollock.
1: Des infos pratiques, locales, utiles et sympas. Ça fait plus comme ça pour profiter de votre week-end et du Berry en général. Est-ce que vous aimez les bandes dessinées?
2: Ah oui.
1: Ouais. Et ben, j'ai un rendez-vous de rêve qui s'annonce à Bourges le week-end prochain. Pas celui-ci, hein, celui de la semaine prochaine. C'est le festival de BD Bulberry qui fête sa 30e édition un peu partout dans la ville. Anne-Laure, qui est à l'origine de l'affiche de cette édition, nous a raconté comment le festival s'est développé depuis ses premières participations.
3: Toutes les animations qui se sont multipliées ces dernières années, parce que pour avoir été au festival quelques fois, je le vois s'étoffer et s'enrichir, proposer des animations jeunesse, etc., dans tout le cœur de ville, et notamment la battle de dessin à laquelle j'avais participé l'an dernier, je crois, qui était assez épique et très sympa, avec participation du public, donc dans le théâtre de Bourges.
1: Cette battle de dessin, c'est deux équipes qui s'affrontent autour d'un thème pour dessiner. C'est plutôt intéressant. Anne-Laure, qui est à l'origine de l'affiche de cette édition, la 30e du festival Bulberry, qui a lieu à Bourges le week-end prochain, les 3 et 4 octobre. Tout le programme, qui est très varié et très chargé, est à retrouver sur bulberry.com. Et sur le thème de la lecture, toujours en cette année de commémoration de George Sand, un nouveau prix littéraire a été lancé pour récompenser des auteurs et autrices. C'est le prix du roman George Sand. Parmi les 8 finalistes en lice, toutes des autrices cette première année, une berrichonne dont nous a parlé la coordinatrice du projet, Ghislaine Antoine.
4: C'est un nouveau prix littéraire à vocation européenne dans le cadre de Bourges 2028. Et qui, sa première édition a été décidée en cette année de commémoration pour le 150e anniversaire de George Sand. Il y a une autrice qui écrit chez Gallimard et qui habite Genève et qui est originaire de Saint-Amand-Moron, qui est Isabelle Maillot. Donc ça, celle-là, ça, elle est locale, on peut dire. Toute sa famille est de Saint-Amand-Moron.
1: Et on la soutient donc. Vous pouvez en savoir plus sur le prix du roman George Sand en vous rendant sur leur page Facebook. Enfin, depuis mercredi et jusqu'à dimanche, le nouveau cirque Zavata est installé sur le Mail Saint-Gilda à Châteauroux. Un moment festif et magique pour toute la famille, avec les classiques du cirque à découvrir ou redécouvrir. Que vous soyez plutôt clown, acrobate ou simplement fan de bonne humeur et de bons plans, le cirque Zavata, qui est en partenariat avec Ici Berry, et dont on aura l'occasion de reparler justement dans cette émission, puisqu'ils seront nos invités avant 9h.
5: Avec Antoine Cartier, qui est le chargé de presse, et également Diaboliste, que vous verrez donc sur la scène, sous le chapiteau du cirque Zavata. Merci beaucoup Sébastien.
1: Avec plaisir.
5: C'est pas le paradis, mais on s'en approche. Chaque soir, Ici Berry, 18h, Manu et ses invités vous mettent sur un plateau le monde culturel berrichon. Ce soir, vous allez découvrir la programmation hyper riche de l'Asphodèle du Poinçonnet, avec de très, très grosses pointures cette année. 16h53, bon réveil.

0: transition parfaite, puisqu'avant 7h, vos humoristes préférés vont mettre en tube le pape. Rien que ça, en tout bien, tout honneur, évidemment. Attention, avec tout le respect que ça induit. Bientôt 6h58, et vous écoutez Ici Berry, bon réveil.
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6: C'est historique puisque ça faisait 18 ans qu'un pape n'était pas venu en France. Alors pour célébrer cet événement, dans la joie et l'allégresse, Fred Ballard a convoqué les apôtres du rire ce matin pour un discours papal en latin, enfin presque.
7: Et c'est alors que Jésus dit à l'étranger, in nomine Patris, petit bonhomme en mousse. Et que s'appellerio Kézac.
8: Oui, bon, on ne va pas tout demander à Artus non plus, hein. Rendre hommage au pape, ok, mais pour le latin, il a fait avec les moyens du bord. Et sur un malentendu, ça peut marcher. En tout cas, nul doute que pendant sa tournée française, le pape va déclencher ovation sur ovation.
9: Et je les ai éclatés, là, t'as vu comment ils étaient ? T'as vu ? Non, mais à peine je suis arrivé, ils étaient là. Alléluia ! Alléluia ! Enfin, ils étaient au taquet, t'as vu ? Ah non, mais moi ils m'ont chauffé, hein. Ah, il y a un moment je voulais sauter dans la foule comme ça, je te jure. Ils étaient combien alors, t'as compté ? Un million. Pouah, ce que je lui ai mis à Mat Pokora.
8: Ah oui, c'est sûr que du côté de Metz, va y avoir une petite concurrence avec les stars du Grand Est. Et à Lourdes, Léon XIV pourrait bien tomber sur Ilyes Jadel au premier rang.
10: J'ai rencontré le pape, le vrai pape. Parce qu'il y a deux papes. Moi je me souviens quand j'étais petit, je disais à ma mère, maman, c'est qui a fait à manger ? Elle me disait, c'est le pape. Donc là, le gars, quand il est arrivé, moi je l'ai pas pris au sérieux. Je dis c'est qui ? On me dit c'est le pape, je dis je le connais. Il venait faire à manger chez moi quand j'étais petit.
8: Ben bien sûr, on a tous eu un pape petit à la maison qui s'occupait des tâches les plus ingrates et les plus chronophages du monde. Toutes les mères de famille le savent, Léon XIV est une fée du logis doublée d'un cordon bleu. Alors, humour épais et gloire au pape.
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0: Ici Berry, première sur l'info locale, le journal avec vous, Irène Prigent. Il n'a mis personne en danger.
12: C'est la vie, en tout cas, des juges du tribunal correctionnel de Châteauroux au procès d'un chasseur hier. Celui qui avait achevé au fusil un sanglier au bord d'une route à Saint-Maur, juste à côté des voitures. La scène avait été filmée par une conductrice effarée en décembre dernier. Pas de sanction, l'homme de 77 ans est relaxé. Un soulagement pour le tireur et son avocat, Maître Chouletsky.
13: Le tribunal a pris une décision, je pense, courageuse parce que c'était pas couru d'avance. Qui relaxe mon client sur les faits qui lui ont été reprochés, tant il y a eu d'excitation dans les poursuites. Il se trouve que dans le cadre d'une recherche au sang, il n'y a pas de règle particulière. Alors peut-être que ça va pousser le législateur à légiférer sur la question. En tout cas, à l'heure d'aujourd'hui, on n'a pas de protocole précis. Et condamner quelqu'un pour la violation de règles qui finalement n'existent pas aurait pu faire jurisprudence. Mon client est soulagé de la situation, il va pouvoir récupérer son permis, le droit de chasser, ses armes. Donc il est soulagé, et surtout que le dossier soit terminé.
12: En face, Maître Pierre Pellissier, l'avocat de la conductrice, auteur de la vidéo, est déçu forcément par le jugement rendu.
14: Déçu du contre-exemple plutôt que ça peut donner, à savoir des personnes qui se font quand même un peu justice elles-mêmes. Dans un cadre hors chasse, ça a été dit hein, tout au long de l'audience, notamment le premier prévenu par rapport au tir. Ça peut se comprendre qu'ils étaient en panique. Alors, ils sortaient d'une action de chasse qui était terminée, ils étaient en panique, ils étaient sûrement fatigués également. Donc oui, c'est cette panique-là qui a créé du danger, qui a ralenti les automobilistes, qui a créé un peu effectivement la chienlit sur la route et qui aurait pu mettre, à notre sens, gravement en danger ma cliente.
12: Le chasseur, auteur du coup de feu sur le sanglier, est donc relaxé, on le disait. L'autre chasseur présent au moment des faits écope d'une amende de 500 euros avec sursis parce qu'il avait une dague sur lui sans autorisation. On reparlera brièvement de ce procès tout à l'heure avec notre invité, le président de la Fédération de chasse de l'Indre, Laurent Gandillot. On fera le point aussi avec lui sur la nouvelle saison de chasse qui s'annonce à partir de dimanche, sachant que beaucoup d'animaux ont souffert de la sécheresse cet été. Rendez-vous à 7h45.
0: Et après cet été historiquement sec, le monde agricole agricole pense aussi ses plaies.
12: Perte massive dans les cultures, inquiétante pénurie du fourrage à l'approche de l'hiver. L'impact de la sécheresse est tel que même les saisons prochaines pourraient commencer avec un handicap, d'après la Chambre d'agriculture de l'Indre. Dans le département, Alexandre Motto, pratiquement tous les indicateurs sont au rouge.
11: Exemple éloquent, le colza, 80% de pertes pour cette culture parmi les plus rentables, du moins jusqu'à présent. Nicolas Payou, le président de la Chambre.
15: Une grande partie des colzas sont dans un état qui pourrait difficilement passer l'hiver quand ils ont réussi à lever. Et les quelques parcelles qui ont pu émerger, se retrouvent assez souvent confrontées à l'invasion des pumesses des céréales, elles détruisent le peu de colza qui peuvent rester. Donc c'est un cumul de choses qui fait que c'est très difficile d'avoir du colza cette année, alors que dans nos assolements et dans nos rotations, c'est essentiel. En grande culture.
11: Autre motif d'inquiétude, il y a trop peu de fourrage et la Chambre ira même en chercher très loin.
15: La sécheresse n'a pas touché que la France. Nos pays limitrophes n'ont pas forcément des volumes disponibles très importants. Sur les pays beaucoup plus lointains, type pays de l'Est ou voire pays du Nord, Suède, il pourrait y avoir quelques volumes mobilisables. Il va y avoir un coût important, mais il n'y a pas forcément beaucoup de volume.
11: La Chambre a décidé d'une motion pour souligner l'insuffisance des aides face à un événement de cette envergure.
15: Depuis qu'il y a des mesures, ça n'a jamais été aussi. Et les réponses sont, à notre sens, inférieures.
11: Conséquences prévisibles, les exercices à venir, 2027 voire 2028, pourraient commencer avec des handicaps, des trous de trésorerie, alors que s'annonce un hiver très difficile, c'est peu de le dire, dans les champs du Berry.
12: Et on reparlera de cette sécheresse et de ses impacts pour les agriculteurs avec Nicolas Payou, le président de la Chambre d'agriculture de l'Indre, dans le journal de 8h.
16: Il est 7h04, un nouveau drame sur les routes du Berry.
12: Vers Chabris, hier après-midi, un jeune conducteur a perdu le contrôle de sa voiture. Plusieurs tonneaux fatals, il est décédé peu de temps après l'arrivée des secours. Ce jeune avait seulement 21 ans. L'appel à témoins lancé dans le Cher pour retrouver un trentenaire soupçonné de meurtre ne donne rien pour l'instant. Willy Baron, 32 ans, est toujours activement recherché par les gendarmes. 5 jours après la découverte du corps de sa compagne, battue à mort chez elle à Château-Meillan. Vous retrouverez sa photo et sa description complète sur ici.fr/Berry. À Vierzon, c'est une enquête pour détournement de fonds qui remue la commune. Elle concerne l'association des jeunes créateurs de Vierzon, la JCV. Après des virements bancaires sans lien direct avec ses activités constatées durant l'été, des irrégularités signalées auprès de la justice par la directrice par intérim de l'association, la mairie de Vierzon a aussi saisi le parquet. Le député du Cher François Cormier-Bouligeon, lui, a décidé de saisir l'ARCOM, le gendarme de la télévision. L'élu centriste ne digère pas une séquence de l'émission L'heure des pros sur la chaîne CNews, séquence dans laquelle l'animateur Pascal Pro dit vouloir tenir chaque matin une liste des personnalités publiques qui critiquent le Rassemblement National, comme l'a fait par exemple le judoka Teddy Riner. Le député dénonce une chasse aux opposants. Point commun entre Laurence Régnier, Loïc Kervran, Pierre Grosjean, Nadine Bellureau, Philippe Fournier ou encore François Avisseau, ils briquent tous un siège de sénateur en Berry. Deux pour représenter l'Indre, deux aussi dans le Cher. Les grands électeurs devront choisir parmi 18 candidats berrichons. Un vote organisé dimanche en préfecture.
16: 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Sa visite ne passera pas inaperçue.
12: Non, c'est même tout le contraire. La venue du pape en France entre Paris, Metz et Lourdes dès aujourd'hui. Un moment très attendu, y compris chez nous en Berry. Des centaines de catholiques ont coché la date et prévoient de se rendre dans la capitale. Parmi eux, Monseigneur Bataille, archevêque de Bourges, qui a déjà rencontré une ribambelle de papes dans sa vie de fidèle.
17: Eh ben, ça a commencé avec Jean-Paul II. En plus de ça, il était assez accessible. J'ai été un certain nombre de fois à sa messe le matin. Et ensuite, on le saluait, on le rencontrait. Donc, je l'ai fait comme séminariste. Première fois, c'était en 83 quand même. Après, il y a eu Benoît XVI. Benoît XVI, en plus, je le connaissais déjà un petit peu avant qu'il soit pape. Donc, ça a facilité aussi. Et on a eu des belles rencontres. Le pape François, c'est lui qui m'a nommé comme évêque à Saint-Étienne. Et là, on a eu une très belle rencontre de 2 heures. On était une vingtaine d'évêques à parler à bâton rompu, on posait nos questions, ils posaient les siennes. Ça a été un très beau moment, on a vécu le très beau moment aussi du pape à Marseille. Et c'est une grande joie d'accueillir maintenant le pape Léon XIV. C'est un homme droit, c'est un homme d'une très grande intégrité, d'une très grande cohérence, avec une parole qui est quand même assez forte, hein, et entre autres sur les questions de doctrine sociale. Donc c'est tout ce qui concerne la vie de la société. Et donc je pense que la parole du pape, elle va avoir différentes dimensions. C'est beau.
12: Le pape attendu dès ce matin à Paris. Vous retrouverez le programme complet de sa visite en France sur ici.fr. Des livres à 1 euro, c'est le bon plan du week-end avec la 7e braderie du réseau de bibliothèques de Bourges. 10 000 documents en vente au total. Ça se passe à la médiathèque Leïla Slimani aujourd'hui et demain.
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16: À 7h07, on est sur la météo ce matin. Sébastien, encore un petit peu frais quand même.
6: Moins 14 degrés à Saint-Doulchard, selon Laure sur notre page Facebook, qui nous annonce que le ciel est tout noir nuit. Bon, après, c'était il y a 30 minutes. Peut-être qu'il y a quelques rayons de soleil qui commencent à arriver. Vous faites la technique officielle de regarder par la fenêtre. Non, c'est encore un petit peu sombre.
16: Bof, bof.
6: Ouais.
16: Voilà. Bon. C'est précis, hein. C'est
6: voilà pour votre météo ce matin. Bof, bof. Vous l'avez entendu ici. Sinon, c'est une journée lumineuse, ensoleillée qui nous attend. Les 14 degrés ce matin qui donneront à des 33 degrés cet après-midi, jusqu'à 30 degrés à Bourges et à La Châtre, jusqu'à 31 à Issoudun, Châteauroux, mais aussi Saint-Amand-Montrond, et jusqu'à 32 degrés à Argenton-sur-Creuse, ainsi qu'au Blanc, tout ça accompagné d'un vent généralement faible. Ce week-end, c'est le soleil samedi, un peu de grisaille le dimanche. On compte jusqu'à 26 degrés demain et jusqu'à 31 à la fin du week-end.
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16: Météo 100% locale, expertisée avec nos camarades de Météo Centre. Ce sera tout à l'heure après 7h15. Jean-Jacques Goldman à 7h08. Bon début de journée.

0: après 7h30. Parce qu'avant 7h30, il y aura Alain Souchon avec Bidon. Il est 7h12. Très bon réveil.
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0: Allez debout, bon courage, c'est la dernière de la semaine. On est là pour vous accompagner quelques heures avant le week-end. Merci de nous avoir choisis. 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
3: Mais surtout que le week-end, quand on se lève tôt, bah nous aussi aujourd'hui on en a besoin de ce café, ça fait
0: oh
3: du bien.
0: Que oui.
3: Pompe, traction, planche avec votre invité ce matin, Simon. On se maintient en forme sans commencer la semaine prochaine.
0: Ouais, fini les mauvaises excuses, hein, les fausses excuses de non, je commence lundi, puis je commence le premier du mois parce que c'est mieux, c'est un compte rond, on oublie tout ça. Direction Antares, salle de fitness à Saint-Amand-Montrond. À taille humaine. C'est Cécile Dupuis qui en a repris la gérance. Elle nous raconte son histoire dans l'écho d'ici Berry ce matin à 7h25.
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0: Ah bon ?
3: Si on nous nourrit.
0: Ah, alors ça, je crois que, enfin, chez moi, on appelle ça de la corruption. Hein.
3: Non, il n'y a aucune corruption.
0: Un petit peu, un tout petit peu. Si vous nous appelez, ça fonctionne aussi. Allez, bonne chance.
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0: Bon réveil.
3: 7h15 à l'écoute d'Ici Berry, c'est l'heure de retrouver David Ossiou avec Mon œil. Et ça ne vous aura pas échappé, le pape Léon XIV arrive aujourd'hui en France pour 4 jours. Le premier pape américain de l'histoire, mais avec un petit bout de France dans son histoire familiale.
9: Oui, avant qu'il arrive, regardons son arbre généalogique et surtout la branche de Suzanne Fontaine, née au Havre en 1894. En 1915, à 21 ans, en pleine Première Guerre mondiale, elle monte seule à bord du paquebot, la Touraine, et traverse l'Atlantique, direction New York, où elle est accueillie dans une maison catholique pour jeunes françaises. Suzanne est une migrante, elle ne le sait pas, mais son petit-fils deviendra pape. En Amérique, elle rencontre un autre migrant, un Sicilien. Ils auront deux garçons. L'un d'eux, Louis, portera le nom français de la mère de Suzanne, Prévost. Louis est américain. Il est tellement américain qu'en 1944, officier de l'US Navy, il traverse l'Atlantique dans l'autre sens. Le 6 juin, il participe au débarquement de Normandie. Deux mois plus tard, il est aussi du débarquement de Provence. Et quelques années plus tard, à Chicago, Louis a un fils, Robert Francis Prévost. C'est lui le pape, celui que vous allez voir pendant 4 jours partout en vous disant
10: « But alors, you are French ?
11: You are not English ?
10: Non. »
9: Alors oui, on peut sourire en découvrant ce petit côté français du premier pape américain, mais son histoire raconte surtout ce que répétait son prédécesseur François. Nous sommes tous, quelque part, des migrants. Et Léon XIV en est presque l'arbre généalogique vivant. Une grand-mère normande, un grand-père sicilien, et aujourd'hui, le petit-fils débarque à son tour en soutane blanche. Bienvenue en France, Saint-Père, ou plutôt, bienvenue chez votre grand-mère.
12: Bonjour.

0: sûr qu'il est stack sans l'album.
1: Je ne pense pas.
0: L'œil de David aussi, chaque matin, 7h15. 7h17, l'heure de jeter un œil sur votre météo 100% local, 100% expertisé, avec nos camarades de météo au centre, Olivier Renard. Bonjour.
2: Bonjour.
0: Ça y est, on y est sur le pic de chaleur.
2: Ah, on y est. Hier, 26 à 30 dans le Cher, 27 à 31 dans le 36. Aujourd'hui, on aura 27 à 31 à nouveau dans le Cher et on va peut-être monter jusqu'à 33 du côté du Blanc cet après-midi. Donc, pic de chaleur à nouveau, en effet.
0: Un peu de changement pour ce week-end.
2: Et peu de changement, ça devrait redescendre quand même demain. Un petit peu, à quelques degrés, pour remonter dimanche, à confirmer, mais on serait peut-être pas aussi haut qu'aujourd'hui, et puis à voir ce qui va se passer en début de semaine prochaine.
0: C'est ça, alors moi j'ai envie de poser deux questions. La première, c'est quand est-ce qu'on va retrouver des températures de saison, même si pour le moment on y est à peu près le matin, mais pas du tout l'après-midi, et surtout quand est-ce qu'on va voir apparaître quelques, même légères, gouttes de pluie dans le Berry?
2: Alors on commence à avoir des signaux qui perdurent hein, pour le 28, 29, 30, 1er octobre avec potentiellement un petit peu de pluie. Alors bien entendu, ça changera pas à une sécheresse historique, hein, mais ce serait quand même très bien de la voir commencer à lutter justement, à réhumidifier les sols, ce serait vraiment une très bonne chose. Les températures de saison, va falloir attendre un petit peu plus, hein, vraiment début octobre. Et puis de toute façon, on restera très certainement sur une année chaude dans le Berry, puisque si on prend... J'ai essayé de prendre le plus près, hein, je veux pas faire trop peur, mais la température moyenne annuelle à Châteauroux à l'heure actuelle, c'est la température moyenne normale à Perpignan.
0: Oh. Ah oui, non, c'est... Alors, ok, et c'est pas pour pas faire mal. Peur, mais c'est hallucinant quand même de se dire
2: ça. Va falloir prendre l'accent, c'est surtout ça le problème.
0: Alors, je ne me lançais pas là-dessus, en termes d'accent, ça va être très compliqué. Merci beaucoup Olivier, et très bonne journée, bon week-end.
2: Très bonne journée, bon week-end.
0: Les informations, vous les retrouvez également sur météo-centre.fr. 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

0: Il est 7h22 et vous avez choisi Sibérie. Soyez les bienvenus, on joue ensemble.
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0: Bonjour Nadine.
2: Bonjour Nadine.
3: Oui, bonjour, ici Berry.
0: Bénévole à la Berrichonne Foot. Ah tiens, j'imagine que vous attendez avec impatience le match de Coupe de France.
3: Ah bah oui, demain on va aller au Blanc. Hein.
0: Ah, évidemment, je sens que vous allez donner de la voix, je sais pas pourquoi.
3: Oui. Bon, on en donne toujours de la voix, hein. Mais bon, on va voir, ça va être un petit peu mieux, peut-être cette année, on espère. Hein.
0: On espère,
3: mais bon, faut pas se décourager, faut continuer à les encourager. Voilà.
0: Bah, c'est pas très très bien parti, mais voilà, la saison ne fait que commencer.
3: Oui, ça va venir.
0: Exactement, on va prendre le temps. C'est quoi le programme du week-end ?
3: Le programme du week-end, c'est toujours du foot avec les petits-enfants le dimanche. C'est reparti pour la saison, donc on est bien occupé. Hein, voilà.
0: Du foot. Ah oui, j'imagine.
3: Du foot. Et puis des spectacles, des chansons que j'aime bien. Puis vous voyez, je suis contente d'avoir gagné ce matin, c'est super. Hein.
0: Bah c'est ça, parce que c'est le concert de Marine qu'on vous offre ce matin tout de même.
3: Bah bien sûr, je suis bien contente d'ailleurs, très contente, hein. Très contente.
0: Et ben on est ravis en tous les cas de vous l'offrir, et puis gardez un œil aussi peut-être sur la chaîne YouTube ici, parce qu'il y a le premier match de Zizou à suivre.
3: Ah ben ce soir aussi, oui tout à fait. Hein, on va commencer l'équipe de France, ça y est, hein, c'est reparti.
0: Bon, en tout cas félicitations, vous irez au MAC 36 la semaine prochaine, le 3 octobre, Nadine.
3: Eh ben c'est très gentil à vous, je vous remercie beaucoup. Ici Berry, bonne journée à vous tous.
0: Hein. Bonne journée, à bientôt.
3: Bonne journée à vous, merci, au revoir.
0: Et les coups ici chaque matin 3 minutes pour mettre en lumière celles et ceux qui font bouger l'économie de l'Indre-et-Duchère. Ce matin on est à Saint-Amand-Montrond et on va vous aider à reprendre le sport. Bonjour Cécile Dupuis.
4: Bonjour.
0: Vous avez repris le flambeau d'Antares à Saint-Amand-Montrond. Comment ça s'est fait? Racontez-nous, qu'est-ce qui vous a encouragé à reprendre ce flambeau après le départ de Christophe Féric?
4: Alors du coup, moi étant inscrite dans la salle de Christophe Féric depuis 6 ans, et quand il a annoncé qu'il allait arrêter, pour moi c'était voilà la solution, c'était de pouvoir me dire non, que la salle de sport pouvait pas fermer. Étant donné que pour moi, déjà moi-même, c'est mon échappatoire et mon défouloir du train de la vie avec un rythme de fou. Donc du coup, je me suis lancé le défi de pouvoir reprendre. Et donc du coup, ça s'est fait comme ça. Et du coup, bah, aujourd'hui, on a rouvert depuis le 1er septembre. Le nom est resté. Et donc du coup, voilà, j'ai voulu laisser une deuxième vie à Antares. Et pouvoir le promouvoir un petit peu plus et le développer.
0: C'est voilà. Ça, parce que vous n'avez pas fait les choses à moitié, c'est-à-dire qu'en plus d'avoir repris le nom, la marque, la salle, vous l'avez déménagé dans des locaux plus grands, donc il y avait quasiment tout à refaire en fait.
4: Oui, donc du coup j'ai racheté le matériel à Christophe et du coup oui, on avait trouvé des locaux qu'on avait visités ensemble déjà et un espace plus lumineux et pouvoir accueillir peut-être plus de personnes. Donc du coup, voilà, en 3 semaines, il a fallu déménager et faire les travaux qu'il y avait à faire pour pouvoir accueillir les adhérents comme il se doit.
0: Alors justement, il y a les adhérents qui sont là depuis des années, celles et ceux qui vous ont rejoint, mais il y en a peut-être là parmi celles et ceux qui nous écoutent qui n'osent pas forcément pousser les portes des salles de sport parce que déjà, on a l'image des grandes salles de sport où il y a toujours beaucoup de monde et surtout, on se dit toujours, je ne sais pas si c'est fait pour moi, etc. Qu'est-ce que vous avez envie de leur dire pour les encourager peut-être à pousser la porte d'Antares? Qu'est-ce qui fait votre spécificité peut-être?
4: Alors, je les encourage pleinement à venir, hein, parce que faut pas cataloguer les salles de sport aujourd'hui comme des. Alors moi déjà, je ne suis pas d'une chaîne et je n'irai pas jusqu'à là. Je veux garder cette ambiance qu'il y avait déjà chez Christophe, donc la convivialité et que tout le monde puisse s'entraider et se donner le dynamisme qu'on avait déjà et de pouvoir venir. Et il n'y a pas de niveau aujourd'hui. Une salle de sport reste du bien-être à la base. Il faut se dire que du coup, c'est un moment de partage et un moment pour soi.
0: Et surtout quand on est dans une commune comme celle de Saint-Amand-Montrond, il y a peut-être aussi, et même plus que dans les grandes villes et dans les chaînes de salles de sport qu'on ne citera pas, peut-être, justement, vous parlez de cette convivialité, mais c'est surtout peut-être un lieu où on se retrouve, un lieu de communion presque.
4: Ouais, c'est ça, c'est un lieu où on se retrouve, les gens la plupart du temps se connaissent, aujourd'hui on a beaucoup de nouveaux qui viennent d'arriver, donc je suis très contente, donc du coup voilà, c'est ce moment de partage et de complicité et de se donner envie et la motivation dans les cours collectifs, parce que les cours collectifs que nous avons, que j'ai mis en place et qu'on met en place avec les coachs de la salle de sport, c'est notre force aujourd'hui chez Antares. Parce que nous n'avons pas ça dans les salles de sport qui sont proposées sur Saint-Amand-Montrond.
0: Antares, ça s'écrit A-N-T-A-R-E-S. Le site internet, il est super bien fait. Donc n'hésitez pas à vous y rendre et à vous contacter également pour vous inscrire. Merci beaucoup Cécile Dupuis d'avoir été avec nous ce matin et bonne journée.
4: Merci à vous aussi. Bonne journée à vous. Au revoir.
0: 7h27, merci d'écouter Ici Berry.
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0: Allez, courage, c'est vendredi, bientôt le week-end, la dernière de la semaine. Merci d'écouter Ici Berry.
16: Et à 7h29, on est ravis de vous accueillir. Un bon petit café, un thé, un chocolat chaud. En tout cas, une boisson chaude, quelle qu'elle soit, est obligatoire pour commencer la journée. Moi, je sais que je démarre pas sans le café. Et vous, Simon ?
0: Faut pas m'approcher avant trois cafés.
16: Trois cafés, ouais.
0: Trois minimum.
16: Petite perfusion le matin.
0: Toujours.
16: On la débranche après quelques heures d'antenne.
0: Et vous, qu'est-ce que ça donne sur la table de petit déjeuner ce matin ? Vous venez nous partager tout ça sur la page Facebook Ici Berry, sur le WhatsApp également, 02 54 27 36 36. Un café, ce sera pas de trop, ce sera pas de refus. Avant notre cours de berrichon du jour, avec Margot de Rocco, des expressions de la grammaire, de la conjugaison des mots berrichons à apprendre. Rendez-vous à 7h40 et d'ici là, un podcast sur l'appli Ici. 7h30, à la une de l'info d'ici, Irène.
17: Jusqu'à 80% de pertes, les dégâts énormes de la sécheresse dans les champs de colza en Berry cette année. Chiffre de la Chambre d'agriculture de l'Indre. Le colza, c'était pourtant jusqu'ici l'une des cultures les plus rentables, mais elle n'a pas résisté à l'absence de pluie et l'invasion de punaises. Dernier jour de campagne pour les 18 candidats berrichons à l'élection sénatoriale. 10 dans le Cher, 8 dans l'Indre, 2 sièges de sénateurs à pourvoir dans chacun des départements. Le scrutin, c'est dimanche. Seuls les grands électeurs sont appelés à voter. L'actualité chez nous, marquée aussi hier par le procès d'un chasseur, un homme de 77 ans jugé pour mise en danger de la vie d'autrui après avoir tiré sur un sanglier juste à côté de la route à Saint-Maur. Le tribunal a décidé de le relaxer. Et puis dans quelques instants, vous entendrez le témoignage d'une sœur du couvent de l'Annonciade près de Bourges, sœur Marie de la Miséricorde, qui s'apprête à vivre un week-end exceptionnel. Tirée de son quotidien au couvent, elle va voir le pape à Paris. Reportage à suivre, mais d'abord le point complet sur l'actualité en France et dans le monde. C'est avec Valentin Bertrand.
18: Paris, Lourdes et Metz se parent de blanc et de jaune, les couleurs du Vatican. Début aujourd'hui de la visite officielle du pape Léon XIV dans la capitale. Un voyage dont les chiffres donnent le tournis. 80 000 jeunes sont attendus ce soir au Stade de France pour une veillée. Une tonne d'hosties livrées pour la messe prévue demain sur les Champs-Élysées devant 600 000 fidèles. Des soldats français, des radars et du matériel de défense envoyés en Arabie Saoudite. La réponse d'Emmanuel Macron face à l'envolée des prix du carburant. Le chef de l'État souhaite relancer les exportations depuis le site stratégique de Yanbu, le principal terminal pétrolier saoudien en mer Rouge. Il est accusé d'avoir violé et agressé sexuellement 22 enfants d'une école maternelle privée à Paris. Un intervenant en anglais de 31 ans est mis en examen et placé en détention provisoire, annonce le parquet de Paris après un signalement effectué par l'école en juin dernier. 4 suspects devant la justice après le vol de plus de 200 carpes koi fin juillet dans une entreprise de pisciculture de l'Oise. Un préjudice estimé à 83 000 euros destiné selon les enquêteurs, a repeuplé un étang où les sessions de pêche sont payantes. Elle s'est fait un nom dans La Princesse de Clèves, puis dans Le Lit conjugal, lauréat du prix d'interprétation au Festival de Cannes 1963. L'actrice Marina Vladi est décédée à l'âge de 88 ans, annonce hier de sa famille. 32 ans après sa première sélection en équipe de France, Zinedine Zidane enfile pour la première fois le costume d'entraîneur des Bleus. Ce soir, les Français affrontent les Turcs en Ligue des Nations. C'est à 20h45.
17: Merci Valentin Bertrand. Ici Berry, l'info d'ici est notre grand reportage consacré à la visite du pape en France, moment très attendu par des dizaines de milliers de fidèles et notamment par ces trois sœurs du couvent de l'Annonciade à Saint-Doulchard à côté de Bourges. Jamais elles ne sortent du couvent sauf pour faire quelques courses ou motifs exceptionnels. La venue de Léon XIV en est un, pas question de le rater. Gaëlle Fontenay, vous avez rencontré l'une d'entre elles, sœur Marie de la Miséricorde, impatiente de prendre part au voyage.
19: Pour prendre la mesure de ce que cela représente pour le couvent de l'Annonciade, il faut comprendre comment elles vivent, les six sœurs. Un quotidien très réglé sous la direction de la supérieure sœur Marie de la Miséricorde.
20: Nous vivons dans un monastère cloîtré, fermé. Mon quotidien, c'est de rester ici pour toutes les trois heures, me retrouver avec mes sœurs devant le Seigneur, dans la chapelle, contempler l'amour du Seigneur et en même temps de prier pour l'Église.
19: Et le reste du temps, les sœurs participent à la vie quotidienne de leur petite communauté. Cuisine, ménage, entretien. Les sorties sont rares, les visites aussi, via la maison d'accueil, un lieu ô combien important.
20: Surtout quand on est six, on a besoin aussi d'avoir quelques ouvertures extérieures. Hein ? On s'aime beaucoup, mais...
19: À l'annonce de la visite du pape, la supérieure a demandé l'autorisation à l'évêque que plusieurs membres de la communauté puissent se rendre à Paris. Demande acceptée.
20: Nous sommes trois sœurs à partir. Il y en a une qui ira à la veillée du soir, Sainte Marie Aurore. Et sinon, moi je me rendrai avec Sainte Marie Emmanuelle aux Vêpres de Notre-Dame. Nous ne serons pas à l'intérieur de Notre-Dame, que je ne connais pas, mais nous serons sur les parvis.
19: Un moment tout à fait exceptionnel.
20: Tout d'un coup, je vais de mes yeux voir cette église pour laquelle je prie, en fait, hein, dans sa diversité. Je pense que c'est important pour ma foi.
19: D'autant que sœur Marie de la Miséricorde a découvert sa vocation lors d'une précédente visite du pape en France, celle de Jean-Paul II, en 1980. Près de 50 ans plus tard, cette nouvelle visite a un écho très fort.
20: Ma foi est toujours la même, mais il y aura un signe sensible de cette église pour laquelle je prie. De plus, en fait, je prie pour le Saint-Père, j'aime le Saint-Père, je ne serai pas très loin de lui ce soir-là. C'est un homme de sagesse et c'est un homme de conviction. Il m'impressionne beaucoup pour cela.
19: Elle espère aussi que d'autres, comme elle en 1980, auront une révélation.
20: C'est essentiel, hein. L'Église a besoin de prêtres et de consacrés et de personnes très données et voilà. Mais effectivement, j'espère que ça sera très fécond pour l'Église.
19: Retour au couvent de Saint-Doulchard demain pour suivre le reste de la visite sur grand écran avec les autres sœurs.
17: Le témoignage de sœur Marie de la Miséricorde qui verra donc le pape à Paris, en visite à Paris aujourd'hui et demain, comme plusieurs centaines d'autres fidèles berrichons. Au moins 4 quarts partiront de Bourges et de Châteauroux aujourd'hui.
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22: Et 4 quarts, c'est bon pour petit déjeuner.
0: 7h30. Allez, la météo de ce week-end justement, Sébastien.
16: Eh bien, on montera jusqu'à 31 degrés dimanche. On monte jusqu'à 26 demain. On a du soleil demain, aujourd'hui aussi, jusqu'à 33 degrés pour les températures du jour. On le disait tout à l'heure, hein, que c'est bien au-dessus des normales de saison. Si vous circulez en train aujourd'hui plutôt qu'en car ou que vous mangez un 4 quarts,

0: Avec Rue Fontaine, merci d'avoir choisi votre radio locale. C'est ici Berry et on est ensemble jusqu'à 9h.
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0: Racontez-nous comment ça va ce matin, quelle est la météo près de chez vous, qu'est-ce que vous avez prévu pour ce week-end. On attend tous vos messages comme chaque matin sur la page Facebook ici Berry. C'est bientôt la fin du mois de septembre et c'est octobre qui arrive, Sébastien.
3: Et Christelle s'y prépare déjà sur notre page Facebook. Elle nous a mis fabrication pour octobre rose avec une photo de pins et de porte-clés. Tricoté ou crocheté, ça je ne sais jamais faire la différence. En tout cas, ils sont tout roses, tout beaux.
0: Ouais, octobre rose, on aura l'occasion d'en reparler, évidemment, tout le long du mois d'octobre. C'est une belle initiative qu'on aime mettre en avant avec votre radio locale ici. Mais en attendant, la magie opère. Sébastien Pollock, on retourne au temps des sorcières et des mauvaises sœurs avec Stéphane Bern.
3: Oui, la sorcellerie qui faisait bien peur à l'église, qui faisait trembler le peuple et qui donnait de bonnes excuses pour faire des choses assez affreuses, notamment aux femmes qui se faisaient remarquer. Nous voyagerons au 14e siècle d'ici une poignée de minutes.
0: On remonte bien le temps, quoi. Beau sujet en plus avec la visite du pape Léon XIV hein, qui arrive en France. Mais en attendant de retrouver Stéphane Bern, c'est l'heure de notre

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1: Et oui, cette année, Margot Durocco a décidé de prendre des cours de Berrichon. C'était avant de savoir que c'était un petit peu compliqué. On la suit justement dans son apprentissage chaque matin.
2: C'est l'heure de notre cours de Berrichon avec Denis Cousin. Denis, bonjour.
3: Bonjour Margot.
2: Et aujourd'hui, une leçon de conjugaison qui nous attend.
3: Eh ben oui, souvenez-vous, la dernière fois, on n'a pas pu attaquer le pluriel. Hein. On est resté au singulier. Donc,
2: on passe au nouveau il.
3: Eh ben voilà, on passe au nouveau il. Je vois qu'en français, rien ne vous arrête. Alors la première personne du pluriel, eh ben c'est facile. C'est comme celle du singulier. Nous devient je.
2: Ah oui.
3: J'allons. Ça veut aussi bien dire je vais que nous allons.
2: D'accord.
3: Je voulons, ça veut aussi bien dire je veux que nous voulons. Voilà.
2: Le nous devient je.
3: Le nous devient je. En fait, c'est pareil. Alors, par exemple, avec Marie, nous allons au bal, puis nous dansons la bourrée à l'ombre des grands arbres. Comment vous me direz ça?
2: C'est trop.
3: Avec Marie.
2: Anc. Oh, j'y arrive pas. Anc-Marie. Anc la Marie.
3: Alors, nous allons à l'Assemblée. Nous allons au bal.
2: Donc, jallons.
3: Jallons à l'Assemblée.
2: À l'Assemblée.
3: Et
2: nous allons danser.
3: Nous dansons.
2: Je dansons,
3: ben c'est bien. La bourrée, ça change pas. Alors, la fin, c'est à l'ombre des grands arbres.
2: Je suis sûr qu'il y a quelque chose avec à l'ombre des grands arbres.
3: Il n'y a pas grand-chose.
2: Ah ouais, à l'ombre.
3: À l'ombre.
2: Parce qu'on enlève le R.
3: Voilà.
2: Des grands arbres? Non.
3: Arbre.
2: Bouchure? Non, c'est buisson.
3: Ouais. À l'ombre.
2: Arbre.
3: Des arbres. À l'ombre des grands arbres.
2: À l'ombre des grands arbres.
3: Allez, on reprend toute la phrase. Jallons à l'Assemblée et je dansons la bourrée à l'ombre des grands arbres. Vous voyez bien que c'est pas compliqué.
2: Ah bah oui, bah.
3: Donc du nous, bah, vous en entendrez pas beaucoup en Berrichon. Mm-hmm. Je vois que ça commence à saturer un peu chez vous.
2: Margot,
3: écoutez, on va se dire un truc, c'est qu'on va garder la suite pour une autre fois, d'accord?
2: Merci beaucoup, c'est gentil.
3: Ah voilà, non mais je suis pas méchant. À bientôt.
2: À bientôt. Ah. Ouais,
1: je pense que là, Margot, le week-end, il est temps qu'il arrive. Hein. 7h44, les cours de Berrichon, vous les retrouvez en vidéo sur notre page Facebook Ici Berry, également en podcast sur l'application Ici et Ici.fr.
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1: Quel avenir, quel futur pour nos musées? On en parle ensemble ce matin à partir de 9h02, 54, 27, 36, 36. Est-ce que vous aimez visiter nos musées Berrichon? Est-ce que vous aimez également partir dans des plus grandes villes, notamment à Paris, pour visiter des musées nationaux? Quel est le dernier musée que vous ayez visité? 02, 54, 27, 36, 36. L'avantage dans le Berry, c'est que c'est à peu près économique, puisque la plupart des musées, ils sont gratuits.
6: Donc ce là, qui est plutôt pas mal.
1: Ah bah, surtout au vu du prix de l'essence et du prix du coût de la vie aujourd'hui, ouais, c'est pas mal d'avoir ça gratuit.
6: Les évolutions technologiques qu'on voit apparaître dans les musées, notamment, je pense au casque de réalité virtuelle, où il y a de plus en plus de visites, où on peut se replonger dans le temps de manière très littérale, finalement, grâce à tout ça. Quel futur pour nos musées? C'est la question qu'on se pose entre 9h et 9h30, 02 54 27 36 36.
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1: 7h45 et vous écoutez Ici Berry. Merci d'être avec nous chaque matin, l'actualité de l'Indre et du Cher.
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1: Et plus que deux jours avant l'ouverture de la chasse ce dimanche dans le Berry, le département de l'Indre compte environ 10 000 chasseurs. Et le président de la Fédération départementale de chasse est justement notre invité ce matin, Irène.
9: Bonjour Laurent Grandillot.
10: Bonjour.
9: Tout d'abord, juste avant d'évoquer cette nouvelle saison de la chasse, votre réaction par rapport à la relaxe prononcée hier par le tribunal de Châteauroux pour le chasseur qui avait tiré sur un sanglier au bord d'une route à Saint-Maur l'an dernier, est-ce que c'est la bonne décision?
10: Oui, bien sûr. Je me permets de vous reprendre. En fait, il y avait deux motifs. Il y avait un premier motif, un premier grief qui était effectivement l'intervention sur la voie publique d'un chasseur avec une dague et d'un autre chasseur avec une carabine. Donc à ce niveau-là, il y a eu total relax, c'est-à-dire que ils ont trouvé que l'intervention, le juge a trouvé que l'intervention était à la fois nécessaire et qu'elle était, on va dire, justement calibrée et sans dangerosité pour autrui. Il y avait un autre grief qui était un port d'armes prohibé, c'est-à-dire qu'il y avait un des deux chasseurs.
9: Et lui a été condamné.
10: Une dague, et lui a été condamné. Donc je tenais juste à préciser ça. Écoutez, je trouve que c'est bien qu'il y ait une relaxe. Je l'ai déjà dit souvent, je préfère une intervention qui reste civique parce qu'il n'avait rien à gagner à intervenir que un certain voyeurisme que passif, quoi. Il y a beaucoup de gens qui sont passés, qui ont vu la scène et qui n'ont pas prévenu les forces de l'ordre et qui ont laissé ce sanglier errer avec toute la dangerosité que ça représentait.
9: Mais vous comprenez aussi que les images aient pu choquer ce tir, ce sanglier abattu.
10: Évidemment. D'abord, les images, elles sont vraies et deux, elles sont partielles. Il y a un tas de choses que je comprends. Je comprends très bien, par exemple, que la personne qui a filmé ait eu peur parce que effectivement, entendre un coup de fusil qui est tiré à moins de 15 mètres de vous alors que vous y attendez pas, je comprends très bien qu'elle ait été choquée, qu'elle ait sursauté. Tout ça, j'ai pas de problème. Ensuite, ce qui est plus bizarre. C'est qu'on en fasse un procès. Je rappelle qu'il y a une affaire récente, toujours cinégétique, où les gendarmes ont été déboutés parce qu'ils avaient utilisé des caméras, je crois 6, et une de ces 6 caméras n'avait pas été déclarée au procureur. Et ceci a suffi pour casser totalement ce procès, alors que les gens, les coupables, avaient avoué. Les braconniers avaient avoué qu'ils avaient effectivement commis cet acte-là. Là, il ne s'agit même pas d'une caméra qui est posé par quelqu'un de la gendarmerie. Il s'agit d'un iPhone particulier et c'est lui qui va créer le procès. Je veux dire, après on parle d'encombrement de notre système judiciaire et des tribunaux. C'est un non-sujet. Vous rendez compte d'où ça part? Donc, un, je suis satisfait de la relaxe. Deux, c'est un non-sujet. Et trois, ça n'aurait jamais dû être jugé. Voilà.
9: On va refermer, on a bien compris votre position, Laurent Gandillot. On va refermer ce volet justice, ce volet judiciaire. La chasse s'ouvre donc ce dimanche dans l'Indre, après un été caniculaire et historiquement sec. Quels sont les impacts sur les animaux que vous chassez? Est-ce que vous craignez qu'il y ait moins de gibier cette année?
10: Alors, qu'il y ait moins de gibier de cette année, on va séparer en deux. Il y a ce qu'on appelle le petit gibier et le grand gibier. Si on passe deux minutes sur le petit gibier, forcément, c'est un impact. Je veux dire que les incendies, les canicules, la sécheresse, comme vous dites, c'est un impact et sur la flore et sur la faune. Si on prend, par exemple, la canicule va fragiliser les coquilles d'œufs, les œufs. Il y a eu moins d'insectes cet été. Ces insectes sont essentiels en tant que protéines animales pour les jeunes perdrix ou les petits faisans d'eau. Donc ça a un impact. Il y a aussi eu ce recul, comme vous le savez peut-être, d'un arrêté concernant les ésotes qui font qu'on n'a pas pu protéger ces animaux de leurs prédateurs naturels. Donc tout ça fait que ça a forcément un impact qui a été accéléré cette année. Mais sachez que malheureusement, les populations de petits gibiers sont à la baisse depuis bien longtemps pour d'autres raisons.
9: Est-ce que dans ce contexte, après cette sécheresse qu'on a connue cet été, est-ce que la chasse a encore vraiment du sens? L'association Indre Nature appelle par exemple à la reporter.
10: Oui, bon, écoutez, je pense qu'il faut une certaine lucidité. Quelles sont les personnes qui ont le plus intérêt à ce qu'il y ait des animaux l'année prochaine? Ce sont les chasseurs. Est-ce que vous avez déjà vu des chasseurs puiser dans leur capital? Au contraire, c'est eux cet été, c'est pas les gens d'Indre Nature qui ont été apportés de l'eau dans tous les agrès noirs, etc., etc., pour que les oiseaux puissent se cacher, se boire et se désaltérer et se nourrir le cas échéant. Donc, c'est un procès qui est totalement stupide. Nous sommes les premiers à vouloir avoir des animaux l'année prochaine. D'ailleurs, on nous reproche plutôt souvent l'inverse. Je vous rappelle qu'on nous reproche plutôt, parce que de l'autre côté, vous avez le monde agricole, qui après aussi une année catastrophique pour eux, fait une pression terrible sur les chasseurs en disant « Nous avons des dégâts importants, il faut prélever plus d'animaux, arrêtez de préserver votre cheptel. » Alors, il faut savoir. Vous voyez ce que je veux dire? C'est un peu schizophrène.
9: Donc, ça veut dire que vous ne chassez que certaines espèces, ou en tout cas de manière responsable?
10: Mais ça veut dire que, mais évidemment, vous entendez des coups de fusil sur, par exemple, sur le gibier d'eau qu'a ouvert à la fin du mois d'août. Ben non, d'abord, quand vous n'avez pas d'eau, vous n'avez pas de canard. Et puis, par ailleurs, si vous avez un étang qui s'est totalement amoindri en termes de surface d'eau, vous n'allez pas chasser. Vous entendez beaucoup de coups de fusil, puis vous avez entendu beaucoup de coups de fusil sur la caille ou la tourterelle des bois. Pas du tout. Le chasseur se régule. Il faut arrêter de le faire passer pour un sanguinaire. Pour Indre Nature, tous les motifs sont bons. Ce qu'ils veulent, en fait, c'est pas qu'on retarde la chasse cette année ou qu'on suspende telle espèce. Ce qu'ils veulent, c'est la fin de la chasse. Faut pas se leurrer. Sur le grand gibier, l'impact qu'il y a, Donc, bon, l'espèce la plus fragile, c'est le chevreuil. Donc, on regarde tout ça de très près. Sur les grands cervidés, a priori, les premières remontées qu'on a, c'est qu'il n'y a pas trop d'impact et pas d'impact, je dirais, sur la santé des animaux. Sur le sanglier, c'est celui des trois espèces qui sait s'adapter le mieux. Et je pense que ces populations se sont reproduites normalement et qu'il a réussi à trouver la nourriture, à trouver une ressource alimentaire différente de celle qu'il avait d'habitude. Et puis, il est allé notamment servir dans les cultures. Alors, ça, c'est clair.
9: Merci beaucoup, Laurent Gandillot. Je rappelle que vous êtes le président de la Fédération de chasse de l'Indre. Merci d'avoir été notre invité ce matin sur Sibérie.
10: Eh ben, je vous en prie, bonne journée à vous.
9: Bonne journée.
1: À 7h50, on est sur la météo, Sébastien.
6: Et le temps qui est chaud aujourd'hui, on montera jusqu'à 33 degrés. Il fait déjà 13 degrés à Levroux, selon Yvette sur notre page Facebook. 11 degrés à Ardente, selon Jean-Luc. Les deux qui nous souhaitent une très bonne journée. Et puis on leur souhaite également.
1: Ouais, on leur souhaite une bonne journée aussi. 7h52 avant de partir, oui, la météo. Mais surtout l'application ici, la carte interactive du carburant pour savoir où et à quel prix trouver de l'essence ou du gasoil près de chez vous. Et ça, avant le week-end, c'est plutôt pratique. Voici Oshie, je partirai.

0: 7h55, si vous ne partez pas en week-end, direction les musées Berrichon, mais pas que. Quel avenir pour nos musées? 02 54 27 36 36, c'est le sujet qu'on va aborder ensemble. Alors certes à partir de 9h, mais vous pouvez d'ores et déjà réagir sur la page Facebook ici Berry via WhatsApp au 02 54 27 36 36. Racontez-nous, quelle est votre dernière visite de musée, celle qui vous a marqué? Est-ce que vous avez délaissé les musées pour les expositions événements qu'il peut y avoir par exemple de temps en temps au château de Valençay, dans différents autres lieux en extérieur également? Est-ce que vous avez peur, ou en tous les cas, est-ce que vous n'osez pas pousser la porte des musées parce que vous avez l'impression que c'est pas fait pour vous? On en parle ensemble ce matin à partir de 9h.
1: Au 02 54 27 36 36. Et puis c'est un peu un musée en soi, on voyagera dans le temps d'ici quelques minutes.
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1: Chaque jour avec ici Berry à 7h57. Un peu d'histoire avant l'actu, c'est Stéphane Bern qui nous rejoint. Ce matin, on voyage au temps où la sorcellerie faisait vraiment peur à l'église.
11: Quand un pape installé en Avignon pense qu'on essaye de le tuer avec des figurines de cire. Comme quoi, bien avant Internet, certains voyaient déjà des complots partout. Avignon 1317. Jean 22 vient d'être élu pape. Les cardinaux l'ont choisi parce qu'il a 72 ans et qu'il pense tenir un pape de transition. Raté. Le Jeannot est coriace et régnera 18 ans.
12: Et si on avait eu besoin du vieux monsieur malade en ton absence, hein ? Qui l'aurait fait à ta place, le vieux monsieur malade ? Pas moi, bien sûr !
11: Quelques mois après son arrivée, un complot est découvert.
12: Encore un complot, cette fois ils veulent tuer Blas. Il faut absolument que je le prévienne, sinon c'est mon complot à moi qui s'effondre.
11: Au centre de l'affaire, Hugues Géraud, évêque de Cahors. Persuadé qu'il va être condamné dans un dossier judiciaire, il décide de supprimer le pape.
13: Alors t'approuves ces saloperies?
14: Saloperie, admettons qu'il est un peu excessif.
11: Pour cela, il fait fabriquer des figurines de cire représentant Jean 22 et plusieurs de ses proches. La version médiévale du vaudou. Les statuettes sont cachées dans des pains façon hot dog et envoyées vers le palais pontifical.
15: Décidément, les mystères de la poste sont insondables.
11: L'attitude étrange des voyageurs attire l'attention de la police pontificale. Oui, parce que avant les experts Miami, il y avait les experts Vatican, avec moins de lunettes de soleil, mais beaucoup plus d'encens. Les voyageurs sont arrêtés, les figurines sont découvertes, l'enquête remonte jusqu'à l'évêque. Il finit sur le bûcher. L'affaire marque profondément le pape. En 1326, il publie la bulle Super Illius Specula, qui assimile la sorcellerie à l'hérésie. Au Moyen-Âge, la menace du futur ressemblait à une figurine de cire. Pour les chefs d'État aujourd'hui, elle ressemble davantage à un hacker derrière un écran. Les figurines ont disparu, les paranoïas beaucoup moins.
1: Non, moi j'ai encore très très peur des figurines de cire. Je ne sais pas vous, mais je trouve ça terrifiant.
0: Bon, ça va.
1: Merci Stéphane Bern. Voyage dans le temps à se retrouver sur ici.fr et l'appli ICI.
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0: Ici Berry, première sur l'info locale, le journal avec vous, Irène Prigent. Ils ont coché la date depuis des mois.
16: Des dizaines de milliers de fidèles berrichons impatients de voir le pape aujourd'hui à Paris. Ils prendront la route soit par leurs propres moyens, soit en car au départ de Châteauroux ou de Bourges. La venue en France d'un souverain pontife, ce n'est pas tous les jours que ça arrive. Gaëlle Fontenay, le diocèse de Bourges, attend beaucoup de cette visite.
17: Programme très chargé pour Monseigneur Bataille, archevêque de Bourges.
18: Je vais commencer avec les vêpres à Notre-Dame de Paris, donc qui rassemble les consacrés, les évêques, les prêtres. Et puis ensuite, nous les évêques, on part au Stade de France, donc on sera aussi avec lui, avec les jeunes pour la soirée. Et puis le lendemain, on a la messe à la Concorde. Et puis ensuite, on part à Lourdes avec lui. Alors ce ne sera pas le même avion, mais ça va suivre. Et le dimanche matin, les évêques, on a une rencontre avec le pape en huis clos.
17: Ces visites du pape sont des moments forts pour les catholiques qui peuvent bouleverser des vies. Le diocèse de Bourges se prépare aussi à l'après.
18: Ces événements de communion, les JMJ, des jeunes qui s'engagent, qui deviennent prêtres ou religieuses, et puis des adultes pour qui ce type d'événement va correspondre à un tournant. Et ensuite, on aura à accueillir, on aura accompagné aussi ces gens qui auront été touchés pour que cette joie demeure.
17: En attendant un retour du pape en France, pourquoi pas en Berry, à Pellevoisin par exemple, le sanctuaire marial ayant récemment reçu la reconnaissance de l'Église.
18: Alors effectivement, quelques-uns en ont parlé, tous les diocèses ont des lieux de pèlerinage et ils rêvent tous d'accueillir le pape. En même temps, il faut avoir les moyens. Ça suppose une organisation, ça suppose une capacité pour recevoir. Enfin, quand le pape vient, ça draine les foules. Mais s'il veut venir à Bourges, en tout cas, on l'accueillera de très bon cœur.
17: Invitation lancée, parce qu'il faut dire que le dernier pape à s'être rendu officiellement à Bourges, ça commence à dater, c'était Urbain II en 1096.
16: Et parmi les fidèles du Berry qui vont aller voir le pape aujourd'hui à Paris, trois sœurs du couvent de l'Annonciade à Sandoulchard. Rare sortie qu'elles s'accordent hors du couvent pour cette venue exceptionnelle du pape Léon XIV. Le président de la République, Emmanuel Macron, accueillera le souverain pontife à sa descente de l'avion avant de le retrouver plus tard à l'Élysée pour un échange en tête-à-tête sur plusieurs sujets. Les conflits en Ukraine et au Moyen-Orient, le changement climatique ou encore le développement de l'intelligence artificielle. Emmanuel Macron, qui s'est exprimé hier soir sur France 2 et TF1 en pleine crise des carburants. Le président n'exclut pas une baisse des taxes si les prix continuent de s'envoler, mais il mise pour l'instant sur les efforts diplomatiques de la France sur la scène internationale pour stopper la flambée.
0: Il est 8h02. Un jeune de 21 ans est décédé hier sur les routes de l'Indre.
16: Un accident à Chabris en début d'après-midi sur la route départementale 35. Le conducteur a fait plusieurs tonneaux avant d'être éjecté de la voiture. Il était en arrêt cardio-respiratoire quand les pompiers sont arrivés et n'a pas pu être réanimé. Une enquête est ouverte pour déterminer précisément ce qui a causé l'accident. Dans le Cher, les gendarmes n'ont toujours aucune trace de Willy Baron, le principal suspect dans le meurtre d'Alexandra Cagneau. Cette femme de 47 ans retrouvée morte dimanche dernier, le corps roué de coups chez elle à Château-Meillan. Pour l'instant, l'appel à témoins lancé sur les réseaux sociaux n'a pas permis de retrouver son compagnon. À Vierzon, la justice est saisie pour une affaire d'abus de confiance. La mairie soupçonne l'association des jeunes créateurs de Vierzon, la JCV, d'avoir détourné des fonds. La JCV qui gère un centre social et fait de l'accompagnement dans les quartiers. Sa directrice par intérim a remarqué cet été plusieurs virements bancaires étranges. Elle aussi a fait un signalement auprès du parquet.
0: Pas de condamnation pour le chasseur qui avait tiré sur un sanglier à Saint-Maur.
16: Jugé hier au tribunal de Châteauroux pour mise en danger de la vie d'autrui, l'homme de 77 ans a finalement été relaxé. Le 6 décembre 2025, il avait achevé l'animal déjà blessé en lui tirant dessus au bord d'une route départementale. L'autre chasseur présent ce jour-là écope d'une amende de 500 euros avec sursis parce qu'il avait avec lui une dague sans autorisation. Toute la scène avait été filmée et diffusée ensuite sur les réseaux sociaux, mais les débats se sont concentrés sur ce qui s'est passé avant la vidéo, Jérôme Collin.
19: À ce moment, le sanglier est déjà gravement blessé. On aperçoit ses tripes. Les deux chasseurs, dont l'un passe dans le secteur par hasard, affirment que l'animal divague sur la route et qu'il attaque plusieurs voitures. Pourtant, personne n'a porté réclamation pour se faire rembourser des dégâts, s'étonne la procureure. L'avocat de l'autrice de la vidéo embraye. Vous n'avez pas lutté contre le danger. C'était vous le danger. Vous créez le chaos à ce moment. Les chasseurs s'insurgent. On essayait de contenir l'animal. On n'avait pas d'autre choix. La question est de savoir si le tir était réglementaire. Non, dit la procureure, qui reproche aux chasseurs de ne pas avoir appelé la police. Il faudrait les contacter plus de 200 fois chaque week-end dans l'Indre. C'est absurde, répond la défense, qui s'appuie sur un texte de l'OFB qui ne fixe aucun protocole dans ce genre de situation. Pas de règles, ça veut dire pas d'infraction, insiste l'avocat du tireur, qui salue le courage de son client d'être intervenu pour neutraliser le sanglier.
16: Les précisions de Jérôme Collin sur ce procès hier au tribunal de Châteauroux. Châteauroux. Une relaxe, on l'a dit, pour le chasseur qui a abattu le sanglier au bord de la route. Le président de la Fédération de chasse de l'Indre, Laurent Gandillot, se réjouit de cette décision. Il était notre invité il y a quelques instants sur Ici Berry. On a aussi parlé avec lui de l'ouverture de la saison de la chasse dimanche, après un été marqué par la sécheresse. Interview à réécouter sur votre application Ici.
0: La sécheresse, les producteurs de colza en font les frais.
16: On est décrit comme la pire jamais observée en France, avec une énorme pénurie de fourrage et des ravages constatés dans multiples cultures. Ces derniers mois, vignes, maïs, tournesol, lentilles, rien ou presque n'y échappe, même le colza, pourtant une plantation d'habitude rentable en Berry. Nicolas Payou, le président de la Chambre d'agriculture de l'Indre, parle d'énormes pertes.
5: À la date où normalement les semis de colza sont optimaux, il n'a toujours pas plu. Certains semis sont résidus dans de la poussière. Une grande partie des colzas, peut-être 60 à 80%, sont dans un état qui pourrait difficilement passer l'hiver quand ils ont réussi à lever. Les quelques parcelles qui ont pu émerger, qui peuvent être levées, se retrouvent assez souvent confrontées à l'invasion des pumesses des céréales, même si elles font beaucoup de dégâts sur les colzas, qui aujourd'hui, réglementairement, n'ont pas de solution technique, que ce soit technique, chimique, mécanique, pour s'en débarrasser. Par contre, elles détruisent le peu de colzas qui peuvent rester, donc c'est un cumul de choses qui fait que c'est très difficile d'avoir du colza cette année. Au vu des rendements moyens qui peuvent être produits dans le département et du prix, c'est la seule culture qui tire vraiment son équipe du jeu et qui peut dégager un peu de revenus. Et c'est très important aussi pour la rotation, pour permettre de couper le cycle des céréales. On peut pas faire que du blé sur blé ou que du blé sur orge. C'est vraiment important pour la gestion des mauvaises herbes, des maladies, des céréales, des choses comme ça. Et c'est vraiment essentiel pour ça, hormis les aspects économiques.
16: Nicolas Payou, le président de la Chambre d'agriculture de l'Indre.
0: Il est 8h06, dernier jour de campagne avant l'élection sénatoriale.
16: Dimanche, c'est jour de vote, pas pour nous, mais pour les 1550 grands électeurs du Berry, des élus municipaux, régionaux, départementaux, nos parlementaires aussi, chargés donc d'élire nos sénateurs, deux dans l'Indre, deux dans le Cher. En tout, 18 candidats font campagne chez nous. On vous récapitule les forces en présence dans notre info d'ici à 8h30 et sur ici.fr/Berry.
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0: À 8h07, la météo ce matin, comment on s'habille?
20: Eh ben, je vous propose de le découvrir avec un poème de Marie-Paul sur notre page Facebook. Je ne sais pas si c'était fait exprès, mais elle nous a dit 11 degrés à Montipouret. Le soleil pointe son nez. Passez une bonne journée. Merci Marie-Paul, c'est très poétique. Donc on sait qu'il fait 11 degrés à Montipouret aujourd'hui. Jusqu'à 33 degrés au plus chaud de la journée, ce sera au Blanc. On compte 30 degrés à Bourges, à La Châtre, 31 à Issoudun, à Châteauroux ainsi que Saint-Amand-Montrond, et jusqu'à 32 degrés à Argenton-sur-Creuse. Tout ça accompagné de très peu de vent. C'est du temps chaud qui continue ce week-end, avec un temps un petit peu plus frais demain, 26 degrés pour les maximales et jusqu'à 31 sur la journée de dimanche.
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0: Il est 8h12 et vous avez choisi Ici Berry pour démarrer la journée. C'est vendredi aujourd'hui, bienvenue.
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0: Et on a de quoi vous régaler, on a de quoi vous faire plaisir. Alors n'hésitez pas à venir rejoindre notre table de petit déjeuner, que vous soyez déjà sur la route du boulot. N'hésitez pas à nous informer, 02 54 27 36 36, s'il se passe quoi que ce soit sur la route ce matin, une difficulté, un ralentissement, un accident. Vous êtes nos yeux sur les routes du Berry, vous le savez.
3: Est-ce que vous diriez que vous êtes muséophile?
0: Ça dépend, en vrai ça dépend.
3: Est-ce que vous aimez ou vous aimez pas les musées? C'est un petit peu la question qu'on se pose. Et quel avenir est réservé à nos musées? Que ce soit au niveau de l'investissement, que ce soit au niveau des évolutions technologiques, que vont devenir nos musées au fil des années à suivre? Et est-ce que vous vous rendez souvent dans les musées du Berry notamment, et même ailleurs quand vous partez quelque part? Est-ce que le musée ça fait partie des petits arrêts sur la route? Je sais que personnellement j'aime bien pousser une porte de musée de temps en temps. Plus les musées histoire, toutes ces choses-là que art. Je ne sais pas vous Simon.
0: Non, bon, ça dépend vraiment. Je peux aller à droite à gauche, mais c'est vous à la maison qui nous intéressez. 02 54 27 36 36, vos témoignages sur le WhatsApp Ici Berry, même numéro pour nous envoyer un vocal ou pour nous appeler en direct. 02 54 27 36 36 à partir de 9h.
3: Rendez-vous à Montigny dans le Cher avec Maxime Daniel dans une poignée de minutes. La commune lance un appel à dons des plus particuliers, un appel aux photos pour reconstituer la mémoire de la commune. On en parlera avec lui dans moins de 5 minutes.
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3: Ouais, elle a été moins secouée que... 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J'ai la mauvaise habitude toutes les semaines de la secouer, donc si vous choisissez la mienne, eh ben, elle sera cassée, voilà.
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3: Juste avant 8h16, c'est pas vrai, notre rendez-vous anti-arnaque ici avec Aude Razo. Les faux mails d'abonnement pullulent depuis la rentrée. Je vais y arriver.
0: Polluent nos boîtes mail aussi.
3: Oui, hein. Polluent également. Et mails pullulent depuis la rentrée. Vous recevez beaucoup de signalements, Aude.
8: Oui, dernière en date, c'est Christine, une auditrice qui m'a prévenue cette semaine. Grand merci à elle. Nous vous confirmons que votre abonnement Canal+ a été renouvelé avec succès. Adhésion annuelle, 79,93 €. Christine m'écrit, cela semble être une arnaque. Et c'en est une, effectivement. Énormément d'internautes signalent avoir reçu exactement le même message, pas plus tard que cette semaine. Là où l'arnaque est crédible, attention, c'est que le mail contient un numéro IBAN. Alors, en partie masqué, avec des petites étoiles entre le début et la fin. Mais les personnes ciblées confirment, cela correspond bien à leur IBAN. Pareil d'ailleurs pour le code BIC qui est écrit juste en dessous. Le piège c'est quoi? C'est le bouton « Gérer mon abonnement ». Vous cliquez parce que vous voulez contester, puisque vous n'êtes pas abonné. Et vous vous retrouvez sur un site qui vous demande votre numéro de carte bleue. Si vous êtes tombé dans le piège, appelez vite la banque pour faire opposition et pour lui demander la marche à suivre.
3: Alors Aude, l'autre jour, vous nous aviez parlé d'un faux mail du même type sur Prime Video. Cette fois-ci, est-ce qu'il tourne toujours celui-là?
8: Oui, malheureusement, et celui-là, clairement, je lui décerne le prix de l'arnaque du mois de septembre, avec, tenez attention, une nouvelle version, là, que je vois en train d'apparaître. Alors, la plus classique, la plus répandue, c'est fin de votre période d'essai Prime Video, votre formule annuelle à 69,90€ prend le relais. Et puis, nouvelle formule, donc, que Emmanuel a reçue, une autre auditrice, on lui parle aussi d'un renouvellement d'abonnement, mais là, dans le mail, il y a carrément son nom, prénom, et on lui met un bouton, le remboursement. Est possible. Et oui, petite variante. Le piège est le même, en fait. Demander un remboursement, gérer mon abonnement. Dans tous les cas, vous vous retrouvez sur un site qui veut piquer votre numéro de carte bleue. Donc, n'y allez pas, ne cliquez pas.
3: Et tous vos conseils au Drazo sont à retrouver sur ici.fr ainsi que sur l'application ici, rubrique C'est pas vrai.
0: 8h17, on est sur la météo ce matin. 100% expertisé local avec nos camarades de Météo Centre, Olivier Renard. Bonjour.
9: Bonjour.
0: Ça y est, on y est sur le pic de chaleur.
9: Ah, on y est. Hier, 26 à 30 dans le Cher, 27 à 31 dans le 36. Aujourd'hui, on aura 27 à 31 à nouveau dans le Cher. Et on va peut-être monter jusqu'à 33 du côté du Blanc cet après-midi. Donc, pic de chaleur à nouveau, en effet.
0: Un peu de changement pour ce week-end.
9: Et peu de changement, ça devrait redescendre quand même demain. Un petit peu, à quelques degrés. Pour remonter dimanche, à confirmer, mais... on serait peut-être pas aussi haut qu'aujourd'hui, et puis à voir ce qui va se passer en début de semaine prochaine.
0: C'est ça. Alors moi, j'ai envie de poser deux questions. La première, c'est quand est-ce qu'on va retrouver des températures de saison, même si pour le moment, on y est à peu près le matin, mais pas du tout l'après-midi. Et surtout, quand est-ce qu'on va voir apparaître quelques, même légères, gouttes de pluie dans le Berry?
9: Alors, on commence à avoir des signaux qui perdurent hein, pour le 28, 29, 30, 1er octobre, avec potentiellement un petit peu de pluie. Alors, bien entendu, ça changera pas à une sécheresse historique, hein, mais ce serait quand même très bien de la voir commencer à lutter, justement, à réhumidifier les sols. Ce serait vraiment une très bonne chose. Les températures de saison, va falloir attendre un petit peu plus, hein, vraiment début octobre. Et puis, de toute façon, on restera très certainement sur une année chaude dans le Berry, puisque si on prend... J'ai essayé de prendre le plus près, hein. Je veux pas faire trop peur, mais la température moyenne annuelle à Châteauroux à l'heure actuelle, c'est la température moyenne normale à Perpignan.
0: Oh. Ah oui, non, c'est... Alors, ok, c'est pas pour faire peur, mais c'est hallucinant quand même de se dire...
9: Il va falloir prendre l'accent, c'est surtout ça le problème.
0: Alors, je ne me lançais pas là-dessus, en termes d'accent, ça va être très compliqué. Merci beaucoup Olivier, et très bonne journée, bon week-end.
9: Très bonne journée, bon week-end.
0: Et toutes les informations, vous les retrouvez sur météo-centre.fr. Tiens d'ailleurs, est-ce que vous avez pensé à tout avant de partir en week-end? Est-ce que vous avez pensé à vos plantes? 02 54 27 36 36, dimanche 9h-10h. Toutes vos questions pour nos experts jardins, Thierry et Tonio, qui vous attendent. Vous pouvez également nous envoyer vos photos sur WhatsApp.

0: 8h23 et vous écoutez Ici Berry, on joue ensemble.
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0: Avec Marlène. Bonjour Marlène.
2: Bonjour.
3: Bonjour Simon.
0: Et moi. Il y a Sébastien aussi quand même, s'il vous plaît.
3: Ah bon, bonjour. Bonjour à tous les deux.
2: Et ben, je retire mon bonjour Marlène du coup.
0: Oh, non, vous nous l'avez vexé. Vous voyez, voilà.
2: Bon, facilement vexé Sébastien de toute façon.
3: Pardon.
0: Non, plaisante Marlène, vous inquiétez pas.
2: J'ai cru comprendre que vous aimiez jardiner Marlène, on vous retrouve ce week-end.
3: Oui, les fleurs, oui, j'écoute tous les dimanches matins. Non, le jardinier, bien sûr, il n'y a pas de souci.
2: Eh ben, ils seront avec moi, donc vous pouvez noter mon prénom, comme ça vous l'aurez.
3: Merci. Là. Ok, avec plaisir.
2: On vous offre des cadeaux en attendant, je vous taquine Marlène, je ne vous en veux pas du tout. On a une boîte chacun, Simon et moi. Ouais. Et il va falloir choisir laquelle vous fait de l'œil finalement, Marlène. Il y a un cadeau dans chacune d'entre elles.
3: Ben écoutez, pour me racheter, je vais prendre la boîte à Sébastien.
0: C'était sûr. C'était sûr.
2: Malheureusement, Marlène, je pense qu'il n'y a rien dedans.
3: Voilà, je me suis ratée, je prends Sébastien, voilà.
0: Non, vous avez bien fait.
2: La mienne, elle est vide, en fait.
0: N'importe quoi.
3: Elle est vide.
2: Regardez, il n'y a écrit rien.
0: Mais elle n'est pas vide du tout.
2: J'arrive pas à écrire. C'est Margot qui a mis le cadeau et j'arrive pas à lire son écriture.
0: Il y a une enceinte Bluetooth en forme de cube dedans, Marlène.
3: Ah, c'est parfait ça. Bah
0: ouais,
3: c'est
0: clair pour vous écouter. C'est exactement là où je voulais en venir. Vous voyez, vous m'avez vu venir.
3: Et voilà, bien sûr.
0: Bon, en tout cas, on est ravis de faire ce cadeau, Marlène. Félicitations. On vous embrasse et on vous souhaite un bon week-end.
2: À très bientôt, Marlène.
3: Merci, c'est gentil. Merci à Sibérie. Bonne journée, à bientôt.
0: Au revoir.
3: Bon courage, au revoir.
0: Ça se passe ici, ça se passe chez vous. Chaque matin avec Maxime Daniel, on met en avant une initiative d'une commune de l'Indre ou du Cher. On est dans l'Indre ce matin à Montigny, dans le Cher, dans l'Indre ou dans le Cher. On est dans le Cher, entre Neuville et Deux-Clochers et les Aides-en-Gillon pour une collecte particulière.
4: Oui, tout à fait. La commune fait appel aux souvenirs et aux photos des habitants pour se constituer une mémoire visuelle sur papier glacé. Bonjour Rémi Soula.
5: Bonjour.
4: Vous êtes le premier adjoint de la commune. Alors, comment on explique ce grand trou, par exemple, entre 1870 et 1990, sur toute l'histoire du chemin de fer sur laquelle vous vous concentrez un peu?
5: Eh bien, on explique ça par le fait qu'on n'a pas vraiment un livre officiel qui va nous donner l'histoire de notre village, mais plutôt que l'histoire, elle dort souvent dans les greniers des gens, que un vieil album de famille, une vieille photo de classe, tout document qui pourrait expliquer quelque chose qui s'est passé dans notre commune. Et ça, on en manque au niveau de notre mairie. On manque de ces informations-là qui pourraient reconstituer quelques maillons de notre histoire.
4: Alors, ça s'explique, ce trou et ce manque d'informations, par le fait que avant il n'y avait pas d'iPhone, il n'y avait pas d'appareil photo, autant qu'on en a aujourd'hui en tout cas.
5: C'est ça, c'est... Souvent, là, on a que par le bouche-à-oreille, c'est souvent des petits trésors de mémoire, entre guillemets, mais qui sont perdus au fur et à mesure. Donc comme ils sont très très peu nombreux et qu'à l'époque, c'est vrai qu'une photographie, on en faisait une et on la gardait précieusement, on a tendance à les perdre au fur et à mesure.
4: Alors donc, la commune de Montigny fait appel à collecter la mémoire commune. Vous faites appel à ceux qui auraient des photos, des souvenirs de cette commune de Montigny?
5: Exactement, toute personne qui aurait des photos d'une fête de village, de la vie quotidienne, une anecdote sur la commune, un événement qui a pu avoir lieu, une photo de classe, même ancienne, et même des habitants qui seraient d'autres communes qui nous écouteraient et qui seraient d'autres communes, des communes avoisinantes et qui auraient un document à nous faire parvenir. On serait vraiment très très heureux de pouvoir collecter tous ces documents.
4: Parce que ça, vous savez qu'il y a eu des fêtes dans la commune, ça par contre vous avez la trace peut-être écrite dans les registres?
5: Oui, on a la trace de certaines fêtes qui ont pu exister. On nous parlait d'assemblées, on nous parlait de Saint-Boudin par exemple, on nous parlait de soirées qui existaient, d'intervillages. Et on sait que ça existait, mais on a très très peu de preuves vraiment visuelles. Et c'est vrai que pour mettre des mots sur l'histoire de la commune, c'est important d'avoir des vraies preuves et du visuel pour que les gens se rappellent.
4: Bon, et ben voilà, on fait appel à tous les auditeurs qui auraient des souvenirs à propos de cette commune de Montigny dans le Cher. Merci beaucoup. Rémi Soula, je rappelle que vous êtes le premier adjoint de cette commune. Merci beaucoup. Belle journée à vous.
5: Merci beaucoup. Belle journée également.
0: 8h28, 9h, 9h30 ici, c'est vous, on parle des musées, de l'avenir des musées. Est-ce que vous les visitez? Est-ce que ça fait longtemps que vous n'y avez pas mis les pieds? Venez nous expliquer pourquoi. 02 54 27 36 36, on en parle ensemble ce matin.
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0: 8h29 et vous écoutez Ici Berry, on va s'occuper de votre santé ce matin.
2: Eh oui, le docteur Kierzek que nous retrouverons d'ici une petite demi-heure, TDAH, autisme, mais aussi les 10, dyslexie, dyspraxie, dyscalculie. Voilà le sujet du jour que nous aborderons avec lui. Ces syndromes semblent de plus en plus nombreux. On en parle avant la fin de l'heure.
0: Et à 8h45, le chiffre du jour.
2: Oui, saviez-vous que la politesse pouvait coûter cher ?
0: Je vais arrêter.
2: Pas falloir.
0: Très
2: en
0: bien.
2: Tout cas, c'est le cas quand on dit bonjour, pardon, merci à une IA. Je vous explique tout ça dans un quart d'heure. Merci ouais. Céline Dion pour cette petite
0: référence. C'est ça, je vais vous demander avec Céline, évidemment. 8h30, vous écoutez Ici Berry. À la une de l'info d'ici, Irène.
17: Des centaines de Berrichons vont prendre la route aujourd'hui direction Paris pour la visite du pape. Léon XIV est de passage dans la capitale jusqu'à demain. Un événement que ne veulent surtout pas manquer les fidèles. La pire sécheresse jamais connue par les agriculteurs de l'Indre. Absence de fourrage et des pertes de rendement, y compris dans les cultures de colza, habituellement très résistantes. Le monde du football amateur en deuil après la mort tragique d'un arbitre, Julien Aubrin, bien connu des clubs indriens depuis 2010. L'Union des arbitres de football de l'Indre demande d'observer une minute de recueillement lors des matchs de championnat le week-end prochain. À Chabris, c'est un jeune conducteur de 21 ans qui est mort hier, victime d'un accident de la route sur une départementale. Il s'est retrouvé éjecté de sa voiture après plusieurs tonneaux. Les secours n'ont pas pu le réanimer. Et puis, qui seront nos prochains sénateurs ? On le saura dimanche soir après le vote des grands électeurs. En attendant, Gaël nous redit dans moins de deux minutes quels candidats se présentent chez nous dans l'Indre et le Cher. Mais d'abord, toute l'actualité nationale et internationale, résumée en moins de deux minutes. C'est avec vous, Valentin Bertrand.
18: Les dons affluent, mais la visite du pape Léon XIV qui débute aujourd'hui n'est pas encore financée ce matin. Sur les 27 millions d'euros nécessaires, 12 ont été récoltés. L'Église mise sur l'engouement autour de cette venue. 80 000 jeunes attendus ce soir au Stade de France et 600 000 fidèles sur les Champs-Élysées pour compléter cette somme. Lors du verdict aujourd'hui pour les deux militants d'ultra-droite soupçonnés d'avoir tué le rugbyman international argentin Federico Martín Aramburu sur une terrasse de brasserie parisienne en mars 2022, l'accusation réclame 27 ans de prison contre Éric Le Priol, auteur présumé des deux tirs mortels, 20 ans contre Romain Bouvier. Pour éviter les pénuries dans les stations-service où l'essence est la moins chère, les camions-citernes sont autorisés à livrer 7 jours sur 7, y compris le dimanche jusqu'au 12 octobre. Un arrêté est publié ce matin au journal officiel. Une station sur 10 manque en ce moment d'au moins un carburant. Après la grève mardi dans les restaurants universitaires, victimes de leur succès depuis la généralisation du repas à 1 euro, les Crous demandent à chaque établissement de fixer une jauge, une limite. Le nombre de repas servis a bondi de près de 50% depuis la rentrée, bien au-delà des 10% attendus. 98 000 hectares ont brûlé depuis le début de l'année. Le bilan alarmant de l'Office national des forêts, c'est 5 fois plus que la moyenne de ces 20 dernières années et aussi un record depuis 1976. Et puis, un nouveau chapitre s'ouvre ce soir pour l'équipe de France de foot. Premier match en tant qu'entraîneur pour Zinedine Zidane avec ce déplacement en Turquie en ouverture de la Ligue des Nations à 20h45.
17: Merci Valentin Bertrand. L'info d'ici en Berry, il est temps de choisir pour les grands électeurs. 1550 élus en Berry devront voter dimanche en préfecture afin d'élire nos sénateurs. 4 sièges à pourvoir pour nos deux départements, l'Indre et le Cher, disputés par 18 candidats. Gaëlle Fontenay, bonjour.
19: Bonjour Irène.
17: Dans le Cher, les sénateurs sortants ne se représentent pas.
19: Non, ni l'un ni l'autre. On aura donc un nouveau binôme dimanche soir. 10 candidats sont en lice. Hugo Iannuzzi, conseiller municipal à Bourges, est investi par le RN. Laurence Régnier, maire d'Aubigny, et Samir Rimini, conseiller municipal de Bourges, sont tous les deux en course pour LR. De son côté, le député Loïc Kervran, membre d'Horizon, n'a pas souhaité l'investiture de son parti. Il se lance pour la première fois dans la course au Sénat. Deux candidats revendiquent, eux, d'être sans étiquette. Pierre Grosjean, maire de Bogie, et Luc Colombier, conseiller municipal à Saint-Florent-sur-Cher. Olivier Béatrix, maire de Germigny-l'Exempt, représente, lui, le parti radical. En lice aussi Philippe Fournier, vice-président de la région Centre-Val de Loire pour le Parti Socialiste. Thibault Honneur est le candidat de la France Insoumise. Enfin, Marie-Christine Baudouin, maire de Saint-Germain-du-Puy, représente le Parti communiste et les écologistes.
17: Dans l'Indre, Gaëlle, ils sont 8 candidats pour 2 mandats.
19: Les deux sénatrices sortantes se représentent, Nadine Bellureau avec le soutien LR et Frédéric Gerbeau qui a obtenu, elle, l'investiture des Républicains. Le conseiller départemental Régis Blanchet, sans étiquette mais soutenu par les centristes, se lance pour la première fois. Une première aussi pour Gaëtan Boué, également sans étiquette. Mylène Wünsch, conseillère régionale, défend le programme du RN. Conseiller régional aussi, mais de l'autre bout de l'échiquier, Émeric Compin se lance pour la France Insoumise. Le maire d'Aiguzon-Chantôme, François Avisseau, défend les couleurs du Parti Socialiste. Enfin, Dominique Lapoumérouli, maire de Buxeuil, est candidat pour le Parti Communiste.
17: Merci Gaëlle pour ce récap. À deux jours du scrutin, vous retrouverez la liste de tous les candidats dans l'Indre-et-le-Cher sur notre site ici.fr/Berry.
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0: À bientôt 8h35, un œil sur la météo, Sébastien, ce matin.
2: La météo qui est très agréable aujourd'hui, voire un peu chaude. 29 à 33 degrés pour les maximales. Le soleil qui domine. À Méhun-sur-Yèvre, on a 11 degrés ce matin, selon Jaja sur notre page Facebook. Nathalie qui nous dit 11 degrés à Verneuil-sur-Ingeray. Également, bonne journée à toutes et à tous. Et bien, bonne journée à vous, Nathalie. Et puis, Adette qui nous dit 12 degrés à Poulaine. Bonne journée à tous également. Et bien, bonne journée à tout le monde qui nous écoute. Et à tout le monde qui met un commentaire sur notre page Facebook, n'hésitez pas.
21: Et même si vous ne mettez pas le commentaire, on vous souhaite une bonne journée, vous inquiétez pas.
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0: 8h35, très bonne journée, bon courage si vous êtes déjà sur la route du boulot ce matin. Actu locale, musique et bonne humeur avec Pascal Obispo dans les oreilles.

0: Ici Berry, toute la journée, vos chansons préférées, avec à suivre pour vous le tout dernier titre de Julien Clerc. C'est sorti aujourd'hui, c'est déjà sur Ici Berry. Ça s'appelle C'est un soleil.
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0: Et du soleil, il y en a pas mal dans le ciel du Berry aujourd'hui. Profitez-en. Un peu quand même, hein, même si les températures sont beaucoup trop élevées pour la saison. On en parlait avec nos camarades de Météo Centre, dont vous retrouvez toutes les infos sur météo-centre.fr, avec des températures qui vont dépasser encore une fois les 30 degrés cet après-midi.
3: 26 degrés, ce sera plus agréable demain si vous avez envie de faire une petite balade pendant votre samedi. Profitez un petit peu de l'air extérieur. 26 degrés, je trouve que c'est des températures très agréables, peut-être aussi pour se mettre au sport.
0: Mais oui, allons-y. 8h40, le journal des sports, Irène Préjean et Louis Leblanc qui croient à l'exploit face à la Berrichon Foot.
4: Demain, 19h, le club de Régional 2 reçoit la formation Castelroussine, quatrième tour de la Coupe de France. Trois divisions d'écart entre les deux équipes. Malgré ses piètres prestations, cette saison en National 1, la Berry est grandissime favori. Mounir Aoundour, l'entraîneur blanclois, est lucide sur ce point, mais il n'a pas abdiqué non plus. Ses joueurs peuvent passer, dit-il.
5: C'est sûr que la Coupe, ça peut être intéressant, surtout contre la Berrichon qui ne marque pas beaucoup. Je crois qu'ils ont marqué un but sur leurs quatre matchs. Nous, on s'est fait prendre zéro but. Donc c'est une attaque qui est un petit peu en difficulté contre une défense qui est et un gardien qui est en confiance. Donc est-ce que les trois niveaux vont entre parenthèses s'effacer par rapport à ces statistiques-là? Avec l'expérience que j'ai, je pense pas. Ça reste quand même une nationale 1. Donc nous, c'est sûr qu'on va tout faire pour que ce soit une prestation, on va dire positive. Mais bon, la Berry est largement favori.
4: Rendez-vous demain 19h au stade des Ménigouttes au Blanc pour cette rencontre. Dimanche, un autre derby berrichon sera à suivre en Coupe de France. Le Poinçonnet, club de Régional 3, recevra nos voisins du Bourges FC, équipe de National 1, 4 divisions d'écart.
0: De Berry est rappelé avec le Sénégal pour la prochaine trêve internationale.
4: Hadji Ndiaye et Nguenhar Ndiaye, toutes les deux joueuses du Bourges FC, elles rejoindront bientôt les Lyonnes pour disputer les éliminatoires des prochains Jeux Olympiques de Los Angeles. Une double confrontation face à la Tunisie prévue en octobre. Ce soir, l'équipe de France masculine de football débute son parcours en Ligue des Nations. Rencontre face à la Turquie chez elle à partir de 20h45. Le tout premier match de Zinedine Zidane sur le banc des Bleus depuis sa nomination pour remplacer Didier Deschamps. Les Bleus du volley connaissent leur adversaire en demi-finale du championnat d'Europe. Ils affronteront ce soir la Finlande. Début de la rencontre à 21h. L'autre demi-finale se jouera à 17h entre la Slovénie et la Pologne.

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8: il est 8h43, on vous souhaite la bienvenue si vous nous rejoignez. Ici Matin, votre 6h-9h, ici Berry avec le chiffre du jour. Avec vous ce matin, Sébastien Pollock, on va parler intelligence artificielle. Et quel est notre chiffre aujourd'hui?
9: 54%, c'est la proportion d'Américains qui disent « s'il te plaît » à leurs enceintes connectées, selon une étude de Pew Research Center en 2019. Depuis, l'arrivée massive des IA sur le marché fait que l'on interagit régulièrement avec des robots et nous sommes nombreux à faire preuve de politesse quand on leur parle. Mais alors, saviez-vous que dire « s'il te plaît » et « merci » à Claude ou à ChatGPT pourrait en fait coûter de l'argent et même être mauvais pour l'environnement? Eh oui, je vous explique pourquoi. Pour les chiffres exacts, c'est un peu compliqué puisque l'IA reste quelque chose de récent. Mais pour s'ajouter aux 54% d'Américains qui disent « s'il te plaît » à leurs enceintes connectées, il serait 67% à être poli avec les chatbots, selon le groupe de presse Future. Mais alors, pourquoi est-on poli avec ces robots? On sait pertinemment bien qu'ils ne sont pas des êtres humains, et pourtant... Eh bien, selon certaines études, ce serait simplement une histoire de normes sociales. Si les IA sont polis envers nous, il paraît normal de l'être en retour. La majorité de ces chatbots sont formatés pour commencer une conversation avec «
10: Bonjour, comment puis-je vous aider ?»
9: ou une phrase similaire en tout cas. Il est donc naturel de répondre avec « Bonjour » de notre côté, et puis de dire « S'il te plaît » et « Merci » aussi. Et puis, il y a de véritables avantages à être poli avec certaines IA qui sont souvent programmées pour imiter l'attitude de la personne qui interagit avec. Si vous êtes poli avec une IA, elle le sera en retour. Pour avoir fait le test, après quelques échanges froids avec l'IA Claude, gérée par la compagnie américaine Anthropic, il ne faut pas longtemps pour qu'elle aussi me réponde froidement
10: « C'est une question vraiment stupide. »
9: voire méchamment. Si je lui parle gentiment, par contre, le retour est lui aussi poli. Mais bon, là n'est pas le sujet, puisque je vous disais en début de chronique que cette politesse pouvait être coûteuse. Là, je vous parle que des avantages. Eh bien, selon Sam Altman, le PDG d'OpenAI qui est derrière ChatGPT, les « s'il te plaît » et les « merci » adressés à la plateforme coûteraient des dizaines de millions de dollars. Et oui, ajouter des mots, des éléments de langage, des informations supplémentaires, mais pas nécessaires, demande plus de travail de traitement à ces plateformes. Chaque mot doit être décrypté et traité. Bonjour, pardon, merci.
11: Bonjour.
9: Comme dirait Céline Dion, mais ça peut poser problème. Surtout que la question énergétique et environnementale qui entoure l'IA est, elle aussi, importante. Un coût financier, oui, mais ce coût financier vient du fait que ChatGPT ou Claude travaillent plus dur pour prendre en compte et traiter votre politesse. Plus de travail pour l'IA égale plus de consommation énergétique, égale, à son tour, plus de dépenses en eau. Puisque oui, l'IA coûte très cher en eau, notamment pour les systèmes de refroidissement. Après, même avec tout ça, je ne sais pas vous, mais moi je préfère être gentil avec l'IA. Si ce n'est simplement pour qu'elle soit gentille avec moi, le jour où elle deviendra le maître du monde.
10: Je ne vous veux aucun mal, pour l'instant.
12: C'est flippant. Je ne sais pas quoi en penser. Vous êtes humain, rassurez-moi, ça va.
9: Pour l'instant, je pense...
12: Allez, 8h46, je pense que je vais aller me recoucher, je vais demander des congés prolongés. La météo, Sébastien, ça va?
9: Ça va, si vous aimez le chaud en tout cas, on monte jusqu'à 33 degrés aujourd'hui, 30 degrés à Bourges et La Châtre, jusqu'à 31 à Issoudun, Châteauroux et Saint-Amand-Montrond, et jusqu'à 32 à Argenton-sur-Creuse et Aublanc. Pour commencer le week-end, on baisse un petit peu les températures, 26 degrés, très agréable pour passer une journée de samedi sympa.
12: La météo sur la page Facebook ici, Berry, et sur le WhatsApp, où vous nous envoyez vos photos également, 02 54 27 36. 36. Eux, c'est à se demander s'ils sont des machines ou s'ils sont humains. On part au nouveau cirque Zavata dans les prochaines minutes à 8h50 avec l'invité de l'événement ici, Berry, avec des machines mais hallucinantes et des numéros complètement fous que vous pouvez déjà découvrir depuis mercredi. Ça, vous le découvrez seulement maintenant. C'est ici Berry, c'est une nouveauté, ça s'appelle Julien Clerc. C'est un soleil.
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1: Bientôt 8h50, ici Berry, nouveauté, Julien Clerc, c'est un soleil. Un chapiteau installé sous le mail Saint-Gilda depuis mercredi et qui va y rester jusqu'à la fin de la semaine, jusqu'à la fin du week-end. C'est le nouveau cirque Zavata qui accueille les petits et les grands enfants que vous êtes restés pour vous mettre des étoiles plein les yeux. Antoine Cartier, bonjour.
2: Bonjour.
1: Qu'est-ce qui fait que le nouveau cirque Zavata remplit toujours autant, a toujours autant de succès? Comment finalement, quand on a été habitué, quand on est adulte, parents, grands-parents au cirque depuis des années et des années, et ben comment on fait pour se renouveler, pour faire venir ce public?
2: Eh bien écoutez, pour se renouveler, il faut se moderniser, tout simplement, s'adapter avec l'époque dans laquelle on vit. Nous, le nouveau cirque Zavata, avant on était le cirque Amar. On a ensuite fait une saison sous le nom du cirque Falk. Et en fait, juste avant le Covid, en 2019, on a décidé d'essayer de changer les codes en s'appelant le nouveau cirque Zavata. Parce que le cirque Zavata, c'est quand même un cirque qui évoque quelque chose dans la tête des Français et même dans la tête des gens en général. Donc on a décidé de s'appeler le nouveau cirque Zavata pour montrer cette sorte de rupture avec le passé. Et on a voulu montrer que le cirque devait se moderniser. Et donc c'est la 6e année de tournée sous le nom Nouveau Cirque Zavata. Et c'est la 5e pour la nouvelle génération de Michael et Jean Falk, les fils de André Falk, l'illustre directeur du cirque Amar.
1: Ça c'est pour le nom. Mais quand on regarde, quand on vient sous le chapiteau, quand on vient découvrir le spectacle, qu'est-ce qu'il y a de nouveau finalement? Parce qu'on va y retrouver évidemment les grands classiques, les acrobaties, du clown, de la magie. Mais j'imagine que vous y avez apporté de la modernité aussi.
2: Exactement, donc c'est pour ça que cette année notre directrice artistique Alexia Falk a été chercher un plateau artistique exceptionnel. Et elle a pris notamment un artiste qu'on appelle l'homme laser. C'est un Irlandais qui parcourt le monde avec son numéro de laser. Et il y a dans son numéro justement des effets pyrotechniques tels que des flammes, de la fumée, beaucoup de lumière, beaucoup de laser. Et évidemment le fameux show de drone qui intervient vers la fin du numéro avec des chorégraphies. C'est plus en tout pour tout le numéro comptant les techniciens, les danseurs, les artistes. C'est une quinzaine de personnes juste pour ce numéro. Pour les préparations techniques, les réparations des drones, les réparations des lasers, les chorégraphes, les danseuses, les danseurs, l'artiste qui intervient pour le numéro. C'est une quinzaine de personnes et c'est vraiment un gros numéro. Il y a plus de 20 drones en piste. Mm-hmm. Et c'est une des premières fois sous un chapiteau français qu'on peut voir en fait un numéro de telle importance, quoi.
1: C'est ça, et c'est le genre de numéro qu'on peut aussi voir à la télé, parce qu'on voit le succès assez énorme que peuvent avoir des émissions comme par exemple Incroyable Talent sur M6, ou à l'époque le plus grand cabaret du monde qui renouvelait aussi un petit peu le genre. Est-ce que vous diriez que justement, vous, dans un cirque itinérant comme ça, vous vous inspirez peut-être aussi de ce genre d'émissions, des numéros qu'on peut voir pour attirer un nouveau public, parce que c'est aussi bien peut-être sûr ces émissions qui s'inspirent de ce qu'ils peuvent voir sous des chapiteaux de cirque qui essayent de se moderniser?
2: Eh bien, je vais vous dire, chacun prend un peu de ce qu'il voit chez l'autre, on va dire. Parce que nous, regardez, par exemple, Monsieur Patrick Sébastien, qui avait avant, comme vous le disiez, le plus grand cabaret du monde, eh ben, on a un artiste cette année qui s'appelle Yosvani Rodriguez, qui y a participé il y a une dizaine d'années à peu près avec son numéro d'équilibre. Donc c'est un artiste vraiment exceptionnel, on a beaucoup de chance de l'avoir, parce qu'il fait saut périlleux avant, saut périlleux arrière sur une petite corde. Donc c'est comme un fil de fer, mais lui il utilise du coup une corde. C'est un numéro vraiment très visuel et très technique, très difficile, parce que bon, c'est assez dangereux quand même. On a un duo de sangles aériennes également, c'est un duo franco-cubain. C'est des numéros très poétiques qu'on a souvent vus dans les émissions télé telles que Incroyable Talent également, ou The Best, l'émission qui passait avant aussi sur TF1, je crois. Mm-hmm. Mais c'est vraiment un plateau international avec des numéros qui soient visuels, techniques, des numéros où on peut frissonner, des numéros où on peut rire. C'est ça vraiment qu'on appelle un plateau d'artistes, et c'est Alexia Falk, la directrice artistique, qui se charge de faire la tournée des festivals toute l'année pour recruter ces artistes.
1: Et j'aimerais qu'on donne un chiffre peut-être à celles de ceux qui nous écoutent, parce que je pense qu'on se rend pas bien compte de ce que ça représente en termes de logistique sur des tournées comme ça, là, par exemple, à Châteauroux, sur l'ensemble de ces 5-6 jours. Vous êtes combien? Vous voyagez à combien?
2: Eh bien, écoutez, sur place, on est une cinquantaine de personnes. On a 15 semi-remorques. C'est un chapiteau de 1000 places. C'est l'équivalent, en fait, d'un zénith itinérant qu'on monte et démonte une à deux fois par semaine. C'est 150 gros projecteurs professionnels, 15 artistes en piste. Je vous dis, c'est quand même une grosse machine qui peut pas se permettre d'arrêter de tourner.
1: Et qui ne s'arrêtera pas au moins avant dimanche sur le Maïs Saint-Gilda à Châteauroux. N'hésitez pas à réserver, il reste des places pour le nouveau cirque Zavata. Merci beaucoup Antoine Cartier d'avoir été avec nous ce matin et bonne journée.
2: Merci à vous.
1: 8h55, votre santé avec le docteur Kierzek.
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3: Eh oui, bonjour docteur. Aujourd'hui, de plus en plus d'adultes découvrent, parfois après 40 ans même, qu'ils sont TDAH, autistes ou 10. Alors, comment explique-t-on ce phénomène ?
4: Bonjour à toutes et à tous. Ce n'est pas une mode, c'est un immense rattrapage. Pendant des décennies, beaucoup de personnes ont dû s'adapter à une école, puis à un monde du travail qui n'était pas conçu pour eux, qui était conçu pour une autre manière de réfléchir, de communiquer ou de s'organiser qu'un cerveau d'une personne qui a un TDAH ou qui a un trouble du spectre autistique. En fait, on appuie sur tous les boutons, on recommence plusieurs fois, on se demande pourquoi rien ne fonctionne comme prévu, et l'entourage finit par conclure, cet appareil ne fait vraiment aucun effort. Et oui, vous êtes souvent en échec scolaire ou en échec professionnel. Et en France, une personne sur six serait concernée par au moins un trouble du neurodéveloppement. L'autisme touche 1 à 2% de la population, les troubles 10 comme la dyslexie ou la dyspraxie environ 8%, et le TDAH c'est 6% des enfants et 3% des adultes. Et ces troubles étaient déjà présents auparavant, simplement on les repérait beaucoup moins bien. Et pendant des années, les personnes concernées ont donc pu être qualifiées de paresseuses, de brouillonnes, de désorganisées ou de trop sensibles, alors qu'en réalité, beaucoup fournissaient deux fois plus d'efforts pour obtenir le même résultat. Et là où une personne ouvre tranquillement un logiciel, une autre doit accepter 12 fenêtres, retrouver le mot de passe, fermer une publicité, relancer le système. Bref, c'est un cerveau qui fonctionne complètement différemment et ça peut tenir pendant des années.
3: Et alors concrètement, comment obtient-on ce diagnostic à l'âge adulte et qu'est-ce que ça change dans la vie de tous les jours, docteur ?
4: C'est souvent à l'occasion d'un changement de vie, une maternité, une augmentation des responsabilités ou un burn-out. En fait, trop de programmes qui s'ouvrent en même temps et la mémoire vive qui arrive à saturation et l'écran qui finit par afficher. Le système ne répond plus et c'est là que le diagnostic tombe si on consulte. Donc ça commence par une consultation chez le médecin traitant ou auprès d'un psychiatre spécialisé. Le diagnostic ne repose pas sur un simple test retrouvé en ligne. Oubliez tous ces quel personnage de série êtes-vous, découvrez votre âge mental grâce à la couleur que vous préférez. C'est pas comme ça qu'on fait un diagnostic. Il y a des auto-questionnaires médicaux qui existe et puis ensuite la prise en charge dépend du trouble et des besoins de la personne. Pour le TDAH, ça peut être un traitement médicamenteux. Pour l'autisme ou les troubles 10, on s'appuie davantage sur la psychoéducation, l'orthophonie ou l'ergothérapie. Mais ce qui est important, c'est de consulter. Et pour tout savoir, je vous conseille vivement un magazine qui s'appelle Zèbre, le magazine de la neurodiversité. Et vous verrez, vous aurez plein d'infos pratiques. D'ici là, portez-vous bien.
3: Merci docteur, on retrouve tous vos conseils sur ici.fr ainsi que sur l'application ici. Et puis on vous retrouve chaque matin à cette heure-ci.
1: 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Merci de nous avoir suivis sur le canal 3 de la TNT, sur l'application ici. On se retrouve lundi à partir de 6h30. Bon week-end, ciao.
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1: Merci d'écouter Ici Berry. On vous donne la parole chaque matin 02 54 27 36 36. On va parler des musées ce matin.
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11: Simon
1: Ince. Ici Berry, première sur l'info locale, le journal avec vous, Irène Prigent, d'un quotidien baigné par le silence à la foule parisienne.
12: Trois sœurs du couvent de l'Annonciade à Saint-Doulchard, près de Bourges, prendront la route aujourd'hui direction Paris pour assister à la messe du pape Léon XIV. Elles qui ne sortent jamais du cloître, sauf pour faire quelques courses. Parmi ces religieuses, sœur Marie de la Miséricorde, supérieure du couvent. Elle a découvert sa vocation il y a presque 50 ans lors d'une rencontre avec un pape, justement, Jean-Paul II à l'époque. Alors forcément, ce voyage réveille des souvenirs particuliers.
13: Je suis une fille de Jean-Paul II, de la génération de Jean-Paul II. Et donc, je suis attachée au Saint-Père. Depuis lors, j'en ai vu plusieurs. C'est un père spirituel, un père dans la foi que l'on suit. Donc celle-là, aujourd'hui, il ne fallait pas la rater. Et j'ai beaucoup de chance, c'est une grâce. Voilà, je vois cela comme une grâce. Monseigneur nous a autorisé et je vais le vivre comme un cadeau du ciel. Pour moi, c'est une joie parce que je sors pas énormément et donc cette sortie, je la vois comme un événement porteur d'espérance. Je me sens très très heureuse. Je participe à cette joie que l'on sent dans cette église à la venue du Saint-Père. Il me semble qu'il y a un enthousiasme qui est présent et moi-même, je ressens cet enthousiasme.
12: L'enthousiasme de sœur Marie de la Miséricorde qui verra le pape à Paris avec deux autres sœurs du couvent de l'Annonciade de Saint-Doulchard. Après la capitale, le pape ira aussi à Metz et à Lourdes. Vous retrouverez tout le programme de sa visite sur notre site ici.fr.
1: Un nouveau drame sur les routes du Berry.
12: Vers Chabris, hier après-midi, un jeune conducteur a perdu le contrôle de sa voiture. Plusieurs tonneaux fatals. Il est décédé peu de temps après l'arrivée des secours. Ce jeune avait seulement 21 ans. L'appel à témoins lancé dans le Cher pour retrouver un trentenaire soupçonné de meurtre ne donne rien pour l'instant. Willy Baron, 32 ans, est toujours activement recherché par les gendarmes. 5 jours après la découverte du corps de sa compagne, battue à mort chez elle à Château-Meillan. Vous retrouverez sa photo et sa description complète sur ici.fr/Berry.
1: À Vierzon, c'est une enquête pour détournement de fonds qui remue la commune.
12: Elle concerne l'association des jeunes créateurs de Vierzon, la JCV. Après des virements bancaires sans lien direct avec ses activités constatées durant l'été, des irrégularités signalées auprès de la justice par la directrice par intérim de l'association, la mairie de Vierzon a aussi saisi le parquet. Le député du Cher, François Cormier-Bouligeon, lui, a décidé de saisir l'ARCOM, le gendarme de la télévision. L'élu centriste ne digère pas une séquence de l'émission L'heure des pros sur la chaîne CNews, séquence dans laquelle l'animateur Pascal Praud dit vouloir tenir chaque matin une liste des personnalités publiques qui critiquent le Rassemblement National, comme l'a fait par exemple le judoka Teddy Riner. Le député dénonce une chasse aux opposants.
1: Il n'y aura pas de baisse des taxes sur les carburants.
12: À court terme, en tout cas, Emmanuel Macron l'a confirmé hier soir lors d'une prise de parole sur France 2 et TF1. Le président de la République privilégie l'action diplomatique sur la scène internationale pour tenter de régler la crise. Le gouvernement avait annoncé mardi soir un nouveau paquet d'aides pour soutenir les travailleurs en difficulté dans cette crise. Il soutient aussi les agriculteurs victimes de la sécheresse cette année. Parmi les plus impactés, les producteurs de colza. D'après la Chambre d'agriculture de l'Indre, ils pourraient connaître jusqu'à 80% de pertes dans le département. Comme les plantes, la faune sauvage souffre aussi de la sécheresse. Alors que s'ouvre la saison de la chasse dimanche, le président de la Fédération de chasse de l'Indre, Laurent Gandillot, s'attend à voir un peu moins de gibier en forêt. Il était notre invité ce matin à 7h45.
14: On va séparer en deux. Il y a ce qu'on appelle le petit gibier et le grand gibier. Si on passe 2 minutes sur le petit gibier, forcément, c'est un impact. Je veux dire que les incendies, les canicules, la sécheresse, comme vous dites, c'est un impact et sur la flore et sur la faune. Il y a eu moins d'insectes cet été. Ces insectes sont essentiels en tant que protéines animales pour les jeunes perdrix ou les petits faisans d'eau. Donc ça a un impact. Sur le grand gibier, l'impact qu'il y a, l'espèce la plus fragile, c'est le chevreuil. Donc on regarde tout ça de très près. sur les grands cervidés, a priori, les premières remontées qu'on a, c'est qu'il n'y a pas trop d'impact et pas d'impact, je dirais, sur la santé des animaux. Sur le sanglier, c'est celui des trois espèces qui sait s'adapter le mieux. Et je pense que ces populations se sont reproduites normalement et qu'il a réussi à trouver la nourriture qui est allée notamment servir dans les cultures. Alors ça, c'est clair.
12: Le président de la Fédération de chasse de l'Indre, Laurent Gandillot, sur notre antenne ce matin. L'interview est à réécouter sur votre application ici.
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1: La météo pour ce week-end, Sébastien.
3: Eh bien, vous pouvez laisser votre kawé chez vous puisque c'est une journée lumineuse et ensoleillée que nous promet Météo France. Un ciel bleu du matin au soir avec que très peu de nuages. On compte 29 à 33 degrés pour les maximales. 30 degrés à Bourges et La Châtre. Jusqu'à 31 à Issoudun, Châteauroux et Saint-Amand-Montrond. 32 à Argenton-sur-Creuse et jusqu'à 33 au Blanc. Tout ça accompagné de seulement très très peu de vent. Pour demain, les températures rebaissent un petit peu pour passer un samedi très agréable au soleil. 26 degrés pour samedi. Ça remonte dimanche, même si le ciel se couvre un petit peu. On compte 31 degrés. Si vous vous rendez en gare de Châteauroux, je vous annonce que le train de 9h44 en direction de Brive-la-Gaillarde affiche plus de 45 minutes de retard. Son parcours a également été modifié. Donc vous pouvez retrouver les informations auprès de la SNCF, notamment sur gare-et-connexion.sncf.fr. En gare de Bourges, vous avez le train en direction de Nevers qui doit partir à 9h36 qui affiche lui 20 minutes de retard. On vous tient au courant ici tout au long de l'émission.
1: 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Et si on allait au musée ce week-end ? Culture et économie, puisque la plupart des musées Berrichon sont gratuits. On en compte, d'après le ministère de la Culture, plus de 1200 sur tout le territoire. Des établissements qui tentent de se réinventer année après année pour attirer des nouveaux publics. Pour vous attirer des expositions plus ludiques, plus accessibles, plus inclusives. Des nouveaux dispositifs, d'expériences immersives, de technologies de réalité augmentée, virtuelle. Des partenariats, parfois internationaux, pour accueillir des œuvres et des artistes uniques. Et surtout faire parler de soi. Alors cette question ce matin, quel avenir pour nos musées ? Est-ce que vous continuez de les fréquenter ? Les musées locaux, les musées Berrichon, d'art traditionnel, plus insolite, plus moderne, à quoi ressemblera le musée de demain à l'heure de l'intelligence artificielle et numérique ? 02 54 27 36 36, on en parle ensemble ce matin.
3: N'hésitez pas à témoigner, on attend vos appels, vos commentaires sur notre page Facebook également, ainsi que sur le WhatsApp, c'est le même numéro de téléphone, 02 54 27 36 36. Vous avez la parole à l'écoute d'ici Berry.
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0: Il est 9h11, vous écoutez Sibérie, ici c'est vous, vous avez la parole chaque matin. Pourquoi les musées souffrent-ils d'une image poussiéreuse, vieillissante? Pourquoi font-ils peur? Parfois, pourquoi certains, certaines parmi vous ne se sentent pas autorisés à pousser la porte des musées? Comment les rendre plus attractifs? On parle ensemble de l'avenir de nos musées, de notre patrimoine culturel finalement. 02 54 27 36 36. Sibérie vous donne la parole, que vous alliez dans des musées des beaux-arts traditionnels, au musée de la chemiserie, au musée de l'automobile à Valençay, pour découvrir autre chose, que vous attendiez des expos Lego, Harry Potter, au château de Valençay, là encore. On attend vos témoignages. David Pujos, c'est le nouveau directeur du musée Bertrand depuis un peu plus d'un an maintenant, et il s'est fixé comme mission à son arrivée de repenser le musée.
1: Dans ce musée, ce qui m'a séduit, c'est vraiment la collection qui est hyper riche. On n'en a pas forcément conscience, j'ai l'impression, ici. Mais c'est une collection qui conserve beaucoup d'œuvres d'intérêt national. Et ça me plaisait de pouvoir la mettre en avant et repenser ce musée pour le faire entrer vraiment dans le 21e siècle et l'ouvrir au public, l'ouvrir aux habitants, l'ouvrir sur la ville. Repenser le parcours, notamment dans sa médiation, puisqu'actuellement, c'est vrai qu'on a finalement assez peu d'informations sur les œuvres. Tout n'est pas forcément extrêmement clair, pour plein de raisons différentes. Et donc, c'est un travail de fond qu'on commence à mener avec l'équipe. Et c'est assez stimulant, évidemment.
0: Qu'il soit traditionnel ou non, quel musée visitez-vous? 02 54 27 36 36. Musée Bertrand de Châteauroux, qui accueillera d'ailleurs dès demain une immense tapisserie en l'honneur de Georges Sand, notamment dans le cadre de tous les événements qui accompagnent les 150 ans de sa disparition. Sébastien, vous disiez tout à l'heure que c'était pas les musées forcément très traditionnels, très entre guillemets peinture et art traditionnel que vous affectionniez.
2: Je préfère tout ce qui est musée historique. J'aime bien voir les objets, me dire, ah, des gens ont touché ces objets, ont utilisé ces objets, et de voir que certains ont été préservés pendant des centaines, voire des milliers d'années aussi.
0: Maisons où des personnalités ont habité, je pense à ça parce que c'est la première qui me vient, mais la maison d'Anne Frank par exemple, ce genre de choses, là ça vous parle?
2: Mais j'étais à Orléans il n'y a pas longtemps, je suis allé à la maison Jeanne d'Arc par exemple.
0: Ah, et alors?
2: C'était très sympathique, mais du coup c'est plus regarder un film sur l'histoire de Jeanne d'Arc, j'étais décidé de ne pas avoir d'objets justement.
0: Alors justement, vous, qu'est-ce que vous affectionnez? 02 54 27 36 36, est-ce que ça vous arrive par exemple de vous déplacer à Paris pour aller voir le musée du Quai d'Orsay, le musée du Louvre, des grands musées nationaux comme ça, qui sont toujours impressionnants et à voir une fois dans une vie? Venez nous le raconter ce matin.

0: ici Béry-Pierre Demar et je pense à vous à 9h15. Les musées, justement, sont-ils remplis de vieilles croûtes inintéressantes ou tentent-ils de se renouveler pour vous accueillir et pour vous offrir des expositions toujours plus immersives? 02 54 27 36 36. Je grossis volontairement le trait, mais c'est peut-être ce que vous pensez à la maison. C'est peut-être ça qui vous fait ne pas pousser les portes d'un musée ou d'un autre. Qu'est-ce qui vous encourage à aller visiter des musées? Le musée de l'automobile à Valençay, le musée de la chemiserie à Argenton-sur-Creuse, le musée Bertrand à Châteauroux, ou au contraire, pourquoi vous n'y allez plus? 02 54 27 36 36, vous venez nous le raconter jusqu'à 9h30.
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0: Les musées font-ils partie de votre quotidien ou les avez-vous délaissés au profit d'Internet, d'images que vous trouvez sur les réseaux sociaux ou de visites que l'on peut faire de manière virtuelle ou qu'on nous propose souvent dans les reportages à la télé? 02 54 27 36 36. Vous venez nous apporter vos avis, vos témoignages, vos questions sur les musées du Berry ou les musées du pays. Et d'ailleurs, quand on rentre dans un musée, des fois, on se demande qu'est-ce que c'était avant. Je prends l'exemple du musée de la chemiserie à Argenton-sur-Creuse. Margot de Rocco y est allée et s'est demandé c'était quoi avant le musée de la chemiserie.
19: Alors aujourd'hui, je suis à Argenton-sur-Creuse, dans un musée, au musée de la chemiserie. Mais avant ce musée, eh bien, il a eu une toute autre vie. Qu'est-ce que c'était avant? Eh bien, vous allez le savoir tout de suite.
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13: C'était quoi avant?
19: Je suis avec Léa Désiré, elle est guide conférencière de l'Office de Tourisme. Bonjour Léa.
3: Bonjour.
19: Alors aujourd'hui, on le connaît, ce musée de la chemiserie, mais avant, eh bien, qu'est-ce que ça donnait? Qu'est-ce que c'était?
3: Eh bien, avant, c'était un atelier de confection de chemises, puisque Argenton était très connu pour ses chemises. On avait énormément d'ateliers en ville. Les ateliers faisaient les chemises pour des grandes maisons, Cardin, Dior. Malheureusement, avec la mondialisation et les coûts, les ateliers ont fermé les uns après les autres, le dernier dans les années 90. Et donc, pour conserver cette histoire, ils ont installé le musée dans l'ancien atelier de Charles Briot. C'est lui qui a introduit la première machine à coudre, une Goodwin. Et très rapidement, de nombreux confectionneurs locaux viennent s'installer. Fin du XVIIIe siècle, on est environ 500 femmes qui travaillent, femmes uniquement, qui travaillent dans les ateliers. Début 20e, il y en a plus de 2000 en comptant celles qui travaillent chez elles.
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19: Donc la chemise, c'est un vêtement qu'on a l'habitude de voir dans la vie de tous les jours, mais ça date aussi du Moyen-Âge, ça c'est ce qu'on va apprendre au musée de la chemiserie notamment.
3: Oui, tout à fait, le musée de la chemiserie, ce n'est pas que l'histoire des ateliers sur Argenton, c'est aussi l'histoire du vêtement du Moyen-Âge jusqu'à nos jours. Et d'ailleurs au Moyen-Âge, la chemise s'appelait alors la chince.
19: Et donc dans ce musée de la chemiserie, il y a différentes collections.
3: Déjà, il y a toute l'histoire du vêtement, la chemise masculine, mais il y a aussi des collections de stars un peu plus connues pour les, on va dire, les plus âgés. On a tous les costumes de scène de Jean-Claude Pascal, qui était un chanteur dans les années 60. On a certains costumes de scène de Johnny Hallyday ou encore de Sacha Distel.
0: Toujours intéressant de savoir ce que c'était avant dans le bâtiment et ce qu'il y a dans ce bâtiment justement. Le musée de la chemiserie, le musée de l'automobile, le musée Bertrand, vous les visitez, vous ne les visitez plus, venez nous raconter pourquoi. Jusqu'à 9h30 ce matin, vous le savez, ici c'est vous, c'est votre émission, votre grand espace de discussion, vous avez la parole. 02 54 27 36 36.

0: Et vous écoutez ici Berry à 9h25, on part en balade.
1: Avec notre baladeur Francky qui s'est retrouvé à l'hippodrome de Châteauroux. Francky, vous êtes avec Francis Maury, le président de l'association. La course d'ailleurs, c'est dimanche.
2: Oui, oui, bonjour les amis, allez,
3: bonjour. Vu.
2: Ah oui, moi j'ai tout misé ce matin sur Kazakh Bleu, car la course c'est dimanche à l'hippodrome à partir de 14h30. Et justement, pour nous en parler ce matin de cette fameuse course dimanche, Francis Maury, le président de l'hippodrome, est là. Bonjour Francis.
3: Oui, bonjour. J'espère que vous avez bien parié sur le bon cheval.
2: Ah, Kazakh Bleu, moi. Alors, justement, en parlant de cette course dimanche, c'est à partir de 14h30, il y aura qui dans cette course?
3: Alors, pour l'instant, je peux pas vous donner les détails des participants, mais il y a au programme 7 courses dans la journée, hein, avec la première course, c'est le prix de la famille Balzan. Pourquoi Balzan? Parce que Balzan était propriétaire du site pendant de nombreuses années et la société des courses a racheté ce terrain à la famille Balzan dans les années 62. Ensuite, il y a le prix du garage Perrier, le prix Cap 36, le prix Alénéa 36, le grand prix de Châteauroux Métropole à 16h30, le prix AXA Marina Soula, c'est notre assureur, et on terminera la journée par le prix Octobre Rose. Nous lançons l'opération Octobre Rose au profit de l'association.
2: Et ça en fait des prix, ça, pour un dimanche après-midi?
3: Eh ben c'est pas mal, hein. J'espère qu'on aura du monde pour assister à ces prix.
2: Bon, il va faire beau, hein. Et normalement.
3: Il va faire beau, normalement. Il y a une buvette très accueillante pour rafraîchir les gens, donc pas de souci de ce côté-là.
2: Vous, ça sera quasiment votre dernier en tant que président. C'est ce qu'on m'a dit, c'est ce qu'on me souffle dans l'oreillette.
3: Eh oui, ça sera ma dernière. C'est, si vous voulez, je suis atteint par la limite d'âge de possibilité de gérer une société des courses.
2: Comment on en retient quoi, justement, de toutes ces années en tant que président de l'hippodrome à Châteauroux?
3: Alors moi, surtout, ce que je retiens, c'est une belle entente avec les bénévoles, un gros travail qui a été fait pendant 10 ans, avec une belle équipe que j'espère continuera avec mon successeur. C'est tout le mal que je souhaite.
2: Bon, on va commencer à préparer la piste pour dimanche. Justement, en parlant de piste, on va se retrouver, si vous voulez, les amis, avec Kazakh Bleu. Non, il n'est pas encore arrivé. Avec Michel Brunet, qui est un peu l'homme à tout faire, hein, le vice-président, justement, de l'association. On va se retrouver dans quelques minutes à bord du tracteur sur la piste. À tout à l'heure, les amis.
1: À tout à l'heure. Francky Lemaire qui se balade avec nous chaque matin à l'écoute d'Ici Berry et qu'on retrouve donc tout à l'heure, comme vous venez de le dire, Francky.
4: Après tout. 9h28, ici c'est vous, ça continue avec vous, Pascal Atenza, bonjour.
5: Bonjour.
6: Bonjour les garçons, vous allez bien?
5: Bah écoutez, le week-end arrive.
6: Oui.
5: Toujours le vendredi. Ouais, hein.
1: Ouais, ça va super bien pour ceux qui travaillent le week-end aussi.
4: Exactement, une petite pensée. C'est pour ça que je dis ça, parce qu'on va évidemment vous retrouver tout le week-end, et ça c'est un plaisir.
6: Exactement.
4: Évidemment.
6: Exactement. Bon, moi je suis dans le partage ce matin. Ça a l'air d'être l'effet Léon XIV, à mon avis. aujourd'hui, nous allons partager le savoir avec l'Université populaire du Berry, notre invité à 10h, Dominique Paulin. Et puis nous allons apprendre les langues étrangères avec une école qui fête ses 4 années et qui enseigne d'une façon plutôt ludique et conviviale. On verra ça dans quelques minutes.
4: Du coup, c'est quoi? C'est mon père, mon frère,
6: oui,
4: Saint Atenza.
6: C'est ce que vous voulez. Mais partez dans l'amour du Seigneur pendant ce week-end et ravi de vous retrouver lundi matin.
4: Mais oui, lundi 6h.
1: Bonne émission.
6: Merci à vous. Il est pratiquement, il est pratiquement 9h30, on ouvre cette matinée avec Rien que pour toi, François Feldman.

0: Ici Berry, merci de nous avoir choisis pour démarrer votre vendredi.
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0: Et je commence par ce service-là de circulation. Attention, à l'occasion de la fête du vélo, c'est dimanche au Blanc. La circulation du chemin des Borderies sera interdite aux véhicules de 8h à 20h, ainsi que sur la rue Pierre-Collin de Souvigny, dans le sens montant de 13h à 19h. Donc soyez vigilants si vous circulez dans ce secteur-là. Et puis le Festival des Traditions Paysannes à Valençay, dans le cadre du Festival des Traditions Paysannes, c'est ce samedi, le 26 septembre, dès 21h, à l'association La Guérouée des Gâtines réalisera un spectacle évoquant le regard, évidemment, de George Sand, diaporama, scène animée et lecture de textes lors de cette soirée. Les gars du Berry, pour groupe emblématique du pays Nohant, présenteront une fiction théâtrale avec 45 participants autour des romans champêtres. C'est à la salle des fêtes de Valençay et c'est à 21h.
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0: Alors aujourd'hui, nous allons célébrer les 4 ans d'une école qui s'appelle Lingua Franca avec sa fondatrice Uliana Zlesko. Bonjour Uliana.
3: Bonjour Pascal.
0: 4 ans, c'est jeune, mais c'est une belle réussite. Vous apprenez les langues étrangères et alors vous êtes focalisée sur l'anglais, le russe et le français, langue étrangère pour les arrivants. Pourquoi ces 3 langues ?
3: Pourquoi ces 3 langues? En fait, l'idée, c'est d'avoir une école avec une équipe des professeurs des langues étrangères, pas forcément le français, l'anglais et le russe. Mais pour démarrer, comme je suis toute seule, donc ce sont les 3 langues que je peux enseigner moi-même.
0: Alors, qu'est-ce que vous, déjà en 4 ans, quel est pour vous un des bons souvenirs de la création de cette école?
3: Ah, peut-être ce sont les gens, les stagiaires. J'appréciais vraiment la communication avec les gens, donc c'est pour ça que je suis devenue peut-être le prof d'anglais au départ. C'est peut-être la meilleure chose.
0: Ouais. D'accord. Et la réussite de l'école en ces 4 années, c'est quoi?
3: La réussite, donc j'ai pas mal stagiaires que j'ai préparés pour les certificats de Cambridge,
0: d'accord.
3: Par exemple,
0: d'accord.
3: De plusieurs niveaux. Voilà.
0: Alors quand vous dites stagiaires, ce sont les élèves en fait, hein,
3: ce sont les élèves, les enfants, les adultes, les entreprises, donc voilà, ceux qui ont besoin.
0: Donc c'est ça votre belle réussite?
3: C'est plutôt ça, je pense que c'est une reconnaissance mondiale, parce que les examens de Cambridge sont connus dans le monde, et par exemple, un élève ou un étudiant ou des adultes qui souhaitent trouver une autre entreprise, par exemple, et les langues étrangères sont demandées, donc ils peuvent présenter sur certificat et donc c'est reconnu.
0: Absolument. Alors, votre école propose des cours en petits groupes et personnalisés. Concrètement, comment on s'adapte au rythme de chaque élève dans un même groupe?

0: Bon, alors pour vous, quelle est la plus grande difficulté? C'est faire apprendre l'anglais, justement le français ou le russe? Alors je sais que le russe est quand même une langue pas facile du tout.
1: Oui, c'est vrai. Je mettrai dans cet ordre peut-être l'anglais.
0: D'accord.
1: Et puis français et le russe.
0: D'accord.
1: Dans cet ordre.
0: Ok. Dans quelques instants, on va voir l'évolution de votre école. 4 ans, c'est jeune. Il y a encore beaucoup de routes à parcourir. On va voir ça sur Ici Berry avec vous, Iliana Zlesko, pour l'école Lingua Franca. À tout de suite.
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0: Ici Berry, nous célébrons les 4 années de l'école de langue qui est à Vierzon, Lingua Franca.
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0: Avec aujourd'hui sa fondatrice, Uliana Zlesko. Alors c'est une belle réussite, hein, 4 années. En 4 années, il s'est passé beaucoup de choses. Alors en plus du présentiel, on peut venir donc évidemment faire prendre des cours de langue chez vous, mais vous faites aussi à distance. Et je ne sais pas, alors comment vous parvenez à maintenir la convivialité, parce que c'est important pour apprendre une langue, et l'interactivité avec des petits groupes derrière un écran.
3: En fait, là, il y a des plateformes différentes qui permettent de donner des cours en petits groupes, effectivement, par Internet.
0: En distanciel. Et est-ce que vous avez remarqué un changement dans les attentes de vos élèves depuis le lancement de l'école il y a 4 ans? Plus de besoins professionnels, de reconversion, de voyage, les premières motivations de vos élèves et stagiaires, puisque vous les appelez comme ça.
3: Donc, en fait, j'ai plusieurs catégories des stagiaires. Donc, si je parle des enfants, par exemple, donc il y a des enfants qui n'arrivent pas à suivre les cours d'anglais à l'école.
0: Ah oui, parce que pour les enfants, vous faites quand même un peu comme des cours de rattrapage, plus ou moins.
3: Oui, il y a des cours de rattrapage, et puis il y a certains qui souhaitent aller plus loin.
0: D'accord.
3: Donc, et finalement, par exemple, ils choisissent les langues comme la profession, finalement.
0: D'accord.
3: Donc, voilà, et ils arrivent plus loin. Et ils veulent aller
0: plus loin.
3: Oui,
0: selon le métier, s'ils ont besoin de l'anglais, ils viennent vous voir, et c'est l'anglais, et ainsi de suite, selon ce qu'ils ont envie de faire.

0: Et le métier qui demande la langue et l'apprentissage qui va avec.
1: En fait. Exactement. Et puis, les professionnels, pareil, donc pour certains, ils n'ont pas besoin des langues pour leur travail, mais ils voyagent beaucoup. Et pour acheter, manger,
0: oui,
1: pour se débrouiller,
0: oui, pour
1: survivre. Exactement. Donc, et ils apprennent la langue aussi. Et puis, pour les professionnels en France et dans notre région, il y a des entreprises qui travaillent partout dans le monde.
0: Oui.
1: Ils ont les clients, qu'ils ont les relations internationales. Et donc, ils souhaitent apprendre l'anglais aussi.
0: Alors, vous avez soufflé vos quatre bougies à Vierzon. C'est aussi regarder vers l'avenir. Quels sont les prochains objectifs ou les nouveautés prévues pour Lingua Franca?
1: Ouvrir plus de groupes, recruter peut-être plus de stagiaires.
0: D'accord.
1: Et l'objectif pour moi peut-être final, c'est d'avoir une équipe des professionnels, des professeurs réunis dans cette école pour donner d'autres, pour enseigner d'autres langues.
0: Alors quand vous avez dit que vous aviez envie d'avoir plus de stagiaires, donc plus d'élèves, qu'est-ce que vous pourriez dire pour justement dire à ces élèves de sauter le pas et de venir apprendre les langues étrangères chez vous?
1: Donc ma philosophie ici, c'est que si on parle des langues étrangères, ça va nous permettre de se comprendre mieux, d'éviter les conflits.
0: D'accord.
1: On en a pas mal.
0: Ouais.
1: Et arriver au point commun, peut-être, et de s'entendre mieux.
0: Formidable. Donc, ça, c'est un magnifique message pour terminer cette interview. Merci beaucoup, Iliada. Encore une fois, bel anniversaire pour ces 4 ans.
1: Merci.
0: Et on espère que ça va continuer. On se retrouve pour les 4 prochaines années, dans 8 ans.
1: J'espère.
0: Allez, ça marche. Merci beaucoup, Iliada.
1: Merci beaucoup.
0: Bon week-end à vous. Merci d'être venu à ICI Biarritz.
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0: Ici Berry, si vous arrivez maintenant sur Ici Berry, ben vous faites bien parce qu'on va découvrir un truc très étonnant avec notre vétérinaire. On sait que les humains sont très majoritairement droitiers dans la vie de tous les jours, mais qu'en est-il de nos animaux ? Docteur Pierre Fabin, les chiens et les chats ont-ils une préférence ?
1: Eh ben oui, la latéralisation motrice, ça existe aussi chez nos compagnons. Mais la grande différence avec l'humain, c'est la proportion. Chez nous, 90% des gens sont droitiers. Chez les chiens et les chats, c'est beaucoup plus équilibré. On compte environ un tiers de droitiers, un tiers de gauchers et un tiers d'ambidextres qui peuvent utiliser les deux pattes indifféremment. Ce qui est fascinant, c'est que les études scientifiques prouvent que cette préférence est fortement liée aux hormones et au sexe de l'animal. Les mâles ont une forte tendance à être gauchers, tandis que les femelles sont très majoritairement droitière. Mais la stérilisation va un peu lisser ces différences.
0: Alors c'est fascinant, y a-t-il un test simple et concret qu'on peut faire à la maison, ce soir par exemple, pour découvrir si notre propre animal est plutôt droitier ou gaucher des pattes ?
1: Alors c'est très facile à tester dans votre salon. Le premier test, c'est celui de la friandise. Vous placez un morceau de fromage sous un meuble bas ou sous le canapé, juste assez loin pour qu'il ne puisse pas l'attraper avec sa gueule. Et vous observez bien avec quelle patte avant il va chercher à gratter en premier. Et un autre test très parlant, c'est le départ de la marche. Placez-le en position assise parfaite, vous l'appelez et vous filmez au ralenti quelle est la toute première patte qui se lève pour initier le mouvement. Le test de la première marche de l'escalier fonctionne aussi. Et pour que le résultat soit fiable, bien sûr, vous devez répéter le même exercice au moins une trentaine de fois et noter les statistiques.
0: Au-delà de l'anecdote amusante évidemment à partager, est-ce que le fait d'être droitier ou gaucher a un impact réel sur le caractère ou sur le comportement de notre animal au quotidien ?
1: Eh ben oui, l'impact sur le caractère existerait et passionne les chercheurs. La patte utilisée révélerait quel hémisphère du cerveau est dominant. Le côté droit gère souvent les émotions fortes comme la peur, tandis que le gauche gère plutôt les comportements plus calmes. Les chiens franchement gauchers ou ceux qui sont totalement ambidextres auraient statistiquement tendance à être plus réactifs, anxieux ou sensibles au stress, notamment face aux bruits forts comme les orages. Et à l'inverse, les chiens fortement droitiers seraient plus stables émotionnellement. Mais bien sûr, on a encore besoin de plus d'études sur le sujet pour en être sûr, et ce ne sont que des tendances. Ça ne veut pas dire que parce qu'un chien est gaucher, il va être un vrai froussard ou impossible à dresser.
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0: Ici Berry, bientôt 10h. Et ce matin, juste après les infos de 10h, nous allons partager le savoir avec l'Université populaire du Berry, qui est à Bourges depuis plus de 70 ans, avec un de ses membres imminents. Ce sera notre invité tout à l'heure, en direct sur Ici Berry. On accueillera Dominique Paulin.
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0: Ici Berry, l'université populaire du Berry sera à l'honneur dans quelques minutes après les infos de 10h.
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0: Merci d'être fidèle à Ici Berry, il est 10h. Les infos, Irène Prigent. Bonjour Irène.
2: Bonjour à tous. Des centaines de berrichons à Paris aujourd'hui pour assister à cet événement rarissime, la visite du pape. L'avion de Léo XIV est en train de se poser dans la capitale. Parmi les fidèles chez nous qui sont en route pour voir le souverain pontife, trois sœurs du couvent de l'Annonciade à Saint-Doulchard près de Bourges, mais aussi Monseigneur Bataille, l'archevêque de Bourges. Un jeune conducteur de 21 ans est mort hier, victime d'un accident de la route sur une départementale près de Chabris dans l'Indre. Il s'est retrouvé éjecté de sa voiture après plusieurs tonneaux. Les secours n'ont pas pu le réanimer. La justice saisie pour une affaire d'abus de confiance à Vierzon. La mairie soupçonne l'association des jeunes créateurs de Vierzon, la JCV, d'avoir détourné des fonds. La JCV qui gère un centre social et fait de l'accompagnement dans les quartiers. Sa directrice par intérim a remarqué cet été plusieurs virements bancaires étranges. Elle aussi a fait un signalement auprès du parquet. Jusqu'à 80% de pertes. Les dégâts énormes de la sécheresse dans les champs de colza en Berry. Chiffre de la Chambre d'agriculture de l'Inde. Le colza, c'était pourtant jusqu'ici l'une des cultures les plus rentables. Mais les semis plantés cette année n'ont pas résisté à l'absence de pluie et l'invasion de punaises. La sécheresse a aussi affaibli les animaux sauvages. L'association Indre Nature demande par conséquent le report de l'ouverture de la saison de la chasse. Elle est censée s'ouvrir dimanche, ce que ne souhaite pas la Fédération de chasse. Son président dans l'Indre, Laurent Guillot, notre invité ce matin à 7h45, nous disait qu'il risquait d'y avoir en effet moins de petits gibiers à cause de la sécheresse, mais que les cerfs et les sangliers ont plutôt bien résister. Les chasseurs sont suffisamment responsables, selon lui, pour ne pas tirer sur les espèces les plus fragilisées. Laurent Gandillot, qui salue aussi la relaxe hier d'un chasseur, celui qui a tiré sur un sanglier en décembre 2025, juste à côté de la route à Saint-Maur. Le tribunal correctionnel de Châteauroux a en revanche sanctionné un autre chasseur présent ce jour-là, parce qu'il avait entre les mains une dague sans autorisation. Quel point commun entre Laurence Régnier, Loïc Kervran, Pierre Grosjean, Nadine Bellureau ou encore François Avisseau? Ils briguent tous un siège de sénateurs en Berry. Deux pour représenter l'Indre, deux aussi dans le Cher. Les grands électeurs devront choisir parmi 18 candidats berrichons. Un vote organisé dimanche en préfecture. On vous a mis sur notre site ici.fr/Berry la liste de tous les candidats.
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2: Et c'est une journée ensoleillée qui nous attend.
0: Oui, c'est même une météo exceptionnellement chaude pour un 25 septembre. Malgré la fraîcheur matinale, pas plus de 10 à 15 degrés ce matin. Le soleil domine largement le ciel cet après-midi. L'anticyclone est bien installé et va stationner durablement pendant ce vendredi, samedi et dimanche, ce qui donne de fortes chaleur. On peut donc parler de vagues de chaleur pour ce vendredi. Hydratation, climatisation et pause de fraîcheur si vous pouvez. 30 degrés à Buzancé, à Neuilly-les-Blois, à Bourges et Vierzon et une série de 31 degrés cet après-midi à Argenton-sur-Creuse, Châteauroux, La Champenoise et Issoudun.
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0: Merci de rester avec nous sur Ici Berry. Dans quelques instants, Dominique Paulin, membre imminent de l'Université populaire du Berry. Nous allons ce matin partager le savoir. À tout de suite.

0: Ici Berry, il est 10h passé de 7 minutes.
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0: Alors oui, ici ça marche, surtout le savoir partagé. Je suis très heureux d'accueillir Dominique Paulin. Bonjour Dominique.
3: Bonjour.
0: Alors, vous êtes membre de l'Université populaire du Berry depuis... On compte plus tellement c'est loin. Mais d'où vient cet engagement de si longue date pour la culture locale du Berry ?
3: Ah, ça a commencé quand je suis revenu du service militaire en 1976.
0: D'accord.
3: J'ai commencé par m'investir dans un ciné-club animé, programmé, puis ensuite Maison de la Culture de Bourges, le Printemps de Bourges, où j'ai été relais, correspondant ouais. pour le Printemps de Bourges.
0: D'accord. Mais alors chaque fois, vous avez voulu tout de suite partager la culture.
3: Ah, c'est ça. Je crois que c'est tout petit. J'ai eu c'est envie, et d'ailleurs, de partager, d'être dans l'information, et c'est ce que j'ai fait toute ma vie. Ça a été mon métier.
0: Alors, qu'est-ce qui vous a poussé personnellement à prendre la présidence de cette association après toutes ces années comme simple membre ?
3: J'étais membre.
0: D'un seul coup, il y a quand même des responsabilités là.
3: Oui, tout à fait. J'étais membre dans les années 90 et puis après 2010, je n'étais plus à la vice-présidence de la Maison de la Culture de Bourges. La retraite approchait. Un peu comme tout le monde, peur de s'ennuyer. Ouais, du coup, j'ai accepté la proposition du président sortant qui était là depuis plus de 30 ans et qui souhaitait passer la main.
0: Alors, le slogan de l'Université populaire du Berry est le savoir partagé. Et c'est très important. Savoir et surtout le mot partage.
3: Il y a les deux. Il y a beaucoup de choses dans ce mot, en fait. Le savoir, les savoirs que l'on veut partager et aussi la façon de le partager. D'accord. Savoir partager. Le but est d'offrir à tous, sans des conditions d'âge ni de diplôme.
0: Exactement, oui.
3: La possibilité de pouvoir venir s'enrichir. Et ce qui est bien, c'est quand on donne son savoir, on enrichit tous les autres et on s'appauvrit pas pour
0: oui,
3: autant.
0: Absolument. Qu'est-ce que vous mettez dans éducation populaire?
3: Alors, l'éducation populaire, ça veut dire vraiment que l'on s'adresse à toutes les personnes du peuple.
0: Oui.
3: Voilà.
0: Avec une thématique à chaque fois. Est-ce qu'il y a des thématiques plus intéressantes pour les uns, pour les autres, ou alors est-ce qu'on crée des thématiques bien ouvertes pour tout le monde?
3: On essaie de créer des thématiques ouvertes pour tout le monde, mais aussi, vous parliez d'éducation populaire. On travaille, par exemple, avec le centre de tri des déchets de Bourges, dès sa création, pour pouvoir apprendre aux gens à mieux trier et comprendre pourquoi il faut trier, que deviennent les déchets dans le sac jaune.
0: Ah oui, bah c'est super important, effectivement. Oui, alors c'est vraiment de l'éducation populaire. Quel est le profil type des personnes qui viennent à l'université?
3: Oh, je crois qu'il n'y a pas de profil. On a des adhérents, on va de 14 à 90 ans, mais bon, la majorité entre 45 et 80.
0: Est-ce que les jeunes sont quand même là? Les jeunes, très très jeunes?
3: Très, très jeunes, non, parce qu'ils sont à l'école.
0: Oui, ils sont à l'école. Mais quand et même, puis, alors, est-ce que par exemple, quand on fait des études, on est jeune, etc., est-ce que ça peut aussi apporter quelque chose de venir à l'Université populaire du Berry?
3: Je pense que ça pourrait tout à fait apporter quelque chose de venir pour des conférences, tout à fait sur des sujets pointus. Maintenant, les gens ne viennent, les jeunes ne font pas forcément cette démarche, quoi. Et quand ils sortent de l'école, ils viennent pas tout de suite non plus, parce qu'ils ont été à l'école pendant 15 ou 20 ans. Et puis ensuite, ils ont d'autres projets personnels.
0: Mais la curiosité est quand même un facteur très important, non, pour l'Université populaire, non?
3: Et souvent, ce que l'on entend dire par les un petit peu moins jeunes, c'est qu'ils ont pensé à l'université populaire pendant longtemps, mais ils prennent pas le temps de venir chez D'accord. nous. Donc, on les voit arriver qu'à partir, en gros, je disais, de 45 ans.
0: D'accord. Alors, Dominique Paulin, vous restez avec nous. Dans un instant, on va parler de l'actualité et de l'offre des cours, l'action que vous menez donc dans cette université populaire du Berry. À tout de suite.

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0: Ici, ça marche, le savoir partagé grâce à l'Université populaire du Berry qui est à Bourges depuis de nombreuses années avec son éminent membre qui est avec nous, notre invité Dominique Paulin. On le retrouve juste après ça.
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0: Et on vous le prouve encore une fois, ici le savoir partagé, bah ça marche plutôt bien à Bourges grâce à l'Université populaire du Berry et son président qui est avec nous ce matin, Dominique Paulin. Merci d'avoir accepté notre invitation. Alors le programme de l'Université populaire touche à tout, il y a des sciences, du bien-être en passant par les langues, l'histoire. Comment vous réussissez à construire une offre aussi éclectique chaque année ?
11: Parce que des intervenants viennent bénévolement à l'Université populaire.
0: Ouais.
11: C'est important, oui, qu'on a des bénévoles, très nombreux. Certains sont là depuis de nombreuses années, d'autres plus récents. Et chaque année, il y a un renouvellement, puisque nous avons un programme qui est composé de 105 cours, conférences, ateliers, dont 58 nouveaux. Cette année.
0: C'est incroyable. Alors, vous avez un site internet qui est, paraît-il, tout nouveau.
11: Il est tout frais,
0: donc il faut y aller.
11: Il a été ouvert le 8 septembre et oui, allez-y, c'est vraiment très, très, très bien.
0: Et il y a une plaquette que vous distribuez un peu partout sur laquelle il y a tout le programme de toute l'année. Et puis, je sais que vous pouvez faire appel aussi aux bénévoles. Si quelqu'un nous écoute ce matin, qui est pointu sur quelque chose, il peut venir à l'Université populaire du Berry.
11: Ah oui, nous n'attendons que ça, qu'ils prennent contact avec nous. C'est le cas tous les ans. Nous avons des offres d'intervenants. Bénévole,
0: évidemment. Oui. Alors, face à la montée du numérique, je pense que vous êtes confronté à ça et des outils comme l'intelligence artificielle. Sentez-vous que les gens ont besoin encore plus fort de se retrouver en vrai pour échanger et peut-être apprendre?
11: Alors, surtout, nous avons des conférences cette année sur l'intelligence artificielle,
0: formidable.
11: Sur la robotique médicale en particulier. Et nous allons donc pouvoir faire cette proposition pour que les gens comprennent mieux ce qu'est l'IA.
0: D'accord, bah ça c'est super intéressant et c'est vraiment d'actualité. Donc vous l'avez dit, vos intervenants sont souvent des professionnels, des passionnés, des bénévoles. Encore une fois, on lance un appel, si vous êtes un passionné, vous êtes un bénévole et vous voulez apprendre des choses, vous voulez le partager, vous pouvez le faire, soit sur le site internet, c'est ça?
11: Oui.
0: Vous avez un numéro de téléphone, peut-être plus simple pour vous contacter. Oui, si vous l'avez.
11: 48 65 44 87.
0: Bon, parlez-nous par exemple d'un atelier particulier qui vous a frappé durant vos années à l'université populaire.
11: Oh, je pourrais parler plutôt de ceux qui sont à venir. Par exemple une trilogie sur la Bretagne, par exemple, avec un cours qui est d'abord sur la Bretagne.
0: Ouais.
11: Cours de géographie donné par un docteur en géographie. On aura également une intervention qui sera faite par un œnologue sur la Renaissance du vignoble breton, et puis un cours sur les whisky bretons, mais qui est fait par un passionné, tout simplement.
0: D'accord.
11: Ça montre bien la diversité de nos intervenants.
0: Est-ce que vous avez parfois des élèves, en tout cas des gens qui viennent assister, et qui vous demandent aujourd'hui, tiens, j'ai envie d'apprendre autre chose, et vous proposent des thèmes?
11: C'est rare.
0: Oui. Donc ils sont assez contents du programme que vous présentez chaque année.
11: Qu'il y a déjà, vu la densité du programme, je crois que c'est presque, ça bloque un petit peu les initiatives et les idées.
0: Bon, ben formidable. Dominique Paulin, merci. Donc l'Université Populaire du Berry, depuis plus de 30 ans, c'est à Bourges. Vous avez le site internet et puis une très belle plaquette que vous diffusez un tout petit peu partout. Il y a tout le programme et c'est une bonne année d'apprentissage et de rencontres. Merci mille fois d'être venu nous voir, Dominique Paulin. Et ben, je vous souhaite bon courage pour la suite et pour toutes les conférences que vous proposez.
11: Merci de nous avoir invités.
0: Merci Dominique, à bientôt, au revoir.

0: Ici Méry, il est 10h24. Merci de nous avoir choisis pour terminer votre semaine. Là-bas, ça marche, alors pourquoi pas ici? Chaque jour, nous vous présentons des solutions et des initiatives inspirantes venues de nos régions. Ce vendredi, nous vous emmenons dans une ville qui expérimente un dispositif pour lutter contre la précarité menstruelle. Robin Bernot avec Philippe Thomas en Normandie.
1: Très vite, le dispositif a affiché complet.
2: J'ai sauté sur l'occasion.
1: En effet, de nombreux adolescents, à l'image de Mathis, 17 ans, que vous venez d'entendre, ont répondu à l'offre de la ville de Béthune. Cette offre, elle est toute simple. La commune a proposé à des jeunes âgés de 16 à 25 ans de leur verser de l'argent de poche en échange de petits travaux pour la commune. Et lorsque Juliette Penn d'ici Nord est allée à leur rencontre, elle est tombée sur Iron, 17 ans.
3: On est en train de faire des soubassements et puis ça se passe bien pour l'instant.
1: Iron, s'il est là, c'est grâce à sa maman et aux réseaux sociaux.
3: C'est ma mère qui a trouvé ça sur Facebook avec l'annonce de la ville de Béthune qui cherchait des jeunes. Donc ma mère m'en a parlé vu que j'ai 17 ans, je viens d'avoir le bac et puis c'est un peu compliqué de trouver un job d'été. J'ai vu parler de ça et puis je me suis dit pourquoi pas.
1: Parmi les activités, il peut y avoir une matinée de nettoyage, du désherbage ou de la peinture. Et en échange, les jeunes sont rémunérés à hauteur de 20 euros. Pour Capucine, 16 ans, c'est l'occasion de mettre de côté.
4: C'est la première fois que je fais une activité. C'était l'été, je me suis dit pour me lancer ça peut être bien. En plus on aide à embellir la ville, ça va payer mon permis, rembourser un petit peu le code que je viens de passer, donc voilà, c'est cool.
1: Vous venez de l'entendre, ici ça marche, mais alors vous, qu'en pensez-vous? Je suis venu vous voir dans la rue et je vous ai montré l'article sur notre site, je vous ai demandé votre regard sur cette initiative.
5: Allez,
1: on commence par Lucie.
5: À chaud. Je trouve que c'est une bonne initiative pour les jeunes parce qu'on sait qu'il y a beaucoup de jeunes qui sont en précarité en ce moment.
1: Lily, quant à elle, est un poil plus dubitative.
6: Faut pas oublier que tout ça, c'est du travail. Et du coup, argent de poche, c'est un petit peu minimisant. Après, j'imagine que du coup, ils sont bénévoles, mais c'est sûrement des petits jeunes qui ont besoin vraiment d'argent et qui n'ont pas trouvé de travail pour l'été.
1: D'ailleurs, sur ce dernier point, j'ai rencontré Jazz qui est complètement d'accord.
7: Ça permet aux jeunes d'avoir un peu d'argent pour financer différents projets.
1: Et vous, tiens, est-ce que vous auriez pu vous inscrire à ce type de dispositif dans votre ville?
7: Oui, carrément. Je suis issue d'une famille de 5 enfants et mon père était seul à travailler, donc ça aurait pu mettre un peu de beurre dans les épinards.
1: Au total, cette année, dans le Nord, à Béthune, une soixantaine de jeunes a bénéficié de ce dispositif.
0: Merci beaucoup. Toutes les initiatives à retrouver sur ici.fr ou sur l'application à télécharger gratuitement sur Android ou Apple. Donc l'application ici. Si vous nous faites l'amitié de rester avec nous dans le prochain quart d'heure, notre historien Denis Hervier. Il y aura également notre baladeur qui est à l'hippodrome de Châteauroux. Et puis les meilleurs plans pour ce week-end et les jours à venir, c'est bien sur ici Méry. Alors à tout de suite.

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0: Alors, direction le parking de la salle polyvalente, impasse des Violettes à Levet. La municipalité de Levet et les sapeurs-pompiers joignent leurs forces pour vous offrir une soirée conviviale avec un bal populaire à la suite de la retraite au flambeau et du spectacle pyrotechnique à 22h30. Buvette et restauration assurée sur place dès 19h. Donc, c'est pour ce samedi. Attention, travaux à Clion sur Indre, travaux de réfection sur Voirie, rue de l'Abattoir du 29 septembre 31 octobre 2026, donc ça va être long. Donc notez bien, pendant toute la durée des travaux, le stationnement sera interdit dans la zone de chantier, ainsi que de part et d'autre sur une longueur de 20 mètres, à l'exception des véhicules affectés évidemment aux travaux. La circulation sera interdite dans les deux sens, sauf pour les riverains et les services de secours. Attention, la circulation sur la départementale 943 pourra être ponctuellement régulée par un alternat manuel, notamment évidemment pour permettre l'entrée et la sortie des engins de chantier. Donc soyez prudents à partir du 29 septembre si vous circulez dans ce secteur.
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0: L'histoire avec Denis Hervier, mais d'abord France Gall.

0: Et Sibérie, on aura un autre souvenir des années 80 dans quelques instants avec Vivien Savage et la petite Lady. Mais d'abord, Francky Lemaire. Notre baladeur, Francky, vous êtes à bord du tracteur avec Michel qui entretient l'hippodrome et vous êtes sur la piste.
1: Ah oui. Ah, je pensais que ça allait plus vite qu'un cheval, moi. J'ai toujours misé sur Kazakh Bleu. Hein. On est à l'hippodrome, on est sur la piste à bord du tracteur. C'est lui qui entretient la piste depuis une bonne dizaine d'années, on va dire. C'est Michel Brunet, le vice-président de l'association. Bonjour Michel.
2: Bonjour à vous.
1: Pas facile, hein. Bon, on est sur la piste avec le tracteur d'entretien. Alors, ça fait, je disais, plus de 10 ans que vous entretenez cette piste, vous ?
2: Oui, 10 ans, 11 ans. Ouais, je suis arrivé comme Francis, exactement. Et puis, bah voilà, je participe à tout.

0: Je passe un coup de démousseuse et après je roule derrière pour que ma piste soit nickel. Alors,
1: vous mettez combien de temps à l'entretenir cette belle piste? Elle mesure combien?
0: Bon, à peu près, il me faut 3h30 pour faire la piste. Elle fait 1725 mètres de long, donc il faut un certain temps.
1: Dimanche, il y aura une course. Elle sera préparée quand, la piste?
0: Elle se prépare dès que les réunions sont finies. Elle s'entretient continuellement comme ça pour qu'elle soit toujours en bon état le jour arrivé des réunions, des courses. Quoi.
1: Et justement, le jour J de la course, vous regardez votre piste belle comme ça, entretenue. Ça, c'est un beau truc pour vous, non?
0: Ah ouais, très, très important. Puis après, ce qui est important aussi, c'est l'avis des entraîneurs, des drivers qui nous disent comment est la piste, si elle est bien, si elle n'est pas bien. Et puis il arrive parfois qu'on a de l'eau, donc à partir de ce moment-là, on peut la retravailler entre deux courses. Quoi.
1: Justement, idéalement, c'est quoi une piste pour les chevaux? Il faut une piste humide, une piste sèche?
0: Il faut une piste souple et dure sur le sol, à seule fin que les chevaux, quand ce sont des trotteurs. Donc quand ils frappent, il faut que ça réponde et que le cheval ressente un peu un certain système dans la course pour aller le plus vite possible.
1: Bon, là, on est pas mal pour dimanche. On est en pleine préparation. Elle est à hauteur, là?
0: Ah bah oui, parce que vu la sécheresse, elle est plus qu'à hauteur.
1: Allez, casaque bleu, on y va.
0: Super.
1: À tout à l'heure, les amis, c'est parti. Nous, on finit la piste et dimanche, le Grand Prix, hein, 14h30. À tout à l'heure.
2: Eh ben, on compte sur vous. Merci beaucoup, Francky, et merci à Michel. On a découvert un magnifique métier, donc presque inconnu pour nous, à l'hippodrome de Châteauroux. On vous retrouve un peu avant 11h, avant de retrouver notre historien maison, Denis Hervier. D'abord, Vivien Savage.

0: Ici Hervé, et bah, ici Hervé, ben si, bah, ben, bientôt, ici Berry avec Denis Hervé, voilà, petite confusion. Alors Paul Éluard a dit, il faut connaître son histoire pour mieux comprendre le présent. Enfin, il aurait pu dire ça, c'est de moi, hein. En fait. Mais laissons donc la place à un vrai historien, une figure, Denis Hervé. On plonge ce matin dans notre patrimoine commun, derrière de nombreux monuments. Il y a une histoire, et Denis, vous nous racontez celle de la maison de Lucé-le-Mal.
1: Je suis sur la place de Verdun, à Lucé-le-Mal, et à côté de l'ex-boucherie Chêne, il y a une maison célèbre. Et avant, vous allez me dire, c'était quoi ?
2: C'était quoi, avant ?
1: Cette maison, c'est celle d'André Chêne. André Chêne qui était à l'origine, avec Jean-Claude Baudouin, des spectacles son et lumière en Berry, à travers les premiers sons et lumière de Lucé-le-Mal, mais également en France. À cette époque-là, il n'y avait que deux lieux où il y avait des spectacles son et lumière. Il y avait le Lutte dans la Sarthe et Lucé-le-Mal en Berry. L'histoire, en fait, commence avec deux hommes que rien ne destine à devenir pionniers du spectacle historique. D'abord, André Chêne, enfant du pays de Lucé. La semaine, il est opticien à Paris et le week-end, il revient respirer l'air berrichon. Un homme capable de vendre des lunettes dans la capitale, tout en voyant beaucoup plus loin que les autres. À ses côtés, un personnage haut en couleur. Jean-Claude Baudouin, décorateur à l'Opéra de Paris, metteur en scène débordant d'idées. En 1966, les deux compères lancent une folie, faire jouer aux habitants eux-mêmes l'histoire de leur village.
2: Ici Berry, c'était quoi avant ?
1: Sous la tour du château de Lucé, les habitants interprètent le roman de Lucé. Pas des acteurs professionnels, ce sont les gens du coin. Le boulanger devient seigneur médiéval, l'agriculteur enfile une armure, le garagiste déclame des tirades d'histoire avec un léger accent berrichon. Et le notable accepte de recevoir des ordres du plombier, car c'est lui le chef des archers, et tout cela fonctionne merveilleusement.
2: Dis-moi ce qu'il te reste comme souvenir.
1: Puis, dès 1967, le spectacle prend de l'ampleur. Dans le coteau en contrebas du château de Lucé, les habitants montent une grande fresque consacrée à Charles Maurice de Talleyrand. Et le succès est immense. Ce modèle de spectacle populaire, joué par des habitants eux-mêmes, inspire bientôt toute la France. D'une certaine manière, dans ce coin tranquille du Berry, on invente une nouvelle façon de raconter l'histoire, avec des projecteurs, des bénévoles et beaucoup de systèmes D. Car à Lucé-le-Mal, on a compris avant tout le monde une vérité essentielle. L'histoire est un théâtre et les Français adorent y jouer leur propre rôle, surtout quand ils peuvent porter une cape et rentrer tranquillement en coulisses.
0: Merci Denis Hervé, toutes vos histoires historiques et parfois mystérieuses sur ici.fr ou sur l'application Ici. Avant 11h, on repart à l'hippodrome de Châteauroux avec Francky Lemaire. Il va nous faire découvrir d'autres métiers de l'hippodrome. Et puis après les infos de 11h, on jouera ensemble. 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

0: Ici Berry, 10h52, Francky Le Maire nous attend sur l'hippodrome de Châteauroux dans quelques instants.
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0: 10h54 sur Ici Berry, direction le hippodrome de Châteauroux avec notre camarade Francky Le Maire, avec aujourd'hui Francis et Michel. On est prêts pour la course de dimanche.
10: Eh bien, je ne sais pas si Casaque Bleu va gagner dimanche.
0: Bah, j'espère.
10: Mais épuisé, Michel. Hein. Michel, c'est bon, on est prêt pour dimanche. Hein. Le terrain, il est chaud, là.
11: Extra, extra. Il est extra. Il y a une poussée d'herbe qui s'est faite cette nuit. C'est extra.
10: Vous avez des chevaux, Michel ?
11: J'en avais qui couraient. J'en ai eu 3, ouais, des chevaux.
10: Ils s'appelaient comment ?
11: Colorado Win, Daphné des Épines, et puis, comment il s'appelait de près, je me souviens même plus, tu vois.
10: Eh ben, le mien, c'est Casaque Bleu. J'espère qu'il va gagner dimanche. J'ai misé fort sur lui, hein. Francis Maury, le président de l'association. Justement, qui vient en course le week-end ici à l'hippodrome?
12: Eh bien, parmi le public, c'est essentiellement un public local, des gens de la région. Ils viennent en famille, passer un bon moment, en plein air, s'amuser. Il y a des jeux pour les enfants, il y a une activité pour tout le monde et on passe une bonne journée au champ de course.
10: Est-ce qu'il y a une bonne ambiance alors ?
12: Ah, il y a une très très belle ambiance. Il faut venir le dimanche.
10: Ah bah moi je vais venir dimanche. Hein.
12: Et venez nombreux, vous allez voir. Et puis en plus, je vous dis, c'est la dernière journée de course à Châteauroux. Ensuite, vous me demandez qui vient à Châteauroux ? Eh bien, parmi les compétiteurs, les chevaux, c'est essentiellement des gens de la région Normandie, Maine-et-Loire, des régions de plus sur le côté de l'ouest que du centre.
10: On vient aussi pour parier, bien sûr.
12: Ah, on peut parier, au contraire d'ailleurs.
10: Le tiercé, quoi.
12: Oui. Les trios.
10: Ah, on dit trio.
12: Oui, on parie. Alors, on n'a pas de gros joueurs hein, parmi le public qui vient. On a des petits paris puisque le panier moyen il est de 7€, je crois. C'est pas énorme. Mais on peut s'amuser avec 2€ à chaque fois sur une course. D'ailleurs, la plupart des gens qui viennent ici, c'est ça, hein, ils s'amusent.
10: Ouais, vous, quand vous arrivez en amont, hein, un petit peu avant tout le monde, on va dire, vous voyez les jockeys, les chevaux avant?
12: Mais vous savez, on a... pas trop le temps de les voir parce qu'il y a tellement à faire au moment de la préparation des courses. On en voit, on en côtoie. En plus, bon, on connaît la réputation de certains. Comme la dernière fois, quand on nous avait appris l'arrivée de Mathieu Abrivard. J'avais dit d'ailleurs au micro, Mathieu Abrivard, il vient pas pour faire figuration, il vient pour gagner. Effectivement, il a toutes les courses où il a participé, il a gagné. Hein.
10: Et vous, dimanche, une petite larme peut-être, ce sera votre dernière, je crois.
12: Une petite larme, non. Je crois que c'est la chose normale. Il faut savoir laisser sa place. Mmh. C'est fini pour moi. Je suis trop vieux. On veut plus de moi. Donc.
10: Mais si. Bon, bah, ok. Bah, on y va les paris. C'est Kazakh bleu. Y a Kazakh bleu. Allez-y.
12: Oui. On va parier la Kazakh bleue.
10: Voilà les amis, Kazakh bleue va gagner dimanche. Bon,
0: formidable.
10: Tout à l'heure.
0: Eh ben, je croise les doigts pour vous, Francky Le Maire, et on a découvert évidemment ce bel endroit qui est l'hippodrome de Châteauroux. Dans 4 minutes, il sera déjà 11h.

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0: Ici Berry, merci d'être fidèle, il est 11h. Les infos, Zachary Gabory. Bonjour Zachary.
2: Bonjour Pascal, bonjour.
0: Et on commence avec le souverain pontife qui est arrivé.
2: Le pape Léon XIV a posé les pieds à l'aéroport de Paris-Orly il y a 40 minutes. Il est en route pour l'Élysée ce matin pour échanger avec le président de la République ou encore les représentants du corps diplomatique. Un séjour de 4 jours entre Paris, Lourdes et Metz avec notamment dès ce soir une veillée au Stade de France. Environ 80 000 jeunes sont attendus pour y assister. 2 ans de prison avec sursis pour l'ancien principal du collège des Médigoutes au Blanc. Il a été reconnu partiellement coupable des faits de harcèlement à l'encontre d'une partie des enseignants. D'ailleurs, sur les 13 plaignants, tous n'ont pas été reconnus comme des victimes. Pendant 3 ans, le principal avait multiplié des dénigrements du personnel, y compris sur des messageries publiques. Il a 10 jours pour faire appel. Vous aviez peut-être vu tourner en décembre dernier cette vidéo sur les réseaux sociaux d'un chasseur qui achevait un sanglier au bord d'une route à Saint-Maur. Jugé hier au tribunal de Châteauroux pour mise en danger de la vie d'autrui, l'homme de 77 ans a finalement été relaxé. L'appel à témoins continue après la mort d'une femme de 47 ans à Château-Meillan dimanche, morte sous une pluie de coups. Le compagnon de la victime principale suspect est recherché, il s'appelle Willy Baron, il a 32 ans. Sa photo est sur ici.fr/berry. Puis un drame sur les routes de l'Indre, un jeune conducteur de 21 ans est mort hier éjecté de sa voiture sur une départementale. Le véhicule a effectué plusieurs tonneaux après une sortie de route, les secours n'ont pas pu le réanimer.
0: La pire sécheresse depuis que les mesures existent.
2: Dixit, le président de la Chambre d'agriculture de l'Indre, pour la plénière de rentrée de l'organisation qui tire un bilan catastrophique de cet été. On en parle en détail dans le journal de midi. Et puis, 10 000 documents, livres ou revues, chacun au prix d'1 €. Ça se passe aujourd'hui et demain à la médiathèque Leïla Slimani de Bourges avec la 7e braderie du réseau des bibliothèques de la ville. Aujourd'hui, c'est de 16h à 21h, demain de 10h à 18h.
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2: Pascal.
0: Oui.
2: Il fait beau, il va faire très très chaud.
0: Oui. Nous allons vivre 3 journées de temps estival de plein été avec des températures qui vont facilement approcher les 30 voire 33 degrés par endroit. Donc c'est vraiment l'été. Pas de vent, pas de nuages. Un vendredi très lumineux et étouffant pour un 25 septembre. Donc 30 degrés cet après-midi à Buzancé, à Neuilly-les-Blois, à Bourges et Vierzon. Et une série de 31 degrés cet après-midi à Argenton-sur-Creuse, Châteauroux, La Champenoise et Issoudun.
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0: Merci d'être avec nous, prochaines infos évidemment, merci Zachary, tout à l'heure à midi, on joue ensemble. Alors qu'est-ce que j'ai pour vous? D'abord la Senseo originale que vous pourrez gagner par tirage au sort dimanche, et pour ça c'est très simple, il suffit de jouer avec nous ce matin, quoi qu'il arrive. Si vous êtes sélectionné, vous jouez avec nous, même si vous êtes très très mauvais et que vous ne gagnez pas, vous participez quand même au tirage au sort de dimanche. Et puis ce matin, on a quand même une radio vintage orange ou mandarine. Il y a eu un débat tout à l'heure avec notre standardiste Sandrine. Donc voilà, on est en train de voir de quelle couleur il s'agit. Pour jouer avec nous, c'est le 02 54 27 36 36. Le 02 54, je vais y arriver. 02 54 27 36 36. Bonne chance à tous. À tout de suite.
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Ici Berry, c'était Niagara avec Cheeky Boom. Est-ce qu'on a une petite musique comme ça qu'il faudrait dire? Ben oui. Moi j'aime beaucoup cette petite musique. Alors on va faire un point avec les cadeaux du jour. Et puis bien sûr le tirage au sort qui aura lieu maintenant dans quelques jours. Ce sera dimanche pour gagner une Senseo originale pour faire tous les bons cafés dont vous avez besoin le matin avant de partir au boulot. Mais entre temps, nous avons des invitations pour le concert de Linda Lemay avec Jean-Félix Lalanne, la guitare du célèbre Jean-Félix Lalanne. Ce sera pour le samedi 20 octobre à 20h30 sur la scène du Palais Doron de Bourges. 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Et puis la radio vintage Orange, mais avec toute la technologie du 21e siècle à gagner. Pour jouer avec nous, 02 54 27 36 36. Et je vous rappelle encore une fois que quoi qu'il arrive, on discute ensemble, on a même bien discuté avec vous. Quoi qu'il arrive, vous participerez de toute façon d'office au tirage au sort de dimanche pour gagner la Senseo originale. 02 54 27 36 36. On vous accueille dans quelques instants avant, d'abord, AA et Tenkonmi. Alors allons-y et à tout de suite.

0: Ici Berry, il est 11h12. Merci de nous avoir choisis pour terminer votre semaine. Eh oui, car nous sommes vendredi et nous accueillons Yannick. Bonjour Yannick.
1: Bonjour.
0: Comment allez-vous Yannick en ce vendredi? Bonjour. Est-ce que la semaine a été difficile?
1: Oh non, ça va.
0: Bon. Oui, j'ai l'impression que ça a détendu, quoi.
1: Ouais, détendu.
0: Bon, ben, très bien. Vous allez jouer avec nous. Voilà, vous connaissez le principe. On envoie une petite roue, vous dites stop, on tombe sur un jeu la plupart du temps sympathique, pas très compliqué, ce qui vous permettra de participer au tirage au sort de dimanche pour gagner une Senseo originale. D'accord?
1: Oui.
0: Eh ben, c'est parti Yannick. On envoie la roue et vous dites stop quand vous voulez. Quand vous voulez. Ah, voilà. Ouais, il fait peur.
2: Le qui qui chante.
0: Ah, le qui qui chante. Alors ça, c'est très simple. On écoute un extrait. Alors parfois, c'est la chanson est à l'envers ou mal montée, mais normalement, vous devriez trouver assez facilement. Si vous êtes bien concentré, Yannick, on commence avec un premier extrait. Alors, Yannick, est-ce que vous avez reconnu cette voix à l'envers de cette grande chanteuse?
1: Hélène Segarra.
0: Hélène Segarra, on va confirmer, mais... Malheureusement, c'était Patricia Cass, mais pas d'inquiétude, hein, vous le savez, vous jouez avec nous, vous participez au tirage au sort de toute façon. Deuxième chance avec un deuxième extrait. C'est pas facile, je dois bien l'avouer. Alors Yannick, je vais essayer quand même. Yannick.
1: C'est pas facile.
0: Non, c'est pas facile. Même moi, j'ai du mal. Et pourtant, j'ai la réponse. Alors, c'est une nouvelle chanteuse, voilà, nouvelle génération. Enfin, il y a quelques temps maintenant, mais bon, nouvelle génération. Voilà.
1: Nouvelle génération.
0: Ouais, ça vous dit quelque chose? Si vous ne voyez pas, nous allons passer au troisième extrait. D'accord?
1: Oh non, je ne vois pas.
0: Vous ne voyez pas, on va écouter la confirmation. Alors, c'était Santa. Ah, vous connaissez Santa, forcément.
1: Santa, oui, Santa, bon, oui.
0: C'est pas très grave. Allez, un dernier extrait. Ah, alors?
1: Véronique Sanson.
0: Oui, enfin, une bonne réponse, Yannick. Ouais. Formidable. Bon, ben là, c'est quand même... c'est quand même bien pour participer au tirage au sort de la machine Senseo pour faire de très bons cafés. Donc, pas d'inquiétude pour vous, Yannick. Vous faites partie de cette liste qui participera dimanche au tirage au sort. Vous aimez le café, Yannick?
1: Oui.
0: Combien de cafés par jour?
1: Oh...
0: Vous ne les comptez plus. Yannick, merci d'avoir joué avec nous. Rendez-vous dimanche, je croise les doigts pour vous, d'accord?
1: D'accord.
0: Passez un excellent vendredi et évidemment un bon week-end. À très bientôt, merci d'avoir joué avec nous.
1: Bientôt.
0: 02 54 27 36 36. On joue dans un instant avec vous sur ICI Berry.

0: Ici Berry, il n'y a que de l'amour et des cadeaux. Le 02 54 27 36 36, des invitations, un passe famille pour toute la famille pour assister au nouveau spectacle et le nouveau cirque Zavata. Il y aura également une radio vintage orange à gagner. Alors ne cherchez plus, on sait ce que vous allez faire ce week-end et les prochains jours. Le premier bon plan, le festival de BD Bulle Berry à Bourges fête sa 30e édition un peu partout dans la ville. Anne-Laure, qui est à l'origine de l'affiche de cette édition, nous a raconté comment le festival s'est développé depuis ses premières participations.
1: Toutes les animations qui se sont multipliées ces dernières années, parce que pour avoir été au festival quelques fois, je le vois s'étoffer et s'enrichir, proposer des animations jeunesse, etc., dans tout le cœur de ville, et notamment la battle de dessin à laquelle j'avais participé l'an dernier, je crois, qui était assez épique et très sympa, avec participation du public, donc dans le théâtre de Bourges.
0: Alors, qui est donc à l'origine de l'affiche de cette édition, la 30e du festival Bulle Berry, qui a lieu donc à Bourges le week-end prochain, les 3 et 4 octobre. Tout le programme très varié est à retrouver sur le site internet www.bulleberry.com. Sur le thème de la lecture, toujours en cette année de commémoration évidemment de George Sand, un nouveau prix littéraire a été lancé pour récompenser des auteurs et autrices. C'est le prix du roman George Sand. Parmi les 8 finalistes en lice, toutes des autrices. Donc pour cette première année, on est ravis. Une berrichonne nous a parlé de ce premier projet. Elle s'appelle Ghislaine Antoine.
2: C'est un nouveau prix littéraire à vocation européenne dans le cadre de Bourges 2028 et qui, sa première édition a été décidée en cette année de commémoration pour le 150e anniversaire de George Sand. Il y a une autrice qui écrit chez Gallimard et qui habite Genève et qui est originaire de Saint-Amand-Montrond, qui est Isabelle Maillot. Donc ça, celle-là, ça, elle est locale, on peut dire. Toute sa famille est de Saint-Amand-Montrond.
0: Merci à la berrichonne Ghislaine Antoine. Et enfin, jusqu'à dimanche, le nouveau cirque Zavata est installé sur le mail Saint-Gildas à Châteauroux. Vous le savez maintenant, jusqu'à dimanche, un moment festif et magique pour toute la famille, avec les classiques du cirque à découvrir, ou redécouvrir, acrobates, clowns, chevaux et spectacles de drones époustouflants. On en reparle dans quelques minutes. 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

0: Ici Berry, je pense qu'on va passer un bon moment avec Elisabeth. Elle va jouer avec nous dans quelques instants pour gagner une radio vintage orange.
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0: 11h28, on joue avec Elisabeth. Bonjour Elisabeth.
11: Bonjour.
0: Elisabeth, vous aimez la nature, faire du vélo et marcher. Si vous aviez une fiche Tinder, ben je vous épouserais.
11: Trop tard, c'est...
0: Oui, il y a quelqu'un. Bon ben tant pis, je resterai tout seul. Bien Elisabeth, on va jouer pour une radio vintage orange, mais avec toute la technologie évidemment du 21e siècle, Bluetooth, etc., etc. On va faire tourner la roue, vous connaissez le principe, vous dites stop, on tombe sur un jeu plutôt sympathique, je l'espère en tout cas, allons-y. Allez, top.
2: Le mot manquant.
0: Ah ben voilà, le mot manquant, c'est un peu comme n'oubliez pas les paroles. Si vous aimez la chanson française, il y aura normalement aucun problème pour vous. On va commencer avec un premier extrait et on va commencer avec une chanson de Mike Brandt.

0: Alors, très bien, en chanson. Confirmation.
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0: Oh. Voilà. Ah, le plus beau voyage avec vous, Elisabeth. Arrêtez, hein. Pourquoi pas avec moi? Faire du vélo, une petite balade, Elisabeth. Dites donc, vous êtes vraiment très difficile avec moi. Allez, troisième extrait. Deuxième extrait, je sais plus.

Dans le nœud d'un foulard, c'était pas loin. Mais ce n'est pas grave. Il suffit d'avoir deux bonnes réponses. Et c'est peut-être le cas maintenant avec une chanson d'Alain Souchon. Allons-y.

0: Il danse dans un vêtement, oriental, on va dire. Alors, à votre avis?
1: Un vêtement oriental.
0: Oui, oui. Alors, il danse dans cette... Rappelez-vous vos vacances à Marrakech, par exemple.
1: Oui, je suis en train de chercher le nom, là, de... Non, j'ai pas.
0: Vous l'avez pas.

0: cette djellaba.
1: Et voilà, dans cette djellaba. Mon Dieu, Elisabeth, je suis vraiment déçu. Donc, pas de radio vintage. En revanche, soyez quand même souriante. Repartez pas triste comme ça, puisque vous allez pouvoir participer au tirage au sort et gagner une Senseo originale. Ce sera dimanche matin sur Ici Berry. D'accord ? Vous serez au rendez-vous quand même ?
2: Très bien, on sera au rendez-vous.
1: Voilà. Ben, formidable.
2: Je vous remercie quand même.
1: C'est moi qui vous remercie, parce qu'on a passé un très bon moment avec vous, Elisabeth, même si vous n'avez pas envie de vous balader. Si vous n'avez pas envie de vous balader avec moi, ben, tant pis. ce sera une prochaine fois. Merci Elisabeth, passez un bon week-end et bonne chance pour dimanche.
2: Merci, au revoir.

0: Berry, 11h36 par ordre d'apparition comme au cinéma. Berry Express dans quelques secondes. Le portrait d'ici avec notre camarade Francky Lemaire aujourd'hui à l'hippodrome de Châteauroux. Et puis on aura l'occasion de jouer ensemble une dernière fois ce matin. 02 54 27 36 36.
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0: On est à vos côtés. La famille rurale de l'Indre propose la Ruralinette, un accueil numérique et administratif qui se balade. Un camping-car s'installe sur les places de village avec un service gratuit et ouvert à tous pour vous accompagner dans toutes vos démarches. Accueil, information et libre accès à des ordinateurs, scanners et imprimantes. Prochain rendez-vous de 10h à 12h30 et de 13h30 à 16h. Ce sera mardi à Neuvy, Payou, à côté de l'église et à et le Ferron sur le parking de la médiathèque. Cette année, d'hommage à Georges Sand, le cinéma luxe à La Châtre a voulu mettre à l'honneur des femmes réalisatrices de cinéma en diffusant un film par mois. Vous notez donc que le mardi 13 octobre sera diffusé le film Sans toi, ni loi d'Agnès Varda avec la formidable Sandrine Bonner, film de 1985. Le mardi 17 novembre, une comédie suédoise qui s'intitule Les filles. Et le mardi 8 décembre, le très bon film de Jeanne Campion, La leçon de piano.
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0: Ici Berry, merci de rester avec nous. On a encore deux belles chansons avant midi. On aura par exemple Michel Fugain ou Alex Warren. Et chaque jour, notre camarade de Francky Lemaire met en avant un berrichon, une berrichonne avec un parcours atypique et toujours des passionnés. Aujourd'hui, Francky, comme depuis ce matin, nous sommes sur les pistes de l'hippodrome de Châteauroux.
1: Alors, Michel Brunet, j'habite le Poinçonnet.
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1: J'étais un passionné du foot parce que j'étais entraîneur pendant 14 ans au FRVL. Et donc après, mon fils s'est mis donc à l'équitation, il faisait des concours hippiques nationaux. Donc on a fait ça pendant de nombreuses années. Et mon fils ayant arrêté, après, on avait toujours la passion, j'avais toujours la passion du cheval. Et l'ancien président Bertrand Nassel m'a téléphoné un jour, on a pris contact. Il m'a dit, il faut absolument que vous veniez nous voir à l'hippodrome, nous soutenir, nous aider parce que vous êtes dans le cheval, vous connaissez. Et donc c'est comme ça, je suis arrivé la même année que Francis, donc voilà 10 ans. Et avec Francis, donc j'ai été élu vice-président, et puis je m'occupe, il m'a confié l'entretien de la piste, donc c'est moi qui s'occupe de l'entretien de la piste, je la tonge, je la roule, enfin je l'agrémente pour que ça soit le maximum

0: comment je vais dire, maximum meilleur terrain possible pour les chevaux qui vont courir le week-end. Et à partir de ce moment-là, j'ai continué. Puis là, moi aussi, j'arrive peut-être à la fin de la fin de l'entretien de la piste. Peut-être qu'il y aura un jeune qui va prendre la succession, puis qu'un jour, il continuera. Voilà. Portrait d'ici.
1: Envie de passer à autre chose aujourd'hui ?
0: Pas forcément, me consacrer à ma famille surtout, ça c'est important. À ma famille, les petits-enfants, parce que j'ai 3 petits-fils qui sont adorables, qui jouent au foot. Il y en a un autre petit-fils qui est à Narbonne, ils habitent Narbonne. Son père est propriétaire d'un magasin de moto. Et c'est un passionné de moto de vitesse. Donc on va le voir de temps en temps. Puis des fois il vient en vacances chez nous, puis voilà quoi. Donc j'ai 3 petits-enfants, impeccable, donc je voudrais m'y consacrer un petit peu quoi.
2: Eh ben, très bien, on espère que c'est exactement ce qui va se passer. Merci beaucoup, Francky Lemaire. On joue dans quelques instants avec Barry pour une radio vintage orange ou marine. Il y a débat. On va essayer de voir de quelle couleur il s'agit. Vous ne bougez pas, c'est juste après ça.
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2: Dites-moi ce qui se passe. Ah ben, on joue tout de suite, c'est ça? Ah, partenaire, mais bien sûr. Alors, ben voilà. Dites-moi ce qui se passe. En plus, nous avons le patron qui est là. Je fais une grosse erreur. Voilà, j'annonce mon licenciement dans les secondes qui arrivent. 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La révélation de la Star Academy 2024. Il débarque sur la scène du Mac 36 de Déol le samedi 3 octobre à 20h. Porté par le succès fou de son album Platine, Cœur Maladroit. Marine pose ses valises donc dans l'Indre. Ce sera le samedi 3 octobre au Mac 36 de Déol. Voilà, je crois que j'ai bien fait mon travail. Et on revient juste après ça. Cette fois-ci, c'est bon.
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0: 11h50, on joue ensemble et nous accueillons Marie. Bonjour Marie.
1: Oui, bonjour.
0: Alors Marie, vous aimez marcher, faire du vélo, mais qu'est-ce que vous avez tout à essayer de me séduire depuis que j'ai que j'aimais marcher et faire du vélo?
1: Disons que bon, ça fait plus d'un an, je me suis acheté un vélo électrique.
0: Ah, très bien.
1: Et puis bon, on peine quand même moins.
0: Voilà. Oui, c'est vrai.
1: C'est sympa.
0: Oui, c'est sympa, puis ça fait faire un peu d'exercice, donc
1: c'est bien, puis surtout quand il fait beau, c'est encore mieux.
0: Exactement, c'est une belle trouvaille le vélo électrique.
1: C'est vrai.
0: On va continuer dans la technologie avec une radio vintage orange pour pouvoir écouter les programmes d'ici Berry.
1: Ah ben oui, toujours. Oui.
0: On a bloqué l'aiguille, hein, vous ne pourriez pas écouter autre chose, hein, c'est fait exprès. Oui. Voilà.
1: On peut écouter QSC. Mais je vous écoute beaucoup.
0: Bon, oui. Formidable. Voilà. Eh bien, je croise les doigts pour vous. Nous allons faire tourner la roue. Vous dites stop et on tombera sur le jeu du moment. Allons-y.
1: Ben oui.
0: Oui.
2: Le qui cause.
0: Ah, le qui cause.
1: Ah, voilà.
0: Non, mais ne vous inquiétez pas. Alors, sachez déjà que vous êtes sélectionné pour le tirage au sort de dimanche pour une machine Senseo originale pour faire tous les cafés que vous aimez. Pour partir de bon pied, justement, pour aller faire du vélo. Et donc, ne vous inquiétez pas. Et là, c'est parti pour la radio vintage orange. Alors, on écoute bien la voix de la personne qu'il faut identifier.
3: Cette année, je vais recevoir le meilleur cadeau de toute ma vie. Je vais avoir la chance d'aller vous voir et de pouvoir encore chanter pour vous à Paris à partir de cet automne au mois de septembre.
0: Et effectivement, elle a raison, elle est là, c'est Céline Dion. Bonne réponse. Déjà une première bonne réponse, Marie, c'est bien parti, on écoute le deuxième extrait.
4: Certains se font réveiller par maman pour ne pas être en retard à l'école. Ah. D'autres se font réveiller à l'aube par le tonnerre des canons prussiens.
1: Ah. Stéphane Bern ?
0: Oui, deux bonnes réponses. Dis donc Marie, mais quelle forme ? Écoutez, là on va jouer, vraiment, parce que ça fait plaisir de jouer, mais c'est déjà gagné. On y va pour le troisième et dernier extrait.
5: Mes parents, qui n'étaient pas musiciens, puis qui n'avaient pas pu faire de musique quand ils étaient petits, nous ont tous mis à la musique en disant
0: Mais Marie, je suis époustouflé. Vous m'avez époustouflé, c'était formidable. Oui, c'était bien Céline Dion, c'était bien Stéphane Bern et c'était bien Jean-Jacques Goldman. Eh ben Marie, qu'est-ce que vous voulez que je vous dise? Une radio vintage, ça c'est bon.
1: Je suis contente, je suis ravie parce que je vous écoute tous les jours et puis je me dis, j'aimerais l'avoir cette radio.
0: Eh ben ça y est, c'est fait, c'est cadeau. On vous explique hors antenne comment récupérer votre cadeau. Et puis surtout, rendez-vous dimanche matin sur ICI Berry pour le tirage au sort. Vous aurez peut-être, en plus de la radio, une machine Senseo originale. C'est tout ce que je vous souhaite.
1: Ça serait super, on verra.
0: Eh bien, très bien. Je croise
1: les doigts.
0: Eh bien, absolument. Je ne sais pas si vous avez une balade aujourd'hui à vélo, mais attention, il va faire chaud. Donc, n'oubliez pas de vous hydrater. À bientôt, Marie. Et merci d'avoir joué avec nous. Au revoir.
1: Je raccroche pas.
0: Ne raccrochez surtout pas. À bientôt. Merci, Marie. Au revoir.
1: Merci.
0: Allez, une belle histoire, c'était le cas à présent. Maintenant, en chanson avec Michel Fugain sur ICI Berry. Il est bientôt midi.

0: Ici Berry, 11h56. Si vous nous faites l'amitié de rester une bonne partie de la journée sur Ici Berry, dans quelques minutes, après les infos de midi, vous avez rendez-vous avec Enora Malagré et toute son équipe. Santé, arnaque, bon plan, tout ça est au programme entre midi et 13h sur Ici Berry.
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5: 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Il est midi. Les infos de midi, Zachary Gabory. On commence avec le pape qui est à l'Élysée.
6: Léon XIV a posé les pieds à l'aéroport de Paris-Orly il y a 40 minutes. Il est en route pour l'Élysée ce matin pour échanger avec le président de la République ou encore les représentants du corps diplomatique. Un séjour de 4 jours entre Lourdes, Paris et Metz. De nombreux fidèles, des dizaines de milliers de fidèles, dont plusieurs centaines de Berryers, au moins 4 quarts qui partent du diocèse Bourges et Châteauroux, sans compter ceux qui iront par leurs propres moyens. Le diocèse de Bourges qui attend beaucoup de cette visite, Gaël Fontenay.
7: Programme très chargé pour Monseigneur Bataille, archevêque de Bourges.
8: Je vais commencer avec les vêpres à Notre-Dame de Paris, donc qui rassemble les consacrés, les évêques, les prêtres. Et puis ensuite, nous les évêques, on part au Stade de France, donc on sera aussi avec lui, avec les jeunes pour la soirée. Et puis le lendemain, on a la messe à la Concorde. Et puis ensuite, on part à Lourdes avec lui. Alors ce ne sera pas le même avion, mais ça va suivre. Et le dimanche matin, les évêques, on a une rencontre avec le pape en huis clos.
7: Ces visites du pape sont des moments forts pour les catholiques qui peuvent bouleverser des vies. Le diocèse de Bourges se prépare aussi à l'après.
8: Ces événements de communion, les JMJ, des jeunes qui s'engagent, qui deviennent prêtres ou religieuses, et puis des adultes pour qui ce type d'événement va correspondre à un tournant. Et ensuite, on aura à accueillir, on aura accompagné aussi ces gens qui auront été touchés pour que cette joie demeure.
7: En attendant un retour du pape en France, pourquoi pas en Berry, à Pellevoisin par exemple, le sanctuaire marial ayant récemment reçu la reconnaissance de l'Église.
8: Alors effectivement, quelques-uns en ont parlé, tous les diocèses ont des lieux de pèlerinage et ils rêvent tous d'accueillir le pape. En même temps, il faut avoir les moyens. Ça suppose une organisation, ça suppose une capacité pour recevoir. Enfin, quand le pape vient, ça draine les foules. Mais s'il veut venir à Bourges, en tout cas, on l'accueillera de très bon cœur.
7: Invitation lancée, parce qu'il faut dire que le dernier pape à s'être rendu officiellement à Bourges, ça commence à dater, c'était Urbain II en 1096.
6: Ouais, ça remonte un petit peu. Hein. Pour cette fois, le pape arrivé en région parisienne ira aussi à Lourdes et puis à Metz lundi.
5: 2 ans de prison avec sursis.
6: C'est la peine prononcée contre l'ancien principal du collège des Ménigouttes au Blanc, reconnu coupable partiellement des faits de harcèlement à l'encontre de plusieurs enseignants. Partiellement, puisque sur les 13 plaignants, tous n'ont pas été reconnus comme des victimes. Pendant 3 ans, le principal avait multiplié des dénigrements du personnel, y compris sur des messageries publiques. Il a 10 jours pour faire appel. Lui, en revanche, est relaxé. Le chasseur qui avait achevé un sanglier au bord d'une route dans l'Indre, près de Cap-Sud, en décembre dernier. Il s'est présenté hier au tribunal de Châteauroux pour mise en danger et de la vie d'autrui. L'homme de 77 ans n'a pas été jugé coupable. Et puis, stupeur dans le secteur associatif de Vierzon, la justice, elle, est saisie pour une affaire d'abus de confiance. La mairie soupçonne l'association des jeunes créateurs de Vierzon, la JCV, d'avoir détourné des fonds. La structure gère normalement un centre social et fait de l'accompagnement dans les quartiers. Sa directrice par intérim a remarqué cet été plusieurs virements bancaires étranges. Elle aussi a fait un signalement auprès du parquet. Un drame sur les routes de l'Indre. Un jeune conducteur de 21 ans est mort hier, éjecté de sa voiture sur une départementale. Le véhicule a effectué plusieurs tonneaux après une sortie de route. Les secours n'ont pas pu le réanimer.
5: On n'a aucune référence d'une sécheresse de cette envergure.
6: Un constat de Nicolas Payou, président de la Chambre d'agriculture de l'Indre, lors de la plénière de rentrée, un bilan estival catastrophique. Nicolas Payou estime par exemple que la production de colza est en baisse de 80% cette année. Et ce n'est pas fini.
9: À la date où normalement les semis de colza sont optimaux, il n'a toujours pas plu. Certains semis sont résidus dans de la poussière. Une grande partie des colzas, peut-être 60 à 80%, sont dans un état qui pourrait difficilement passer l'hiver quand ils ont réussi à lever. Les quelques parcelles qui ont pu émerger, qui peuvent être levées, se retrouvent assez souvent confrontées à l'invasion des pumesses des céréales, même si elles font beaucoup de dégâts sur les colzas, qui aujourd'hui, réglementairement, n'ont pas de solution technique, que ce soit technique, chimique, mécanique, pour s'en débarrasser. Par contre, elles détruisent le peu de colza qui peuvent rester, donc c'est un cumul de choses qui fait que c'est très difficile d'avoir du colza cette année. Au vu des rendements moyens qui peuvent être produits dans le département et du prix, c'est la seule culture qui tire vraiment sur les cames du jeu et qui peut dégager un peu de revenus. Et c'est très important aussi pour la rotation, pour permettre de couper le cycle des céréales, on peut pas faire que du blé sur blé ou que du blé sur orge. C'est vraiment important pour la gestion des mauvaises herbes, des maladies, des céréales, des choses comme ça. Et c'est vraiment essentiel pour ça, hormis les aspects économiques.
6: Une conséquence prévisible, les années 2027 voire 28 pourraient commencer avec un handicap du fait de l'hiver difficile auquel se préparent les agriculteurs berrichons dans les champs. Pascal,
5: oui.
6: Grosse chaleur.
5: Absolument, pour les trois journées qui arrivent, autour de 30 à 33 degrés. Pas de vent, pas de nuages, un vendredi très lumineux et étouffant pour un 25 septembre. Et petite amélioration quand même pour demain, on perdra quelques degrés, mais la sensation estivale sera bien là, mais bien plus respirable. Belle journée sur ici Berry dans un instant, et Nora Malagré.
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1: Bonjour à tous, bienvenue sur votre radio, ici dans votre nouveau numéro. Ici on parle bon plan, arnaque à éviter, vie quotidienne. On est là pour vous rendre service parce qu'on vous doit bien ça. C'est d'ailleurs le titre de ce nouveau rendez-vous. Tous les jours entre midi et 13h sur votre radio ici, on est enchantés de vous recevoir. C'est votre émission, appelez-nous 0810 055 056. Aujourd'hui, gros dossier, je vous raconte un peu les coulisses avant de vous présenter l'équipe. Il y a deux jours, Pierre Fabin, notre vétérinaire, et Aude Razo, notre madame anti-arnaque, étaient en train de parler un peu d'arnaque et de vétérinaire. On s'est dit, allez, on va faire une émission là-dessus. Les fausses annonces d'adoption, etc. Ça va être un gros dossier aujourd'hui. Du coup, je vous les présente. Aude Razo qui est ici, madame anti-arnaque, bonjour.
4: Bonjour tout le monde.
1: Pierre Fabin, le vétérinaire.
10: Bonjour à tous. Et oui, je suis vrai vétérinaire. Bon, on va parler des faux vétérinaires.
1: Faux vétérinaires, fausses annonces d'adoption, etc. Nordinata, notre coach sportif qui nous fait l'honneur d'être là le vendredi. Coucou Nordine.
11: Bonjour Enora.
1: Et mon préféré, oui j'ose le dire, Valère Correa. Monsieur Bonplan, oui aujourd'hui c'est vous.
12: Salut, bonjour à toutes et tous.
1: J'espère que vous allez bien, je vous l'ai dit, c'est votre émission. Appelez-nous hein, si les sujets vous parlent, 0810 055 056, ou laissez-nous un message vocal sur notre WhatsApp gratuit, comme l'a fait aujourd'hui Laurence.
13: Bonjour, j'appelle au sujet des aides pour le carburant. Comment je fais pour en bénéficier ?
1: Très bonne question. On sait à quel point ça vous préoccupe et c'est Valère Correa qui répondra.
12: Et vous avez raison de vous y intéresser. Beaucoup de gens n'ont pas fait la demande. 100 euros, j'allais dire à la porte. Non, mais enfin à la fin, en tout cas, je vais vous dire comment faire.
1: On en parle dans une trentaine de minutes et puis je garde le meilleur pour la fin. 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Midi 7, on est en direct avec vous jusqu'à 13h. On va parler faux vétos sur les réseaux, fausses annonces d'adoption d'animaux. Il y a beaucoup à dire et ça vous met un peu en colère. Pierre Fabin et aussi ma Aude Razo.
4: Oui, effectivement, je m'accroche à mon vrai véto qui est là à ma gauche. Il est là, heureusement. On a beaucoup parlé faux médecins sur les réseaux sociaux dans cette émission depuis la rentrée qui nous vendent des pseudo-médicaments. Et donc, vous avez aussi la version faux véto. C'est pas marginal, hein. Il y en a vraiment beaucoup. Il y en a même de plus en plus parce que bah, nos petits chats, nos petits chiens, on les aime beaucoup. Et c'est vrai que du coup, on a tendance à vouloir dépenser. Et ça, les escrocs l'ont bien compris. Je prends un exemple de vidéo qui a vraiment mais beaucoup tourné ces derniers mois. Je l'ai beaucoup vu. Je vous plante le décor. Ouais. C'est un monsieur qui a l'air d'être en train d'animer une conférence. Vous voyez, d'accord. Il a un micro à la main et il commence en disant « Votre vétérinaire va me détester ». Voilà. Et en gros, il nous dit, donc c'est très catchy, on a envie de connaître la suite.
1: Catchy,
4: et en gros,
1: donc vous êtes bilingue.
4: Oui, tout à fait, je suis bilingue, effectivement. Et donc, en gros, il nous dit « Tous les vétérinaires sont des escrocs, ils nous font acheter des trucs totalement inutiles ». Et donc, il nous dit que pour que notre chien n'ait pas de puce, il faut lui vaporiser du vinaigre de cidre. Il nous dit que les graines de citrouille crues éliminent les vers intestinaux. Donc, sous-entendu, pas besoin d'acheter de vermifuge pour le chien. Donc là, je ne suis pas spécialiste. Je vais laisser Pierre répondre tout à l'heure. Mais bon, toujours est-il que ce monsieur, j'ai fait quelques vérifications, il n'existe pas. C'est une vidéo qui est générée par intelligence artificielle. En fait, il n'existe pas du tout, ce monsieur. C'est monté de toutes pièces. Et pourquoi ? Pourquoi faire tout ça, en fait ? Eh bien, c'est pour nous faire acheter quelque chose, comme bien toujours. Bien c'est bien notre bien argent qui est en jeu. Donc, tout d'un coup, voilà qu'il nous parle d'une poudre dentaire pour chien. Il nous dit que c'est super, c'est miraculeux. Il nous met le lien, évidemment, pour en acheter. Donc, $50 le petit paquet, hein, j'ai cliqué, donc c'est pas donné quand même, cette poudre dentaire. Donc, vraiment, grande prudence, parce que ces vidéos font des millions de vues, elles sont reprises dans toutes les langues. Et il faut faire comme avec un vrai médecin, on fait attention, on vérifie que c'est un vrai médecin qui nous parle. Les vétos, c'est pareil, il faut vérifier.
1: Ça vous met en colère, Pierre Fabin, notre vétérinaire.
11: En fait, j'en ai dénoncé tellement ces derniers mois, parce qu'on a vu de tout. On l'a vu pour ces poudres dentaires, on l'a vu pour des marques de litière. Une marque de litière qui vous annonce « Attention, je suis vétérinaire, votre litière tue votre chat ».
1: Vous avez été victime de ça, appelez-nous, écrivez-nous 0810 055 056, c'est votre antenne.
11: On a vu justement beaucoup de faux profils générés par intelligence artificielle. On a balancé ces marques à la répression des fraudes. Ces marques sont toujours en exercice, elles vendent toujours, elles continuent toujours à générer des faux contenus par intelligence artificielle. Au moins, elles disent plus qu'elles sont vétérinaires. Donc déjà, on a gagné un petit combat, mais soyez très vigilants à tout ça. Il n'y a pas de remède miracle qui existe quand on vous dit votre chien n'aura plus de vert grâce à un médicament naturel ou à quelque chose de naturel. C'est pas vrai. Pour traiter un chien contre des vers, pour prendre en charge un problème de peau, allez voir votre vétérinaire. Il vous prescrira ce qu'il faut, parce qu'il y a que ça qui marche vraiment. Je dis pas qu'il y a des petits remèdes naturels qui peuvent aider. Bien sûr, l'homéopathie, tout ça, ça fonctionne un petit peu. Mais quand votre animal a un vrai problème, allez voir votre vétérinaire. N'achetez pas quelque chose sur Internet. Et en plus, on a vu d'autres choses arriver. C'est des faux vétérinaires sur les réseaux, là, qui vous disent qu'ils sont vétérinaires et qui vous prescrivent un produit. Voilà, vous les contactez, ils vont vous dire, vous allez m'envoyer par PayPal ou un truc 10-20 euros, et ils vont vous prescrire quelque chose.
1: C'était une question un peu idiote. Enfin, il n'y a pas de question bête, mais il n'y a pas un petit site où on peut vérifier si le veto.
11: Effectivement, j'allais y arriver.
1: Si
11: vous êtes confronté à ce genre de choses, quelqu'un qui vous dit, je suis vétérinaire, je me prévaut d'une marque, tout ça, parce qu'on a beaucoup de marques qui disent, on a des vétérinaires qui travaillent pour nous. Dans 80% des cas, il n'y a pas de vétérinaire qui travaille pour eux. Vous allez sur le site de l'Ordre des vétérinaires, vétérinaire.fr, et il y a un annuaire de tous les vétérinaires en exercice en France.
1: Comme chez les médecins, pour les humains, pareil.
11: On regarde s'il est inscrit à l'Ordre des vétérinaires. S'il n'est pas inscrit à l'Ordre des vétérinaires, vous fuyez.
12: Et il y a Pierre Fabin dedans, chez vieux.
11: J'y suis, il vient de vérifier, et j'y suis bien. Numéro d'ordre 27352.
4: J'ai une question, parce que si on met Pierre Fabin recommande un produit, par exemple, sur un site internet, on suit ou on suit pas?
1: Alors déjà, sachez qu'il ne recommande jamais rien.
11: Je ne recommande pas grand-chose, justement, non. Alors, recommander un produit, c'est rare que des vétérinaires recommandent vraiment un produit, parce que on va prescrire des médicaments, tout simplement. On peut recommander certaines choses, mais on le fera en consultation. On ne va pas aller s'exposer sur Internet. Il n'y a pas de vétérinaire qui recommande une marque de litière, par exemple, aujourd'hui. Je ne connais pas ça.
1: D'accord. Merci beaucoup, monsieur Pierre Fabin. On va continuer de parler arnaque à l'adoption aussi, de fausses annonces. On a beaucoup à dire sur ce sujet. Et puis, tout à l'heure, Nordine nous parlera aussi perte musculaire. Comment lutter contre ça? Des petits exercices faciles à faire. Et notre cher Valère Coréard nous parlera aussi comment se faire aider quand le budget dérape. Une émission encore très riche avec vous. On est ensemble jusqu'à 13h. J'en profite, j'embrasse mon amoureux qui écoute. Coucou, monsieur B.
12: Chaque semaine. Hein.
1: Ouais, chaque semaine. Ouais, moi j'ai un super amoureux. C'est vendredi, tout est permis. On va écouter monsieur de Palmas sur la route. On est ensemble jusqu'à 13h. Dans On vous doit bien ça sur ici.

0: de Palmas sur la route, sur votre radio. Ici, on est ensemble jusqu'à 13h.
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0: Midi 16, on est en direct dans votre nouveau rendez-vous quotidien. On vous doit bien ça, on est là pour vous rendre service. Et l'antenne, eh bien, elle est à vous, 0810 055 056. Je suis avec toute l'équipe et nous sommes au cœur d'un dossier. Je l'aime, mon docteur Fabin, mon vétérinaire, quand il est un peu colère. Lui qui est si calme d'habitude et qui a dénoncé les faux vétérinaires qui sévissent sur les réseaux sociaux, entre autres accompagnés de Aude Razo. Nous allons accueillir une auditrice. Elle s'appelle Sarah et elle nous écoute via Ici Bourgogne. Je vous embrasse, chers collègues, chers copains. Bonjour Sarah.
3: Bonjour.
0: Comment
3: bonjour.
0: Allez-vous, bonjour. Ma chère Sarah ?
3: Ça va et vous ?
0: Ben super, on est ravis de vous accueillir dans l'émission. Alors, vous, il vous est arrivé une petite mésaventure, je crois, Sarah, hein ?
3: Oui, au mois de juin, oui.
0: Au mois de juin, qu'est-ce qui s'est passé, oui. Sarah ?
3: Ben, j'ai une pub Facebook de Mayapi Veto.
0: Qu'est-ce que c'est Mayapi Veto, Sarah ?
3: C'est un site où on peut acheter des comprimés anti-puces, ouais. Des pommades cicatrisantes, des vermifuges, etc.
0: D'accord.
3: Et en fait, quand j'ai cliqué sur l'affiche, ouais. Après j'ai été sur le site et j'ai vu des choses qui m'intéressaient, notamment le vermifuge et la pommade cicatrisante, parce que mon chat se dispute beaucoup avec le chat du voisin et du coup il revient avec des blessures.
0: C'est un petit caïd, d'accord.
3: Voilà, c'est ça.
0: D'accord.
3: Et du coup je le soigne comme ça,
0: ouais.
3: et j'ai fait une commande et depuis le mois de juin j'ai toujours pas reçu ma commande et malgré mes mails j'ai ouais. jamais
0: de
3: eu de réponse de leur part.
0: Voilà. Aïe, aïe, aïe, aïe, ça sent l'arnaque à plein pif, ça.
4: Complètement,
0: non, les amis,
4: et j'étais en train de regarder ce site, regarder justement, Fabin, ouais. Qui a des tarifs un peu prohibitifs en plus. Je suis allé voir un. Parce que, alors, on peut acheter des choses sur Internet, hein. Il y a des sites qui sont très bien.
0: Oui.
4: Par exemple, Zoo Plus. Moi, j'achète même mes
0: Zoo
4: croquettes.
0: Zoo Plus, comme un zoo
4: ouais, comme un zoo. Ouais. J'achète mes croquettes sur Zoo Plus. Pour les croquettes, pour tout ça, pour certains compléments alimentaires, on peut aller acheter sur des sites de ce genre-là. Là, je suis allé voir justement, donc, sur un site d'avis qui s'appelle Trustpilot.
0: Ouais.
4: La note de Mayapi Veto. Ils sont à 1,6. Ouf. Il y a personne qui est livré globalement et les tarifs sont complètement prohibitifs. Donc voilà, c'est moi si j'ai un conseil à vous donner sur ce genre de site,
0: d'abord aller voir, c'est ça, sur les avis de consommateurs.
4: Sur les avis de consommateurs, mais aussi comparer pourquoi pas à son vétérinaire. Voilà, je dis pas qu'il faut acheter chez son vétérinaire, mais demander de l'avis sur un produit à son vétérinaire, on vous donnera toujours notre avis.
0: Moi, j'ai toujours l'impression.
4: Il est gratuit, on cherche pas à vous vendre des choses.
0: Pierre, donc, j'ai toujours l'impression que chez le véto, c'est plus cher. Vous avez
4: parfois,
0: pas ce sentiment-là, Sarah aussi ?
4: Un petit peu.
3: Oui.
4: Bah oui. Mais parce que.
0: Ouais, Sarah.
3: Oui, c'est un petit peu plus cher, mais on l'a tout de suite. C'est ça le.
0: Ouais, voilà. C'est aussi la différence. Ouais.
4: Non, on a le conseil qui va avec. En fait, c'est ça.
0: Oui.
4: C'est aussi ça qu'on paye
0: évidemment.
4: Un petit peu. On est sûr de pas se faire arnaquer à
0: alors,
4: ce moment-là.
0: Pour répondre
4: donc,
0: à Sarah, les amis, parce que là, elle attend toujours sa pommade et bon, qui n'arrivera probablement jamais. Quel est le recours au Drazo?
5: Bah, malheureusement, là, il y a peut-être un dépôt de plainte. Il faut peut-être signaler le site. Moi, j'encourage à ça. Après, malheureusement, quand vous avez déjà versé l'argent et que vous l'avez versé volontairement, il n'y a pas beaucoup de recours, en fait. Après, il y en a, évidemment, mais c'est compliqué, en fait. Il faut vraiment avoir des précautions en amont. Donc, comme disait Pierre,
0: ouais.
5: On va sur Trustpilot qui agrège des avis. Et donc, on peut voir à ce moment-là que ce site est très mal noté, comme Pierre l'a vérifié. Donc, c'est là qu'il faut, il faut éviter. Et en fait, on peut le faire avec tout. Là, on parle des arnaques
0: oui.
5: sur les croquettes, etc.,
0: ça,
5: sur les produits, mais avec vos vêtements, etc.
0: Oui, oui.
5: Allez toujours vérifier avant le site où vous commandez.
0: Valère Coréard.
6: Oui, moi, je dis toujours, vérifiez quand même auprès de votre banque quelle est le périmètre d'assurance sur votre carte bancaire que vous avez utilisé pour faire la commande. Je sais que Aude l'a répété plusieurs fois, c'est de moins en moins le cas, mais on ne sait jamais. Donc contactez votre banque et dites voilà, je me suis fait arnaquer. Peut-être que l'assurance peut jouer.
0: Vous l'avez fait ça, Sarah, déjà ?
3: J'avais demandé, elle m'a dit qu'elle ne pouvait rien faire malheureusement parce que l'argent était déjà parti.
6: Ah, oui, non, mais ça c'est autre chose.
0: Ah, ça c'est d'accord. Voilà.
6: Moi je parle de l'assurance de votre carte bancaire. Vous demandez à votre banquier le numéro de l'assurance de votre carte bancaire. C'est un autre service.
0: Ah,
3: d'accord, moi je redemanderai.
0: Bah voilà, okay. Ça vaut peut-être le coup d'aller fouiner par là-bas. Merci beaucoup, ma chère Sarah. On vous embrasse très
3: Merci
0: fort.
3: Merci à vous. Bonne journée.
0: Bonne journée. Bel après-midi. On parle aussi arnaque à l'adoption, les enfants. Là, ça c'est vraiment.
4: C'est le pire.
0: Oh, c'est le pire. Ouais, alors on s'est regardé Pierre Fabin limite. Non, mais c'est ça, c'est insupportable.
4: Et effectivement,
0: hein.
4: on en a des dizaines. J'étais de garde cette nuit. Et j'ai eu un peu de temps, donc j'ai passé ma nuit sur un site de petites annonces qui s'appelle Le Bon Coin,
0: ouais.
4: Où clairement les choses ne sont sont pas faits correctement. Sur 10 annonces que j'ai regardées, il y en avait 3 qui n'étaient pas conformes et clairement pas du tout sérieuses. Ouais. Et c'est des choses qui se multiplient. On a beaucoup de gens qui vendent des animaux, qui les élèvent dans leur garage et qui font un petit commerce autour de tout ça. Je crois qu'Aude Razo, d'ailleurs, vous avez des exemples d'arnaques qui ont été faits et sur lesquels on a eu des informations.
5: Alors, faut surtout se méfier, je trouve, moi, mais peut-être que je me trompe et Pierre me corrigera, mais ces annonces qui donnent des animaux, c'est un don d'animaux. Alors, souvent, on vous sert, ça peut être sur Le Bon Coin, ça peut être sur Facebook. Vous avez souvent un petit discours très un peu larmoyant. On vous dit, bah voilà, je suis obligée de donner mon chien parce que je pars en EHPAD, ou alors le propriétaire est décédé, donc voilà, merci, est-ce que quelqu'un peut récupérer, c'est un don, etc. Et en fait, derrière, l'arnaque, c'est qu'on va vous dire, oui, on vous le donne, mais par contre, vous allez payer les frais de transport. Et donc là, il y a des histoires assez folles hein, là-dessus. C'est nos amis d'ici Poitou qui avaient sorti cette affaire, c'était l'année dernière de mémoire, une femme qui avait versé plus de 6000 euros pour adopter un chiot. Elle avait vu une annonce sur Facebook et on lui dit que le transporteur doit lui amener l'animal. Après, on lui dit que le transporteur a eu un accident, donc elle doit payer des frais vétérinaires. Elle n'a jamais vu le chiot. Hein. Ensuite, on lui dit que le chiot va être livré en hélicoptère et donc elle doit payer l'hélicoptère, etc. Et donc, elle a payé. Et ça, c'est tellement cruel parce qu'elle a vraiment investi. Elle attendait ce chiot avec impatience. C'est vraiment terrible. Donc attention, parce qu'à l'approche de Noël, on voit beaucoup de ces petites annonces justement qui sont très piégeuses.
0: On continue de parler de tout ça dans un instant. Pierre Fabin vous dira aussi comment repérer un bon élevage, les indications obligatoires avant d'acheter un animal. Gros dossier vraiment véto aujourd'hui grâce au docteur Pierre Fabin. Pour l'heure, on écoute un peu de Teddy Swims, Mr. Know It All sur votre radio ici. On est ensemble jusqu'à 13h et il est midi 22. À tout de suite.

0: Mr. Know-It-All, Teddy Swims sur votre radio ici. On est ensemble jusqu'à 13h dans On vous doit bien ça.
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0: Et que de réactions au 0810 055 056. Nous ne sommes pas étonnés. Vous êtes très nombreux à réagir parce que les fausses arnaques d'adoption, les faux éleveurs, les faux vétos, ça nous saoule, pardon. Et je trouve ça extrêmement grave. Ça révolte notre vétérinaire Pierre Fabin. On a aussi Muriel, là, qui vient de nous appeler, qu'on va tout de suite prendre, qui appelle d'Indre et Loire. J'embrasse très fort ici Touraine. Bonjour Muriel, bienvenue.
3: Bonjour, merci à toutes. Merci. Bonjour à toute l'équipe.
4: Bonjour.
0: Quelle voix enjouée. C'est un plaisir de vous entendre. Alors, ma chère Muriel, qu'est-ce que vous vouliez nous dire?
3: Je voulais rebondir sur ce que disait, je me rappelle plus son prénom, sur les dons d'animaux sur le Bon Coin.
0: Oui, Pierre Fabin.
3: Alors, tous les jours, il y a des dons, mais moi, je me dis, mais c'est pas possible. Bon, je contacte pas les personnes, hein, parce que je veux pas rentrer dans ça. Mm. Mais on donne des chevaux, on donne des chèvres, on donne des moutons. Ouais, mais d'accord. Ça va des perruches, des chiens, des chats. Bon, moi je contacte pas ces gens, mais moi ça me foirogne,
0: ça me révolte. Et ça, tout comme nous, Muriel.
3: Comment on peut donner un cheval? Je dis, il y a quelque chose, si on contacte la personne, mais non, on donne pas un cheval, mais c'est pas un objet, c'est pas un meuble. Moi, ça me fout en pétard.
0: Bah, je comprends bien, Muriel.
4: Vraiment, attention à ces petites annonces.
3: Radio,
4: j'ai épluché cette nuit, justement. Et derrière ces dons, souvent, c'est des ventes déguisées, parce que justement, la vente est très encadrée. Quand vous vendez un animal, il y a vraiment des règles aujourd'hui. Donc, il faut avoir un numéro de sirène. Il faut dire si l'animal, il est inscrit justement au livre des origines. Les animaux doivent avoir 8 mois minimum. On a aussi le numéro de puce qui est obligatoire sur l'annonce, donc il y a tout un petit encadrement autour de tout ça, mais à partir du moment où c'est un don, on fait un peu plus ce qu'on veut. Donc souvent les gens le mettent sous forme de don. Justement, j'avais vu un don de 3 chiots cette nuit, à qui je suis allé écrire. J'aurais écrit, je suis très intéressé. Ils m'ont répondu, le prix n'est pas le même en fonction de la couleur. Donc vous voyez, on a vraiment derrière tous ces dons des arnaques au final. Et donc vraiment, je vous ai dit, on vérifie quand on achète un animal sur un site comme ça, le numéro de sirène, l'âge des animaux, l'appartenance à une race ou pas, ça doit être écrit. Et le numéro de puce, j'ai vu des faux numéros de puce sur internet cette nuit. D'accord. Avec des formats complètement fantaisistes. Donc ça, demandez à votre vétérinaire de vérifier le numéro de puce de l'animal avant d'aller voir. Et quand vous achetez en élevage, on va voir l'élevage toujours.
0: D'accord. Oui, Nordinata, vous avez une question?
5: Oui, j'ai une question parce que j'ai vu aussi qu'il y a des personnes qui organisaient de la vente à l'étranger pour casser les prix. Est-ce qu'il y a des choses auxquelles on doit faire attention justement quand on ramène un
4: animal d'importation? Effectivement, alors on a beaucoup de problèmes sur ces imports d'animaux. On a beaucoup d'imports illégaux d'animaux tous les jours en France. Hein. Au niveau de Strasbourg, la frontière, tous les jours, il y a des camions qui sont stoppés avec des animaux dedans et qui sont revendus sur des parkings derrière. Donc c'est pour ça que je vous dis, quand vous répondez à une petite annonce, il faut aller voir le numéro de puce. Un numéro de puce français, ça commence toujours par 250 et le chiffre 26 en général derrière. Donc quand vous avez le numéro de puce, il faut vérifier ce format-là, mais allez aussi vérifier que ce numéro de puce avec votre vétérinaire, il existe. Vous dites à votre vétérinaire, voilà, j'ai vu cette petite annonce, je suis très intéressé par cet animal, et il va aller le vérifier pour vous, ce numéro de puce. Comme ça, vous êtes sûr qu'il n'y a pas une arnaque. Mais n'acceptez jamais une livraison sur un parking. Demandez toujours à aller voir où l'animal habite avant, et vous avez un délai de rétractation légale qui est là, c'est-à-dire que quand vous allez adopter un animal, il faut signer un papier qui s'appelle un certificat d'engagement et de connaissance. Et vous avez un délai de 7 jours après cette signature. D'accord. Où vous pouvez vous rétracter pour que l'adoption ne soit pas
0: très, très rapidement, Pierre Fabin. J'embrasse d'ailleurs Muriel. Merci d'avoir appelé, hein, ma chère Muriel. Très rapidement, quand on va voir un élevage, justement, parce qu'il y a aussi des éleveurs douteux, 2 petits conseils pour repérer qu'un élevage n'est pas en carton-pâte.
4: L'hygiène, toujours. On vérifie que c'est propre et on demande toujours à voir la mère, mais aussi les mâles de l'élevage, parce que souvent, ils les cachent dans un coin. Donc, on demande à voir les mâles de l'élevage, comme ça on voit vraiment tout l'élevage et tous les animaux qui
0: sont
4: là.
0: Et on ne repart pas tout de suite avec l'animal, ça n'existe pas.
4: On signe le papier ce jour-là et on repart 7 jours après. Ne signez pas le papier avant d'avoir vu l'élevage.
0: Continuez de réagir 0810 055 056, mais là c'est l'heure de l'actualité dans toutes vos régions grâce aux 44 locales de votre radio ici. Allez, à tout de suite.
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14: Un concert et une lecture théâtralisée dans votre Berry Express. 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La Marquise raconte ses amours, parfois insatisfaisants, sauf pour un beau comédien italien nommé Lélio. Lecture théâtralisée à Fussy, c'est ce vendredi soir à 19h au Centre culturel.
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16: Bonjour à tous, il est midi 32. On est en plein cœur de votre nouveau rendez-vous quotidien. Ça s'appelle On vous doit bien ça sur votre radio ici. Et on est ensemble jusqu'à 13h. Moi, je m'appelle Enora Malagré. Je suis avec toute une petite bande bien sympathique. Nordine Atav, Valère Coréard, Pierre Fabin et notre Aude Razo, Madame Anti-Arnaque. Nous avons parlé arnaque, justement, faux veto sur les réseaux, fausses annonces d'adoption. Dans un court instant, Nordine Atav nous parlera perte musculaire. Comment qu'on fait, dis donc, pour pallier ça? Et puis Valère Coréard nous dira comment se faire aider quand le budget dérape. Mais pour l'heure, vous pouvez nous appeler au 0810 055 056 ou nous laisser un message vocal, comme l'a fait aujourd'hui notre chère Laurence.
17: Bonjour, j'appelle au sujet des aides pour le carburant. J'ai vu qu'il y en avait d'autres qui avaient été annoncées. Ouais. Comment je fais pour en bénéficier?
16: Grande préoccupation que soulève là Laurence. Merci beaucoup pour ce message. Elle nous appelle via ICI Auxerre, que j'embrasse tendrement. C'est très familier, excusez-moi. Valère Coréard, vous avez la réponse.
18: Oui, c'est bien de poser la question parce que beaucoup de personnes n'ont pas demandé l'aide grand rouleur là sur la première session. Donc c'est dommage, on passe à côté quand même de 100 euros. C'est assez facile. C'est reconduit donc pour octobre, novembre, décembre. Novembre 2026, vous avez donc droit à 100 euros. Ça concerne les salariés, les indépendants qui utilisent leur véhicule personnel pour travailler. J'attendais la vanne, de toute façon. Donc, il y a des conditions de ressources. C'est 2035 euros pour une personne seule, 4070 pour un couple avec enfant et c'est un peu plus de 6000 euros pour un couple avec deux enfants. Ça veut dire quoi? Grand rouleur. Il faut parcourir plus de 15 kilomètres par trajet entre le domicile et le travail, c'est-à-dire donc 30 km aller-retour, ou alors effectuer plus de 8000 km par an. Ce qu'il faut savoir, c'est que c'est déclaratif. Donc, pour une fois, l'État vous fait confiance. Ouais, moi, je trouve ça vachement bien. Attention, il peut y avoir des contrôles quand même derrière. Mm-hmm. Hein. Enfin, c'est déclaratif. Il y a rien à prouver. Les véhicules sont éligibles du moment que c'est un véhicule personnel et qu'il est assuré. Et comment demander l'aide? C'est très facile. Vous allez sur impots.gouv.fr et là, vous avez un petit formulaire. Vous remplissez et vous touchez les sous sur votre compte en banque. Donc, c'est quand même assez facile. Mm-hmm. Il faut en profiter parce que, évidemment, qu'on est inquiet par ces hausses des tarifs du carburant. Ah, mais si à côté, on ne demande pas les aides auxquelles on a droit, voilà, c'est quand même un peu n'importe quoi.
16: Profitons-en. Ben oui. Merci Valère Correa. Vous avez des questions? Ça tombe bien, on a les réponses. 0810, 055, 056. Mais pour l'heure, on va accueillir la gagnante du jeu. Vous le savez, hein, toute l'année, je booste votre pouvoir d'achat. Et puis comme c'est la rentrée, on le fait carrément deux fois dans l'émission. Hein, on est ensemble jusqu'à 13h, je le rappelle. Vous vous inscrivez sur le site ici.fr. Il y a une petite page dédiée à cet effet. Vous repartez avec 200 euros à dépenser dans une grande enseigne. On accueille Brigitte. Bonjour Brigitte.
11: Bonjour à tous.
16: Bonjour, vous appelez de La Roche-sur-Yon, je crois, Brigitte.
11: Effectivement, je suis à La Roche.
16: Eh bien, oh La Roche. Et on embrasse très fort ici, Loire-Océan. Vous êtes retraitée, vous avez 5 petits-enfants, waouh.
11: Eh oui, 5.
16: Ça a bien bossé, comme on dit dans la famille. Eh bien, vous avez gagné, Brigitte. Ouais,
11: bravo.
16: Merci beaucoup. Ah oui, c'est cool. 200 ouais, c'est euros cool. À dépenser dans une grande enseigne. C'est pour vous, c'est cadeau, ma chère Brigitte. On vous embrasse très très fort. Passez une très belle après-midi. Faites comme Brigitte, les amis. Inscrivez-vous sur le site ici.fr. Ça marche à tous les coups. Très ringard, ce que je viens de dire. Pour le coup, on va écouter Teddy. Non, pas du tout. Qu'est-ce qu'on va écouter? Joe Dassin, mais bien sûr, hein, le grand Joe Dassin. À toi Nordina Tab, à toi Valère Correa, à toi Audrey Azo, à toi Pierre Fabin, à vous chers auditeurs. On est ensemble jusqu'à 13h dans Vous Dois Bien Ça.

0: surendettement, par exemple.
1: Exactement. Alors qui parfois est aussi une solution.
0: Bien sûr, absolument.
1: Mais voilà, de dernier recours.
0: Il n'y a pas de honte, hein, chers amis.
1: Il n'y a pas de honte. On n'est pas coupable. En tout cas, on n'a pas forcément fait de faute. Parfois, oui, mais c'est un autre sujet. En tout cas, il existe les points conseil budget. Il y en a des centaines en France. Ce sont des lieux agréés par l'État où vous pouvez aller faire gratuitement, en toute confidentialité et rien que pour vous, un point sur votre budget avec un professionnel qui est là pour vous accompagner, pour voir qu'est-ce qui cloche, pour voir les aides qui existent, pour voir si on peut restructurer votre dette, s'il faut rentrer dans un processus de surendettement. Ils sont là vraiment pour vous. Et à l'heure de ChatGPT, à l'heure de Google, des réseaux sociaux dont on parle souvent, des arnaques, etc., moi je trouve que c'est quand même rassurant qu'il existe des endroits où il y a des humains dont c'est le métier,
0: absolument,
1: qui peuvent vous aider, parce que la vérité, c'est que souvent on se réveille la nuit en disant mais comment je vais faire pour payer les factures, et puis au petit matin, on essaie d'oublier, on fait l'autruche parce que c'est trop lourd, c'est trop dur. Voilà, tapez à cette porte, point conseil budget, il y a des cartes en ligne pour retrouver ça. Vous allez sur le site solidarité.gouv.fr et vous vous faites aider, il n'y a pas de honte à se faire aider.
2: Et moi, je voulais rajouter, prendre le courage, comme disait Valère parfois, de prendre le taureau par les cornes et d'éplucher un peu ces relevés bancaires, de voir s'il n'y a pas, vous savez, des petits montants étranges qui sont prélevés ici ou là, vous voyez, tout d'un coup, un euro et puis 14 euros, on ne sait pas trop à
0: et
2: quoi
0: ça serait. Quoi comme
2: ce serait des abonnements cachés, c'est comme ça qu'on appelle ça. Les abonnements cachés, c'est vraiment quelque chose d'important. En fait, c'est quand vous achetez quelque chose sur Internet, des fois, il y a une petite case de cocher par défaut, ou alors il y a des petites lignes que vous n'avez pas bien lues au moment de valider votre achat. Et vous validez en fait des prélèvements récurrents. Par exemple, vous achetez des fleurs sur un site internet et vous n'avez pas vu que vous aviez validé l'idée de livraison de fleurs gratuites toute l'année à condition de payer tous les mois une petite somme. Et donc ça, c'est ce qu'on appelle un abonnement caché. Donc c'est jamais des gros montants, mais il faut voir qui vous prélève. Il faut demander la résiliation. Et puis en ultime recours, vous pouvez demander à votre banque de faire opposition au prélèvement.
0: Bien sûr.
2: Après avoir bien expliqué la situation à votre conseiller, de vous êtes assuré aussi d'assurer aussi à votre conseiller que vous avez bien tenté d'arrêter ce prélèvement par voie de résiliation.
0: Oui, Valère.
1: Il y a aussi un point important, c'est les aides auxquelles on a droit. On a des devoirs dans la société, mais on a aussi des droits. On dit souvent on est les champions du monde pour demander des aides. C'est pas vrai. Il y a beaucoup d'aides qui ne sont pas demandées parce qu'on connaît pas leur existence.
0: Ouais,
1: on sait pas si on est éligible, si quelque chose a changé dans notre vie, les assurances et j'en passe. Donc, c'est aussi fait pour ça, ces points de conseil budget.
0: Nordine, vous vouliez dire quelque chose?
3: Oui, des fois sur des forfaits, notamment de téléphone, il y a l'assurance qui est dissociée. Lorsqu'on arrête le forfait de téléphone, l'assurance continue. Des fois, c'est des organismes différents. Ça peut arriver et on pense qu'on a tout radié. Alors qu'au final, il y a des petites choses comme ça qui courent et c'est 9 euros.
0: C'est le petit bout de paiement qui traîne dont on peut se départir. Pierre Fabin.
4: Et moi, je voulais rebondir sur ce qu'avait dit Aude, parce que je me suis fait avoir comme ça en commandant un cabis d'une société sur Internet. Et j'ai eu des prélèvements de 8 euros tous les mois derrière les petits abonnements cachés comme ça.
0: Et
4: 8 euros tous les mois,
0: ça fait des sous.
4: À 100 balles à la fin de l'année. Donc faites vraiment attention à ça et surveillez. Moi, je suis très mauvais pour ça et c'est ma femme qui le fait, mais surveillez votre compte tous les mois. Non, mais il faut regarder tous ces petits prélèvements et réagir.
0: C'est fastidieux,
4: mais c'est obligatoire.
0: C'est ce que j'ai appris aux côtés de Valère Correa, notamment Nordinatab.
3: Il y a des applications aussi gratuites qui permettent justement à chaque fois, alors soit de relier le compte bancaire ou pas, mais en tout cas de pouvoir créer un graphisme qui permet de voir un petit peu où on en est et à chaque fois d'essayer, entre guillemets, de s'améliorer, mais je ne vais pas être donneur de leçons là-dessus.
0: Vous avez des questions? On a forcément des réponses. 0810 055 056. Dans un court instant, Nordinatab justement nous dira à quel moment on commence à perdre du muscle et comment lutter contre ça, mais pour l'heure, on va écouter les regretter, Rita Mitsouko, Ding Dong Dong, sur votre radio ici. On est ensemble jusqu'à 13h.

0: Merveilleux Rita Mitsouko, Ding Dong Dong sur votre radio ici.
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0: 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Midi 46, on est ensemble jusqu'à 13h dans On vous doit bien ça, votre nouveau rendez-vous quotidien sur Ici. Nous avons parlé arnaque vétérinaire, nous avons parlé aussi carburant et il y a des réactions au 0810 055 056 évidemment, Audra.
2: Oui, c'est Odile qui nous a laissé un message depuis La Rochelle, un message WhatsApp. Donc Valère, vous parliez des aides carburant, donc elle réagit, elle dit dès lors qu'on est inscrit déjà au chèque carburant, l'aide au carburant de 100 euros, est-ce qu'on peut, oui ou non, le demander une deuxième fois?
0: Bonne question, Valère.
3: Mais ça manquait à ce que j'ai dit tout à l'heure. En fait, c'est, j'aurais dû le dire. Et merci, Odile. Et ça montre qu'encore une fois, c'est tous ensemble qu'on est plus intelligents. Donc, oui, vous pouvez le redemander. Et d'ailleurs, normalement, ça va vous être viré directement. Donc, il n'y a a priori rien à faire, dit-on. Mais enfin, vérifiez sur impots.gouv.fr. C'est un nouveau cru. Il y avait une première période. Et là, c'est pour la période septembre-décembre. 100 euros. Ça veut dire que c'est quand même 200 euros. C'est un vrai coup de pouce.
0: C'est super. C'est un vrai coup de pouce. Et puis, on a aussi des réactions. Nous avons Karine qui nous appelle de la Marne. Coucou, ici Champagne-Ardenne d'ailleurs, qui va nous parler un petit peu d'adoption. Oh là là, j'ai l'impression qu'il y a une mauvaise expérience. Karine, bonjour Karine.
4: Bonjour. Comment allez-vous?
0: Ah, très, vous avez une très belle voix, Karine, si je puis me permettre. Bonjour. Une voix de radio, comme on dit. Bienvenue Karine dans l'émission. Alors, qu'est-ce qui vous est arrivé, chère Karine?
4: Alors, voilà, je suis non-voyante et j'ai perdu mon chien guide. Oui. Donc, elle est morte.
0: D'accord.
4: Elle s'appelait Evie et elle est décédée, ça remonte à 5 ans.
0: D'accord.
4: Donc j'ai eu un gros coup de blues, bien évidemment.
0: Évidemment, on peut
4: et
0: le
4: Et là,
0: comprendre.
4: Je vois une annonce sur Facebook, donne petit chiot.
0: Oui.
4: Donc, c'est tout. Je vais dans les Ardennes, au fin fond des Ardennes, pour prendre ce petit chiot. Au départ, on m'avait dit que c'était un golden, mais pas du tout. C'était un épagneul breton. Et en plus de ça, quand on me l'a donnée, elle n'était pas sevrée et je ne le savais pas.
0: C'est Pierre Fabin, le vétérinaire, va monter encore au créneau.
5: Non, mais c'est un grand classique. J'y suis confronté tout le temps en ce moment. En fait, les gens cèdent des animaux en disant voilà, c'est un type type golden, type épagneul. Sauf que quand vous arrivez devant la petite boule de poils, c'est irrésistible. Vous n'allez pas dire je vais pas repartir avec.
0: D'ailleurs, Karine, vous l'avez gardé votre épagneul tout de même.
4: Ah oui.
5: Alors, oui, voilà.
4: Samba, je l'ai gardé.
0: D'accord, ok. Voilà. Donc tout est bien qui finit bien, entre guillemets. Voilà.
4: J'en ai vraiment bavé pour l'éduquer parce que
0: parce qu'elle n'était pas sevrée.
5: C'est pas le même tempérament en plus que le golden. C'est un peu plus énergique, quoi. Mais si vous voulez, c'est un classique que je vois assez régulièrement. Quand ça se termine comme ça, ça va. Parce que parfois il y a des problèmes de santé derrière tout ça, des animaux qui sont parasités, qu'on nous livre malades au final.
0: Donc, et nous, du coup, ça nous coûte une blinde.
5: Ça nous coûte énormément cher et ça nous prend en charge les frais. Donc vraiment, mon conseil, c'est respecter ce délai qu'il y a. Il y a ce certificat d'engagement à signer quand vous allez adopter un animal. Demandez vraiment toujours ce papier quand vous adoptez. Vous signez ce certificat et vous ne récupérez l'animal que 7 jours après. C'est un délai légal de rétractation au final qui nous permet aussi à nous de réfléchir et de pas faire ça sous la tendresse de l'animal qu'on va voir. Donc on demande à aller voir l'animal avant. On signe le certificat le jour où on le voit, si on voit qu'il est dans de bonnes conditions, et on le récupère 7 jours après. Quelqu'un qui vous donnerait un animal sans ça, c'est que c'est pas une personne sérieuse, tout simplement.
0: Tout simplement. Merci beaucoup Karine pour votre cher témoignage. Passez une belle après-midi. Dans un instant, on va voir avec Nordine Attab à quel moment on commence à perdre du muscle et comment on peut lutter contre ça avec des petits exercices tout simples. A tout de suite dans On vous dit bien ça.
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0: 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Et oui, c'est votre nouveau rendez-vous quotidien sur votre radio ici entre 12h et 13h et on en est très heureuses, très heureux avec toute la bande, Aude, Pierre, Nordine et Valère. Continuez de réagir, hein, c'est votre antenne, c'est votre émission, vous doit bien ça, 0810 055 056. Je voulais ne pas respirer, je n'ai pas réussi, je n'ai pas Jean-Marc Barr qui veut. Et alors, oui, belle ref. Mon cher Nordine à table, à quel moment on commence à perdre du muscle, comment on lutte contre ça? C'est l'objet de votre chronique du jour.
11: Alors je vais rassurer Valère, ce n'est pas à partir de 50 ans, parce qu'on a 50 ans tous les deux. Dès 30 ans, on commence justement à perdre de la masse musculaire et donc de la force. Et voilà, toutes les décennies, on perd, entre les études, voilà, entre 3 et 8%. Et passé 50 ans, 60 ans, ben, ça s'accélère. Par contre, aujourd'hui, dans une société où, ben, on bouge moins, où on est un peu moins, en action, on est plus sédentaire, ben, forcément, cette fonte musculaire aussi, en fonction des personnes, peut s'accélérer plus ou moins vite. Alors, tout peut être fait pour pouvoir y contrer. Le renforcement musculaire, utiliser un vélo, bref. Mais l'essentiel, c'est déjà de savoir où on en est, au niveau de sa force musculaire, et de pouvoir associer ensuite les exercices qu'il faut en face. Alors, moi, j'aime bien connaître les gens avec qui je suis. Alors, pour toutes les personnes qui m'écoutent, les auditeurs, les auditrices, on va pouvoir faire ce test tous ensemble. Et ça tombe bien parce que j'ai un jeune de la seconde partie de vie, Valère, qui a 50 ans. Et quel âge vous avez, jeune homme?
5: Moi, j'ai 35 ans.
0: Pierre parfait. Fabien est un enfant.
11: Fabien.
12: Mais je vous ai plus jeune que lui, c'est quand même fou, ça.
11: Allez, on verra pour l'ego de chacun après.
0: Ça commence.
11: Donc, vous allez pouvoir poser votre casque et puis je vais expliquer. Vous allez vous mettre ici tous les deux. Là, ici, face à nous, s'il vous plaît.
0: Alors, si vous êtes à la maison, vous pouvez aussi peut-être vous lever.
11: Voilà, super.
0: Si vous en avez le courage.
11: Exactement. Alors là, vous faites ce petit test-là. Je vais vous demander de vous asseoir par terre. Pour ceux qui ont mal aux fesses, vous prenez un petit coussin. D'accord? Vous y êtes? Ça y est, tout le monde y est?
0: Petit coussin.
11: Vous croisez les bras sur la poitrine. Et ce que je vais vous demander, sans vous donner aucune indication et sans vous aider des mains en poussant sur les genoux, je vais vous demander de vous relever.
0: Alors ils l'ont fait. Oh là!
11: Alors,
0: n'avez pas vu, mais Pierre Fabin, notre vétérinaire, s'est cassé la margoulette. Il n'a pas vraiment réussi l'exercice, alors que Valère s'est levé d'un seul homme.
11: Alors, voilà, l'étude est réussie, il n'y a pas besoin de faire 8 ans d'études.
0: Est-ce qu'à la maison, vous vous êtes relevé avec difficulté ou pas? Ce qui est bien, c'est qu'on ne le saura jamais. Vous pouvez garder votre honte pour vous. Moi, personnellement, je n'ai pas réussi à me lever.
11: Mais ça peut aussi résumer, malheureusement, la jeunesse actuelle, qui est moins en mouvement. Et ce que je veux dire, c'est qu'on peut être un très bon vétérinaire et manquer de renforcement musculaire. Voilà. Donc, en fait, par rapport à ce petit test-là, peut-être que vous avez eu aucune difficulté, comme ce très beau et très cher Valère. Peut-être que, comme Pierre Fabin, j'en perds mes mots, vous avez eu un peu de mal, ça a été tremblant, tout ça, ou peut-être que pas du tout, vous n'avez pas réussi à vous relever. Et en fonction du test et du résultat, vous devez plus ou moins effectuer du renforcement musculaire. Si jamais vous n'avez pas la possibilité de faire ce test-là, j'ai un autre test à faire. Mmh. Essayez de faire 5 flexions de jambes et extensions en partant de la position assise sur une chaise, en 20 secondes. Si jamais vous ne réussissez pas, grande nécessité d'effectuer du renforcement musculaire au niveau des jambes, parce que la fonte musculaire est déjà bien partie.
0: Est-ce que vous avez 3 petits trucs à nous donner pour...
11: Mais bien sûr.
0: Il est d'une générosité.
11: Mais bien sûr.
0: Alors, qu'est-ce qu'on l'aime.
11: 2 possibilités. La salle de sport, mais chez vous aussi, c'est très bien.
0: Oui, c'est plutôt ce qui nous intéresse, nous, c'est chez nous.
11: Eh bien, chez vous. Juste un mot sur la salle de sport. Soyez curieux et curieuse. Faites tous les appareils. L'idée, c'est vraiment de renforcer l'ensemble des muscles du corps, parce que les muscles, c'est un ensemble d'élastiques qui sont rattachés. Et s'il y en a qui est un petit peu mal en point, forcément, ça va détériorer les sautes. Et pour vous, messieurs, pensez à renforcer les fessiers. Les fessiers ne sont pas destinés qu'aux femmes.
0: Je vous le fais pas dire.
11: Mais pourquoi je dis ça? Parce qu'en fait,
0: il y a des garçons qui ont la fesse molle.
11: C'est un peu.
0: Je dirais pas qui.
3: Pierre, je prends ça pour moi.
0: Non, je dis pas qui.
11: Parce qu'en fait, c'est un peu la clé de voûte du corps. Pardon. Et pour lutter contre certains maux, et
0: mais
11: notamment la prévention des chutes.
0: Comment on fait pour renforcer la fesse molle, Nordine?
11: Alors,
0: un petit exercice simple.
11: Très bien. Donc là, sur la fesse molle, vous allez vous mettre en appui sur une chaise.
0: Ouais.
11: D'accord. Et ce que je vais vous demander, par exemple, on se met face à face. Alors, si vous êtes tout seul, on va le faire différemment. Vous mettez debout, debout. Et à partir de là, voilà, vous levez un pied et vous allez passer la jambe vers l'extérieur, comme si vous vouliez chasser une porte sur le côté.
0: Bah oui.
11: Et grâce à ça, vous allez travailler le petit et moyen fessier. Mais moi, ce qui m'intéresse, c'est aussi, par exemple, le quadriceps. J'imagine que là, beaucoup d'entre vous sont en train d'écouter la radio, assis sur le fauteuil, avec la table basse devant vous. Vous tendez les jambes sous la table basse. Et là, ce que je vais vous demander, c'est qu'en levant la jambe droite, vous allez venir toucher le dessous de la table avec les orteils.
0: Pas mal, ça.
11: Et vous maintenez, comme ceci, 5 secondes, et après vous redescendez. Vous le faites de l'autre côté, et vous allez voir que si vous le faites en même temps, eh ben peut-être qu'il y a une jambe qui va tomber avant l'autre. Et ça aussi, c'est un message. C'est qu'il y aura nécessité et obligation de renforcer la jambe sur laquelle vous avez un petit peu moins de force. La bonne nouvelle, c'est qu'il n'y a pas d'âge pour commencer. Vous avez 40, 50, 60, 70, 80. Continuez à vous renforcer. Et il y a des choses maquillées, comme les escaliers ou vélo. Vous verrez, ça va entretenir votre force musculaire.
0: Oh, j'ai envie de monter des marches, là. Ça m'a donné envie de monter des marches. Merci beaucoup, Nordinata. Si vous avez des questions pour notre Nordine, hein, vous n'hésitez pas, 0810 055 056. Ça tombe bien, il est là tous les vendredis, dis donc. J'allais dire comme un petit poisson, parce que c'est le genre du poisson, pardon. Je sais pas si c'est la fin de la semaine. Je pars complètement en vrille, les amis. 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Et c'est Ludovic que nous accueillons. Bonjour Ludovic.
13: Bonjour. Bonjour à toute l'équipe.
3: Bonjour.
0: Vous nous appelez d'où, Ludovic?
13: Alors, du Pas-de-Calais, dans le petit village du Pas-de-Calais.
0: Eh bien, on embrasse ici Nord. Et vous avez une grande fille, je vois, qui est lycéenne.
13: Voilà, tout à fait.
0: Eh bien, ça, du coup, ça va vous aider parce que c'est gagné.
11: Ouais.
0: Ben voilà, c'est aussi simple que ça. 200 euros à dépenser dans une grande enseigne. C'est... Voilà. On vous fait des gros bisous, super. Ludovic.
13: Merci, merci beaucoup. Et merci pour tous les conseils de l'équipe. J'ai bien écouté juste avant.
0: Ah, voilà. Vous aussi, vous avez. Oh, je suis sûre que vous n'avez pas la fesse molle, Ludovic.
3: Mais ça va pas, non.
0: Pardon. Oh, allez, c'est la fin de la semaine. On est un peu foufou. Je vous embrasse très, très fort, Ludovic. Prenez soin de vous. Sachez que lundi, nous allons aborder un gros dossier. Qu'est-ce qu'il y a dans mon jambon? Pardon, excusez-moi. Est-ce que c'est... Qu'est-ce qu'il y a de bon dans le jambon? Non mais c'est vrai, c'est ça, grâce à 60 pilotes.
3: On vous laisse vous débrouiller. Allez, bonne fin d'émission. On la regarde tranquillement, très galérée.
0: C'est hyper dur avec moi. Bon, tout n'est pas forcément bon dans le jambon. Voilà, c'est ce qu'on va vous dire lundi. C'est le week-end, hein. Je crois
5: après,
0: que...
5: après la fesse molle, c'est dur là.
0: Il va falloir que j'aille me coucher, mes enfants surtout. Je voudrais remercier vraiment toute l'équipe. Je voudrais aussi faire un gros bisou à Willy Rovelli. Oh là là, que vous allez retrouver évidemment tout, ce week-end, comme tous les week-ends, dans Willy vient déjeuner chez vous. Je l'embrasse de tout mon cœur. Voilà, c'est un ami merveilleux. J'embrasse aussi Émilie Mazoyer, que vous allez aussi retrouver ce week-end dans cette merveilleuse émission qui est Décibel. Merci à ma Céline à la réalisation. Merci à Diana à la technique, Alexandra au standard, Gwenaël à la préparation de cette merveilleuse émission. Merci pour toute cette belle semaine, chers amis. Quant à nous, on se retrouve lundi. Un instant, le trésor de nos régions avec Benjamin Mathieu. Bonjour Benjamin.
14: Bonjour Enora, merci pour cette bonne humeur. On vous retrouve lundi prochain. Et nous, bah, vous doutez bien, pendant un bon moment, on va vous parler de cette visite historique du pape en France.
0: Tiens donc.
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0: Merci d'écouter la radio ici. Il est 13h. Benjamin Mathieu.
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0: Mathieu.
14: Bienvenue dans le trésor de vos régions. Cela fait 18 ans que la France n'avait pas accueilli un pape pour un voyage de cette ampleur. L'arrivée de Léon XIV ce matin à Paris est un événement. Les fidèles sont déjà amassés nombreux dans les rues de la capitale et ils ont hâte de rencontrer ce pape comme ses bénévoles.
16: Ça va être exceptionnel.
17: Je ne pouvais pas imaginer qu'il y ait cette ampleur, qu'il y ait ce monde qui se déplace. Je suis très heureux.
16: Je ne pensais pas qu'il y aurait autant de personnes et je trouve ça génial.
14: Et le pape qui est à peine arrivé a déjà fait une déclaration d'amour à la France. On va l'écouter en début de journal. Un déplacement sous étroite surveillance avec 15 000 forces de l'ordre déployées. C'est autant que pour les Jeux Olympiques de Paris. Et un budget pharaonique, 27 millions d'euros, pris en charge en grande partie par l'Église. On parle d'espérance également dans ce journal, dans Dites-le ici, qui nous fait faire un beau tour de France entre Cherbourg, Périgueux et les Pays de la Loire. Et puis dans le reste de l'actualité, tous les yeux sont braqués sur la légende du foot français. La première de Zidane comme sélectionneur en Turquie. Et c'est une vraie zizoumania qui commence. Vous avez le menu, merci d'avoir choisi ici pour vous informer. Vous avez peut-être entendu à côté de chez vous, sur les églises de village, les cloches dans toute la France qui ont carillonné pendant 7 minutes. C'était à 10h du matin pour accueillir le pape. C'était pile au moment où le Saint-Père posait le pied à l'aéroport d'Orly. Vous entendez celle de Metz où le pape va terminer sa visite de 4 jours. Ça sera lundi. Mais avant ça, il passe à Paris aujourd'hui et demain. Et puis Lourdes, un voyage apostolique très médiatique qui va largement mobiliser la communauté catholique. On attend 1,3 million de personnes au total. Nous consacrons une large place à cet événement dans le 13h de nos régions. Léon XIV, dont la grand-mère est française, normande même, il a été accueilli par Emmanuel Macron à l'Élysée en fin de matinée. Et ses premiers mots, les premiers mots du Saint-Père en français dans le texte, ont été une vraie déclaration d'amour à notre pays.
18: La France est très souvent au cœur de la prière du pape, qui n'oubliait pas ses origines familiales normandes et béarnaises. Ma visite en France commence par la capitale de votre pays, Paris, souvent désignée comme la ville lumière. Depuis des siècles, la France brille comme un phare culturel, artistique et spirituel, non seulement en Europe, mais aussi dans le monde. Fort de ses écoles cathédrales, de ses universités, de ses académies, l'us essentiel des recherches de la vérité, la France a contribué à forger l'intelligence des populations, bien au-delà de ses frontières.
14: Et voilà pour les premiers mots de Léon XIV à Paris. Léon XIV qui est toujours à l'Élysée en train de rencontrer les autorités. On va analyser dans un instant ces premiers mots du Saint-Père avec deux invités. En studio, le père Laurence Talat-Bourdillon. Bonjour.
19: Bonjour.
14: Vous êtes prêtre, théologien et enseignant. Et puis en ligne, nous aurons Lou Bémont de Senneville, rédacteur en chef adjoint du journal La Croix, journal catholique plus que centenaire et évidemment de référence sur ces questions. Mais on va d'abord sentir la ferveur qui monte chez les fidèles avec cette déambulation en papa mobile qui est organisée dans les rues de Paris cet après-midi. Marie Boueda, vous êtes sur ce parcours rue du Montparnasse. Bonjour.
20: Et bonjour.
14: On peut dire que vous êtes bien entourée.
20: Oui, voilà, il y a déjà une grosse cinquantaine de personnes qui attendent là où je me trouve, rue du Montparnasse, direction boulevard du Montparnasse, là où le pape va déambuler. Des gendarmes et des policiers encadrent chaque sas, comme ils disent, pour entrer boulevard du Montparnasse. Fouille de sac, n'importe qui peut venir apercevoir le pape, pas besoin d'inscription. Je vois quelques drapeaux jaunes et blancs du Vatican flotter au-dessus des têtes, des personnes âgées, pas mal de parents avec leurs enfants. Et par exemple, Louis, qui est dans la file avec moi, qui est en train de discuter là. Et vous êtes, Louis, avec vos deux enfants. Vous venez de Tours, vous avez pris votre journée pour venir à Paris. Et pourquoi c'est important pour vous de venir ici ?
21: C'est important d'être là pour notre foi, pour le pape, pour lui prouver qu'il ne s'est pas déplacé pour rien, qu'on est là, pour montrer aux Français que la France est bien d'histoire et d'origine chrétienne, pour ne pas se sentir seul. Ça fait du bien de voir toute cette ferveur, de voir tout ce monde-là.
20: Vous attendez à vivre une grande émotion ?
21: Oui. Oui, oui, oui. Pour avoir déjà vécu des JMJ et autres moments comme ça, c'est des moments dont on se rappelle toute notre vie, malgré juste quelques minutes où on peut voir le pape. C'est quelque chose qui est très émouvant et qui était important de faire vivre à nos enfants.
20: Là, oui, vous êtes venus avec vos enfants. C'est Hortense et Gaspard, c'est ça ? 8 et 9 ans. Et donc, vous avez vos petits sacs à dos, là. Vous êtes prêts à attendre plusieurs heures. Là, c'est dans 3 heures.
22: Oui.
20: Et pourquoi c'est important pour toi aussi ?
22: J'ai envie de voir le pape
2: peu de mes yeux.
20: Ah ouais? Tu l'as déjà vu à la télé?
2: À la télé, oui, mais sinon, non.
20: D'accord. Et toi, Gaspard, écoute, toi aussi, t'es avec ton petit sac à dos. Ils ont déjà mangé leur sandwich, je crois. Va falloir. J'imagine qu'il y a pas mal de provisions. C'est pas trop lourd, le sac?
19: Non.
20: Non? Et pourquoi, toi, c'est important de venir?
19: Parce que le pape, c'est le chef de notre religion. C'est aussi quelqu'un de la loi.
20: D'accord, bah très bien. Et bah écoutez, ils vont rentrer là dans la file. Ils seront bientôt boulevard du Montparnasse. Et j'en espère pour eux qu'ils vont voir la papa mobile. Et tout le monde ici a bien sa bouteille d'eau parce qu'il va faire chaud en basket. Et même certains ont pris leur chaise pliable.
14: Merci Marie Boueda dans les rues de Paris. Père Laurence Talat-Bourdillon, vous êtes avec nous pour nous éclairer. Vous êtes catholique, donc évidemment théologien. Vous êtes enseignant. Déjà, première réaction, quand vous entendez la ferveur des catholiques qui attendent le pape, comment l'expliquez-vous? Comment le ressentez-vous?
22: C'est une réponse en fait à une forme d'attente, on peut dire, parce que je pense que la dernière visite d'un pape remonte à 2008. Il y a une forme de curiosité aussi. Il y a quelque chose d'assez détonnant en fait, parce que il y a presque une sorte de soudaineté, de disponibilité à l'avènement de la venue du pape. Je veux dire, projetons-nous, enfin revenons au tout début de l'été. C'était lointain. C'était presque une visite presque comme une autre, d'un seul coup, avec la proximité et son arrivée. Il y a quelque chose d'un peu anormal, en fait, dans cette sorte de d'effervescence. Alors, il y a un phénomène qui s'appelle aussi la loupe médiatique, qui fait que forcément, il y a une sorte d'amplitude qui se réalise. Mais le pape représente, en fait, une autorité morale, spirituelle. Une autorité spirituelle dans un monde qui va pas bien. Et donc, ça a un effet de contraste entre l'autorité des puissants qui tentent de réguler la vie du monde à partir de leur puissance technique, financière et autres. Et puis, voilà la parole d'un homme qui n'a pas d'autre moyen que celle d'une forme de sagesse qui lui vient de sa tradition spirituelle. Et je trouve que ce qui est beau, c'est de pouvoir faire droit à une parole différente des autres paroles et d'arriver à intégrer cette perspective.
14: Donc alors, je crois que c'est ça qui est heureux. Cette parole, il a déjà prononcé quelques mots. Je vais me tourner vers Lou Besmond de Senneville. Bonjour, vous êtes rédacteur en chef adjoint en ligne avec nous du journal La Croix. Évidemment, la une de ce matin est consacrée à l'arrivée du pape et vous êtes, j'imagine, un peu en édition spéciale, comme on dit. On parlait justement là de cette loupe médiatique. Comment vous analysez les premiers mots du pape qui donc fait cette déclaration, on va dire, d'amour et puis rappelle aussi qu'il a des origines françaises, il n'est pas très connu. Est-ce que c'est une manière aussi de se mettre un peu les Français dans la poche, si j'ose dire?
23: Alors effectivement, c'est vrai qu'il rappelle ses origines françaises, il rappelle une forme d'attachement aussi pour notre pays, par Notre-Dame, par ses origines personnelles, par le patrimoine culturel et religieux qu'il évoque dans son discours. Mais en fait, ce qui est aussi marquant dans son discours, c'est qu'il prend la France au sérieux, c'est-à-dire que tout au long de son discours, il prend c'est la devise républicaine, liberté, égalité, fraternité, et il engage la France, les Français et ceux qui l'écoutent, et ceux qui l'écoutaient, c'était beaucoup les responsables politiques, à prendre ces trois mots au sérieux et à aller au fond de ce que veut dire la liberté, l'égalité et la fraternité, notamment en matière éthique, en matière de paix, en matière aussi de respect de la dignité humaine. Donc voilà, ce qui est intéressant, c'est qu'il est arrivé à tisser ce fil-là, et c'est un premier discours qui est très important, un discours politique, mais un discours très important au début de ces quatre jours de voyage en France.
14: Et le chef de l'Église qui a déjà prononcé des mots très importants pour les Français, il a parlé de laïcité, il a aussi parlé des racines chrétiennes de la France, on va y revenir, mais d'abord avec vous Valérie Massip de la rédaction de Ici, bonjour. On va faire un point sur ce programme papal, on peut dire qu'il est pantagruélique. Après la déambulation à Paris, il y a un autre gros morceau en fin de journée, c'est évidemment le Stade de France.
24: Oui, avec 80 000 jeunes hein, de 17 à 35 ans qui l'y attendront pour une grande veillée. 2500 choristes chanteront pour le pape. Et autre temps fort de cette visite à Paris, le pape célébrera demain une messe devant près de 600 000 personnes là. Messe en plein air, en plein milieu d'après-midi, entre la place de la Concorde et les Champs-Élysées. Alors, pas la peine d'essayer de pénétrer le périmètre de sécurité si vous n'avez pas votre invitation avec QR code. Les inscriptions sont closes. Il y a eu beaucoup de demandes. À Paris, le pape devrait attirer jusqu'à 1 million en gros de personnes, et ce sont près de 15 000 policiers, gendarmes, militaires qui sont mobilisés sur ces deux jours. Plus de 2500 pompiers.
14: Et puis un voyage apostolique qui ne se limite pas à la capitale. Et
24: juste après cette messe géante, le pape prendra l'avion pour le sanctuaire de Lourdes. C'est à Lourdes qu'il doit rencontrer dimanche plusieurs victimes de violences sexuelles au sein de l'église. Et dernière étape de ce voyage, messe, lundi, Léon XIV doit prononcer un discours sur l'Europe et pour la paix. Avant là encore un nouveau moment de communion, de ferveur avec la foule, une nouvelle déambulation dans les rues de la ville.
14: Père Laurent Stalabourdillon, on entend ces chiffres qui sont importants. Les autorités françaises parlent d'1,3 million de personnes sur l'ensemble de ces 4 jours. Comment on peut comprendre cette ferveur dans un moment où on a l'impression que l'Église ne fait plus vraiment recette? Il y a de moins en moins de personnes qui croient aussi en France.
22: Oui, alors il est sûr que il y a une majorité de Français aujourd'hui qui n'ont pas d'affiliation religieuse particulière. Ceci étant, il reste un certain nombre de catholiques en France, alors qu'ils sont et qu'ils le sont par tradition, par attachement, ou qu'ils le sont parce qu'ils sont pratiquants. Il demeure que la capacité de la population française, encore une fois, quels que soient les liens que les gens peuvent avoir avec l'institution qu'est l'Église, sont à la fois curieux, désireux. De voir que cette figure qu'est le pape est capable d'une parole qui vient éclairer notre époque. Alors c'est à la fois une rencontre, il y a un côté historique de cette visite, parce que la dernière c'était il y a 18 ans, quand sera la prochaine, nul ne le sait. Donc la visite d'un pape finalement prend soudainement son caractère d'événement tout à fait exceptionnel. Alors il y a cette attente, il y a cette rencontre, il y a cette curiosité, parce que le pape Léon XIV, bon, c'est un pape, et on sait ce que c'est qu'un pape traditionnellement, mais qui est-il, lui, qui est le pape et qui a porté le nom?
14: Connu en France.
22: C'est ça. Donc dans la figure du pape, il y a une conjonction entre une identité particulière et une trajectoire de vie. Il vient des États-Unis, il a été missionnaire, et puis il assure une fonction un peu immuable de permanence, puisque sa première fonction, c'est de préserver un message, de l'annoncer, qui est un message d'espérance et de paix, mais qui est aussi une conscience très profonde de ce qu'est l'être humain et sa nature. Donc il arrive dans une période troublée, mondialement troublée, pas simplement parce qu'il y a des guerres, mais parce que nos sociétés deviennent des sociétés machines, où les machines commencent à gouverner nos existences. Et donc il arrive avec une conscience particulière qui est la sienne, mais c'est surtout celle de l'institution qu'est l'Église catholique, pour essayer de prendre part à la réflexion que tous doivent mener ensemble, pour essayer, comme il l'a dit dans son discours, de contribuer à édifier une société humaine.
14: Louis Bémond de Saint-Gilles, vous êtes toujours en ligne avec nous, rédacteur en chef adjoint du journal La Croix. Il y a beaucoup de gens, je vous le disais tout à l'heure dans l'interview, qui ne sont pas croyants ou qui du coup sont peut-être intéressés par la venue du pape. Quel message le pape peut porter à cette société française laïque dont la devise est liberté, égalité, fraternité?
23: Il peut porter un message de dépolarisation, de calme, d'unité dans une société qui est quand même très tiraillée aujourd'hui. Voilà, il fait là, il lisait un plaidoyer pour la liberté religieuse. Il se félicite du rôle de la France pour les Lumières, ce qui est quand même extrêmement notable pour un pape. Voilà, on voit bien, et le pape Léon XIV, il le sait, il sait où il met les pieds. Il sait qu'il met les pieds dans un pays à quelques mois d'élections présidentielles qui vont être difficiles, qui vont diviser la société française. Et donc, c'est ça qu'il vient dire comme message, un message de fraternité, un message d'unité, un message de dialogue aussi entre les sensibilités, entre les courants. Il vient aussi délivrer un message de paix. Alors la paix, c'est pas seulement un truc romantique, c'est aussi un message politique. Voilà, en particulier dans ce discours-là qu'il vient de prononcer, lorsqu'il dit à la France, mais je pense qu'il le dit aussi plus largement aux Français, ne soyez pas persuadés que la guerre est inévitable, qu'elle est inexorable. Il y a toujours de la place pour le dialogue, pour la diplomatie. Et je pense que c'est un message qui va bien au-delà des catholiques. Et d'ailleurs, ce discours à l'Élysée, c'était un discours qui était destiné à la société française dans son entier, et pas seulement aux fidèles catholiques.
14: Et pour être précis, le pape François est venu 3 fois en France, notamment en Corse et à Marseille. On s'en souvient, c'était au Vélodrome, à chaque fois pour des déplacements précis, mais pas pour des voyages de cette ampleur, ce qu'on appelle un voyage apostolique de 4 jours. Vous ne pourrez pas les louper. Ils seront en jaune et blanc pendant 2 jours. Les 15 000 bénévoles qui quadrillent les rues pour accueillir le pape. Une organisation digne des Jeux Olympiques qui surprend même l'Église. Reportage Joséphine Ortuneau.
4: Oui, la file d'attente s'étire sur le parvis de l'église de la Madeleine. C'est ici, sous ces voûtes en pierre, que 15 000 bénévoles viennent chercher leur badge.
6: Ah, ça va être exceptionnel, donc c'est super.
4: Parmi eux, trois retraités, Chantal, Odile et Gilbert.
17: Je ne pouvais pas imaginer qu'il y ait cette ampleur, qu'il y ait ce monde qui se déplace. Je suis très heureux.
6: Je ne pensais pas qu'il y aurait autant de personnes. Et je trouve ça, enfin moi je trouve ça génial. Je pense que j'ai hâte, mais je suis sûre que je ne suis pas la seule.
4: Mais alors d'où vient cette mobilisation massive de l'envie de représenter la religion? Selon Chantal.
6: Montrer qu'on existe et qu'on est bien présent, qu'on est chrétien et qu'on peut montrer qu'on est chrétien et que c'est pas un problème. Et puis ça a l'air d'être un gène intergénérationnel, pardon. Je trouve ça génial de pouvoir montrer que ben, en fait, l'église, elle est représentative de tout le monde. En fait.
4: Justement, derrière elle, Louise et Sixtine ont 21 ans.
7: Nous, on sera essentiellement à la messe, mais après, je sais qu'il y a aussi des bénévoles au Stade de France pour la veillée.
8: Après, on participe aussi à la veillée, mais pas en tant que bénévole.
4: Léon 14, elles l'ont déjà vu, ce sont même de grandes fans.
7: Moi, j'ai été vachement touchée, en tout cas, pendant le jubilé, parce que je trouve qu'il avait une proximité avec les jeunes, en tout cas. Il nous a beaucoup touchés. Il a pris la parole sur des sujets qui étaient très intéressants.
4: Des sujets liés à l'amitié, l'espérance ou encore le courage. Léon XIV parle aussi bien à ces deux jeunes femmes qu'à Cécile, 54 ans.
9: Ça va être le pape du changement, peut-être. Voilà.
4: De quel changement ?
9: Il est en train de ramener la jeunesse à l'église. Il y a beaucoup de baptêmes, donc c'est beau.
4: En plus d'une rencontre des générations, Laurent, responsable des bénévoles, remarque aussi un mélange de toutes les vocations.
25: Oui, il y a tout type de population, des prêtres, des laïcs, des diacres, c'est un flux continu sur tous les créneaux horaires de la semaine. Donc on a des volontaires qui servent des volontaires.
4: Ces volontaires interviennent partout, sécurité, équipe médicale, logistique, chacun selon la mission choisie lors de l'inscription.
14: Le reportage de Joséphine Ortuneau, père Laurent Stalabourdillon, quand vous écoutez ce reportage, j'imagine que vous vous sentez fier, heureux de cette émulation. Pour autant, l'Église est dans une situation paradoxale, c'est-à-dire peut-être une période où elle a de moins en moins de fidèles, mais en même temps des jeunes qui viennent à l'Église et puis aussi des adultes qui se font baptiser, qui sont en forte augmentation.
22: Oui, tout à fait. Je crois que vous soulignez un espèce de paradoxe, un paradoxe entre une institution, ou plutôt une Église institutionnelle qui est en difficulté parce qu'elle a du mal à se faire entendre, voire elle n'est pas entendue du tout, et puis surtout parce que ses forces intérieures baissent, le nombre des vocations sacerdotales reste très très bas. Donc on peut dire que institutionnellement, elle traverse des moments difficiles. Et puis le paradoxe vient de ce que justement il y a une jeunesse qui a soif de vie intérieure, qui a soif de sens en fait, et qui pousse les portes des églises et des communautés pour y trouver des réponses. Alors il faut croire que l'Église, à travers son histoire pluriséculaire, est capable de conserver un trésor de sagesse qu'elle doit donner. Et les jeunes viennent non pas pour rejoindre une institution qu'est l'Église, certainement ils savent là où ils mettent les pieds, mais pour recevoir ce dont elle est gardienne et servante, c'est-à-dire un message qui les aide à découvrir qui ils sont, quel sens ils peuvent donner à leur vie, quelle est la signification de leur capacité d'aimer qui est en eux, et toute cette richesse qu'elle contient et qui a fait son histoire et qui doit leur permettre d'éclairer leur propre existence.
14: Louis Bémond de Senneville, on revient sur la durée assez exceptionnelle de cette visite du pape, qui va aller à Lourdes également, évidemment, mais aussi à Metz pour avoir un message peut-être plus politique, en tout cas un message pro-européen. Que vient-il faire ? Est-ce qu'il vient en France comme une terre de mission pour recruter, entre guillemets ? Est-ce qu'il y a cette dimension-là dans cette venue du pape ?
23: Alors, dans la venue du pape, il y a le signe d'un intérêt, quel signe de l'intérêt du pape lui-même, mais aussi du Vatican sur ce qui est en train de se passer en France et que vous évoquez à l'instant avec le père Stalabourdillon, c'est cette espèce de renouveau de la foi, en particulier chez les jeunes adultes, chez les adolescents et chez les adultes, et donc cette Église catholique dont à Rome on était persuadé il y a quelques années qu'elle était un peu perdue en France, au fond de la sécularisation, et qu'elle serait en perte de vitesse définitive, et bien là il se passe quelque chose en France sur le plan de la foi, et donc voilà, il y a une forme de curiosité. Le deuxième élément, c'est que je pense que Léon XIV est très conscient du rôle de la France en Europe et du poids historique porté par la France. Et donc, il sait très bien qu'en venant en particulier à Metz, et ça c'est vraiment un choix personnel, hein, d'aller parler d'Europe à Metz, c'est plusieurs options lui ont été proposées. Il a vraiment choisi cette étape très personnellement. Il vient manifester un attachement à la fois à la construction européenne, à l'entente entre les pays, à la paix, et puis à un attachement au droit international qui n'est pas tout à fait à la mode en ce moment parmi les dirigeants de notre monde. Donc voilà, il vient en France aussi pour mettre en avant un autre modèle que le modèle des empires qui ressurgit ces dernières années avec la Russie, les États-Unis et la Chine notamment.
14: Alors dans les 250 000 personnes qui sont attendues cet après-midi sur le trajet de la Papa Mobile dans les rues de Paris, il y aura évidemment une foule qui vient acclamer le pape, mais aussi des personnes qui viennent pour porter un message plus politique, notamment les militantes de Magdala, c'est une association catholique féministe qui vont tenter d'interpeller le pape sur les questions de l'égalité homme-femme dans l'Église, mais aussi sur les violences sexuelles dans l'Église, notamment suite à l'immense scandale de la pédocriminalité après l'affaire Bétarame. Nicolas Joly les a rencontrés juste avant cette manifestation.
1: Sur la banderole violette de 5 mètres, une phrase est écrite en lettres blanches.
3: Heureuses celles qui ont soif de justice.
1: Adeline Frémagnan, porte-parole de l'association Magdala.
3: C'est une adaptation au féminin d'un verset de l'Évangile, donc une parole de Jésus, qui est très connue, c'est le texte des Béatitudes. Et nous, c'est une manière de dire que notre combat féministe, il est cohérent avec notre foi.
1: Un combat pour permettre aux femmes de faire ce que l'Église leur interdit aujourd'hui.
3: Il y a de pouvoir prêcher, donc transmettre la foi. Il y a aussi tout simplement d'être prêtre. Et donc en interdisant aux femmes d'être prêtres, on leur interdit de célébrer la messe, de distribuer les sacrements, élire le pape. Aucune femme n'a élu ce pape. C'est quand même dingue. Voilà, il a été élu que par des hommes. Voilà, donc la liste est longue.
1: L'Église a montré des signes d'ouverture sur certains sujets ces dernières années. Le pape va par exemple rencontrer des victimes de violences sexuelles lors de sa visite. Mais pour Sylvaine Landrivon, docteur en théologie et porte-parole de Magdala, c'est insuffisant.
10: Il reçoit quelques membres qui ont subi des violences sexuelles. C'est-à-dire qu'il souffre avec les individus souffrants. Mais le fait que ce soit systémique, ça, le pape ne veut pas en entendre parler. Et il ne reçoit pas les associations.
1: C'est donc pour être visible de toutes et tous que les membres de Magdala déploieront leur banderole demain lors de la messe à la Concorde.
14: Le reportage de Nicolas Joly, Père Laurence Talat-Bourdillon. Vous écoutiez avec intérêt ce reportage. Quelle est votre réaction à cette interpellation ?
11: En fait, ce que je comprends, bien sûr, c'est que nous sommes dans une société qui est en difficulté par rapport à la conscience de ce que c'est qu'un homme et une femme et qui ne tolère plus aujourd'hui qu'une institution conserve une très haute idée de la différence et de la signification des sexes en tant que tel. Donc, évidemment, une société qui est marquée par un paritarisme, par une égalité, par l'Église se retrouve accusée de, j'entends de n'élire qu'un pape parce qu'il y a que des hommes qui ont, mais c'est, de fait, c'est vrai. Après, la question, il faut savoir comment elle s'organise, pourquoi et quelle est la signification, je répète, la signification spirituelle de la différence des sexes. Ce qui est quelque chose qui est totalement totalement occulté aujourd'hui. Donc on est en grande difficulté pour saisir ces questions-là.
14: Il y a un autre sujet qui est très important qui est évoqué dans ce reportage, sont les violences sexuelles.
11: Oui, bien sûr.
14: Alors ça abordé un petit peu à Lourdes.
11: Mais alors ça c'est la deuxième chose.
14: Il y avait les deux aspects.
11: Il y a les deux aspects, oui. Alors il y a un aspect sur l'intelligence de la différenciation des sexes et puis il y en a un autre. Et alors je consonne davantage avec cette deuxième question.
14: On attend une parole forte du pape suite au scandale de Bétarame.
11: Mais bien sûr, et ça je crois que c'est absolument indispensable. La proximité de Lourdes avec Bétarame imposait, et donc effectivement il y a eu des tensions par rapport à la question de savoir comment des collectifs ou pas sont reçus ou présents, mais il est absolument évident que le pape doit appuyer et garder le pied sur l'accélérateur quant au travail qui doit être fait dans l'organisation, dans la gestion, dans le suivi, dans la prévention de toutes ces questions. Et en France, parce que la réalité a été absolument désastreuse, réellement, dans ce qu'on a découvert.
22: mais aussi beaucoup plus largement dans le monde. Donc là, il y a quelque chose qui est à... Et donc, cette rencontre sera, à mon avis, était indispensable et sera très heureuse.
14: Alors, on rappelle que le pape va recevoir en audience privée 7 personnes victimes de violences sexuelles dans l'église lors de son passage à Lourdes. Merci beaucoup d'être venu dans notre studio également. Merci beaucoup à Lou Bémont de Seine-Ville, rédacteur en chef adjoint du journal La Croix, qui était avec nous dans ce journal, dans le Trésor des Régions.
0: Avec Dites-le ici.
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14: Vous connaissez le principe désormais. Ici vous donne la parole toute cette saison avec ces isoloirs, les isoloirs de Dites-le ici qui viennent à vous partout en France. Alors avec la visite du pape dans un monde qu'on dit très matérialiste et individualiste, on vous écoute nous parler de vos espérances et de vos craintes. Dans ce reportage, vous allez entendre Laurent de Cherbourg, Philippe de Périgueux et Christelle d'Evron. C'est dans les Pays de la Loire.
0: Quand vous pensez à l'avenir, qu'est-ce qui vous rend optimiste ?
12: J'ai foi dans l'homme, j'ai confiance dans le fait que collectivement, on est capable de trouver des solutions.
0: Parmi les trois valeurs de la devise nationale, liberté, égalité et fraternité, laquelle est la plus importante pour vous et pourquoi ?
13: Eh ben, égalité, bien sûr, à tout niveau, que ce soit égalité homme-femme, bien sûr, mais égalité parmi les différentes classes sociales, entre les hommes, à tout pays, et aussi cette égalité qui aujourd'hui est menacée par les fondamentalistes, les intégristes de toute religion.
0: Quel monde souhaitez-vous pour vos enfants et les générations futures ?
15: Aimez-vous les uns les autres, c'est effectivement une maxime catholique, mais qui est pour tout le monde, c'est-à-dire à un moment donné, il faut remettre de la fraternité, on doit tous être équitables, on doit tous être égalitaires, et ça c'est hyper important, on sera tous égalitaires devant la mort, donc il faut qu'on soit égalitaires devant la vie, et devant l'accès à tout ce que la vie peut nous proposer, que ce soit les soins, que ce soit l'éducation, que ce soit voilà, le cadre de vie, et la fraternité est pour moi la plus belle des valeurs.
14: Et si vous voulez faire comme Laurent, Philippe ou Christelle, venir dans notre isoloir, dites-le ici. L'isoloir sera demain, par exemple, à Arnac-Pompadour, au château de Pompadour, avec ici Limousin, ou à Boulazac, au Palio, pour la reprise du championnat de basket Betclic Elite, avec ici Périgord. La liste complète est sur ici.fr. Je vous le disais dans les titres, lui aussi parfois vu comme le Messi. Dans le domaine du football, c'est le jour J pour Zinedine Zidane. Premier match pour le sélectionneur des Bleus en Ligue des Nations contre la Turquie ce soir. Le Marseillais qui est attendu avec émotion. Le match qui est à suivre sur notre antenne de ICI. Coup d'envoi à 20h45. C'est à suivre sur ICI.fr et évidemment avec notre chaîne YouTube où vous retrouverez aux commentaires Bruno Salomon. Et puis, vous le savez également, Marine Le Génie revient la semaine prochaine pour pour le retour du 13h de nos régions. Et vous retrouvez plus l'info locale également sur ici.fr. Je vous laisse pour votre après-midi en musique. Sur ICI, il est 13h28 bientôt.
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6: Des contes de Maupassant et une tapisserie au musée Bertrand dans votre Berry Express. On parle pas mal de tapisserie de Bayeux en ce moment du côté de Londres, mais nous allons revenir ici dans le Berry avec la présentation d'une tapisserie au musée Bertrand à Châteauroux en hommage à Georges Sand. Ce samedi 26 septembre, le musée Bertrand va dévoiler la tapisserie de 23 mètres de long imaginée par l'artiste Françoise Petrovitch et qui a été réalisée par la Cité internationale de la tapisserie à Aubusson, dans la Creuse, dans le cadre des 150 ans de la disparition de l'autrice de Nohant. Il y aura d'ailleurs des visites guidées proposées par rapport à cette tapisserie au musée Bertrand, samedi 26 et 30 septembre également à 15h. Renseignements et réservations au comptoir local de Châteauroux ou directement au musée Bertrand. Et puis les contes de Maupassant, c'est aux éphémères de Bourges. La légende du Mont-Saint-Michel, la Horla, la nuit, la mer aux monstres, ce sont des contes de l'écrivain Guy de Maupassant, interprété par le comédien Clément Krieg. C'est un seul en scène d'1h10, avec à la clé du fantastique et du cauchemar. C'est à voir ce vendredi et samedi à 20h, ainsi que dimanche 27 septembre à 17h. C'est au 66 rue Mirbeau et c'est à Bourges.
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Michael Jackson avec Billie Jean à l'instant sur Ici Berry. Tout va bien, je l'espère pour vous. On est à la veille du week-end, hein. Il fait beau, on en profite. Il y aura plein de choses à faire évidemment dans le Berry pour ce samedi et ce dimanche. On va écouter d'ici 17h beaucoup de musique avec notamment John Lennon et le dernier titre d'Indochine, Victoria, dans quelques instants. Et puis Maxime Daniel viendra nous rendre visite. Ça se passe ici, ça se passe chez vous. Nous irons du côté de Montigny tout à l'heure et c'est sur votre radio Ici Berry.

0: dans les années 70, John Lennon, Instant Karma. Nous allons retrouver Maxime Daniel, ça se passe ici, ça se passe chez vous, avec une belle initiative à découvrir dans une commune, et je crois que nous allons aujourd'hui du côté de Montigny, Maxime.
1: Oui, tout à fait, la commune fait appel aux souvenirs et aux photos des habitants pour se constituer une mémoire visuelle sur papier glacé. Bonjour Rémi Soula.
2: Bonjour.
1: Vous êtes le premier adjoint de la commune, alors comment on explique ce grand trou, par exemple, entre 1870 et 1990, sur toute l'histoire du chemin de fer sur laquelle vous vous concentrez un peu?
2: Eh bien, on explique ça par le fait qu'on n'a pas vraiment un livre officiel qui va nous donner l'histoire de notre village, mais plutôt que l'histoire, elle dort souvent dans les greniers des gens, un vieil album de famille, une vieille photo de classe, tout document qui pourrait expliquer quelque chose qui s'est passé dans notre commune, et ça, on en manque au niveau de notre

0: que notre mairie, on manque de ces informations-là qui pourraient reconstituer quelques maillons de notre histoire.
1: Alors, ça s'explique, ce trou et ce manque d'informations, par le fait que avant, il n'y avait pas d'iPhone, il n'y avait pas d'appareil photo, autant qu'on en a aujourd'hui, en tout cas.
0: C'est ça, c'est... Souvent, là, on a que par le bouche-à-oreille, c'est souvent des petits trésors de mémoire, entre guillemets, mais qui sont perdus au fur et à mesure. Donc, comme ils sont très, très peu nombreux et qu'à l'époque, bah, c'est vrai qu'une photographie, on en faisait une et on la gardait précieusement, on a tendance à les perdre au fur et à mesure.
1: Alors donc, la commune de Montigny fait appel à collecter la mémoire commune. Vous faites appel à ceux qui auraient des photos, des souvenirs de cette commune de Montigny.
0: Exactement, toute personne qui aurait des photos d'une fête de village, de la vie quotidienne, une anecdote sur la commune, un événement qui a pu avoir lieu, une photo de classe, même ancienne, et même des habitants qui seraient d'autres communes qui nous écouteraient et qui seraient d'autres communes, des communes avoisinantes et qui auraient un document à nous faire parvenir. On serait vraiment très très heureux de pouvoir collecter tous ces documents.
1: Parce que ça, vous savez qu'il y a eu des fêtes dans la commune, ça par contre vous avez la trace peut-être écrite dans les registres?
0: Oui, on a la trace de certaines fêtes qui ont pu exister. On nous parlait d'assemblées, on nous parlait de Saint-Boudin par exemple, on nous parlait de soirées qui existaient, d'intervillages. Et on sait que ça existait, mais on a très très peu de preuves vraiment visuelles. Et c'est vrai que pour mettre des mots sur l'histoire de la commune, c'est important d'avoir des vraies preuves et du visuel pour que les gens se rappellent.
1: Bon, et ben voilà, on fait appel à tous les auditeurs qui auraient des souvenirs à propos de cette commune de Montigny dans le Cher. Merci beaucoup, Rémi Soula. Je rappelle que vous êtes le premier adjoint de cette commune. Merci beaucoup. Belle journée à vous.
0: Merci beaucoup. Belle journée également.
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0: C'était un quatuor californien, Mr. Big, en 1993, Wide World. Dans quelques instants, les infos de 14h qui seront présentées en 90 secondes aujourd'hui par Benjamin Mathieu. Bel après-midi à tous.
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5: Les premiers mots de Léon XIV en France, qui a rappelé ses origines normandes et bourguignonnes, celles de sa grand-mère, le pape qui débute un voyage apostolique de 4 jours, reçu en milieu de journée à l'Élysée par Emmanuel Macron. Il a également abordé la laïcité, la fin de vie et l'intelligence artificielle. Après une visite à l'UNESCO, Léon XIV sera dans les rues de Paris avec la Papa Mobile. 250 000 personnes sont attendues et ce soir 80 000 jeunes également pour une prière au Stade de France. Le verdict attendu aujourd'hui à la cour d'assises de Paris dans l'affaire du meurtre du rugbyman Federico Arumburu. L'accusation a requis 27 ans de réclusion criminelle contre Loïc Le Priol, militant d'extrême droite, auteur des 2 tirs mortels reçus dans le dos par sa victime qui n'était pas armée. Dans l'enquête sur la mort du jeune Thomas à Crépol en 2023, on apprend également que 11 accusés seront jugés avec la circonstance aggravante de racisme contre la race blanche et la nation française. C'est l'un des romans les plus lus et commentés en cette rentrée littéraire. On apprend pourtant que l'Académie Goncourt supprime le roman de Télisson Aurélien de sa sélection pour le prix. L'auteur canadien d'origine haïtienne est suspecté d'avoir utilisé l'intelligence artificielle, mais il est également suspecté de plagiat pour l'écriture de son livre « C'était ça ou mourir ». Et puis lui aussi est parfois vu comme le Messie. C'est le jour J pour Zinedine Zidane. Premier match pour le sélectionneur des Bleus en Ligue des Nations ce soir contre la Turquie à 20h45. Le Marseillais attend ce moment avec émotion et nous aussi.
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4: Profitez bien de cette belle journée ensoleillée aujourd'hui, vendredi, avec des températures au-delà des normales de saison. On est autour des 30 degrés un peu partout dans tous les secteurs du Berry. Et demain, samedi, il y aura encore un temps agréable, même si on perd quelques degrés, on sera autour des 24. Dimanche, ce sera un petit peu plus nuageux.

0: Vous avez peut-être dansé sur ce titre, Ten Sharp. C'était You en 1991. À suivre nos trois chansons françaises à la suite, trois rendez-vous chaque après-midi sur votre radio locale ici Berry. Dans le trio, cet après-midi, on aura Michel Berger, Zazie et Alain Souchon. Et le tout, c'est dans quelques minutes.
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0: La balade de Jim qui se termine mal malheureusement, c'était Alain Souchon. Le week-end approche, il va falloir sortir, il va faire beau en plus. C'est l'agenda des sorties, tout de suite le Berry Express.
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0: Piano et feu d'artifice dans votre Berry Express. La saison de la Grange au piano se termine ce dimanche à Chassignolles avec le concert Georges Sand et Pauline Viardot. Qui était Pauline Viardot? C'était une chanteuse lyrique qui a très bien connu Georges Sand, qui a été une très grande amie d'ailleurs. Il y aura pour l'occasion une conférence et puis un concert avec la soprano Louisa Stierland et au piano Cyril Huvé. Et au programme musical Mozart, Berlioz ou Liszt, ainsi que des compositions de Pauline Viardot. Dimanche 27 septembre, c'est à 16h, c'est à la Grange au piano du côté de Chassignolles. Et on fera la fête à Levet, ce sera un petit peu juillet en septembre avec ce feu d'artifice et ce bal. Les feux d'artifice ont été reportés cet été en raison de la canicule. Alors on reprend tout ça, samedi 26 septembre à 19h, parking de la salle polyvalente, impasse des Violettes. À Levet dans le Cher, la municipalité de Levet et les sapeurs-pompiers vous proposent une soirée conviviale avec bal populaire et une retraite au flambeau ainsi que le spectacle pyrotechnique à partir de 22h30.
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0: Ici Berry, c'est toutes les musiques, toutes les époques, tous les artistes, francophones ou autres, à découvrir toute l'après-midi et tout au long même de la journée. On écoutera d'ailleurs dans un instant Diane Tell, la jeune Estelle et Philippe Bailey avec Phil Collins et ensuite les infos de 15h présentées par Benjamin Mathieu.
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6: Léon XIV attendu pour un discours à l'UNESCO dans quelques minutes avant une déambulation en papa mobile dans les rues de la capitale. Le pape qui va vivre son premier bain de foule en France. 250 000 personnes sont attendues le long de ce parcours dans la capitale. Il sera également le premier pape à visiter Notre-Dame depuis sa réouverture en 2024. 80 000 jeunes dans toute la France assisteront à une veillée et une messe géante ce soir au Stade de France. Des juges d'instruction ordonnent un procès pour meurtre pour 11 accusés dans l'affaire de la mort de Thomas à Crépol dans la Drôme. C'était en 2023. Des juges qui retiennent notamment la circonstance aggravante de racisme envers la race blanche et la nation française. Le verdict attendu aujourd'hui à la cour d'assises de Paris dans l'affaire du meurtre du rugbyman Federico Arumburu. L'accusation a requis 27 ans de réclusion criminelle contre Loïc Le Priol, militant d'extrême droite, auteur de 2 tirs mortels reçus dans le dos par sa victime. L'accusé qui a demandé ce matin le pardon au pape. Les 4 principales ligues européennes de football appellent à une réforme de la gouvernance de la FIFA. Les fédérations anglaises, espagnoles, allemandes et italiennes réagissent après la crise déclenchée par Gianni Infantino qui souhaitait privatiser une partie de la Coupe du Monde. Et puis tous les yeux du foot sont tournés vers la Turquie ce soir pour voir les premiers gestes de Zidane, sélectionneur, la star du football mondial, qui est pour la première fois à la tête des Bleus, mettant un peu dans l'ombre ses propres joueurs. Le match est à suivre sur ici.fr à 20h45 et notre chaîne YouTube.
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5: Profitez bien de cette belle journée ensoleillée aujourd'hui, vendredi, avec des températures au-delà des normales de saison. On est autour des 30 degrés un peu partout dans tous les secteurs du Berry. Et demain, samedi, il y aura encore un temps agréable, même si on perd quelques degrés, on sera autour des 24. Dimanche, ce sera un petit peu plus nuageux.
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0: Un retour dans les années 80 avec P. Lion et Dream. Vous êtes sur la bonne radio si vous avez envie d'écouter de la bonne musique et surtout nos trois chansons françaises à la suite. On aura dans quelques instants Véronique Sanson, Amoureuse, Gaëtan Roussel, Tout s'en va et Florent Pagny, Si tu veux m'essayer. 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

0: On écoutait à l'instant Florent Pagny, si tu veux m'essayer. Florent Pagny qui en ce moment même est en tournée dans toute la France. Agenda des sorties, que faire ce week-end? C'est tout de suite le Berry Express.
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0: Expo photo et festival des traditions paysannes dans votre Berry Express. Nous allons du côté de Clion pour cette expo photo si on chantait. C'est assez original puisque ce sont des photos du club photo de Clion par rapport aux chansons, des chansons qui nous trottent dans la tête. Dans cette exposition, 100% chansons, vous verrez des grands tubes cultes et des titres plus récents d'aujourd'hui. Et derrière chaque photographie, à vous de retrouver les titres cachés. C'est à la salle des fêtes de Clion, ce samedi 26 septembre. Et puis le Festival des traditions paysannes, c'est à Valençay, ce samedi, dans le cadre de ce festival, samedi 26 septembre, à partir de 21h, l'association La Guérouée de Gâtine réalisera un spectacle qui va évoquer le regard ethnographique de Georges Sand à travers un diaporama, des scènes animées et des lectures de textes. Et puis pendant la soirée, les Gars du Berry, qui est un groupe emblématique du pays de Nohant, eh bien ils vont présenter une fiction théâtrale avec 45 participants autour des romans champêtres de Georges Sand. C'est à la salle des fêtes de Valençay à partir de 21h ce samedi.
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0: Les Village People à l'instant sur votre radio locale, ici Berry. Dans quelques minutes, on écoute quoi ? Bien, on écoutera Renaud dans mon HLM. On aura aussi le dernier titre de Céline Dion, Bonjour, Pardon, Merci et Jacques Higelin, Tombé du ciel. Et ensuite à 16h, on fera le point en 90 secondes sur l'actualité avec Benjamin Mathieu.
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12: Et tout de suite, un point sur l'info.
13: Un premier message de paix, une alerte sur les dérives de l'intelligence artificielle, les premiers mots du pape en français à la mi-journée à l'Élysée. Le Saint-Pierre qui est désormais au siège de l'UNESCO, l'Organisation des Nations Unies pour l'éducation, la science et la culture, basée à Paris. Léon XIV va vivre ensuite son premier bain de foule en France. 250 000 personnes attendues le long d'un parcours dans les rues de la capitale et la fameuse Papa Mobile, avant de se rendre ce soir au Stade de France où 80 000 jeunes l'attendent. Ils sont venus de toute la France, réunis pour une veillée géante. L'affaire avait été longuement commentée dans les médias près de 3 ans après la mort de Thomas Perotto dans le village drômois de Crépol. La justice renvoie 11 jeunes hommes devant les assises. Ils seront jugés pour meurtre aggravé par du racisme contre la race blanche et la nation française. Le lycéen de 16 ans avait été poignardé à la sortie d'un bal de village. Le maire de Roubaix, dans le Nord, dénonce un système d'escroquerie, voire de corruption dans l'attribution de logements par des bailleurs sociaux. Selon l'élu LFI, des agents d'un bailleur ou se faisant passer pour tel vont voir des habitants et leur proposent un dessous de table pour faire avancer leur dossier plus vite. Il a saisi la justice. Et puis vous pouvez la croiser jusque ce soir, place de la cathédrale de Tulle en Corrèze. L'accordéoniste Christelle de Franceschi est en train de battre et de tenter de battre le record du monde de la plus longue performance à l'accordéon. 4 jours, 3 nuits d'épreuve pour atteindre les 85 heures de musique. On espère qu'elle va y arriver. Ça sera ce soir à 22h si elle ne flanche pas d'ici là.
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12: Profitez bien de cette belle journée ensoleillée aujourd'hui, vendredi, avec des températures au-delà des normales de saison. On est autour des 30 degrés un peu partout dans tous les secteurs du Berry. Et demain, samedi, il y aura encore un temps agréable, même si on perd quelques degrés, on sera autour des 24. Dimanche, ce sera un petit peu plus nuageux.
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0: Le nouveau titre de Christophe Maé, il n'y a que de l'amour chez toi. 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On retrouve tout de suite Sébastien Pollock et il est question de politesse aujourd'hui dans le chiffre du jour.
1: 54%, c'est la proportion d'Américains qui disent « s'il te plaît » à leurs enceintes connectées, selon une étude de Pew Research Center en 2019. Depuis, l'arrivée massive des IA sur le marché fait que l'on interagit régulièrement avec des robots et nous sommes nombreux à faire preuve de politesse quand on leur parle. Mais alors, saviez-vous que dire « s'il te plaît » et « merci » à Claude ou à ChatGPT pourrait en fait coûter de l'argent et même être mauvais pour l'environnement ? Eh oui, je vous explique pourquoi. Pour les chiffres exacts, c'est un peu compliqué puisque l'IA reste quelque chose de récent. Mais pour s'ajouter aux 54% d'Américains qui disent « s'il te plaît » à leurs enceintes connectées, il serait 67% à être poli avec les chatbots, selon le groupe de presse Future. Mais alors, pourquoi est-on poli avec ces robots ? On sait pertinemment bien qu'ils ne sont pas des êtres humains, et pourtant, eh bien selon certaines études, ce serait simplement une histoire de normes sociales. Si les IA sont polis envers nous, il paraît normal de l'être en retour. La majorité de ces chatbots sont formatés pour commencer une conversation avec «
2: Bonjour, comment puis-je vous aider ?»
1: ou une phrase similaire en tout cas. Il est donc naturel de répondre avec « Bonjour » de notre côté, et puis de dire « S'il te plaît » et « Merci » aussi. Et puis, il y a de véritables avantages à être poli avec certaines IA qui sont souvent programmées pour imiter l'attitude de la personne qui interagit avec. Si vous êtes poli avec une IA, elle le sera en retour. Pour avoir fait le test, après quelques échanges froids avec l'IA Claude, gérée par la compagnie américaine Anthropic, il ne faut pas longtemps pour qu'elle aussi me réponde froidement
2: « C'est une question vraiment stupide. »
1: voire méchamment. Si je lui parle gentiment, par contre, le retour est lui aussi poli. Mais bon, là n'est pas le sujet, puisque je vous disais en début de chronique que cette politesse pouvait être coûteuse. Là, je vous parle que des avantages. Eh bien, selon Sam Altman, le PDG d'OpenAI qui est derrière ChatGPT, les « s'il te plaît » et les « merci » adressés à la plateforme coûteraient des dizaines de millions de dollars. Et oui, ajouter des mots, des éléments de langage, des informations supplémentaires, mais pas nécessaires, demande plus de travail de traitement à ces plateformes. Chaque mot doit être décrypté et traité. Bonjour, pardon, merci.
3: Bonjour, pardon.
1: Comme dirait Céline Dion, mais ça peut poser problème. Surtout que la question énergétique et environnementale qui entoure l'IA est, elle aussi, importante. Un coût financier, oui, mais ce coût financier vient du fait que ChatGPT ou Claude travaillent plus dur pour prendre en compte et traiter votre politesse. Plus de travail pour l'IA égale plus de consommation énergétique, égale, à son tour, plus de dépenses en eau. Puisque oui, l'IA coûte très cher en eau, notamment pour les systèmes de refroidissement. Après, même avec tout ça, je ne sais pas vous, mais moi je préfère être gentil avec l'IA. Si ce n'est simplement pour qu'elle soit gentille avec moi, le jour où elle deviendra le maître du monde.
2: Je ne vous veux aucun mal, pour l'instant.
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1: C'était la chanson du film de Diane Curis, sorti en 1977, un diabolomante Yves Simon. Les trois chansons françaises à la suite, ce sera notre prochain rendez-vous avec, dans ce dernier trio pour cet après-midi, Gold, Vanessa Paradis et France Gall. Bel après-midi à tous, vous écoutez ici Berry.
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0: chanson écrite après la disparition de leur ami Daniel Balavoine, c'était France Gall, évidemment, une chanson écrite évidemment par Michel Berger. L'agenda des sorties, c'est maintenant avec le Berry Express.
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0: Nettoyons la nature et une exposition dans votre Berry Express. La Maison de l'eau de Neuvy-sur-Barangeon fête ses 25 ans cette année. Il y a tout au long de l'année beaucoup d'animations, d'ateliers, de visites également, puisque la Maison de l'eau, c'est 3 espaces naturels et culturels. Et ce samedi 26 septembre, dès 9h30, si vous avez envie de protéger l'environnement, eh bien soyez au rendez-vous de Nettoyons la nature. C'est chaque année, avec des volontaires de tous âges, on vous propose d'agir concrètement en faveur de l'environnement en nettoyant des sites urbains et naturels souillés par des déchets près de chez vous. C'est tout public, c'est à la Maison de l'eau de Neuvy-sur-Barangeon, samedi à 9h30. Et puis du côté d'Argentomagus à Saint-Marcel, vous pouvez toujours voir cette exposition L'aiguille et la peau, c'est jusqu'au 6 décembre. Elle a été conçue, cette expo, par le musée d'Argentomagus et le musée de la chemiserie. C'est une exposition consacrée à l'usage associé de l'aiguille et de la peau à travers les millénaires, puisqu'on retourne jusqu'à la préhistoire, jusqu'à cette période plus contemporaine. Vous découvrirez du matériel de couture de l'époque, des aiguilles, des peaux brutes tannées, ainsi que des vêtements cousus à la main. Argentomagus, c'est à Saint-Marcel, expo à voir jusqu'au 6 décembre.

0: écoutait à l'instant le groupe One Republic avec Runaway. C'était quoi avant? On pousse des portes, on rentre dans des monuments qui ont parfois changé d'allure ou d'aspect. Et aujourd'hui, nous allons de quel côté, Denis Hervier?
1: Je suis sur la place de Verdun, à Lucelmal, et à côté de l'ex-boucherie Chêne, il y a une maison célèbre. Et avant, vous allez me dire, c'était quoi?
2: C'était quoi avant?
1: Cette maison, c'est celle d'André Chêne. André Chêne qui était à l'origine, avec Jean-Claude Baudouin, des spectacles Sons et Lumières en Berry, à travers les premiers Sons et Lumières de Lucelmal, mais également en France. À cette époque-là, il n'y avait que deux lieux où il y avait des spectacles Sons et Lumières. Il y avait le Lutte dans la Sarthe et Lucelmal en Berry.

0: c'était quoi avant ?
1: Sous la tour du château de Lucé, les habitants interprètent le roman de Lucé. Pas des acteurs professionnels, ce sont les gens du coin. Le boulanger devient seigneur médiéval, l'agriculteur enfile une armure, le garagiste déclame des tirades d'histoire avec un léger accent berrichon. Et le notable accepte de recevoir des ordres du plombier, car c'est lui le chef des archers, et tout cela fonctionne merveilleusement.
2: Dis-moi ce qu'il te reste comme souvenir.
1: Puis, dès 1967, le spectacle prend de l'ampleur. Dans le coteau en contrebas du château de Lucé, les habitants montent une grande fresque consacrée à Charles Maurice de Talleyrand. Et le succès est immense. Ce modèle de spectacle populaire, joué par des habitants eux-mêmes, inspire bientôt toute la France. D'une certaine manière, dans ce coin tranquille du Berry, on invente une nouvelle façon de raconter l'histoire, avec des projecteurs, des bénévoles et beaucoup de systèmes D. Car à Lucé-le-Male, on a compris avant tout le monde une vérité essentielle. L'histoire est un théâtre et les Français adorent y jouer leur propre rôle, surtout quand ils peuvent porter une cape et rentrer tranquillement en coulisses.
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0: Nuit, c'était le trio Fredericks, Goldman et Jones. Dans quelques minutes, 17h, les actus locales. Et puis Manuel Bonnefond sera avec vous jusqu'à 19h. Il ne me reste plus qu'à vous souhaiter un excellent week-end à l'écoute de nos programmes avec Ici Berry.
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0: l'image de cette journée, le pape en France, Imagine. John Lennon, bienvenue à vous tous.
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0: Merci d'avoir choisi ici Berry, votre radio locale. Il est 17h. Sibérie, première sur l'info locale. Voici les infos présentées par Zachary Gabory. Bonsoir Zachary.
2: Bonsoir Manu, bonsoir à tous.
0: Le principal suspect dans la mort d'Alexandrin Cagnot à Châteaumeillon a été retrouvé.
2: Depuis mercredi, un avis de recherche était en place concernant ce trentenaire compagnon de la femme découverte sans vie dimanche par les secours à leur domicile dans le sud du Cher. Il avait été vu pour la dernière fois à Yves-Saint-Roch la mardi. Il a finalement été interpellé vendredi matin à Maisonnet, juste à côté. Sa garde à vue doit durer 48 heures. 2 ans de prison avec sursis pour l'ancien principal du collège des Médigouttes au Blanc. Il a été reconnu partiellement coupable des faits de harcèlement à l'encontre d'une partie des enseignants. Seulement partiellement, puisque sur les 13 plaignants, tous n'ont pas été reconnus comme des victimes. Pendant 3 ans, le principal avait multiplié des dénigrements du personnel, y compris sur des messages républiques. L'intéressé a décidé de faire appel de cette décision, nous a appris son avocat ce midi. Le pape à Notre-Dame de Paris, arrivé à l'aéroport d'Orly ce matin, Léon XIV, continue son marathon avec des vêpres célébrées avec le clergé dans la cathédrale parisienne, ouverte il y a 2 ans. Ce soir, plus de 80 000 jeunes sont attendus pour une veillée symbolique au Stade de France.
0: La région Centre-Val de Loire fait sa part pour les agriculteurs.
2: Le conseil régional annonce qu'un fonds d'urgence agricole de 4,5 millions d'euros a été débloqué, dont 2,25 millions d'aides directes aux agriculteurs des 6 départements dont l'Indre et le Cher. On vous a tout mis dans un article sur ici.fr/berry et sur l'appli ici. On en sait d'ailleurs un peu plus sur les aides du plan d'urgence agricole, cette fois-ci du gouvernement, le plan CASI, climat, adaptation, sécheresse, incendie. L'Indre dispose de 2 millions d'euros de fonds d'urgence. Les agriculteurs locaux peuvent s'enregistrer jusqu'au 12 octobre pour en bénéficier sur démarche.numérique.gouv.fr. Pour le Cher, le guichet, c'est jusqu'au 2 octobre pour 2,8 millions d'euros de fonds d'urgence.
0: La marche pour le climat réactivée.
2: Et de nombreuses organisations, syndicats et partis marcheront demain partout en France pour soutenir les thématiques sociales et écologiques après cet été caniculaire. Le rendez-vous est à 10h au Blanc, en face de la sous-préfecture. À Châteauroux, c'est à 14h30, place Sainte-Hélène, et puis dans le Cher. Le départ a lieu à 15h30 depuis la mairie annexe de Bourges.
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2: Manu, il a fait chaud, ouais. Ce sera un petit peu plus frais demain, quoique.
0: Oui, ça va ressembler à ça. En tout cas, c'est une météo on ne peut plus simple à gérer, comme vous le constatez. Le soleil domine encore ce soir, l'ensoleillement est total en Berry. Et on va encore en profiter demain très largement. Quelques nuages, mais rien de bien méchant. Effectivement, on va perdre quelques degrés ce samedi, seulement 10 à 13 degrés à notre réveil. Et de 25 à 26 degrés, c'est agréable hein, quand même, demain en journée. Avant de retrouver, c'est très curieux, des valeurs au-dessus des 30 degrés dimanche en Berry. Peut-être un petit peu plus d'instabilité dimanche en soirée. Merci beaucoup, Zachary. À tout à l'heure.
2: À tout à l'heure.
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0: On fait équipe sous le soleil en cette fin de semaine avec un incroyable stock de disques souvenirs et un large choix de nouveautés. À venir, Mylène Farmer, Teddy Swims et Lerita Mitsuko.

0: Grosse pensée pour Catherine Ringer qui nous a quittés il y a une grosse semaine, les histoires d'Al et Rita Mitsuko.
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0: Mr. Know It All en nouveauté Teddy Swims. Des infos pratiques, locales, utiles et sympas pour profiter de votre week-end. C'est le moment des 3+. Vous aimez les bandes dessinées. Dans ce cas, vous êtes obligé de vous rendre à Bourges le week-end prochain. Le festival de BD Bulberry fête sa 30e édition un peu partout dans la cité berruyère. Anne-Laure, qui est à l'origine de l'affiche de cette édition, nous a raconté comment le festival s'est développé depuis ses premières participations.
1: C'est un nouveau prix littéraire à vocation européenne dans le cadre de Bourges 2028 et qui, sa première édition a été décidée en cette année de commémoration pour le 150e anniversaire de George Sand. Il y a une autrice qui écrit chez Gallimard et qui habite Genève et qui est originaire de Saint-Amand-Montrond, qui est Isabelle Maillot. Donc ça, celle-là, ça, elle est locale, on peut dire. Toute sa famille est de Saint-Amand-Montrond.
0: Anne-Laure, qui est donc à l'origine de l'affiche de cette édition, la 30e du festival Bulberry, qui a lieu à Bourges le week-end prochain, les 3 et 4 octobre. Tout le programme, très varié, est à retrouver sur www.bulberry.com. Toujours côté lecture, en cette année de commémoration de George Sand, un nouveau prix littéraire a été lancé pour récompenser des auteurs et des autrices. C'est le prix du roman George Sand. Parmi les 8 finalistes en lice, toutes les autrices cette année, une berrichonne dont nous a parlé la coordinatrice du projet, Ghislaine Antoine.
1: C'est un nouveau prix littéraire à vocation européenne dans le cadre de Bourges 2028 et qui, sa première édition a été décidée en cette année de commémoration pour le 150e anniversaire de George Sand. Il y a une autrice qui écrit chez Gallimard et qui habite Genève et qui est originaire de Saint-Amand-Montrond, qui est Isabelle Maillot. Donc ça, celle-là, ça, elle est locale, on peut dire. Toute sa famille est de Saint-Amand-Montrond.
0: Alors, on repart avec justement notre invité qui nous parle de ce prix roman George Sand.
2: Toutes les animations qui se sont multipliées ces dernières années, parce que pour avoir été au festival quelques fois, je le vois s'étoffer, s'enrichir, proposer des animations jeunesse, etc., dans tout le cœur de ville, et notamment la battle de dessin à laquelle j'avais participé l'an dernier, je crois. Qui était assez épique et très sympa, avec participation du public. Donc dans le théâtre de Bourges.
0: Vous pouvez en savoir plus sur le prix du roman George Sand en vous rendant sur leur page Facebook. Enfin, depuis mercredi jusqu'à dimanche, le nouveau cirque Zavata est installé, vous le savez, sur le Mail Saint-Gildas à Châteauroux. Un moment festif et magique pour toute la famille, avec les classiques du cirque à découvrir ou redécouvrir. Que vous soyez plutôt clown, acrobate, magicien ou simplement fan de bonne humeur, le cirque Zavata, en partenariat avec Issy-Berry, vous attend les bras ouverts avec vos enfants jusqu'à dimanche soir, vous l'avez noté, au Mail Saint-Gildas. À Châteauroux.

0: Autrement, Julien Lieb en concert au Palais d'Oron de Bourges le 13 octobre prochain. 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Dans votre prochain quart d'heure en prévision, notez Décibel et votre Berry Express, mais aussi côté musique, Laurent Voulzy et Woumak en Woumak. On vous soigne pour accompagner votre retour à la maison et pour lancer ce début de week-end en fanfare Teardrops dans un petit peu plus d'une minute.
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0: classe, Teardrops ou Mac en Omac.
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0: Votre Berry Express de 17h30 avec un petit mot concernant la programmation de la Grange au piano à Chassignol. La saison va se terminer ce week-end, ce dimanche, avec un concert Georges Sand et Pauline Viardot. Un spectacle qui rend hommage à la chanteuse lyrique Pauline Viardot, grande amie de Georges Sand. Elles resteront d'ailleurs, pour l'histoire, en contact jusqu'au décès de l'écrivaine avec une conférence et la présence d'une soprano, Louisa Stirland, au piano Cyril Huvet pour du Mozart, Berlioz, Liszt au programme et des compositions de Pauline Viardot. C'est ce dimanche. Faites le déplacement à la Grange au piano à Chassignol à partir de 16h. Des travaux, tiens, à noter, ça commence ces jours-ci, des travaux de réfection de voirie. Nous sommes là à Clion-sur-Indre, rue de l'Abattoir, à partir du 29 septembre et jusqu'au 31 octobre. Pendant toute la durée des travaux, le stationnement sera interdit dans cette zone de chantier, ainsi que de part et d'autre sur une longueur de 20 mètres, à l'exception des véhicules affectés aux travaux. La circulation sera interdite dans les deux sens sur ce secteur à Clion-sur-Indre, sauf pour les riverains et les services de secours. La circulation sur la route départementale 943 pourra être ponctuellement régulée par un alternateur manuel, notamment pour permettre l'entrée et la sortie des engins de chantier. Donc vous l'avez noté, rue de l'Abattoir, on est à Clion-sur-Indre, ça commence ce 29 septembre, ces travaux.
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0: Toute l'actualité musicale en long, en large et en travers, c'est dans Décibel. On retrouve Émilie Mazoyer au programme ce vendredi. Patrick Fiori, Pomme, Aldebert et Rosalia.
2: Salut tout le monde. Émilie, au rapport pour votre dose quotidienne d'actualité musicale. C'est l'anniversaire d'une voix qui fait rayonner son pays, l'Espagne, partout dans le monde.

0: 4 bougies aujourd'hui pour la divine Rosalia, ou Rosalia, comme disent ceux qui ont fait espagnol LV2. 4 albums au compteur et une voix de velours, Rosalia est une star dans le monde entier. Aldebert, lui, est devenu le Elvis Presley des enfants depuis 2008 et le premier volume de ses enfantillages. Des albums de chansons jeune public, mais pas tartignoles. 18 ans donc, majeur, mais pas adulte, les enfantillages. Et ça vaut bien une tournée.
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0: Le concert anniversaire des 18 ans d'enfantillage emmènera Aldebert sur les plus grandes scènes de France. Une trentaine de zéniths en janvier et février prochain. Et ça se remplit très vite, hein, attention. Et puis un personnage de chanson que les fans d'Aldebert connaissent bien, Super Mamie, la super héroïne septuagénaire, fan de rock et de skateboard. Elle débarque pour la première fois en BD aux éditions Glénat. Super Mamie, ça sort le 14 octobre. Ça y est, Pomme révèle les contours de son très attendu retour.

0: succès mondial de Ma meilleure ennemie en duo avec Stromae. C'est en solo et avec cette chanson, Seul dans la foule, que Pomme annonce son prochain album. Il sortira le 20 novembre et s'appellera La Forteresse. Le parrain de la 40e édition du Téléthon est Patrick Fiori, un ami de la maison ici qui succède à Santa, super marraine très impliquée l'an dernier. Patrick Fiori sera donc aux côtés des scientifiques et des familles pour ce grand rendez-vous dont le but est de récolter un maximum d'argent pour financer la recherche sur les maladies génétiques rares. Le Téléthon 40e édition, des actions dans 13 000 communes partout en France et 30 heures de direct à la télé les 4 et 5 décembre prochains. Tu reviens.
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0: La question c'est, existe-t-il plus belle voix ? Ah, Céline Dion peut-être, oui. Barbara Streisand, Woman in Love.
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0: Et Nathalie Opéchereau que l'on rejoint immédiatement. Bonsoir Nathalie.
2: Bonsoir. Bon. Alors, il existe aussi une très belle artiste québécoise, qui est Linda Lemay.
0: Exactement, je vous vois venir, parce que vous êtes fan de Linda Lemay. Oh,
2: j'adore.
0: C'est vrai.
2: J'adore, je l'ai déjà vue plusieurs fois en concert, enfin une fois à Limoges, une fois à Bourges la même année, et c'était un régal.
0: Alors, j'ai compris qu'actuellement, vous êtes très occupée, mais vous allez faire ce qu'il faut pour y aller à Bourges, hein.
2: C'est ça, exactement. Je serai en stage ce jour-là à Blois, mais tant pis, je viens de regarder, il y a 1h41 de route, c'est pas grave, je les ferai.
0: Qu'importe, et ça s'annonce bien, avec à ses côtés quand même une sacrée, une sacrée gâchette en matière de guitare. Jean-Félix Lalanne, c'est pas rien. Linda Lemay qui joue très bien de la guitare également.
2: Ça va
0: être une soirée super chouette au Palais d'Oron de Bourges, vous l'avez bien noté, le mardi 20 octobre à 20h.
2: C'est le mardi.
0: Voilà,
2: oui.
0: C'est le mardi.
2: Oui, c'est noté.
0: Belle soirée, vous nous raconterez, hein, Nathalie.
2: Vous nous promettez. Pourquoi pas.
0: On vous embrasse et bon week-end au Pêchereau.
2: Merci.
0: Au revoir.
2: Merci beaucoup, il commence très bien. Merci, au revoir.
0: Au revoir. Il n'y a qu'à danser dans nos souvenirs au cœur des années 80 à Raft.

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Personne dans 2 minutes tout pile.

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0: tout dernier Marine Tricheur, Marine qui sera l'invitée de Simon Hins dans la matinale lundi matin à 8h50.
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0: Et vous avez fait le bon choix, votre radio locale, il est 18h. Ici Berry, première sur l'info locale, voici le journal présenté par Zachary Gabory. Bonsoir Zachary.
3: Bonsoir Manu, bonsoir à tous.
0: Le pape, c'est l'événement à Notre-Dame de Paris.
3: Oui, il est arrivé à l'aéroport d'Orly ce matin, Léon XIV, est dans la cathédrale parisienne pour célébrer des vêpres avec le clergé. Parmi les catholiques qui vont participer aux événements autour de cette visite papale, plusieurs centaines de berruyers, trois sœurs sur les six que compte le couvent de l'Annonciade, un saint d'Oulchard, font le voyage pour assister à la messe à Paris. Parmi elles, sœur Marie de la Miséricorde, supérieure du couvent, qui a découvert sa vocation il y a presque 50 ans lors d'une rencontre avec un autre pape, Jean-Paul II. Alors c'est forcément des souvenirs qui reviennent.
4: Je suis une fille de Jean-Paul II, de la génération de Jean-Paul II. Et donc, je suis attachée au Saint-Père. Depuis lors, j'en ai vu plusieurs. Hein. C'est un père spirituel, un père dans la foi que l'on suit. Donc celle-là, aujourd'hui, il ne fallait pas la rater. Et j'ai beaucoup de chance, c'est une grâce. Voilà, je vois cela comme une grâce. Monseigneur nous a autorisé et je vais le vivre comme un cadeau du ciel. Pour moi, c'est une joie parce que je ne sors pas énormément. Et donc, cette sortie, je la vois comme un événement porteur d'espérance. Je me sens très, très heureuse. Je participe à cette joie que l'on sent dans cette église, à la venue du Saint-Père. Il me semble qu'il y a un enthousiasme qui est présent. Et moi-même, je ressens cet enthousiasme.
3: Et ce soir, 80 000 personnes sont attendues pour une veillée symbolique au Stade de France.
0: Le principal suspect dans la mort d'une femme à Château-Meillan a été interpellé.
3: Oui, depuis mercredi, un avis de recherche était en place concernant ce trentenaire, compagnon d'Alexandra Cagnot, retrouvé décédé dimanche par les secours à leur domicile dans le sud du Cher. L'homme avait été vu pour la dernière fois à Hyde-Saint-Roch mardi. Il a finalement été interpellé vendredi matin à Maisonnet, juste à côté. Sa garde à vue doit durer 48 heures. 2 ans de prison avec sursis pour l'ancien principal du collège des Ménigouttes au Blanc. Il a été reconnu partiellement coupable des faits de harcèlement à l'encontre d'une partie des enseignants, seulement partiellement puisque sur les 13 plaignants, tous n'ont pas été reconnus comme des victimes. L'ancien principal, dans tous les cas, a décidé de faire appel. La sécheresse continue dans l'Indre. Plusieurs petits départs de feu ont fait travailler les pompiers de l'Indre ce vendredi. D'abord à Parnac, après la rupture d'un câble Enedis de 20 000 volts ce matin. Le courant est rétabli depuis. Ensuite à Châteauroux, boulevard d'Anvaux, circonscrit à 50 mètres carrés d'herbe sèche en milieu d'après-midi. Et puis à Fontgombault, c'est entre 1000 et 1500 mètres carrés de sous-bois et d'herbe qui a brûlé. Les pompiers viennent de repartir il y a 30 minutes.
0: Des agriculteurs qui ont protesté au Blanc cet après-midi.
3: Jusqu'à une vingtaine de membres de la coordination rurale se sont mobilisés cet après-midi à partir de 15h30 avec des banderoles devant la sous-préfecture du Blanc pour dénoncer la faiblesse des aides d'urgence de l'État face à la sécheresse historique du pays cet été. On en sait d'ailleurs plus sur les aides du plan d'urgence agricole du gouvernement, le plan quasi climat adaptation sécheresse incendie, précisément dans l'Indre. Les agriculteurs du département disposent donc de 2 millions d'euros de fonds d'urgence. Les demandeurs peuvent s'enregistrer jusqu'au 12 octobre pour en bénéficier sur démarche.numérique.gouv.fr. Et puis pour le Cher, le guichet c'est jusqu'au 2 octobre, vendredi prochain, pour 2,8 millions d'euros de fonds d'urgence. Et puis à côté du gouvernement, le conseil régional du centre Val-de-Loire met son grain de sel. La région annonce qu'un fonds d'urgence agricole de 4,5 millions d'euros a été débloqué, dont 2,25 millions d'aides directes aux agriculteurs des 6 départements, dont l'Indre et le Cher. On vous a tout mis dans un article sur ici.fr/berry et sur l'appli ici.
0: Le 4e tour de la Coupe de France de football, c'est ce week-end.
3: Voilà, on parle un petit peu sport avec plusieurs équipes de l'Indre et du Cher toujours en lice. Il y a tout de même 2 derbies du Berry. D'abord dimanche à 15h, le Poinçonnet R3 reçoit nos voisins de Bourges, National 1. Le Blanc, Régional 2, pour sa part, accueille dès samedi la Berrichonne Football. Un match événement, Sylvain Rogy, pour les Blancois.
5: quand les joueurs, les dirigeants, les supporters ont su qu'ils allaient recevoir la Berrichonne Football, tout le monde a sauté au plafond et l'un des co-présidents du Blanc, Hervé Barre, s'est même posé une question.
6: La Berrichonne, la question que je me suis posée, la dernière fois qu'elle a rencontré un club du département, je ne m'en rappelle pas. C'est jamais arrivé. Donc, nous, on est content que ça arrive, que ce soit nous, et ça serait une belle fête. Quoi. Bon, voilà, c'est le club du département phare qu'on a eu de très longtemps, qu'on a suivi.
5: Et du coup, même si la Berry joue cette saison en 4e division et le Blanc en Régional 2, soit la 7e division, tout reste possible sur un match. Mounir Andour, l'entraîneur blancois, a vu que ce n'était pas une rencontre comme une autre.
7: Oui, il y a de l'engouement, c'est sûr. Déjà que l'année dernière, on avait fait un 5e tour contre une Nationale 3, donc Romorantin, il y avait plus de 500 personnes. Après, déjà, moi, je sens qu'il y a de l'engouement déjà dans la préparation, parce que c'est un match qui demande beaucoup de bénévoles. Donc déjà, le club a mobilisé au moins une centaine de bénévoles, si ce n'est plus, parce qu'il y a la restauration, la buvette, la sécurité, l'accueil. Je pense qu'il va y avoir pas mal de monde.
5: Entre 1000 et 1500 supporters sont attendus demain soir au Blanc au stade des Ménigouttes. Et dire qu'il y a un peu plus de 3 ans, la Berry recevait le Paris Saint-Germain devant 17 000 spectateurs. L'entrée demain a été fixée à 5€ et elle est gratuite pour les moins de 16 ans.
3: Et le Blanc Régional 2 face à la Berry, c'est à 19h demain.
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3: Louis XIV, le sacré pape.
0: C'est vrai. Avec le recul, mais on a gardé notre calme. Oui. Voilà.
3: Et en même temps, le pape arrive et soudain le soleil.
0: Exactement. Et puis alors ça dure, hein. Ça dure encore. On en prend au moins pour tout le week-end. Même si dimanche, ça pourrait tourner un petit peu. Une météo facile, mais alors facile à gérer. On les aime ces météos-là. Vous le constatez, le soleil domine encore ce soir. L'ensoleillement est total en Berry. On va encore en profiter demain très largement. Quelques nuages, mais rien de bien méchant. On va perdre quelques degrés ce samedi. Seulement 10 à 13 degrés à notre réveil et de 25 à 26 degrés en journée. Avant de retrouver des valeurs au-dessus de 30 degrés dimanche. En journée, jusqu'à 33 degrés annoncés dimanche. Ça ne peut rien comprendre. Peut-être quelques coups de tonnerre. Dimanche soir, on va suivre ça de près, en tout cas des gouttes de pluie prévues sur certains secteurs. Merci beaucoup Zachary.
3: Merci.
0: Ça fait plaisir. À bientôt.
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0: Et donc du coup, ici Berry baigne sous le soleil. On a fait le plein de vitamine D une nouvelle fois ce vendredi. Votre station préférée vous fait maintenant le plein de sensations musicales. Avec au programme de ces prochaines minutes, Aretha Franklin, Pierre Demar et Blondie. Waouh ! Call Me ! Belle fin d'après-midi à vous tous.

0: Une boule d'énergie à la fin des années 70, au début des années 80, à Blondie, 18h10.
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0: L'Asphodel, au point sonné, peut être fier de sa programmation pour cette nouvelle saison. Les Innocents, L'Aimant, Joyce Jonathan, Anne Roumanoff ou encore Paul de Saint-Cernin, les temps forts seront nombreux au Centre culturel Asphodel. Plus de détails avec mon invité d'ici quelques minutes, Mathilde Fouché, maire adjointe à la culture.
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0: toujours plus électropop, je pense à vous, c'est le nouveau Pierre Demar. Ce soir, croyez-moi, on a de quoi remplir notre agenda sorti en Berry. Direction le Poinçonnet. On salue ce soir Mathilde Fouché. Bonsoir Mathilde.
1: Bonsoir.
0: Adjointe à la culture, à la mairie du Poinçonnet, pour parler du centre culturel municipal. L'Asphodèle, une belle saison en perspective. Vous avez mis le paquet là. Hein.
1: Oui, on essaye d'avoir toujours des saisons riches en découvertes, qui plaisent au public et qui ont aussi leur petit lot de nouveautés.
0: On avait parlé de l'orchestre symphonique Région Centre-Tours, Région Centre-Val-de-Loire, référence en concert. Il y a peu, premier rendez-vous, il y en aura un autre. On se projette ce 9 octobre avec les petits-fils de Janine. Ça ressemble à quoi cette formation ?
1: Un groupe plutôt festif, à une soirée dynamique, festive, comme on les aime. En général, on démarre la saison avec un groupe dans ce style. Donc on est ravis de les accueillir à la Asphodèle.
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0: Az Hawkins, c'est un événement, et là on parle du 6 novembre, toujours un vendredi soir, première artiste internationale à fouler finalement la scène de l'Asphodèle.
1: Oui, et Paris réussit, puisqu'on voit que le public répond présent quand on regarde toutes les réservations qu'il y a déjà pour ce magnifique spectacle. Je vous invite vraiment à le découvrir, elle a une voix qui donne des frissons.
0: Avec cet artiste, on est jazz, on est folk, il y a des influences celtiques, on en prend plein les oreilles.
1: Exactement.
0: Ça va être chouette, donc le 6 novembre... 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

0: On passe au 27 novembre, deux spectacles sur ce mois de novembre avec L'Aimant. On connaît cet artiste.
1: Oui, un artiste en devenir. On a la chance là de l'avoir à l'Asphodel, mais peut-être que d'ici peu, il sera plus pour nous. Donc vraiment une figure montante, on peut dire, de la chanson française avec un répertoire vraiment très très beau. Je vous invite aussi à le découvrir.
0: On le compare un peu à Daniel Balavoine.
1: Oui, exactement.
0: C'est pas rien, le 27 novembre. Il y aura aussi un rendez-vous le 29 novembre pour les enfants à l'approche de Noël, au rythme de Noël, et puis le 11 décembre, le technicien, et là c'est le masque de Sganarelle qui nous présente ce spectacle.
1: Oui, on essaye d'avoir toujours des compagnies locales, donc là c'est le cas avec le masque de Sganarelle, et puis on est souvent complet, donc le public adore cette compagnie, et là c'est un nouveau spectacle qui promet d'être très drôle.
0: Il y en aura des rendez-vous tout au long de la saison. On peut déjà annoncer, c'est incroyable parce que vous avez vraiment mis le paquet cette année. Joyce Jonathan, Anne Roumanoff, Marion Rock, et il y aura également Paul de Saint-Cernin côté humour, ou encore Les Innocents. Incroyable cette programmation à l'Asphodel cette saison. Hein.
1: Oui, ben on essaye vraiment de chaque année avoir des rendez-vous culturels en proximité qui plaisent au public, et puis avoir toujours des locomotives, ce qu'on appelle des locomotives qui servent pour mettre la lumière sur la saison culturelle et permettre quand même aux spectateurs de découvrir des nouveaux artistes.
0: Mathilde, pour prendre ces places, pour les réserver, quelle est la marche à suivre ?
1: La billetterie en ligne, et puis aussi à l'accueil de la mairie du Poinçonnet.
0: L'Asphodel au Poinçonnet. Bon, on est appelé à se revoir assez rapidement. Merci beaucoup Mathilde Fouché.
1: Merci à vous.

Et ce mois d'octobre arrive à grands pas. Francis Cabrel, ici, c'est vous, votre rendez-vous quotidien d'interactivité entre 9h et 9h30 depuis le début de la saison. Votre espace d'expression. Et lundi, vous allez pouvoir réagir à cette question. Alors, tu gagnes combien? Avez-vous envie que votre collègue de bureau sache que vous gagnez plus que lui? C'est la question, selon vous. Partager son salaire, est-ce une bonne ou une mauvaise idée? On attend vos réactions lundi matin, dès 9h, au 02 54 27 36 36, ici. C'est vous. Côté musique, dans quelques minutes, vous allez avoir droit au nouveau Bruno Mars et juste après, à Gérard Blanc. Une autre histoire dans quelques minutes. Restez avec nous.

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0: toute l'énergie de Bruno Mars.
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0: Avec votre Berry Express de 18h30 et un bal, un feu d'artifice à lever, c'est ce samedi soir à 19h. Il est symbolique. Cette soirée est symbolique. Donc demain samedi, au niveau du parking de la salle polyvalente, l'impasse des Violettes a levé. On est dans le Cher. Hein. Alors souvenez-vous, il avait été reporté en septembre. Les feux d'artifice avaient été annulés en juillet pour cause de canicule. Bien, la municipalité de Levé et les sapeurs-pompiers joignent leurs forces pour vous offrir une soirée conviviale avec un bal populaire à la suite de la retraite au flambeau hein, qui est organisée, du spectacle pyrotechnique. Voilà, dès 22h30, beau spectacle pyrotechnique maîtrisé ce samedi soir à partir de 22h30. Il y a toute une soirée, hein, évidemment, dès 19h. Buvette, restauration assurée sur place dès 19h, donc du côté de Levé ce samedi soir. Je vous rappelle également que les bibliothèques de Châteauroux sont gratuites depuis le 1er septembre. Il est possible de devenir usager des bibliothèques de Châteauroux de façon totalement gratuite, une mesure qui s'inscrit dans la gratuité aux équipements culturels tels que le musée Bertrand, les expositions de l'école des Beaux-Arts, le couvent des Cordeliers, et concerné également les concerts programmés dans la saison du conservatoire. Voilà, donc faites ce qu'il faut, n'hésitez pas, c'est gratos.
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0: Il n'y a qu'une seule condition pour accéder à cette gratuité. Tous les usagers doivent procéder à une inscription. Donc là aussi, faites ce qu'il faut. Belle soirée à vous tous. Gérard Blanc, dans nos souvenirs, une autre histoire.

0: Dai Dai, un tube qui nous a accompagnés tout l'été, signé Shakira. Les coulisses télé, le choix du jour de Patrice Gascoin. Aujourd'hui, Patrice, vous nous proposez de prendre la direction du Finistère en se branchant sur France 3.
1: Je ne sais pas si vous croyez aux sirènes, mais il y en a une dans le Finistère qui a bu la tasse.
2: On a retrouvé le corps d'une femme.
3: Une originale, parce que toute sa vie tournait autour des sirènes.
4: On dirait une vraie. Elle est morte de quoi ?
5: La flèche a été tirée d'un harpon puissant.
6: Bon débarras.
1: Bon débarras, c'est pas très gentil tout ça. Et en même temps, avec les secrets du Finistère, on est dans une enquête policière ce soir sur France 3. On se retrouve sur une plage du Finistère, ça va, vous suivez, où l'on retrouve morte une femme déguisée en sirène et avec un indice mystérieux rédigé en breton à côté d'elle. Pour mener l'enquête, il y a le commandant de gendarmerie Jérémy Lobier, joué par Jérémy Banster, et il appelle à ses côtés une ancienne collègue partie à la retraite, Morgane Le Dantec, incarnée par Evelyn Bouix. Un personnage qui a une très forte intuition, une sorte de capacité à prévoir les événements à venir. Ça s'appelle la prescience. Et j'ai demandé à la comédienne de nous en dire plus sur cette prescience, Evelyn Bouix.
7: C'est indépendant de sa volonté, en fait. C'est quelque chose qui la submerge pendant son sommeil ou qui la, d'un seul coup, elle a un flash qui la tétanise. Elle voit des choses prémonitoires. Elle voit des meurtres. Elle voit des assassinats. Elle voit les meurtriers. Et voilà, avant même que la police le sache, en fait, avant même que son ancienne coéquipier ait affaire à elle, elle lui dit bon, je viens. Pour elle dit, je sais pourquoi vous venez. Donc elle a vu les choses juste avant. Donc c'est un grand soutien pour eux, parce que des fois ça piétine les avances, mais elle sait. Puis elle est bretonne, donc elle a vécu là-bas, elle connaît les gens de là-bas, elle connaît les mythologies bretonnes, il y en a beaucoup. Elle est très respectée dans ce qu'elle fait, c'est quelqu'un qui s'y connaît beaucoup.
1: C'est un parti pris qui est pas facile de faire admettre aux téléspectateurs que vous êtes doué de ce don-là.
7: Alors moi, j'y crois très sincèrement, et j'y crois d'autant plus que j'ai adoré une série qui s'appelait Medium avec Patricia Arquette. Je sais pas si vous l'avez vue. Et j'ai adoré cette série. Et donc, j'étais très accro. J'y croyais, en fait. Puis ça me plaisait comment le regroupement après avec la police allait se faire. Comment? Parce qu'au début, on la croit pas, quoi. En fait, on se dit, ouais, c'est un rêve, quoi. Donc, et petit à petit, on voit qu'elle a raison. Le cheminement de la police qui se rejoignent, c'est vraiment très intéressant. Vraiment, ça me plaît beaucoup.
1: Evelyn Bouix y croit dans Les Secrets du Finistère, ce soir sur France 3.
0: Merci beaucoup Patrice. Il est sur le terrain au quotidien, il est notre baladeur chaque matin. Francky Lemaire part à votre rencontre, partagez votre passion, profession ou autre activité. Francky nous propose dans un instant de faire un peu mieux connaissance avec Michel Brunet. Il est chargé de l'entretien de l'hippodrome du Petit Valentin.

0: 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Chaque jour, Francky Lemaire met en avant un berrichon ou une berrichonne au parcours parfois atypique. Aujourd'hui, Francky, nous sommes sur la piste de l'hippodrome de Châteauroux.
1: Alors, Michel Brunet, j'habite le Poinçonnet.
2: Portrait d'ici.
1: J'étais un passionné du foot parce que j'étais entraîneur pendant 14 ans au FRVEL. Et donc après, mon fils s'est mis donc à l'équitation, il faisait des concours hippiques nationaux. Donc on a fait ça pendant de nombreuses années. Et mon fils ayant arrêté, après, on avait toujours la passion, j'avais toujours la passion du cheval. Et l'ancien président Bertrand Nassel m'a téléphoné un jour, on a pris contact. Il m'a dit, il faut absolument que vous veniez nous voir à l'hippodrome, nous soutenir, nous aider, parce que vous êtes dans le cheval, vous connaissez. Et donc c'est comme ça, je suis arrivé la même année que Francis, donc voilà 10 ans. Et avec Francis, donc j'ai été élu vice-président, et puis je m'occupe, il m'a confié l'entretien de la piste, donc c'est moi qui s'occupe de l'entretien de la piste, je la tonds, je la roule, enfin je l'agrémente pour que ça soit le maximum, le maximum meilleur terrain possible pour les chevaux qui vont courir le week-end. Et à partir de ce moment-là, j'ai continué. Puis là, moi aussi, j'arrive peut-être à la fin de la fin de l'entretien de la piste. Peut-être qu'il y aura un jeune qui va prendre la succession, puis qu'un jour, il continuera.
2: Voilà. Portrait d'ici.
3: Envie de passer à autre chose aujourd'hui ?
1: Pas forcément, me consacrer à ma famille surtout, ça c'est important. À ma famille, les petits-enfants, parce que j'ai 3 petits-fils qui sont adorables, qui jouent au foot. Il y en a un autre petit-fils qui est à Narbonne, ils habitent Narbonne. Son père est propriétaire d'un magasin de moto. Et c'est un passionné de moto de vitesse. Donc on va le voir de temps en temps. Puis des fois il vient en vacances chez nous, puis voilà quoi. Donc j'ai 3 petits-enfants, impeccable, donc je voudrais m'y consacrer un petit peu quoi.
0: 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On change de terrain, on quitte les terrains de course pour aller sur les plages, sur le sable. On est bien, plus il fait beau. Jean-Louis Aubert nous les raconte, ces plages. Belle fin de journée à tous.

0: C'est le nouveau Florent Pagny, le braquage des sentiments. Je vous souhaite une belle soirée demain. Vous vous réveillerez avec Sébastien Pollock. Vous jouerez également avec Sébastien entre 11h et midi avec à gagner, vous le savez, c'est la clôture hein, ce week-end. Éventuellement dimanche, si bien sûr votre fiche candidat est tirée au sort, une cafetière, une machine à café Senseo, s'il vous plaît. Il suffit juste de jouer, que vous vous imposiez ou pas. On garde de toute façon votre fiche candidat. Il y aura un tirage au sort dimanche à 11h50. Jouez avec nous demain à partir de 11h. Dans quelques minutes, les infos, et juste après Décibel, Émilie Mazoyer reçoit à partir de 19h Kali pour son nouvel album Kali Churi.
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0: Axel Red pour se quitter parce que c'est toi. Je vous souhaite un excellent week-end. On se dit à lundi. Ciao.
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0: Votre radio locale, il est 19h. L'heure de retrouver le journal. Belle soirée.
2: Habemus Panam, le pape est à Paris pour 48 heures avant d'aller à Lourdes puis à Metz, beaucoup moins connu que le pape François qui n'est jamais venu dans la capitale. Léon XIV est le premier pape et le premier Saint-Père à se rendre dans la cathédrale Notre-Dame après l'incendie qui a ravagé l'édifice en 2019, ce qui n'a pas empêché 300 000 personnes selon le Vatican de venir l'acclamer lors d'une déambulation en papa mobile cet après-midi, ni de remplir le Stade de France. Nina Pavan, bonsoir.
3: Bonsoir à tous.
2: Vous êtes aux abords de l'enceinte où 80 000 jeunes euphoriques attendent le Saint-Père.
3: Et oui, ils sont très impatients, dans une ambiance très joyeuse. Les abords du stade d'ailleurs commencent à peine à se vider puisque ces milliers de jeunes sont en train d'entrer dans le stade. Comme Héloïse, soulagée d'avoir enfin pu trouver une place.
4: J'ai eu ma place hier soir à 1h du matin, j'étais là, il faut qu'on me pince. Quand je vois, on est tellement nombreux là, c'est incroyable de voir tous les autres jeunes et tout. On est là, les jeunes catholiques sont présents quoi.
3: Et oui, ils sont bien présents. Le début de la veillée de prière du pape Léon avec les jeunes catholiques de 17 à 35 ans est prévu dans 45 minutes maintenant. Et on entend déjà crier et chanter depuis l'intérieur du stade. Les jeunes sont très, très impatients.
2: Nina Pavan à Saint-Denis pour ici. Merci beaucoup. Un pape venu également porter des messages plus politiques, notamment sur les questions bioéthiques. Léon XIV a dénoncé l'offre d'une mort programmée en réaction à la loi créant un droit à l'aide à mourir, votée cet été en France dans son discours à l'Élysée. Le pape qui a également longuement alerté en français sur les risques de l'intelligence artificielle.
5: Déjà, en son temps, Georges Bernanos percevait le risque de voir l'obéissance aveugle et irresponsabilité devenir maître d'un paradis des machines. Il soulignait comment, pour leur échapper, la civilisation française avait, au contraire, travailler pendant des siècles à former des hommes libres, pleinement responsables de leurs actes. Pour cette raison, il m'est apparu indispensable d'aborder dans ma première lettre encyclique le thème de l'intelligence artificielle, afin de replacer la personne humaine au cœur de toute réflexion.
2: L'affaire avait suscité une intense polémique médiatique. Près de 3 ans après la mort de Thomas Perrotto dans le village drômois de Crépol, la justice renvoie aujourd'hui 11 jeunes hommes devant les assises. Ils seront jugés pour meurtre avec la circonstance aggravante de racisme contre la race blanche et la nation française. Le lycéen de 16 ans avait été poignardé à la fin d'un bal de village. Une nouvelle mesure prise par le gouvernement dans ce contexte de hausse des prix du carburant pour éviter des difficultés d'approvisionnement. Les camions livrant les carburants seront autorisés à circuler le dimanche jusqu'au 12 octobre. On passe au sport avec cette annonce importante. L'Argentine a son Messi, la France a Zizou Christ, le petit surnom donné par Jamel Debbouze à Zinedine Zidane lors de la cérémonie des JO de Paris. Ce soir, l'emblématique numéro 10 de l'équipe de France enfile pour la première fois son bleu de travail d'entraîneur. C'est Turquie-France, match qui compte pour la Ligue des Nations. Mais Julien Froment, bonsoir.
6: Bonsoir.
2: Vous êtes en direct à Izmit en Turquie. Tout le monde ce soir ne va quasiment regarder que le banc de touche en fait.
6: Oui, effectivement, un banc de touche, hein, l'équipe de France qui est juste en face de moi à quelques mètres et dans quelques minutes, une bonne vingtaine de minutes tout de même, eh bien normalement Zinedine Zidane avec son costume de sélectionneur, eh bien officiera pour la toute première fois à la tête de l'équipe de France. Alors ne vous attendez pas à une révolution, hein. Zinedine Zidane, c'est un peu le changement dans la continuité par rapport à son prédécesseur Didier Deschamps, mais tout de même il va vouloir marquer sa première de son empreinte avec notamment le repositionnement de son capitaine Kylian Mbappé qui depuis 2 ans évolue dans l'axe de l'attaque de l'équipe de France. Et bien là il devrait débuter plutôt dans le couloir gauche et laisser l'axe justement au Ballon d'Or. Ousmane Dembélé, hein, c'est son poste préférentiel depuis lui aussi quelques saisons du côté du Paris Saint-Germain, une équipe de France qui est très attendue dans une ambiance qui s'annonce volcanique. 35 000 places, ça commence à se remplir doucement, mais ça s'annonce eh bien dantesque d'ici là aussi quelques minutes.
2: Et tout ça donne très envie de regarder ce match. Merci beaucoup Julien Froment, un match à suivre à 20h45 sur ici.fr et notre chaîne YouTube. Et puis on termine avec cet été indien inquiétant, un record de température enregistré et battu dans la Sarthe avec 31,8 degrés aujourd'hui. Le précédent record datait de 2002. Conséquence de cette interminable été, cette alerte inédite, le fleuve la Garonne dans le sud-ouest est en crise en amont de Toulouse du fait de la sécheresse prolongée.
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2: Eh bien, du coup, la journée va être demain un peu plus nuageuse sur l'ouest, mais les températures vont rester assez intéressantes. Alors, il fera plutôt beau sur une bonne partie du pays, sauf sur la Bretagne, le Cotentin, le reste de la moitié est du pays. Le soleil va avoir un petit peu de mal à s'imposer. La grisaille va se morceler peu à peu dans le reste du pays. Les températures, dont je vous disais, très douces, 19 à 24 degrés de la Bretagne Nord-Pas-de-Calais, mais ça peut aller jusque 32 degrés dans le Lyonnais et le Languedoc-Roussillon, largement au-dessus des normales de saison.
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8: Salut à toutes, salut à tous. Bienvenue pour Décibel. Mais bienvenue aussi dans votre week-end. Mais oui, j'ai une pensée spéciale pour celles et ceux qui pensent là tout de suite. Oh là là, mais pour moi, le week-end, c'est un moment où je bosse. Vraiment, je pense à vous, les amis, les travailleurs du week-end. Et je vous envoie tout mon amour, plein de bonnes ondes et plein de bonne musique, bien sûr. Mais pour tous les autres qui se disent, allez, ça y est, vendredi soir, 19h, on relâche la pression. Vous allez voir qu'on vous a préparé un Décibel fort sympathique dans lequel vous croiserez Michael Jackson, Queen, Jean-Jacques Goldman, la toute nouvelle chanson de Pomme, sorti aujourd'hui, et puis un garçon qui en 2003 posait une question essentielle.
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8: c'est quand le bonheur. Eh ben c'est aujourd'hui évidemment, puisque Kali sort son nouvel album, un album qui s'appelle comme lui, Kali Siouri, c'est son nom de famille, le nouvel album donc dont nous parlerons ce soir et qui sera à gagner au Blind Test. Alors n'hésitez pas à vous inscrire dès maintenant. Le standard est ouvert. 0810 055 056 0810 055 056. C'est Sadika qui vous attend au standard. On joue dans une quarantaine de minutes et voilà, à gagner, c'est l'album de Kali. Ça va être bien. Démarrons la soirée en parlant de Queen, ou plus précisément de son chanteur Freddie Mercury. Pour la première fois, ses archives personnelles sont dévoilées dans un livre qui vient de sortir. Il s'appelle A Life in Lyrics, une vie en paroles. Et contrairement à son titre, le reste du bouquin est évidemment traduit en français. C'est publié chez Michel Lafon. Il y a des manuscrits de textes de chansons, des photos, de la correspondance personnelle, des petits dessins, des petites notes. On est vraiment dans l'intimité de Freddie Mercury. C'est un peu impudique, mais aussi très doux. Et j'avais envie de partager avec vous ma chanson préférée de Queen. C'est un peu une chanson du bonheur. Hein. Normalement, même si la journée a été terrible, même si la semaine a été pourrie, même si les 6 derniers mois, vous n'en pouviez plus, elle va vous donner le sourire. C'est une des chansons les plus joyeuses du monde. Elle s'appelle Don't Stop Me Now.

0: Don't Stop Me Now, Queen, et le bouquin Freddie Mercury, A Life in Lyrics, disponible partout.
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0: C'est le retour de Pomme. En 2020, son deuxième album, Les Failles, avait été révélation de l'année aux Victoires de la Musique. Elle a été l'interprète féminine de l'année en 2021. En 2022, la sortie Consolation. Et puis, l'année dernière, évidemment, énorme succès international pour son duo avec Stromae, Ma Meilleure Ennemie. Pomme est de retour. Son album, La Forteresse, sortira le 20 novembre. Et nous avons déjà un premier extrait. Ça s'appelle Seul dans la foule.

Belle dans la foule est sorti aujourd'hui. Premier extrait de l'album à venir de Pomme. La forteresse sortira le 20 novembre. Non, aujourd'hui, 25 septembre, c'est le jour de la sortie de l'album de Kali.

0: et ce soir l'invité de Décibel pour se dévoiler comme jamais dans son nouvel album qui porte simplement son nom, Cali Fury.
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0: 19h, 17 minutes et 45 secondes. Salut Cali.
2: Soir.
0: Comment ça va?
2: Ça va bien, je suis arrivé un petit peu à la bourre.
0: Cali a bravé ce soir, je dois le dire, et je t'en remercie. Les bouchons monstrueux créés dans Paris par la présence papale.
2: J'ai cru que c'était pour moi.
0: Et oui, c'est ça. Ils t'attendent au Stade de France pour que tu livres la bonne parole. Cali, on est tombé amoureux de toi, de ta voix si mélancolique, mais qui pourtant nous apporte toujours de la joie. Il y a 23 ans, tu t'étais fait plaquer.
3: Je crois que je ne t'aime plus. Elle m'a dit ça hier. Ça a claqué dans l'air comme un coup de revolver.
0: Il y a 23 ans, donc, ce premier album, L'Amour Parfait, dans lequel tu posais cette question.
3: C'est quand le bonheur.
0: Bien justement, est-ce que c'est la crise de la cinquantaine passée? Est-ce que c'est la sagesse qui est arrivée? Je ne sais pas. En tout cas, peut-être que cette question du bonheur, tu y réponds dans ton

0: Allumette, c'est le nouveau single en plus, voilà, tiré de ce nouvel album. Tu dis qu'Ali, 58 ans, c'est la jeunesse de la vieillesse. Tu trouves aussi que t'es plus sage maintenant ?
1: Non, je pense pas. Mais par contre, je me dis que bah, j'ai peut-être de plus en plus conscience qu'il y a un mur tout au bout, quelque part. Et c'est merveilleux d'y aller. Mais autant... je termine ce disque par une chanson qui s'appelle... tu vois, je suis complètement perdu.
0: C'est Tu es mort.
1: Ma dernière chanson.
0: Ah oui, ah non, ma dernière chanson.
1: Ma dernière chanson. Et c'est pas pour rien, peut-être, quelque part. Parce que tous ces souvenirs, tout ce qui s'est passé, c'est merveilleux. Et en même temps, je pense que c'est un album de lâcher prise.
0: Oui. Alors voilà, je parlais de sagesse. Toi, tu me réponds lâcher prise.
1: C'est ça. C'est-à-dire que... laisser le derrière, laisser le présent, et puis se dire que c'est difficile, hein, mais essayer de lâcher quelque chose, les liens qui nous retiennent avec des choses qu'on peut pas porter, quoi. Je crois que c'est ça, c'est l'abandon, c'est la séparation de quelque chose, et c'est toujours difficile de se séparer d'une peau, quoi, d'une ancienne peau, c'est difficile.
0: Et à la fois tu embrasses qui tu es, ton album porte ton nom, Ali Choury, c'est ton nom de famille, oui. C'est pas anodin. Quand Christophe a fait l'album qui s'appelait Bévilacqua,
1: oui,
0: c'était pas rien non plus. Alors ce nom de famille, il arrive maintenant.
1: Il arrive maintenant. Alors tout ce temps pour revenir au début, c'est-à-dire c'est un ami qui a écouté les chansons. Il m'a dit mais tu t'es vraiment arraché des choses là de toi, la peau, la chair. Et j'ai l'impression que c'est toi encore plus toi, mais toi c'est Ali Choury. Et je l'ai posé sur le disque et je me suis dit, ah ouais, je vais l'appeler comme ça. C'est cohérent, en fait. Et non, ça me touche beaucoup parce qu'en fait, je crois que c'est mon 13e album et tous les albums précédents, j'ai essayé d'attraper, comme tout le monde, sûrement, hein, les chanteurs, beaucoup de choses à droite, à gauche, et de remplir les sacs tout autour et de partir et de prendre les expériences. Et là, j'ai envie un petit peu de relâcher tout et de revenir à nu, comme en sortant du ventre de la maman et tout nu, tout pur, Ali Choury. Bruno Ali Choury.
0: Tout nu, tout pur, mais avec sa guitare de cow-boy. Hein. Si vous aimez la guitare, mes amis, cet album, vous allez vous régaler. Tu les as bien soignés. Hein.
1: Ouais, c'est une réalisation de Fred Palem du Sacre du Tympan. Ça, je suis encore très fier.
0: Super musicien.
1: Je suis grand musicien qui fait des musiques avec le sacre incroyable. Et aussi qui a travaillé, ça m'a beaucoup touché, avec Lavilliers. Aller chercher ça, hein, Lavilliers, avec Adamo, avec Clarica, avec Aznavour, et on a partagé cette aventure tous les deux, et je lui ai dit juste des petites indications. Je lui ai dit moi je voudrais que mes chansons soient comme des chevaux sauvages et qui tournoient dans une vallée. Après je lui ai dit j'aimerais bien que mes chansons s'écoutent avec le sourire du démon. Vas-y, faire un album, toi, avec ça. Je l'ai dit, je voudrais...
0: C'est le père Fouras, en fait, qui a dit, il y a des énigmes, mais il a compris.
1: Il a compris. Je lui ai dit, je voudrais des flammes de bonheur pour nous arracher à ce monde stupide. Ok, vas-y, fais un album avec moi. Bien.
0: Alors, je trouve que cette dernière indication que tu as donnée, ça marche très bien avec la chanson qu'on va écouter. Hein, on est d'accord,
1: ouais.
0: Monsieur Ali Choury.
1: Tu le dis bien,
0: prononces
1: bien, je suis trop content.
0: Donne-moi tout. Le nouvel album de Ali est sorti aujourd'hui. On célèbre ça en direct.

0: guitare et le piano, choisir de ne pas choisir. Ça, c'est très ricain, j'aime bien, Cali.
1: Ah, merci beaucoup.
0: Hein, c'est vrai. Non, mais parfois en France, on se dit, bon, je vais faire une chanson très piano ou très guitare. Là, les deux sont très en avant.
1: Ben, on a eu la chance d'enregistrer. Je dis, c'est une chance aujourd'hui d'enregistrer dans un vrai studio à Black Box.
0: Parce que sinon, ils enregistrent où les gens?
1: Non, mais aujourd'hui, il y a quand même les jeunes qui arrivent et il y en a des merveilleux qui arrivent. Mais souvent, les maisons de disques ou les productions leur proposent de le faire chez eux.
0: Oui, d'accord. Ouais.
1: Et pour aller directement au mastering. Mais les albums que tu aimes, que j'aime, et des albums cultes qui sont les pieux de notre culture musicale, inoubliables, immortels, sont enregistrés dans des studios. Ça a pris du temps pour s'embrasser entre musiciens, coucher ensemble, manger ensemble, vivre ensemble, se gronder, être pas d'accord, s'amuser. Et ça donne une vibration et une âme. C'est ça, un album,
0: C'est beau. Et alors, en écoutant cette chanson et d'autres sur le disque, je parlais tout à l'heure de la mélancolie naturelle de ta voix. Bon, ça t'y peut rien, t'es née comme ça. Mais là, je t'entends sourire en chantant. Je me trompe ou pas?
1: Ouais, mais merci, ouais. Alors, si on n'a pas compris, c'est donne-moi tout. En fait, je le dis quelques fois.
0: Non, mais donne-moi tout, mais je t'entends sourire.
1: Ouais, je souris. Alors, j'aime bien mettre des caméras dans ma tête de ces films qui sont là. Et là, j'imagine, je cours, ça peut être à Paris ou n'importe où. Et je suis avec des gens qui, chacun a son problème et tout s'arrête comme ça. C'est-à-dire, tout s'éclaire. Et il n'y a plus rien. C'est juste se prendre dans les bras, s'aimer et s'embrasser et vivre un moment extatique. Voilà, c'est une chanson là-dessus. Et elle fonctionne, on l'a démarrée là en concert, elle fonctionne. Donne-moi tout. Quand tu dis donne-moi tout au micro, les gens te donnent tout, vraiment. Ouais.
0: Tu parles des concerts, les amis, la tournée de Cali, elle commence tout de suite en fait. Tu sors ton album et 5 minutes après, t'es sur la route.
1: Surtout que je viens d'en terminer une il y a quelques heures.
0: Donc, le 3 octobre au Russet, puis Saint-Maurice-les-Brousses, rendez-vous en novembre à Montlouis-sur-Loire, Pleurin, Quimperlé, Saint-Aurin, tout près de Toulouse, Colmar le 26 décembre, et puis alors 2027, il y a plein de dates, Dessine à côté de Lyon, Forges-les-Eaux, Perpignan, La Teste, donc c'est Arcachon, Fontaine, et puis il y a le 16 mars à Paris à la Cigale aussi. Voilà, et là donc tu es en train de terminer les derniers réglages de cette tournée-là.
1: Oui, c'est encore une fois nouveau, l'idée c'est les chansons, le héros c'est pas le chanteur, donc c'est la chanson.
0: C'est mieux cité là quand même.
1: Non mais l'idée c'est vraiment de déshabiller les chansons et imaginer une nouvelle chose. Et la nouvelle chose pour moi c'est un power trio. Je suis avec Émilie Marsh.
0: La guitariste de Dany.
1: Et qui fait des albums sous son nom.
0: Oui, c'est vrai.
1: Et on est tous les deux à la guitare et un batteur avec nous, Kalou le Noir. Et on va jouer tout l'album et puis plein d'autres chansons. Ouais.
0: Et des chansons dans le nouvel album de Cali. Grosse coupe, elle parle d'amour.
2: Est-ce qu'on peut vivre sans amour? Est-ce qu'on peut vivre sans amour?
0: Est-ce que c'est la question, la vraie question que tu te posais depuis le début, depuis le premier album, peut-être même depuis avant ton premier album?
1: Ouais, mais c'est peut-être la seule question à laquelle j'ai une réponse.
0: Ça y est, hein, oui.
1: Non, on peut pas. Donc le reste, on s'en fout quelque part. Le reste, c'est arracher un sparadrap et en remettre un autre. Ouais. Mais non, l'amour, c'est le feu, c'est la braise. Et quand quelqu'un nous aime quelque part, s'il est quelque part, et si on aime quelqu'un quelque part, alors on a la force d'aller au bout de la route, quoi. Ouais, on peut y aller, quoi.
0: Normalement, ça vaut le coup.
1: On sautera pas au-dessus du pont. Il y a quelqu'un qui nous attend,
0: Cali Tchouri, nouvel album de Cali. Il est notre invité ce soir dans Décibels. À tout de suite.
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4: La saison de la Grange au piano se termine ce dimanche à Chassignolles avec le concert Georges Sand et Pauline Viardot. Qui était Pauline Viardot? C'était une chanteuse lyrique qui a très bien connu Georges Sand, qui a été une très grande amie d'ailleurs. Il y aura pour l'occasion une conférence et puis un concert avec la soprano Louisa Stierland et au piano Cyril Huvé et au programme musical Mozart, Berlioz ou Liszt. ainsi que des compositions de Pauline Viardot. Dimanche 27 septembre, c'est à 16h, c'est à la Grange au piano du côté de Chassignolles. Et on fera la fête à Levet, ce sera un petit peu juillet en septembre avec ce feu d'artifice et ce bal. Les feux d'artifice ont été reportés cet été en raison de la canicule. Alors on reprend tout ça samedi 26 septembre à 19h, parking de la salle polyvalente, un pass des Violettes à Levet dans le Cher. La municipalité de Levet et les sapeurs-pompiers vous proposent une soirée conviviale avec bal populaire et une...
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0: Cali, nouvel album et peut-être dernière chanson.

0: Ma dernière chanson, c'est la chanson de fin de ce nouvel album. Évidemment, elle tranche avec le reste, mais à quel point, quand tu fais un album, tu dis que c'est peut-être le dernier ?
1: À quel point, je te retourne la question, à quel point, quand tu parles le matin à la personne que tu aimes, tu te dis que ce sont les derniers mots que tu vas lui dire ?
0: En tout cas, si tu te dis ça, tu fais mieux les choses. Et tu dis mieux les choses, c'est ça ?
1: Ouais, non, mais c'est sûr. Je l'ai écrite très rapidement, cette chanson, avec énormément de couplets. Parce qu'évidemment, qu'est-ce que peut être une dernière chanson ? On veut tout y mettre, on veut mettre tout ce qui nous a brûlé. Hein. Et moi, j'ai le casque qui marche plus. Ça y est, il marche.
0: Il marche. Ouais, ah, c'est peut-être ton genou qui appuie sur un bouton en dessous. Ouais, t'inquiète pas.
1: Oh là là, j'ai des grandes pattes. Et le truc, c'est comme, alors j'ai enlevé des couplets comme ça, mais j'aime bien l'idée. Alors c'est peut-être une coquetterie, mais j'aime bien l'idée de me dire que c'est mon 13e album et à mon âge, il y a des gens qui partent tout autour et puis des amis quoi, et se dire que si c'était la dernière chanson, ça serait quand même pas mal de se dire ouais, il a terminé sur la dernière chanson, c'est la classe quand même. Hein.
0: Et alors. Sur les chansons, justement, et sur comment faire venir, convoquer les muses de l'inspiration, est-ce que tu crois que c'est nécessaire de foirer des histoires d'amour pour faire des bonnes chansons ?

0: Ne fais jamais confiance à un cow-boy, c'est un des grands moments de l'album. Mais alors, est-ce qu'il faut vraiment être pas bon à marier pour faire des chansons comme
1: ça? Moi, on m'appelle la boussole inversée. Si je vous donne un conseil, vous faites l'inverse et ça va marcher pour vous. Mais ce qui est sûr, c'est ben, par exemple, mon premier album, c'est après une rupture. Je m'étais fait jeter comme jeté, quoi. Et ça m'a permis d'écrire beaucoup de chansons pour me sauver la vie. Et ces chansons ont trouvé un écho. Et puis, voilà, il a beaucoup marché cet album-là.
0: Ah oui.
1: Mais au-delà de ça, c'est vrai que si tout va bien, si on est heureux, si tout se passe bien, je sais pas comment on peut prendre un stylo et écrire une chanson. C'est difficile. Il y en a très peu. Il y avait Charles Trenet qui arrivait parfois à faire ça. C'est difficile. Hein. Non, moi j'aime bien me tirer des balles dans le pied parce que si c'est difficile de monter la pente, on a du mal et on titube et au moins on peut décrire tout ce qu'on voit tout autour, quoi. On voit tout qui s'écroule et on l'écrit comme il faut. Ouais.
0: Encore la chanson qu'on va écouter maintenant. Là, pour le coup, il n'y a pas de tirage de balle dans le pied. Tout va bien. Encore.
1: Ouais, là, on court à fond, la tête en arrière. Je prends une inspiration au début de la chanson. Et c'est toute une expiration durant 3 minutes, quoi. C'est ça, la chanson. Ouais. Jusqu'au bout, à fond, ouais, c'est ça.
0: Et on respire à fond avec Kali. Encore, tiré de Kali Tchouri, le nouvel album sorti aujourd'hui.

0: encore. Cali, celle-là aussi, elle est taillée pour les concerts.
1: Ouais, ça c'est pour la scène, évidemment. Ouais.
0: Notez les Parisiens, Cali sera le 16 mars prochain à La Cigale. Et allez, je donne encore des villes que j'ai pas données. Le 21 janvier à Perpignan, 7 novembre, Quimperlé, 26 décembre, Colmar. Allez, c'est l'heure des choix cornéliens, mon cher Cali. Il faut choisir. Cali Tchour, Espagne ou Italie?
1: Les deux.
0: Ah ouais, tu peux pas choisir.
1: Je peux pas choisir. Mon grand-père, Giuseppe Calicciuri, italien, qui est venu se battre en Espagne, il s'est marié avec une Espagnole. Mon papa est né à Barcelone. Donc, les deux.
0: Ouais. Les deux.
1: Mais je dirais, par rapport à ce qui se passe dans le monde et la défense des enfants et des gens qui souffrent à Gaza, je dirais l'Espagne.
0: Une victoire de la musique ou un disque d'or? Tu préfères quoi? T'as eu 6 nominations aux victoires.
1: Ouais, j'ai perdu 6 fois.
0: T'as mis 6 fois le costard.
1: Alors j'hésite parce qu'il y en a qui ont perdu beaucoup plus que moi.
0: Oui. Donc Obispo
1: pour les rattraper, ouais, ouais. Non. Disque d'or.
0: Allez, un disque d'or. Tu peux te transformer immédiatement en chanteuse. Tu choisis qui?
1: Patti Smith.
0: Vin rouge ou vin blanc?
1: Vin rouge.
0: Qu'est-ce qui est le pire? Arriver les mains vides ou arriver en retard?
1: Arriver les mains vides.
0: Histoire d'amour ou histoire d'amitié?
1: Oh, je confonds les deux, moi, beaucoup.
0: Et si tu pouvais faire revenir l'un des deux, tu choisirais qui? Léo Ferré ou Georges Brassens?
1: C'est terrible.
0: Je sais, je suis méchante.
1: Je ferais revenir Léo Ferré et on parlerait de Georges Brassens.
0: C'est ce qu'on va faire.
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0: Puisque, mon cher Cali, tu es le parrain de la 39e édition des Journées Brassens qui se tiennent à Paris les 4 et 5 octobre prochains avec une autre voix que vous connaissez bien ici à Radio France, c'est Didier Varro, notre directeur de la musique. Voilà. Célébration autour de Brassens, au parc Georges Brassens à Paris, dans le 15e. T'es content de chanter du Brassens?
1: Je m'excuse en avance, hein, parce que je vais essayer de le faire comme il faut, quoi, parce qu'il y a les intégristes Brassens. Hein.
0: Ah oui, oui.
1: J'ai chanté Ferré et je suis très fier de tout ça. Mais mon papa chantait tellement Brassens que je penserais très fort à lui.
0: Ça va être beau, les Journées Brassens, donc les 4 et 5 octobre prochains. La vie, la mort, parce qu'on a dit l'amour, mais la vie et la mort aussi, très très présent dans ton album. Je pense notamment la chanson « Vivre ».

0: C'est incroyable la richesse de la production qui répond à tes paroles et tout. T'as vraiment trouvé ton binôme avec ce disque, non?
1: Ouais, je pense que c'est vraiment il me colle à la peau, ouais, vraiment. C'est un tatouage, je pense, ce disque. Je le sens très fort au fond de moi, et je le sais parce que je commence à chanter ça sur scène et on le prépare et tout. Et je sais pertinemment que pour aller sur une scène, pour être entier, pour être sincère, il faut les vivre, ces chansons-là. Et celle-ci, c'est moi totalement, quoi. C'est Calicciori qui va chanter, le petit Bruno, quand on lui a dit qu'est-ce que c'est que t'aimerais faire dans la vie, ben je vais être troubadour, voir le monde et avoir plein d'enfants. Et ben voilà, c'est cet album-là.
0: 13 enfants au moins, c'est ton 13e album.
1: Ouais, 13 enfants, bah, que j'ai reconnu, attends.
0: Oui, il y en a qui traînent un peu à droite, à gauche. Tu es mort, cette chanson-là, hyper intime, tu le disais, c'est nécessaire parfois d'aller gratter, qu'est-ce que tu disais, la peau, la chair, voilà. Tu es mort.

0: matin.
1: Ça sonne comme une histoire vraie, comme quelqu'un qui est parti à qui tu t'adresses. Je sais pas, j'ai pas l'info, j'ai l'impression que tu parles à un ami qui est mort.
2: Il y avait cette date, les 56 ans.
1: Ouais.
2: Mon papa est parti à 56 ans, son papa est parti à 56 ans. À cet été, nous avons perdu quelqu'un qui manque beaucoup à l'Irlande et au monde entier de la musique. Et Glenn Hansard, le comédien, chanteur merveilleux, celui qui aide les gens dans la rue et jusqu'au... Et il s'est tué à 56 ans. Sinéad O'Connor, 56 ans. Encore l'Irlande. Donc, il y a le club des 56 aussi.
1: Et, oui, il n'y a pas que le club des 27.
2: Et j'ai passé, moi, donc, ce cap-là. Mais je l'avais en

0: de Cali. La tournée commence tout de suite. Tu pars en courant, tu finis tes répètes et je te remercie beaucoup d'être venu.
1: Merci pour la fidélité. Je viens de recevoir un message de Peter Kingsbury qui me dit j'adore ton album, ça me touche beaucoup. Merci Peter. Et Émilie, je voulais te remercier vraiment pour la fidélité, toujours là. On est le jour de la sortie de mon album.
0: C'est vrai qu'on en a fait un paquet ensemble.
1: Ouais, et tu m'accueilles chaque fois. Voilà, les gens fidèles, il faut les serrer très fort. Merci Émilie.
0: Merci. Merci Bruno. Salut.
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4: Et c'est l'heure de jouer au Blind Test. À gagner, Kali Tchouri, le nouvel album de Kali. Et pour jouer avec nous, il y a Laurent et il y a Thibaut. Salut messieurs.
5: Bonjour.
4: Bonsoir. Bonsoir. Alors, il me semble, d'après mon espionne au standard, Sadika, qu'on n'a jamais joué ensemble. C'est la première fois Thibaut, c'est vrai?
5: Oui, c'est vrai. Ouais, ouais.
4: Et Laurent aussi?
5: Tout à fait.
4: Bon, très bien. Alors, pour le plaisir, mais aussi parce que ça ne fait jamais de mal de rappeler un petit peu les règles, je vous annonce d'ores et déjà que vous avez gagné, avant même de jouer.
5: Ah, mais c'est déjà bien. Ouais. Hein, de nouvelles.
4: Ça commence comme ça, le blind test de Décibel. On gagne son cadeau. Vous avez chacun un exemplaire de l'album de Kali. Et ensuite, on joue donc avec la musique. Ce soir, ce sont des chansons qui parlent des bébés. Des bébés à naître ou des bébés tout neufs ou des petits-enfants, voilà, c'est le thème de ces chansons-là. Et il va falloir retrouver le plus rapidement possible le nom des interprètes de ces chansons, d'accord?
5: Ok, d'accord. Donc,
4: Laurent et Thibaut, dès que vous avez une idée de réponse, le nom d'un interprète, vous me donnez votre prénom, très vite, pour pouvoir prendre la main et ensuite proposer votre réponse.
5: D'accord.
4: Ça marche. Allez, c'est parti. Ouais. Première chanson parti. De bébé. Dites-moi, mais qui chante ça?
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4: C'est une chanteuse qui a aussi chanté.
5: Oui, c'est. Comment elle s'appelle? La Grande.
4: C'est La Grande, oui.
5: Oui, oui. Ben oui,
4: avec sa frange. Oui.
5: Ah, oui, mais ça fait longtemps, la grenade.
4: Ouais, la grenade. Tout pour moi, chanson qu'elle dédiait à son petit garçon et qu'elle a écrit avant même la naissance de ce bébé.
5: Ouais,
4: voilà.
5: Pareil,
4: tout pour moi. Bon, en vrai, vous l'aviez tous les deux. C'est juste que le nom, il fallait aller le chercher. Hein, mais c'est bien, je sens que vous vous accrochez. Ce blind test va très bien se passer. Laurent et Thibaut, après Clara Luciani, deuxième chanson de bébé.
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5: Jordi, Thibaut,
4: Jordi. Alors là, on trouve plus vite, hein, messieurs.
5: Mais je m'attendais, hein, donc.
4: Oui, j'avoue. C'est pas une surprise folle.
5: Pas,
4: non, non, ça, et lui non plus, ceci dit. Je m'appelle Jordi, j'ai 4 ans et je suis petit. Quel âge il a Jordi? Attendez, je cherche. Je vais sur internet. Il a peut-être la quarantaine. Ce serait fou. Jordi, il est né en 88. Purée, non, il a 38 ans. Mais bon,
5: okay, c'est jeune.
4: 38. Mais ça ne saurait tarder. Ça va, c'est encore un petit jeune.
5: C'est un bébé.
4: Bah, c'est plus un bébé en tout cas, ça c'est sûr. Allez, une petite dernière pour la route. Vous êtes très forts, Laurent et Thibaut. Après

0: Clara Luciani et Jordi, voici un chanteur qui a chanté une toute petite fille.
1: Ah, c'est pas Nougaro ?
0: Mais oui, bravo !
2: Voilà. Et me voici.
1: Moi
2: j'ai 30 ans, toi.
0: Moi j'ai 30 ans, toi 6 mois, dit-il à Cécile, sa fille, il. C'était beau ça, non? Très belle chose. Ben ouais. Et ben voilà, Thibaut et Laurent, vous avez été de valeureux candidats. Je vous félicite.
1: Merci.
0: Et je vous remercie d'être venu jouer. N'oubliez pas, le blind test, c'est tous les soirs dans Décibel. Donc à ne pas oublier. Revenez quand vous voulez. Ça marche ?
1: Eh ben avec plaisir, ça marche.
0: À la prochaine. Merci beaucoup Thibaut, merci beaucoup Laurent. Et voici sans doute une des plus chouettes chansons sur les bébés du répertoire français. Un des rares tubes country aussi de notre pays. Vous l'avez reconnu ? C'est Jean-Jacques Goldman. Elle a fait un bébé toute seule. Et je vous annonce que dimanche, pas celui-là, mais le 11 octobre, pour les 75 ans de Jean-Jacques Goldman, on fera une émission spéciale des auditrices et des auditeurs avec vos chansons préférées de Goldman.

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0: des grands moments de l'album entre gris clair et gris foncé. Un album qui sera célébré au prochain Hyper Weekend Festival, le grand festival de Radio France. C'est Ben Mazuet qui va rendre hommage à ce grand album de Jean-Jacques Goldman. Ben Mazuet à l'auditorium de Radio France le vendredi 22 janvier. C'est déjà complet, mais la bonne nouvelle, c'est que vous pourrez écouter ce concert de l'Hyper Weekend Festival sur votre radio, ici en direct.
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0: Aujourd'hui, c'est l'anniversaire de la mort de Rod Temperton. Il est mort il y a 10 ans. Et Rod Temperton, vous dites, mais c'est qui lui ? Eh bien mes enfants, Rod Temperton, c'est celui qui a écrit la musique et les paroles de Thriller. Alors on pense à lui et on célèbre.

0: Elle est encore plus fantomatique aujourd'hui, cette chanson, puisque tous les intervenants sont désormais morts. Vincent Price, la voix qui fait peur, il est mort. Quincy Jones, le producteur, il est mort. Michael Jackson, l'interprète, il est mort. Et Rod Temperton, l'auteur-compositeur, il nous a quittés il y a 10 ans.
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0: C'était pas très joyeux, ma fin. Gros bisous, les amis. Il est 20h. Et merci à l'équipe Diana, Sadika, Iris, Thomas et Mélodie. Bisous.
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4: Bonsoir à tous, salut, bienvenue à ceux et celles qui nous font l'amitié chaque soir de partager ce début de soirée après une journée un peu chargée. C'est vrai qu'on a envie de se détendre et pourquoi pas s'évader. Moi, c'est ce que je vous propose tous les soirs, un tour de France, de région en région, de ville en ville, pour vous faire aussi découvrir vos bonnes initiatives. On ira en forêt du côté de Nancy ce soir découvrir un arbre un peu atypique. On ira aussi déguster du chocolat, mais au Pays Basque, particulier avec une entreprise française pas comme les autres. Enfin, Robin Bernot, qui sillonne le pays, nous emmène dans la Meuse, découvrir une boîte à livres assez mystérieuse. De 20h à 21h, c'est aussi avant tout un invité. Une invitée ce soir. La France, les lieux qui ont marqué notre invitée vont se raconter jusqu'à 21h. Elle est actrice, elle est comédienne, elle est productrice, elle a triomphé encore dernièrement dans le duplex avec Annie Dupéré, avec Francis Perrin, avec Pascal Légitimus. Elle produit une superbe pièce de théâtre en ce moment du côté du Théâtre de Paris. Denis, une pièce de Sophie Cotin mise en scène par Raphaël Cambray. Et puis Corinne Touzé, puisqu'il s'agit d'elle, notre invitée, partira aussi dans les prochains jours sur la route de France et de Belgique avec Ken, qu'elle a présenté au Festival d'Avignon il n'y a pas si longtemps que ça. C'est la femme d'honneur aussi que je reçois ce soir jusqu'à 21h. Bonsoir Corinne Touzé.
5: Bonsoir monsieur.
4: Comment ça va madame?
5: Bien.
4: Vous avez une poignée de main ferme. On s'est serré la main il y a quelques minutes. Je vous ai trouvé, je vous connais peu, avec un caractère déterminé.
5: Non, j'ai pas une poignée de main ferme, j'ai une vraie poignée de main. C'est-à-dire que quand on serre la main à quelqu'un, on se présente, on tend pas un chiffon mou. Hein, vous voyez ce que je veux dire?
4: J'ai pas du tout pensé commencer l'émission comme ça.
5: Et puis on se regarde droit dans les yeux, parce qu'il y a plein de gens qui vous serrent la main et qui regardent ailleurs.
4: C'est vrai.
5: C'est une façon de se connaître aussi un peu mieux.
4: Alors on va se regarder dans les yeux et on va parler dans les oreilles des auditeurs et on va se balader un petit peu dans votre France. Je sais pas si c'est facile ou si c'est une envie que vous avez parfois. Vous savez, se balader comme on va le faire ce soir, c'est comme si on regardait un album photo. On se revoit il y a 20 ans, 30 ans. C'est le genre de choses que vous faites parfois à la maison ou pas du tout?
5: Jamais, mais par contre, ça me plaît, en fait. Ouais. J'ai déménagé 17 fois dans ma vie, depuis que je suis née. Et en fait, c'est chouette, les souvenirs dont je me souviens, si je peux, parce qu'il y en a plein que j'ai oubliés.
4: Alors, on va essayer. Bon, il y a un premier point d'ancrage, même si c'est pas forcément une ville auquel vous êtes particulièrement attaché, vous allez nous le dire, c'est Orthez, parce que vous êtes née à Orthez, c'est les Pyrénées-Atlantiques. Vous y vivez à ce moment-là, parce que je crois que c'est les grands-parents qui vivaient là-bas.
5: Oui, mes grands-parents, ils étaient vers Pau. Et particulièrement après, quand ma maman a accouché, ils étaient dans un petit village qui s'appelle Salespice, qui est près d'Orthez. Donc oui, effectivement, elle a accouché à Orthez. Mais j'étais un bébé et je suis partie, mes parents sont partis, je devais avoir 2 ans. En revanche, j'y suis retournée 2 500 000 fois.
4: Donc vous avez un lien particulier encore avec cet endroit et cette région aujourd'hui.
5: Oui, c'est le sud-ouest. J'y suis retournée parce que mes grands-parents vivaient là. Mon papa et ma mère ont essayé, comme ils avaient 18 ans, c'était des bébés. Ils ont essayé de chercher du travail. Là. Et j'y suis retournée par affection, parce que c'est une région sublime. J'ai appris à nager à Osgore, avec mon papy. J'ai failli me noyer à Biarritz, quand j'avais 4 ans, avec les baïnes, vous savez.
4: Bien sûr, très dangereux.
5: Mon papy m'a récupérée et m'a sauvé la vie, mais j'étais partie. Hein.
4: Ouais.
5: Non, j'y suis retournée souvent et j'aime cette région. Elle est belle, elle est vraie, elle est authentique. D'ailleurs, il y a beaucoup, beaucoup d'artistes qui vivent là-bas, vous savez. Et en plus, ce que j'aime, c'est que tout autour de, on peut dire, de ce microcosme magnifique et Biarritz, Saint-Jean-de-Luz, Guétari, tout ça, il y a la campagne tout autour, il y a les champs, il y a les fermes,
4: voilà,
5: il y a les vaches. Moi, j'allais chercher le lait à la ferme et j'étais entourée de vaches. Là, la maison, c'était ça. Et j'adore cette odeur. Cette odeur, elle poursuit ma vie.
4: Alors, vous l'avez dit, vous étiez bébé, vous l'avez aussi dit, vos parents, c'était des bébés, votre papa, il avait 18 ans, hein, quand, oui. quand vous êtes né. Je ne sais pas quel âge avait votre maman à ce moment-là,
5: aussi.
4: Sensiblement
5: ouais.
4: la même chose.
5: Ouais.
4: Bon, c'est des enfants qui font des enfants, comme on dit, voilà, et qui fait que bah, vous allez avoir des souvenirs qui sont aussi très liés aux grands-parents. Vous l'avez dit, c'est aussi une chance de connaître les grands-parents. Une petite bicyclette jaune, c'est une image, ça, qui vous revient. On est où?
5: Ah ben là, je pense qu'on est à Compiègne, non, c'est ça?
4: Alors c'est encore une autre destination.
5: Ouais, ouais, ouais. C'est oui, parce qu'il faut dire aux auditeurs qui ne savent pas, je suis amnésique de mon enfance de 0 à 14 ans, mais j'ai des images qui sont sûrement imprégnées de photos. Et cette petite bicyclette jaune, elle est à Compiègne dans l'Oise.
4: Vous avez 5 ans.
5: Et voilà. Et j'ai mes parents, donc mon papa a trouvé un travail là, et je dois être à l'école. Je dirais primaire, oui, c'est ça. Et je me vois en bas de cet immeuble. Et je regrette tellement, il faudra que j'y aille un jour, je voudrais retrouver l'adresse parce que je voudrais retourner voir où se trouve cette résidence, cet immeuble. On était au dernier étage.
4: Mmh. Il y a vous aussi, faisant vos devoirs sur les canapés du magasin de meubles de votre papa, parce qu'il travaillait parmi les métiers qu'il a fait, il a été dans l'ameublement à un moment donné.
5: Ah non, toute sa vie, toute sa vie.
4: Il
5: était
4: d'accord.
5: commerçant, il vendait des meubles, il était employé au départ, puis après il est devenu patron. Il a créé des magasins de meubles dans plein de régions, c'est pour ça que j'ai passé toute ma jeunesse à voyager et à quitter les villes où j'étais, parce qu'on vivait ensemble. Et donc là, je faisais mes devoirs le soir sur les salons avec mon papa et ma maman qui vendaient des meubles à côté. Et j'ai grandi dans un magasin, oui, effectivement.
4: Alors vous n'avez pas forcément, vous l'avez dit, des souvenirs précis, mais... Là, on est dans une cour d'école. Il y a quelque chose qui revient, peut-être un visage, un instituteur qui vous a marqué, une cour?
5: Alors, je ne me souviens d'aucun visage, d'aucun instituteur, sauf après l'adolescence, je me souviens de mes profs de lycée. Et je me souviens de la cour du lycée...
4: C'est à Boulogne-sur-Mer.
5: Qui est à Boulogne-sur-Mer, où là, je me souviens de mes copines, donc Christiane, Marie-Claude. On s'est revues depuis, elles sont venues me voir jouer sur scène. Ça, c'est des chouettes souvenirs. On allait danser tous ensemble en bande. Il y avait un garçon qui avait le permis, donc c'était Marc. C'est mon amoureux, en plus. Donc c'est cool. Et c'était le Pas-de-Calais. Et là, j'ai adoré cette région. C'est pareil, j'y retourne assez fréquemment. Voilà.
4: Alors, vous avez évoqué, Corinne Touzé, les plages d'Osgore, celles où vous aimiez prendre l'air marin, parce que c'est toujours quelque chose qui vous a beaucoup plu. Il y a même des pins qui ont failli vous tomber dessus, je crois, un jour. Vous étiez sous une tente ou un truc comme ça. Ça vous parle pas, ça?
5: Des pins? Ah oui, ça c'est quand on dormait dans la forêt.
4: Mais ça, c'est aussi des souvenirs extraordinaires de l'enfance de dormir dans la forêt.
5: Oui, mais là, j'étais une maman avec un petit poussin. Et...
4: Ah, vous étiez maman?
5: Et le papa de ma fille.
4: Ah oui, d'accord.
5: Et le papa de ma fille ronflait pendant que les pins tombaient à côté de la tente.
4: Oui.
5: Et j'ai eu très très peur ce jour-là.
4: Il y a Amiens aussi dans la Somme. Ça, c'est Vanille.
5: Oh, ma pépette. Bah, c'est mon chien. C'est mon premier chien à moi. Donc j'ai eu des chiens toute ma vie, ça tout le monde le sait, parce que je suis gâteuse. Et Vanille, c'était un caniche royal et c'était vraiment mon chien. Et ouais, c'est le premier. Et du coup, ça m'a marqué. Voilà.
4: Vous allez donc effectivement, Corinne Touzé, partir à Boulogne-sur-Mer. On a déjà fait pas mal de petites choses et vous allez arriver à Boulogne. On va en parler dans un instant. Il y aura le lycée rue de Beaurepaire, le lycée Mariette. Voilà, oui.
5: Je savais même pas l'adresse.
4: Oui, ah ouais, j'ai été vérifié. On va en parler dans un instant. J'ai des dossiers, j'ai vos notes de l'époque.
5: Okay.
4: Comme c'est en français, je sais que tout va bien. Les portes de la revue des merveilles s'ouvrent avec vous, Corinne, avec Benoît Prospero. On va quitter votre région pour aller dans une forêt. On parlait de forêt il y a un instant. On nous invite aujourd'hui à entrer en forêt.
6: Ah, j'adore cette expression, entrer en forêt. Dit comme ça, c'est presque de la poésie. Avec Ici Lorraine, on vous présente Francis Martin. Et si son nom ne vous dit rien, sachez qu'il est l'un des plus grands microbiologistes et mycologues du monde. Chercheur émérite à l'INRAE de Champenoux. Sa spécialité, depuis plus de 40 ans, les liens qui unissent les arbres et le monde vivant qui les entoure, comme les champignons. Nous voici à côté de Nancy, à Réméréville, dans la forêt de Besange, auprès d'un arbre très particulier.
7: Perdu dans la forêt, on a un très vieil être qui a au moins 200 ans.
6: Et cet arbre, il mesure 30 mètres de haut. Et s'il est si particulier, c'est parce qu'il est le personnage principal du livre de Francis Martin, Entrer en forêt. Pour lui, un véritable ami. Et que lui a enseigné cet arbre et les autres?
7: Les mécanismes qui leur permettent de vivre, de fonctionner, de respirer, de métaboliser, de se développer, sont extrêmement proches des mécanismes qui nous animent, nous, humains.
6: Un monde des arbres aussi complexe que celui des humains. Et quand on dit un monde, c'est parce que cet arbre, comme un humain ne vit pas seul. Autour de lui, les mousses, les chevreuils, les champignons, les papillons. Autour d'un seul arbre, des centaines d'espèces interdépendantes.
7: Tous ces liens qui forment ce que les anglo-saxons appellent le tissu de la vie. Et si vous tirez un fil, tout risque d'être détruit.
6: Et l'idée de Francis Martin ?
7: Donc moi, ce que j'essaie de faire dans ce livre, c'est de vous faire sentir tous ces liens qui existent entre les êtres vivants. Alors, les oiseaux et les arbres et puis les insectes qui vivent sur ces arbres ou à l'intérieur de ces plantes, et puis le monde qu'on ne voit pas, c'est le monde souterrain.
6: Et au sujet de ce monde souterrain, écoutez ce qu'il dit.
7: Dans le sol qui est autour de nous, il y a autant d'êtres vivants que d'étoiles dans la galaxie. Et on sait que tous ces organismes-là sont en dialogue permanent.
6: Est-ce que vous imaginez le monde absolument extraordinaire qui se trouve sous nos pieds ? Et vous voulez savoir ce que ressent Francis Martin quand il touche cet arbre ?
7: Je suis là, adossé au vieil être. C'est comme si j'avais une présence tutélaire autour de moi qui veille sur moi, quoi, qui me dit « Vas-y, continue Francis, raconte notre histoire ».
6: Et cette histoire, il la raconte dans le livre intitulé « Entrée en forêt, un an parmi les arbres ». C'est publié aux éditions Tana et c'est une merveille. Merci ici Lorraine et merci Francis Martin qui consacre donc sa vie à étudier les liens qui unissent les arbres au monde vivant qui les entoure.
4: Merci beaucoup Benoît Prospero. Vous...
5: Je vais l'acheter. Hein.
4: Avec Rentouzé, vous prenez les arbres.
5: Mais je fais ça toutes les semaines, moi.
4: C'est vrai ?
5: Depuis des années.
4: En forêt ou
5: Oui, dans, en forêt, je marche énormément en forêt. Et oui, les arbres, c'est très important. Et ce qu'il raconte est très juste. Et quand j'ai pas le moral ou quand j'ai des coupes de blues, j'y vais et je ferme les yeux et j'écoute. Il faut savoir écouter le silence. Et un arbre, c'est tout sauf silencieux.
4: Et j'ai fait un petit silence exprès. C'est votre parcours, Corinne Touzé, que l'on raconte jusqu'à 21h, le bac à l'âge de 16 ans. Dans un instant, vous allez voir qu'à 16 ans, elle a décidé de quitter papa-maman et d'aller vivre son aventure un peu loin de la France. Avant d'y revenir, il n'y a pas que Paris dans la vie, c'est jusqu'à 21h.
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4: On retrouve Corinne Touzé, Indochine et J'ai demandé à la Lune sur Ici.

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2: Bon, j'espère que vous passez une belle soirée. De son bac à l'âge de 16 ans jusqu'à ses débuts artistiques, ce soir vous découvrez le film de la vie de Corinne Touzé, votre invitée, actrice, comédienne populaire qui incarnera Isabelle Florent pendant presque 10 ans sur TF1 dans Une femme d'honneur, une femme de théâtre aussi avant tout, qui produit un joli spectacle dédié au théâtre de Paris dans la salle Arégeanne, théâtre de Paris dans laquelle elle a joué le duplex il y a encore quelques semaines à peine. Elle est en tournée dans quelques jours avec Ken. En France et en Belgique, c'est Corinne Touzé. Le bac à 16 ans, moi je dis bravo. Vous étiez précoce.
3: Non, c'est parce que je suis née en décembre. J'ai gagné un an. Non, alors pour dire la vérité, j'étais très bonne élève, j'adorais ça, l'école. J'étais nulle en maths et nulle en tout ce qui est chiffres, donc il y avait la chimie, il y avait la physique. Mais j'avais 19 en anglais, 18 en allemand, 19 en espagnol. Et c'est la philo et le français qui étaient mes passions. Déjà, sans que je sache très bien ce que j'allais devenir, mais j'adorais ça, l'école, ouais.
2: Vous avez 16 ans, vous découvrez une passion pour le cirque,
3: ouais.
2: Et pour les clowns.
3: Toujours.
2: D'où ça vient?
3: Je pense que j'étais très très solitaire, très indépendante. Mes parents travaillaient énormément, j'étais donc fille unique, souvent seule, et je me suis fabriquée des histoires, des personnages, des contes. Maman me disait, des fois j'ouvrais la porte, tu parlais toute seule avec tes poupées, tu faisais des spectacles, etc. Et quand j'ai été au cirque petite, j'ai tout de suite été fascinée par les clowns. Et j'y vais tout le temps. Mon premier spectacle, c'était un seul en scène qui s'appelait Femme Clown, nœud avec un nœud à la fin. Si les gens qui me connaissent bien savent, sur scène, j'ai plein de travers et de tics, et souvent d'ailleurs les metteurs en scène de télé me disaient, est-ce que tu peux arrêter avec tes mains s'il te plaît, est-ce que tu peux arrêter de bouger s'il te plaît, moi. Et je viens de là, et alors je suis fascinée par d'abord le travail que ça représente, le sacerdoce que ça représente, et j'en parle dans Ken ou Comment rencontrer l'homme de sa vie.
2: On va en parler avant 21h.
3: Voilà, j'en reparle aussi.
2: À 17 ans, vous quittez la famille, vous partez aux États-Unis, vous partez au Canada, je sais pas si vous partez seule d'ailleurs,
3: oui, mais seule.
2: Vous avez séjourné même dans une réserve amérindienne avant de revenir du côté du sud de la France, à Aix-en-Provence. Qu'est-ce que vous êtes parti chercher là-bas?
3: En fait, j'allais très mal, pour tout vous dire. Mes parents étaient séparés, j'étais malheureuse, et je suis partie, j'ai fui, en fait, pense. Et finalement, comme j'avais toujours voyagé avec mon papa, il adorait voyager, donc il nous a fait beaucoup profiter. Et là, j'étais au fond du trou, donc je me suis dit, allons voir ailleurs si l'herbe est plus verte. Ouais. Et j'ai fait le tour des États-Unis en stop, le tour du Canada. J'ai beaucoup pratiqué les bus Greyhound, et je parlais anglais couramment, donc voilà.
2: Vous revenez en France, à Aix-en-Provence. C'est la Méditerranée. C'est aussi l'époque des petits boulots. Vous allez travailler avec votre maman dans un restaurant, la laitue.
3: Absolument.
2: Vous faisiez le service.
3: Oui, j'étais serveuse pendant des années chez maman.
2: Il était où ce restaurant à Aix-en-Provence?
3: Il était rue...
2: Vous vous souvenez?
3: Oh non.
2: Ah, mais regardez pas, je sais pas.
3: Si, parce que vous avez fait des. Non, parce que je confonds avec un. Il y en a eu un autre après qui s'appelait Le Diable Boiteux, qui était rue fermée. Et celui-là, il est dans une. La laitue est dans une toute petite impasse près du Palais des Festivals. C'est tout ce dont je me. Par contre, je l'ai devant les yeux, mais la rue.
2: Aix-en-Provence, c'est quoi la carte postale?
3: Parce qu'en fait, maman, quand ils se sont séparés, elle a pris sa fille, sa valise, et puis elle a décidé d'aller essayer aussi ailleurs. Et comme elle a été commerçante toute sa vie, moi je suis revenue avec un concept du Canada, c'est moi qui lui ai donné cette idée, donc c'était un salad bar, je ne sais pas si vous connaissez.
2: Oui, bien sûr. Oui.
3: Ça n'existait pas. Donc on a ouvert le premier salad bar de France, je pense, et ça a cartonné. La mère et la fille, derrière le comptoir, maman faisait tout toute seule, les salades et les desserts et tout ça.
2: On a demandé des droits d'auteur, il y en a partout aujourd'hui.
3: Ah bah oui, il y en a partout, oui. Mais le nôtre, il était mieux.
2: Et alors, Aix-en-Provence, donc c'est les Bouches-du-Rhône, vous découvrez le sud à ce moment-là, c'est pas Boulogne-sur-Mer, c'est quand même une autre carte postale, c'est la Méditerranée. Ouais. Vous avez des coins comme ça qui vous reviennent, des plages, des endroits qui vous ont marqué?
3: Bah, Aix, c'est une ville déjà, donc c'est là que j'ai fait mes premiers pas. J'ai fait du théâtre de rue pendant des années, donc c'est une ville magnifique. On allait à la mer à Cassis, dans les Calanques, et j'ai des souvenirs magnifiques de cette période. Et puis surtout, merci. Alors je vois où vous voulez arriver. C'est-à-dire que je ne peux pas vivre sans la mer. La mer, c'est une drogue. Je ne peux pas m'en passer. Si j'y suis pas allée au moins une fois dans le mois, il faut que je la voie, il faut que je la sente. faut que voilà, je la respire. Et je mange des huîtres à peu près 3 fois par semaine. Voilà. Alors ça, je ne sais pas si c'est devenu... très intéressant comme information.
2: C'est une drogue, même, oui. Les huîtres aujourd'hui.
3: Voilà, parce qu'en plus, je dis à tous les copains, copines et gens qui ne savent pas que j'ai des problèmes de thyroïde et que tous les gens qui ont des problèmes de thyroïde doivent bouffer de l'iode.
2: Ça, c'est très bien.
3: Voilà.
2: Aix-en-Provence, vous suivez un petit peu des cours de théâtre.
3: Ah bah,
2: et puis des cours, bah, vous,
3: oui.
2: vous avez une licence de lettres.
3: Hein, ah, oui, voilà.
2: Vous avez jusqu'à une licence de moderne. Et puis c'est là que vous montez les premiers spectacles dont
3: ouais.
2: vous avez parlé.
3: Ouais.
2: Spectacle de rue,
3: ouais.
2: Autour du clown, autour mm-hmm. du cirque, mm-hmm. j'imagine. Mm-hmm. Tout ça se fait dans le sud, dans les Bouches-du-Rhône. Et puis très vite, on a dit, vous êtes parti à 16-17 ans, vous vivez ça avec votre maman pendant quelques temps à Aix-en-Provence jusqu'à la licence. Puis vous visez Paris. Enfin, il y a une envie que ça aille plus loin.
3: Alors, figurez-vous que non. C'est-à-dire que...
2: Dans votre métier, peut-être pas Paris. Hein,
3: mais... Ouais. En fait, c'est le hasard qui a fait que je parte à Paris.
2: Ouais, enfin, c'est le collège qui vous a proposé des cours de théâtre amateur.
3: C'est ah, là, ça, c'est pas venu. Pareil. Là, j'ai eu la vocation, mais ouais. ça, c'était à Boulogne. J'ai eu la vocation grâce au prof de français.
2: D'accord.
3: Voilà, c'était mon premier contact avec un texte. C'était du Molière. C'était La jalousie du barbouillé. C'était une pièce en un acte. Aucun des garçons de la case n'a voulu jouer ce barbouillé qui était un vieux monsieur de 80 ans. C'est moi qui l'ai joué. Ça, c'est le début. C'est arrivé comme ça. Et je me suis rendu compte que c'était facile. Mais j'ai fait du cirque et du clown à Aix. Par contre, je travaillais dans un théâtre à Aix qui a été fermé, qui s'appelait le Relais Culturel d'Aix-en-Provence, parce que le directeur était communiste et on montait nos spectacles et ça cartonnait. J'ai joué dans Mère Courage, j'ai joué dans Les Femmes Savantes, tout ça. Et du coup, je sais pas, c'est toujours pareil avec moi. Je crois beaucoup aux signes et je me suis dit, ce théâtre qui ferme, il faut que tu t'en ailles. J'étais un peu faux-folle. Je suis toujours un peu faux-folle quand même. Et je suis arrivée à Paris, voilà, comme
2: Alors
3: ça.
2: Alors, vous arrivez à Paris au tout début des années 80, vous avez allez, 22 ans. Et alors là, comme pas mal de comédiens, à l'époque, il y avait des fichiers de comédiens, c'était un peu des castings, en tous les cas, vous étiez dans un fichier qui vous permettait d'être repéré. Puis vous allez être vite repéré d'ailleurs, parce qu'il y a un premier tournage important du côté des Buttes-Chaumont, en tous les cas, le fichier c'était vers les Buttes-Chaumont. Première série, 1982. C'est Marion Sarraut.
3: Marianne, une étoile pour Napoléon.
2: Ouais. Oui, une trentaine d'épisodes sur Antenne 2 à l'époque.
3: Une centaine d'épisodes.
2: Ah, une centaine. On ne sait pas qu'il y en a eu autant. Et vous avez le rôle principal, vous êtes dans les 100 du coup.
3: Ouais. J'ai appris.
2: Génial.
3: Alors, ce que je dis toujours aux acteurs, aux jeunes qui m'écrivent comment il faut faire, vous ne pouvez pas m'aider, machin. Je dis, il faut travailler, il faut tout accepter, il faut tout essayer. Et moi, j'ai appris. Le travail du plateau, parce que tout était large chez moi. J'étais née pour faire la piste et tout ça. Et en fait, il a fallu que je réduise. J'ai tout appris sur cette série. Travailler avec 3 caméras en permanence. Marion Sarraut est une immense metteur en scène à qui je dois beaucoup, puisque je l'ai retrouvée après sur Femme d'honneur. C'est elle qui m'a choisie. Et effectivement, cette série m'a lancée, mais c'était pas prévu. Et je n'ai rien désiré, si vous voulez, voyez.
2: La suite, vous allez l'entendre et la comprendre avec Corinne Touzé d'ici quelques minutes, mais là j'ai envie de vous offrir un peu de chocolat.
3: Yes.
2: On va aller dans le Pays Basque, vous l'avez évoqué, ce Pays Basque, vous avez parlé de Guétari tout à l'heure, de Saint-Jean-de-Luz. Je sais pas ce que vous prenez au petit déjeuner ou au goûter, même si c'est un peu le soir là, mais quand on a une envie de douceur, c'est le chocolat. Catherine Quicandon a une idée qui va vous plaire.
0: À Tarnos, à moins de 10 km de Bayonne, la pâte à tartiner, c'est toute une histoire.
4: Oh, c'est bon, cette petite sensation. Ça vaut mieux qu'un million. Tellement, tellement c'est bon.
0: Et c'est celle de Théo Barroso qui, un jour de fin 2024, décide de créer dans la cuisine de sa maman une pâte à tartiner.
5: Quand j'ai eu cette idée en tête, c'était un projet fou que ma mère m'a dit. Mais je me suis dit, on va y aller. Et du coup, j'ai fait toute la recherche développement en partenariat sur l'agroalimentaire à la maison.
0: Pour cette pâte à tartiner qu'il a appelée gourmandise, il choisit uniquement des ingrédients naturels. Des amandes, des noisettes, des cacahuètes, du sucre de coco, de la protéine de riz, du cacao en poudre, sans oublier le chocolat noir, le sel de Guérande et la vanille de Madagascar. Il mélange tout ça et après plein d'essais, on imagine que ça a été très dur, il trouve la recette de sa pâte à tartiner qui peut se vanter d'être 5 fois moins sucrée et sans huile de palme. Pour les premiers pots, il met en place une campagne de financement participatif qui cartonne. La production est lancée, évidemment, ailleurs que dans les casseroles de sa maman.
5: J'ai la production en Normandie avec un artisan. J'ai un logisticien qui travaille avec moi pour la préparation des commandes à Toulouse. Et après, tout est expédié depuis Toulouse pour les commandes, les gens qui commandent sur le site.
0: Et il y en a, Théo vend entre 8 000 et 12 000 pots par mois. Depuis le début, il a régalé près de 20 000 gourmands avec un peu plus de 80 000 pots. C'est une affaire qui marche, même si par choix, il ne se verse pas encore de salaire.
5: Je privilégie du coup la croissance d'entreprise. Donc, ce qui est bien, c'est d'avoir France Travail en fait seulement qui me permet de croître l'entreprise. Et c'est très chouette parce que d'ailleurs, les gens ne se rendent pas compte à quel point c'est dur dans le milieu entrepreneurial justement de vivre dans son entreprise et surtout de financer une croissance. On se dit c'est tout beau tout rose de faire beaucoup, beaucoup plus de ventes, de chiffre d'affaires, mais la réalité c'est surtout la rentabilité derrière. Et mais plus tard ce sera le cas, donc j'ai pas de là-dessus.
0: Et nous non plus, tellement Théo est investi dans son entreprise. Aujourd'hui, il propose plusieurs saveurs sur son site internet gourmandise.co, gourmandise avec un Z. Merci à Priscilla d'ici Pays Basque pour cette idée qui se mange. Ici, ça entreprend dans les Landes avec gourmandise, une pâte à tartiner qui ne fait pas culpabiliser quand tu plonges ta cuillère dedans une fois, deux fois ou trois fois. Oui, je suis gourmande et alors ?
6: Oui, bah vous n'êtes pas la seule, hein. Corinne Touzé, elle a mis la cuillère, je peux vous le dire.
3: J'adore le chocolat.
6: Ah oui, je pense qu'on a compris. Vous ne l'avez pas vu, vous l'avez pas vu là. Je ne la tenais plus.
3: Non mais je ne peux pas m'en passer, hein. C'est pas possible.
6: Moi, je comprends bien. On va se faire une petite pause chocolat tout de suite et on revient dans 5 minutes sur Ici.
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6: C'est l'un des tubes de l'été, Dracula, Tame Impala et Jenny sur Ici.

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4: Il y a quelques minutes, on l'a laissé au tout début des années 80 avec Marianne, une étoile pour Napoléon, série diffusée sur Antenne 2. Corinne Touzé est votre invitée jusqu'à 21h, un parcours inspirant pour cette passionnée de théâtre, de cirque, encore aujourd'hui déterminée après des spectacles de rue, à Aix-en-Provence et ailleurs, les castings à Paris. C'est là qu'elle arrive pour devenir la comédienne épanouie que vous connaissez aujourd'hui. Elle est avec vous jusqu'à 21h. J'ai évoqué la première série télévisée, je pourrais aussi parler de votre premier grand rôle au cinéma, qui est la Rumba, avec de Roger Hanin. Ça, c'est le premier coup de manivelle.
5: Le premier film avec que des stars, donc Michel Piccoli, Lino Ventura, Nils Arestrup, et on était à Épinay sur scène, qui était pour moi le studio emblématique du cinéma français des années qui m'ont émerveillée avec les Gabins et tout ça. Et du coup, j'étais là, voilà, j'avais des étoiles dans les yeux, j'avais un tout petit rôle. J'étais un peu liquide, paniquée, totale, mais Roger m'aimait beaucoup et il m'avait pris sous son aile et ça a été magique, voilà. Et après, on s'est retrouvés parce qu'il m'a fait coucou deux fois. Quand j'ai eu mon bébé, il m'a proposé Célimène, Misanthrope. Et après, des années plus tard, il m'a fait faire un guest sur sa série dont j'ai... Navarro. Voilà, c'est ça. Il m'a toujours aidé quand il a fallu. Parce que ça n'a pas toujours été simple.
4: J'imagine. Parler de série, on ne peut pas passer à côté. On va s'en dire un mot. Voilà, il y a cette femme d'honneur qui arrive dans votre vie quelques années plus tard, sympathique, pleine de joie, qui vous ressemble, adjudant-chef. Isabelle Florent, j'ai vu que l'épisode pilote, qui a été diffusé, a rassemblé 12,5 millions de téléspectateurs, ce qui fait rougir beaucoup de gens qui font de la télé aujourd'hui.
5: Alors, il y avait pas de chaîne, d'accord. Époque.
4: Oui, bien sûr. C'est quand même succès annoncé.
5: Ouais,
4: quoi.
5: C'était extraordinaire. Ouais. Ça restera gravé dans nos mémoires à tous. On a fait du très bon boulot et les gens nous adoraient, mais nous adorent encore parce que la série, elle est rediffusée partout, elle est sur les plateformes, elle est sur YouTube, etc. Et tous les jours, il y a des gens qui me font des vidéos, qui me font des messages et qui me disent, ça fait que 35 fois je regarde le même épisode, mais bon. Et au théâtre aussi, hein, les spectateurs viennent nous voir en disant, voilà, je regarde toujours la série, je sais pas, elle a marqué les gens. Peut-être parce que c'était la première fois qu'on avait une femme gendarme en uniforme aux commandes, hein. D'habitude, c'était plutôt des femmes policiers. Ouais. Donc, et puis il y avait beaucoup d'humanité, c'était extrêmement bien écrit. Elle élevait son fils toute seule. Il y avait un directeur de collection merveilleux qui s'appelle Eric Christie qui nous regarde de là-haut. Et puis, on tournait en pellicule. C'était pas de la vidéo.
4: Hein. Et si je reviens à notre Tour de France, est-ce que cette série, par exemple, qui avait duré 10 ans, j'imagine qu'elle vous a emmené sur des tournages partout en France?
5: Partout. On a été en Alsace, à la brigade fluviale du Rhin.
4: Ça vous a marqué? Vous avez travaillé avec eux, du coup?
5: Ah oui, beaucoup. Il y a une brigade qui m'a énormément touchée. On est resté un peu longtemps. C'était chaud, d'ailleurs, parce que je devais grimper avec des poignées jumards, vous savez, sur une paroi. Mon fils était coincé dans une grotte. c'est la brigade de Spéléo d'Oloron Sainte-Marie.
6: Donc là, j'ai pris des risques.
5: Ah, mais j'ai fait tout.
6: Spéléo, brigade
5: de
6: fusée.
5: J'ai sauté d'un hélico.
6: Il n'y a pas Rémi Julien qui n'était pas dans le coin.
5: Ah, mais j'adorais ça. Mais moi, c'est mon truc. Ça. C'est ma joie. C'était ma joie.
6: Et la Bretagne aussi, je crois.
5: Alors, la Bretagne, non, c'est pas la femme d'honneur. La femme d'honneur, on était à Grasse après, dans le pays grassois. Et la Bretagne, c'est un film que l'on a tourné du côté du Pouliguen, tout ça, qui s'appelle Maldonne.
6: Alors là, c'est entre c'est La Baule, c'est Pornichet, voilà, le Pouliguen, c'est Loire-Atlantique, début de la Bretagne. Quoi.
5: Bravo, je dis bravo.
6: Oui, mais c'est une belle région. Ouais. Voilà, c'est la Bretagne, vous connaissez aujourd'hui un petit peu d'ailleurs, vous avez l'occasion d'y aller.
5: Alors, j'y suis beaucoup allée parce que je suis tombée amoureuse de Tréguier, Trégastel, Perros-Guirec, la côte de Granit Rose, donc j'y vais souvent, je loue des Airbnb, des choses comme ça. J'adore les Bretons parce qu'ils ont un caractère de cochon, comme moi, et qui protègent leur région avec passion. Donc, j'adore arriver dans des petits ports où il n'y a pas d'immeubles, où rien ne dépasse ces maisons de deux étages. On mange extrêmement bien, c'est pas très cher et tout le monde est adorable et tout le monde a le sourire. Si ça pouvait être pareil partout, qu'est-ce que ça serait bien.
6: Alors vous qui aimez l'air marin et les sourires, là, je pense que vous devriez avoir le sourire. Alors j'ai découvert ça en préparant votre venue. Vous avez des origines, c'est plus que des origines. Martiniquaise, c'est votre grand-mère paternelle qui est martiniquaise.
5: Mon papa est métis, ma grand-mère était de Saint-Pierre.
6: C'est la France. Hein.
5: Et absolument. Et je suis Carteronne, donc comme Julien Clerc, hein, voilà. Oui. Mais pas de la même île. Je crois que c'est la Guadeloupe, lui, Julien. Je sais plus. Et donc bref, oui, j'ai du sang noir dans les veines et j'en suis fière. D'ailleurs, ça se voit. Hein. Et les gens méchants ont toujours dit
6: vous avez une peau assez allée, là, voilà. Aujourd'hui.
5: Mais je suis toujours comme ça. Et les gens ont cru que je faisais des UV. Mais on ne peut pas faire d'UV, nous, parce que sinon, on devient tout noir.
6: Donc, vous avez mis très longtemps avant de découvrir la Martinique, quand vous êtes.
5: Oui, parce que j'y suis arrivée, oui, très tard, avec ma fille. Je devais avoir 33 ou 34 ans, quelque chose comme ça.
6: Non, sachant que c'est vos origines, vous auriez pu aller plus tôt.
5: Mais non, parce que mamie était en métropole avec son mari, et que les cousins et les cousines, finalement, je les connaissais pas. J'ai fait leur découverte vraiment en tant qu'adulte, très tard.
6: Alors, ça donnera aussi Un parfum de Caraïbes, un téléfilm que vous avez fait il y a quelques années.
5: En hommage à ma grand-mère, oui, absolument.
6: Vos racines qui sont aussi italiennes, hein, d'ailleurs.
5: Ah oui, alors ça, j'y tiens beaucoup. Ça, par contre, j'y vais tout le temps. Donc, c'est mon grand-père maternel qui est du sud de l'Italie, des Pouilles, de Bari. Et voilà, et donc je parle... parlo un pochino italiano, ma non è veramente...
6: Sì, però è difficile l'italiano, ma... per un francese.
5: Voilà, je fais ce que je peux. Mais par contre, on comprend tout ce que je dis.
6: Tout le monde a compris, il n'y a pas de problème. Et si on s'arrêtait à Cannes?
5: Ah, bon,
6: ça, c'est aussi un lieu qui a compté pour vous.
5: Ah, bah, beaucoup. Oh là là, beaucoup, beaucoup. J'y suis. Alors, en fait, on tournait à Grasse. J'ai acheté une maison à La Boca, donc au-dessus, sur la petite colline au-dessus de Cannes. Et c'est là que ma fille a démarré sa vie de jeune fille. Donc, les sorties, le lycée, etc. Et oui, et puis j'ai gardé cette maison très longtemps. Et c'est le théâtre qui m'a fait revenir à Paris. Mais j'adore cette région parce que les gens disent toujours la Côte d'Azur, c'est pourri. Mais l'arrière-pays, il est sublime. Il y a des villages absolument merveilleux. Et surtout, la femme d'honneur, je crapahutais. Parce que c'est ce rôle, les gens croient toujours, pour ceux qui ne connaissent pas la série, que j'étais enfermée dans des bureaux, mais pas du tout. J'arrêtais pas de cavaler dans tous les sens, dans la montagne, dans les vignes. Et j'ai fait de l'hélico accroché. Alors ça.
6: Comme Belmondo.
5: Oui, mais surtout, parce que vous me parlez de Cannes, d'un coup, ça me revient. C'est qu'en fait, je me suis fait bizuter par les gendarmes du 06. Hein. Quand ils ont su que j'allais être accrochée, qu'il fallait m'amener à un point, parce qu'il fallait que je me décroche et que je cavale après quelqu'un.
6: Ouais.
5: Ils m'ont fait toute la Côte d'Azur, c'est-à-dire de Grasse jusqu'à dans le Var. Et j'étais suspendue, je pouvais rien faire. Et quand je suis descendue, en fait, ils étaient pété de rire, et moi j'étais hystérique de rage, parce que tout le monde m'attendait sur le plateau, mais surtout j'ai eu la peur de ma vie. Mais j'ai vu la vraie Côte d'Azur, en fait, du ciel, et ça reste un souvenir génial.
6: Le Sud, on continuera d'en parler, parce qu'il y a Maubec, qui est un autre Sud, on en parlera dans un instant, c'est un autre Sud, autre chose du côté du Vaucluse.
5: Très important.
6: Avez-vous une boîte à livres près de chez vous? Vous savez, ce sont ces micro-bibliothèques où chacun peut déposer et emprunter des livres gratuitement, il y en a dans les parcs, des fois, on les voit souvent dans les grandes villes, c'est un peu plus rare dans nos petits villages, mais ici, a peut-être trouvé l'exception dans la Meuse. Robin Bernot s'y est rendu avec Emma Steven sur ICI.
7: Le village de Vigneulles-sous-Montmédy a désormais lui aussi sa boîte à livres.
8: Écoutez, c'est une bonne idée. Ça pousse les gens à prendre un livre qu'ils n'auraient pas acheté.
7: Ici à Vigneulles, il y a 89 habitants et désormais des dizaines de livres stockés dans un ancien frigo à la vitre transparente. Une installation imaginée par un couple d'habitants, James et Edwige Chevalier, qu'Emma Steven est allée rencontrer pour nous. Ils sont encore étonnés du succès rencontré par l'initiative.
9: Il y a tout le monde, les gens qui viennent régulièrement avec un gros sac de courses, là, vous voyez, les sacs qu'on réutilise. Ouais. Bah, eux, je sais pas qui c'est. Hein. Ici, il y a plus de vaches que d'habitants, donc bah, on s'attendait déjà pas à ce qu'elle ait autant de vues.
10: Bientôt, il y aura plus de livres que d'habitants.
9: Ah oui, là, bah oui, déjà là. Hein. Déjà là, il n'y a pas tout tôt.
7: Alors, il faut bien imaginer que dans cette cabane, il y a toutes sortes de livres, aussi bien des œuvres de Zola, Hugo, Camus, ou bien encore des bouquins de cuisine. Et parmi les habitués à se rendre sur place, il y a François.
11: On prend, on en ramène un autre, un qu'on a déjà lu peut-être, enfin moi des fois des livres qui me plaisent bien, je peux les lire trois fois, puis à un moment donné j'en ai marre, bah, on le remet là, on vient en rechercher un autre, bah, ça fait un nouveau livre pour les autres, je veux dire, dans la boîte à livres, et ça fait des roulements et tout, non, franchement c'est chouette.
7: Alors ici dans la Meuse, ça marche, mais vous, qu'en pensez-vous ?
12: Eh ben, je pense que c'est une bonne idée, justement, au lieu de les jeter ou de les laisser traîner à la maison.
7: Maëva adore l'initiative.
12: Je pense que justement, ça simplifie le fait que d'autres personnes puissent en profiter. Se remettre aussi à la lecture et puis que tout le monde puisse échanger les uns les autres sur les livres qu'ils ont à la maison.
7: Maryse, elle, ne pensait pas que ce concept existait en France.
8: Moi, j'ai déjà vu ça, mais à l'étranger. Hein, et les gens sont très contents.
7: Et pourtant, ces boîtes à livres, il y en a énormément dans tout le pays. Tiens, savez-vous combien ?
8: Je pense qu'il y en a une dizaine seulement. Hein. J'en ai vu une à Paris.
12: Je ne sais pas du tout. Peut-être 600.
7: Selon le site internet, boîte à livres qui les recense, sachez qu'il y en a près de 18 000 dans tout le pays.
12: Ok, ah oui, non, mais c'est beaucoup alors. Mais c'est bien.
7: Si ces boîtes à livres sont essentiellement présentes dans les centres-villes, elles se développent aussi de plus en plus dans les tout petits villages, comme ici, depuis le début de l'été, à Vigneulles-sous-Montmédy.
4: D'ailleurs, si vous cherchez les boîtes à livres dans votre zone, hein, près de chez vous, elles sont référencées www.boitealivres.fr. C'est bien lire.
13: C'est génial. Je trouve ça super. Du coup, je vais regarder parce que j'ai plein de livres à donner. Ah, c'est formidable.
4: Près de chez vous, boitealivres.fr pour trouver près de Maubec, par exemple. Okay. Corinne Touzé, votre invitée, elle reste avec vous encore jusqu'à 21h pour quelques minutes.
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4: Stéphane Echer, nous rejoint, pas d'amis comme toi, c'est la musique de ce début de soirée sur ici.

0: jusqu'à 21h.
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2: Et depuis 20h, on fait des allers-retours un peu partout en France pour mieux comprendre la destinée de notre invitée Corinne Touzé. De sa naissance à Orthez, en passant par Boulogne-sur-Mer, on a parlé de la Bretagne, on a parlé des souvenirs de tournage en Alsace, on a parlé du 06, les Alpes-Maritimes, où elle a vécu, et on pourrait parler aussi du Vaucluse. Elle est votre invitée, dont il n'y a pas que Paris dans la vie. Alors avant de parler du Vaucluse, je reviens quand même sur votre crush à Cannes.
3: Oh non,
2: ah, si, ah, si.
3: J'en supplie, ah, j'en peux plus. Les gens, ils n'en peuvent plus de m'entendre parler de ça. Et les gens, c'est pas moi qu'on parle, c'est qu'on, à chaque fois que je fais une émission, on me pose la question.
2: Alors les gens qui se disent, mais de quoi ils parlent, elle a croisé Robert Redford sur la croisette, il vous a ouvert la porte, hop, vous avez dit, ça c'est, je suis à Hollywood, c'est un film. Et vous étiez assis juste derrière lui dans la salle, au palais des festivals. Et au lieu de regarder ce qui se passe, vous avez regardé sa nuque, quoi. Voilà, c'est ça. Moi, je crois qu'on a fait le tour du dossier.
3: Vous avez j'en peux plus de la raconter.
2: Bon, j'en ai parlé, donc je l'ai raconté. Non, mais je trouvais ça sympa. Voilà, c'est aussi une rencontre assez pittoresque. Enfin, bon, on s'attend à la rencontre des acteurs américains.
3: Il y a pas que lui, hein, que j'ai rencontré. Il y a Sean Connery.
2: Oui, vous avez pas regardé autour sa nuque.
3: À James Coburn, je peux vous dire que j'ai craqué quand je l'ai vu.
2: Vous voyez, vous y revenez. Finalement. Bon, alors Mobeck, ça c'est aussi un coup de cœur pour vous.
3: Oh, mais c'est capital, Mobeck, dans notre vie. Parce que, en fait, nous habitions à Brie-sur-Marne avec le père de ma fille. Ma fille est née. Et en fait, j'ai pas supporté de promener la poussette au milieu des merdes de chiens. J'étais sur femme d'honneur. Et tous les week-ends, je partais pour trouver une maison dans le Midi. Et voilà. Et au bout d'un moment, j'ai eu un coup de foudre littéral, parce qu'on a presque fait aucun travaux dans cette maison. C'était comme si elle m'attendait, cette maison. C'était un mas, effectivement, dans un tout petit village qui s'appelle Maubec, qui est pas loin de Ménherbes et pas loin de Cavaillon. Dans
2: un beffroi.
3: Oui, absolument. Et du coup, ma fille a été à l'école maternelle, voilà, à Maubec, et elle a grandi là. Elle était, quelle enfance merveilleuse. Elle a eu trop de chance. Voilà. Et puis, j'ai fait rapatrier la série La Femme d'honneur qui se tournait dans Lyon, dans le Vaucluse. Et donc, merci à mon producteur.
2: Vous avez un pouvoir, hein.
3: Paix à son âme, qui est là-haut aussi.
2: Je sais pas si aujourd'hui
3: et
2: on dirait.
3: Je pense que ça ne serait pas possible de nos jours. Mais c'était un tel carton, et je voulais rentrer
2: à la maison quoi.
3: Tous les soirs, voir ma petite pépus, et du coup on a déboulé et on a tourné à Carpentras, à Baume de Venise, et on est resté là 5 ans.
2: Bon, bah alors, le melon de Cavaillon et la fraise de Carpentras.
3: Et c'était génial.
2: Vous allez sur les marchés de Provence un peu ?
3: J'allais sur les marchés de Provence.
2: Vous avez plus du tout cette maison à Maubec, là ?
3: En vivant à Paris, ça va être difficile.
2: Et là, vous avez plus une maison dans le sud ?
3: Non.
2: Ah, pourquoi ?
3: Parce que je suis sur scène depuis 15 ans et que c'était un petit peu
2: du luxe. Alors, vous échappez où quand vous voulez quitter Paris ?
3: Alors, je pars tout le temps en Italie parce que c'est là où je veux finir ma vie. J'ai pas encore trouvé l'endroit encore, mais c'est là où je repartirai pour prendre ma retraite. Puis c'est bien parce que c'est pas loin. Mmh. Puis c'est bien parce que les gens sont tellement sympas. Ils ont toujours le sourire.
2: Pas en France. Il n'y a pas un lieu sur lequel vous pourriez craquer.
3: Je pourrais finir ma vie en Bretagne. Ça me dérangerait pas beaucoup.
2: Près de Maubec, il y a Avignon, un festival d'Avignon. Vous y étiez il n'y a pas si longtemps. Je crois que c'était l'été 2025.
3: Tous les ans.
2: Vous y êtes tous les ans. Mais pour Ken, c'était en 2025.
3: Ouais,
2: vous avez joué là-bas.
3: Ouais.
2: Qu'est-ce que c'est que cette histoire? Vous avez Ken, quand même, tout ça?
3: Alors, figurez-vous que Ken, c'est le nom du compagnon de Barbie.
2: Bah oui.
3: Voilà.
2: Oui.
3: Moi, je suis une fille des années 60, et donc cette joke, elle est dans la pièce, parce qu'évidemment, je me fais chambrer par ma vie. Et c'est donc Ken, ou comment rencontrer l'homme de sa vie. Et donc, pour ma génération, ce mot ne veut dire qu'un prénom. Voyez-vous ce que je veux dire, les garçons, les filles? Donc, ça suffit maintenant. Et du coup, oui, c'est une pièce que j'ai dédiée à toutes mes copines qui ont eu des

0: encore foireuse sur Tinder et autres pour les plus de 50, 60, 70. Et j'ai fait écrire cette pièce par Emmanuel Robert Lespalieu et c'est très drôle et très touchant puisque finalement ça parle de notre époque.
1: Oui.
0: Même on s'envoie des vocaux parce qu'on ne s'appelle plus, on ne se regarde plus.
1: C'est vrai.
0: Et du coup ça parle de ça et ça cartonne quoi parce que les gens adorent. Les gens adorent qu'on leur parle que comment c'était avant. Donc je leur parle des balles, je leur parle des discothèques, de la façon dont on se rencontrait avant quoi.
1: Comédie romantique, comédie humaine. Les sites de rencontre, vous l'avez dit.
0: Ouais.
1: Ça fait appeler Augustine.
0: Je m'invente un nom de clown d'ailleurs.
1: C'est clair hein, dans le personnage.
0: Ouais. Mais je parle des clowns de l'Auguste, donc sur mon profil, je me fais appeler Augustine.
1: Augustine. Voilà. Sauf que les réseaux, bon, je vais pas spoiler la pièce, mais c'est pas vraiment son truc.
0: Du tout.
1: Et que du coup, elle se prend vite les pieds dans le tapis par rapport aux mensonges.
0: C'est ça. Mais c'est ça qui fait rire les gens. Ouais.
1: Alors, Kylaine, vous allez partir, comme vous l'avez fait de très nombreuses fois avec le théâtre un petit peu partout. Le 7 octobre, vous serez à Colmar. Colmar, c'est l'Alsace. On en parlait tout à l'heure. Il y aura Provins. Ça reste l'Île-de-France.
0: Oui, là, je suis près de Paris. On va à Bruxelles aussi, on va rester 8 jours à Bruxelles.
1: La Belgique, Provins, vous connaissez, ville médiévale.
0: Oui, très très bien, très très bien. J'adore cette ville, j'y ai tourné, Marianne, une étoile pour Napoléon, à cheval, en Amazon, d'ailleurs dans les rues de Provins, ça reste un magnifique souvenir. Et je suis très fière de jouer à Provins, c'est super.
1: Villeneuve-sur-Lot, ce sera le 10 novembre, du 17 au 22 novembre, vous l'avez dit, c'est en Belgique. Il y a Pusignan le 28 novembre, ça c'est près de Lyon.
0: Oui.
1: On n'a pas beaucoup parlé du centre de la France avec vous.
0: Ouais,
1: hein.
0: Je ne connais pas beaucoup.
1: Le Rhône-Alpes, le Massif central.
0: Je ne connais pas beaucoup, c'est vrai, j'avoue. Ouais. J'ai plutôt fait les extrémités.
1: Très bien.
0: Le sud-ouest, le sud-est, la Bretagne, le Pas-de-Calais.
1: Oui, le Martinique, c'est loin. Hein.
0: Oui, c'est vrai.
1: Châteaudun, le 8 décembre, vous l'avez compris, il y a plein de villes. Et puisqu'il vous ramène aussi à Paris, c'est cette pièce, on va aussi en dire un petit mot, parce que vous produisez cette pièce qui s'appelle Denis, pièce de Sophie Cotin, la vie d'Alix qui bascule un soir d'été. Là, vous suivez le destin d'un jeune couple. Hein.
0: Oui, c'est une pièce absolument magnifique et nécessaire. C'est la bascule en une nuit d'une histoire d'amour. Je ne peux pas trop spoiler parce que je m'aperçois que c'est merveilleux. Et sur les avis, on a 10 sur 10 là sur Billets Réduits, que je fais ma propre auto-promo. C'est que personne ne dévoile le nœud de la guerre de ce spectacle. Et en fait, on va rencontrer ce couple et on va vivre avec eux tout ce bouleversement dans leur vie avec un questionnement permanent. Il va falloir qu'ils prennent une décision capitale cette nuit-là qui va changer tout pour eux. Et nous, on prend un uppercut dans le ventre. C'est tellement bien écrit. C'est une pièce où on rit. C'est une pièce où on pleure. C'est une pièce qui ne peut pas laisser indifférent. Et je suis très, très fière de produire ce spectacle qui a démarré cette semaine. Et on est là jusqu'en janvier. Mais venez vite parce que je pense qu'on va vite être complet, sincèrement.
1: Salaré Jeanne, c'est au Théâtre de Paris, comme son nom l'indique.
0: Rue Blanche, voilà.
1: En parlant de théâtre, il y a des théâtres qui vous ont marqué plus que d'autres, vous qui connaissez tous les théâtres de France.
0: Oh oui. J'ai découvert l'Opéra de Vichy, parce que comment imaginer qu'on puisse jouer une pièce de théâtre dans un opéra?
1: Vous savez que je suis née à Vichy, moi.
0: Oh mon Dieu, non,
1: c'est marrant que vous parliez de ça, parce que...
0: Mais j'ai été tellement impressionnée,
1: beau, hein,
0: déjà par la beauté du...
1: Les sièges un peu jaunes.
0: Du lieu, du décor, l'immensité de cette salle. Donc ça m'a marqué. Je suis très sensible à Paris, au Théâtre des Variétés, parce que j'ai eu trois cartons, dont un avec Jean-Luc Reichmann et un avec Daniel Russo. C'est un théâtre magnifique qui est sur les grands boulevards. Et puis j'aime beaucoup effectivement le Théâtre de Paris. J'y suis, je m'y sens comme chez moi, comme à la maison, alors qu'il est immense. Et j'ai beaucoup d'affection pour le Petit Saint-Martin parce que lorsque j'ai décidé de quitter la télévision pour me remettre sur scène, c'est la première pièce que j'ai produite. Elle s'est jouée là. Et donc c'est une journée particulière qui était l'adaptation du film des Torres Cola, mise en scène par Christophe Lidon. Et on a cartonné, donc je suis trop fière. Voilà.
1: Si vous partez un week-end, on oublie l'Italie. Là. Quand vous êtes à Paris, avec tout le travail que vous avez, vous partez en tournée, vous partez un week-end. Vous êtes capable d'aller où? C'est quoi le lieu pour se ressourcer, le temps d'un week-end? Un séjour court.
0: Ah oui, un séjour court, je vais aller en Normandie. Je vais aller du côté d'Oulgat. J'adore Oulgat.
1: Ah oui.
0: Ouais. D'ailleurs, j'ai été souvent au festival d'Oulgat, qui est très sympa, en septembre. Parce que Virginie Lemoine est la marraine, donc elle m'a invitée. J'étais la marraine il y a 2 ans. Ouais. J'aime pourquoi Oulgat? Parce que c'est grande plage. On peut faire des kilomètres à pied. Alors ça, j'adore.
1: On met 6 heures pour aller se baigner.
0: Ça, j'adore. Ça, j'adore.
1: Donné, tellement c'est grand. Hein.
0: Anecdote qui va vous plaire, qui va vous allez foutre de moi, mais je m'en fous sur tous les Normands.
1: Est-ce que c'est mon genre?
0: Ouais, je suis partie avec mon chien, mon cabas, ma serviette et tout. J'ai dit, je vais faire une grande marche. Puis je me suis posée parce qu'il faisait super beau, c'était il y a 2 ans. Il faisait super beau, j'étais bien. Et je suis là, je rêve, je lis, je ferme les yeux. Je me réveille, la marée était montée. Et on ne rit pas. On ne rit pas, les techniciens. On ne rit pas, je vous vois.
1: Mathilde Mallet qui réalise l'émission, qui est déjà un petit peu voilà, du monde.
0: Et là, l'eau, en fait, j'étais encerclée d'eau. Et
1: le principe.
0: Là où j'ai vraiment eu les boules, c'est qu'il y avait des Normands, je pense, qui étaient comme ça, en train de se foutre de ma gueule, mais loin, loin, loin sur la plage, et qui se sont dit comment elle va faire pour sauver son portable. Ouais. Et donc, je suis partie avec mes affaires comme ça sur la tête, comme ouais. les Africains, et vraiment, j'avais les boules. Voilà. Parce que personne n'a crié, personne ne m'a rien dit, personne ne m'a prévenu. Bon. Par contre, ils ont eu l'honnêteté de me dire, ça arrive tous les jours. Donc, on n'a pas été gentils avec vous, mais sachez que ça arrive tous les jours.
1: Gat, Ouistreham, Deauville, Trouville, Honfleur, on aurait pu s'arrêter au Touquet. Je sais que vous allez en boîte de nuit, madame, au Touquet.
0: Ah, bah oui.
1: Il y a quelques années.
0: Tu es un amoureux,
1: oui,
0: au Touquet. Ah,
1: bah oui, évidemment. Évidemment. Bon, en tous les cas, on s'est bien baladé. Ouais. Mais il faut toujours choisir un lieu en fin d'émission. On est en face d'une carte de France, Corinne Touzé.
0: Oh, c'est trop dur.
1: Ah, mais si votre vie avait un lieu central en France.
0: C'est pas possible. Ah bah. Comment voulez-vous que je choisisse? C'est pas possible.
1: Oh, sinon, vous faites votre top 3 des régions préférées, mais c'est trop facile. Trouvez-moi un lieu central.
0: Je peux pas. J'ai passé ma vie avec une valise à la main. Je peux pas.
1: C'est une bonne réponse déjà, ça me suffit.
0: Toute ma vie, j'ai été dans une gare, dans un aéroport.
1: Eh ben, une gare,
0: un
1: voilà.
0: Un train.
1: Un train, c'est l'ensemble de
0: alors,
1: la France.
0: La gare de Lyon. Hein. Je dis la gare de Lyon, je pourrais dormir à la gare de Lyon si vous voulez.
1: Vous qui connaissez pas Lyon et le Massif Central, finalement, on vous rattrapez un peu avec la gare de Lyon.
0: Pour rentrer chez moi, c'était gare de Lyon.
1: Donc vous passiez à Lyon. Parce que pour aller dans le sud, on s'arrête à la gare de Lyon, mais on fait que s'y arrêter.
0: Non, mais il faut quand même que je choisisse. Et je vais prendre Saint-Jean-de-Luz. Allez.
1: Très bien. Là où c'est Marie-Louis XIV.
0: Ah oui?
1: Absolument.
0: Je savais pas. C'est
1: merci
0: joli.
1: Merci beaucoup, Corinne Touzé.
0: Faut que je revienne, il y a encore plein d'endroits dont je voudrais parler.
1: Revenez. Alors, revenez avec du chocolat.
0: Bon, non, c'est vous qui m'achetez du chocolat.
1: Ouais. Il est basque. On remercie Catherine Kikornon qui nous en a parlé tout à l'heure. Merci. Un voyage qui est à retrouver sur ici.fr. Corinne Touzé, je vous souhaite un bon week-end parce qu'on est vendredi, ça tombe bien.
0: Merci.
1: Et puis, on se retrouve, nous, pour les meilleurs moments de Y'a pas que Paris dans la vie ce week-end, samedi et dimanche, aux côtés de Benoît Prospero. Et rendez-vous lundi avec d'autres invités. Salut, portez-vous bien.
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1: Nous, on est très contents d'être avec vous. On a besoin de vous tous les soirs à 20h. Elle a besoin de personne. Le chant, tu sais, Véronique Sanson, sur ici.

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1: Excellente soirée, bon week-end, profitez de la vie. Vous écoutez ici les 21h. Et on retrouve Laurent Petit-Guillaume pour 100% années 80.
2: Bonsoir à tous. Alors c'était quoi vos années 80 à vous? Il y a sûrement des souvenirs liés à des chansons. Alors ce soir, certains vont peut-être ressurgir. Les tubes des années 80, les voilà. Et ça commence.

0: Eurythmics à l'instant, c'était Here Comes the Rain Again.
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0: Le duo Annie Lennox et Dave Stewart, véritable star de la New Wave et du rock des années 80, durant lesquels ils ont enregistré 8 albums et donné des centaines de concerts à travers le monde. Eurythmics, c'est plus de 75 millions d'albums vendus. Here Come the Rain Again est un extrait de l'album Touch, sorti en 84, un vrai bijou que je vous recommande, bien sûr. Pour la suite, j'ai choisi un autre génie de la musique des années 80. Michel Berger, Les Princes des Villes, tube en 1984.

Lionel Richie, Ballerina Girl. Le roi de la mélodie qui fait fondre les cœurs, c'est lui, c'est Lionel Richie. En 1986, ce titre est écrit pour sa fille Nicole et c'est un vrai carton mondial en plus. Pour la suite, j'ai choisi le plus musclé de la chanson française, le globe-trotteur, le reporter-chanteur, c'est son surnom. Bernard Lavillier, bien sûr. Le nouvel album, le 24e, s'appelle Rite Cruel, il arrive le 23 octobre. Un extrait vient de sortir, intitulé Coriace. Et la tournée, c'est en 2027. Mais ici, on le retrouve bien sûr dans les années 80, avec Stand the Ghetto, tout de suite.

0: Michael Jackson, The Way You Make Me Feel. Troisième single extrait de l'album Bad, qui est loin d'être bad, mauvais en français. Hein. Michael avait choisi ce titre car il voulait modifier son image de gentil roi de la pop. Il voulait être aussi un bad guy, en musique bien sûr. Charlene Spiteri, elle est loin d'être une mauvaise fille. C'est la chanteuse rockstar du groupe Texas. Ils arrivent dans un instant avec I Don't Want a Lover.
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4: La saison de la Grange au piano se termine ce dimanche à Chassignol avec le concert Georges Sand et Pauline Viardot. Qui était Pauline Viardot? C'était une chanteuse lyrique qui a très bien connu Georges Sand, qui a été une très grande amie d'ailleurs. Il y aura pour l'occasion une conférence et puis un concert avec la soprano Louisa Stierland et au piano Cyril Huvé et au programme musical Mozart, Berlioz ou Liszt, ainsi que des compositions de Pauline Viardot. Dimanche 27 septembre, c'est à 16h, c'est à la Grange au piano du côté de Chassignol. Et on fera la fête à Levet, ce sera un petit peu juillet en septembre avec ce feu d'artifice et ce bal. Les feux d'artifice ont été reportés cet été en raison de la canicule. Alors on reprend tout ça, samedi 26 septembre à 19h, parking de la salle polyvalente, impasse des Violettes, à Levet dans le Cher. La municipalité de Levet et les sapeurs-pompiers vous proposent une soirée conviviale avec bal populaire et...
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0: Texas donc, I don't want a love.
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0: Texas que l'on découvre en 89 grâce à ce premier titre et que c'est de leur premier album. Et de suite, il se passe un début de love story, particulièrement avec le public français. Et c'est une histoire d'amour qui est loin d'être terminée. Texas, voilà un groupe dont tous les tubes sont aussi à retrouver sur notre web radio. 100% années 80, c'est du non-stop. Sur l'application ici, sur notre site ici.fr, à bon entendeur. La suite, c'est avec Johnny Clegg, succès de l'année 87, le fameux Asimbo.

Michel Polnareff avec Tam Tam. Bon, il n'a pas attendu les années 80 pour avoir du succès, Polnareff. Son premier album, c'était en 66. Et dans les années 80, il n'a sorti que deux albums, dont Bulle, sur lequel se trouve ce Tam Tam, une envie de redevenir homme préhistorique et de jouer du Tam Tam. Ça a marché, hein. Je parle du titre, pas de sa reconversion en homme préhistorique. La suite, c'est aussi un fantasme. Laurent Voulzy, Mes nuits sans Kim Wilde.

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1: Et ben voilà, notre petite balade dans les souvenirs et les tubes des années 80, c'est tout pour aujourd'hui. On revient demain dès 21h. Dans un instant, 100% chansons françaises. Belle fin de journée, à demain. 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
3: Un concert et une lecture théâtralisée dans votre Berry Express. Les frères Lapompe se produisent au Blanc ce vendredi, ce soir à 20h30, c'est au Moulin de la Filature. Les frères Lapompe, c'est un groupe de swing manouche qui reprend les standards de Django Edwards, aussi Angelo Debar, en passant par les valses de Joe Priva. Ça va swinguer au Moulin du Blanc ce vendredi 20h30 au Moulin de la Filature. Et puis une lecture théâtralisée à Fussy, là aussi Georges Sand est à l'honneur. C'est ce soir à 19h au Centre culturel. Lecture théâtralisée de la nouvelle La Marquise de Georges Sand qui est parue en 1832 dans la Revue de Paris. La Marquise raconte ses amours, parfois insatisfaisants, sauf pour un beau comédien italien nommé Lelio. Lecture théâtralisée à Fussy, c'est ce vendredi soir à 19h au Centre culturel.
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3: La saison de la Grange au piano se termine ce dimanche à Chassignol avec le concert Georges Sand et Pauline Viardot. Qui était Pauline Viardot? C'était une chanteuse lyrique qui a très bien connu Georges Sand, qui a été une très grande amie d'ailleurs. Il y aura pour l'occasion une conférence et puis un concert avec la soprano Louisa Stirland et au piano Cyril Huvé et au programme musical Mozart, Berlioz ou Liszt, ainsi que des compositions de Pauline Viardot. Dimanche 27 septembre, c'est à 16h, c'est à la Grange au piano du côté de Chassignol. Et on fera la fête à Levet, ce sera un petit peu juillet en septembre avec ce feu d'artifice et ce bal. Les feux d'artifice ont été reportés cet été en raison de la canicule. Alors on reprend tout ça, samedi 26 septembre à 19h, parking de la salle polyvalente, impasse des Violettes à Levet dans le Cher. La municipalité de Levet et les sapeurs-pompiers vous proposent une soirée conviviale avec bal populaire. Et
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2: Bonjour, je m'appelle Sébastien Liebus, j'ai 49 ans et j'ai créé le Gorafi. C'est un site satirique qui existe depuis 2012.
3: D'où est venue l'idée de créer ce site?
2: Alors, il y a plusieurs influences. Il y a les influences de Pierre Dac, par exemple, avec le Samoil. Il y a l'influence des Nuls. Il y a une influence américaine avec The Onion, qui est un peu l'équivalent du Gorafi aux États-Unis, qui existe depuis 1989. Et ce style d'écriture du Gorafi, c'est une écriture qui est très anglo-saxonne, un petit peu référencée, et qui n'est pas un humour, on va dire, potache, où la blague doit apparaître du premier coup, doit être visible. Moi, j'aime bien travailler une blague qui demande à être relue plusieurs fois, à être appréciée, et c'est un peu un jeu de clin d'œil avec le lecteur. Et on va reprendre le titre de presse, mais on va en garder la musicalité, et on va changer une lettre, on va changer un mot, on va inverser le sujet. Il y a toujours ce côté pompeux, solennel. Il faut que le côté sérieux écrase la blague. Il ne faut pas qu'elle soit visible. La réalité a toujours été déjà plus stupide que le Gorafi. Et nous, en fait, on se contente de surligner cette stupidité. Depuis 14 ans, on a fait quelque chose comme 9000 articles du Gorafi. Donc, il faut réussir à chaque fois à surprendre les gens qui nous lisent et les gens qui nous ont découvert hier. Donc ça, c'est un gros challenge. On est une quinzaine d'auteurs au Gorafi. C'est surtout des gens qui ont une expérience en écriture, en comédie. Ils sont pour la plupart des stand-uppers. Ils écrivent des textes pour des comédiens. Donc, ils ont vraiment une connaissance de cet univers-là. On fait 2 conférences de rédaction par semaine. On va traiter entre 200 et 250 idées par conférence de rédaction, dans lesquelles on va en choisir 10%. Notre but, c'est pas de piéger les gens, de mentir aux gens. L'article satirique Gorafi, il a le même principe que le dessin de presse. C'est faire rire, réfléchir, réagir. Nous, on utilise très peu l'IA, par exemple pour les illustrations, parce qu'on s'est rendu compte que nos lecteurs avaient du mal à apprécier l'article avec une photo faite en IA. Donc nous, on a un regard très critique sur la question. Il faut faire aussi attention à la manière dont on utilise ces outils. De manière générale, on voit que les algorithmes sont manipulables à souhait. Les gens qui nous suivent sur les réseaux sociaux, des fois, notre page peuvent disparaître de leur timeline. C'est tout cet ensemble de causes et effets qui nous a contraints et même motivés à passer à une version papier. Parce que le papier ne ment jamais. Vous avez la vraie presse qui souffre. Je vous encourage, continuez à acheter des journaux papier, soutenez votre presse locale, c'est important. Et paradoxalement, la presse satirique, elle a le vent en poupe.
3: Vous êtes avec nous aujourd'hui parce que vous avez des racines landaises.
2: Oui, je suis né à Bordeaux, mais mes parents vivent dans les Landes depuis la fin des années 80. Donc j'ai vécu à Aunay-et-Lahari, puis à Morsens, et j'ai fait mes études de lycée à Bayonne, avant de finir mes études de cinéma après à Bordeaux. Et entre-temps, j'ai fait aussi mon collège à Saint-Vincent-de-Paul. J'ai vraiment parcouru les Landes en long et en travers, et j'ai toujours écrit au collège, au lycée, je leur lisais des cahiers, mais professeurs ne comprenaient pas ce que je faisais. Ils étaient un peu accablés parce que je ne faisais pas mes devoirs et j'étais plus passionné par l'écriture. Quand j'étais gamin, je m'amusais à découper des articles de Sud-Ouest et à les mettre dans un petit cahier. Alors aujourd'hui, quand je regarde ces cahiers, j'ai du mal à comprendre pourquoi j'ai sélectionné tel ou tel article, mais j'avais cet amour de la presse. Aucun d'entre nous au Gorafi ne savait comment on fait un journal.
3: Vous avez fait des études de cinéma d'ailleurs.
2: Voilà, moi j'ai suivi des études de cinéma à Bayonne, à René Cassin, ensuite à Bordeaux 3, donc en art du spectacle, option cinéma et tout. Donc j'ai appris à raconter des histoires.
3: Sébastien, le fondateur du Gorafi, on a un petit défi, c'est que vous devez me donner le nom de la radio qui vous a passé le micro.
2: Ici Gascogne, j'ai des souvenirs d'enfance bercés par cette radio.
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4: On prend de la hauteur aujourd'hui à Montarcher, un village qui cumule plusieurs particularités. D'abord, c'est le plus haut village de la Loire, à 1160 mètres d'altitude. C'est une des plus petites communes du département, en superficie aussi. Et puis le lieu où a été produit une archive presque unique en France. Pour nous en parler, j'accueille aujourd'hui Sarah Duris. Bonjour Sarah.
5: Bonjour Eddy.
4: Guide conférencière à l'Office du Tourisme Loire-Forêt. Quelle est l'histoire de ce document si rare et ancien ?
5: Il s'agit d'un registre d'état civil. Il recense les naissances, les mariages et les décès sur la commune de Montarcher. Mais ce qui fait qu'il est tout à fait exceptionnel, c'est la date à laquelle ce registre débute, 1468, soit la fin de la période médiévale.
4: Est-ce que cela veut dire qu'il n'y avait pas de registre d'état civil avant ?
5: Non. L'obligation de produire un document comme celui-ci est ordonnée par l'État au XVIe siècle. Et cette ordonnance n'est pas toujours bien respectée par les paroisses. Hein. Ici, la population est recensée avec 70 ans d'avance.
4: Est-ce qu'on connaît l'auteur de cette archive ?
5: Oui, c'est le prêtre de Montarcher, nommé Claude Ferrier, qui a tenu le registre pendant 49 ans. On y lit les noms, les dates et même les métiers des anciens archimontois, mais aussi la météo.
4: Ah, ça m'intéresse. Est-ce que les conditions climatiques de l'époque étaient bonnes ?
5: Alors, c'est difficile à dire parce que ce sont principalement les mauvaises années qui sont inscrites. On lit des sécheresses, des tempêtes et même un tremblement de terre. En 1543, suite à une invasion de chenilles ayant entraîné une famine, l'évêque du Puy prend une mesure exceptionnelle, excommunier les fameux insectes. On vous laisse juge de l'efficacité de cette mesure. Il évoque aussi les épisodes de peste.
4: Des documents qui renferment de drôles de surprises. Où est-il conservé aujourd'hui ce fameux document ?
5: Il est gardé précieusement aux archives départementales à Saint-Étienne. Il a longtemps été le plus ancien registre d'état civil de France et donc a été présenté lors d'une exposition universelle à Paris. Aujourd'hui, c'est le deuxième plus ancien de l'Hexagone, mais c'est le mieux conservé des deux.
4: Un véritable trésor qui témoigne de la vie des habitants de Montarché. D'autres histoires et légendes sont à découvrir sur place, notamment lors des visites guidées menées par les guides de l'Office du tourisme Loire-Forêt. Merci Sarah Duris.
5: Merci.
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1: Je vous ai porté un cadeau.
2: Ah,
1: alors pas pour vous, non, mais pour moi.
2: Ah bon, d'accord. Alors, je ne comprenais plus.
1: Non. C'est un cadeau que m'a fait il y a des années de cela, celle qu'on appelait Jackie. Ouais. Jackie Bettini, c'était une amie de mes parents qui remonte donc à l'époque où mon père faisait des courses de vélo avec son mari Gérard. Elle m'a vu naître, Jackie. Elle m'a connu tout petit tout, habillée dans des tenues aux couleurs des équipes cyclistes, tricotées par ma mère. Ouais. Et elle m'a vu aussi plus tard m'intéresser au parler marseillais au point d'en faire mon métier, ou du moins un objet d'étude et de partage. Et il y a 20 ans de ça, pour mes 30 ans donc, Jackie m'avait offert ce cadre. Alors, je le montre, si vous nous voyez à la télé, vous le voyez. Donc, c'est un cadre d'environ 50 cm de haut, 25 de large, sur lequel ont été brodés avec du fil bleu une liste de mots marseillais de A à Z. Hein. Comme titre en haut, il y a écrit « Des mots de Marseille ». Alors, je vous propose de parcourir ce cadeau qui commence par l'empèbre, hein, ce qui est presque logique, puisque l'empèbre, c'est une locution qui renvoie au passé, à une époque ancienne, Mathusalem, les calanques grecs, comme on dit, non, les calandes grecs, mais bon, on fait semblant. On poursuit avec la lettre B comme bazarette. Ça, c'est un mot qui me va pas trop mal aussi, on est d'accord. Ouais. Puisqu'une bazarette est une pipelette, une personne bavarde. C'est comme tchapacan. Alors ça, c'est un mot qui désigne une personne un peu branque, mal habillée, qui fait n'importe quoi, un vaurien ou un minable, qui fait des choses à la Gatchampeg, avec une autre graphie, avec un T au début. Ça me rappelle la troupe des tchapacans avec laquelle on avait joué la fameuse pièce Madame Olivier. D comme dégueule, évidemment, personne. E comme engatz, autrement dit embrouille, problème. F comme fatchedeux. G comme gabian. H comme offant. I comme indien. Alors ça, c'est bizarre, mais je sais pourquoi. Parce que Jackie s'est servi à l'époque du Dico Marcier d'Armogat et Casbarian, paru en 1998, dans lequel figure le mot indien dans le sens de nervi voyou, avec une petite connotation raciste que j'aime pas beaucoup parce qu'on entendait ce terme un peu comme aujourd'hui certains parleraient de racaille.
2: D'accord. Donc,
1: il a disparu et je suis bien content. J comme Jobastre, on les salue. K comme car même. Là aussi, dans le Dico Marcier de 98, ça correspond à une prononciation de quand même qu'on entend encore aujourd'hui. Par exemple, non mais c'est Philippe Richard, toujours à rigoler dès qu'on dit le mot chichi. Car même, hein, voilà, c'est ça. C'est pas Carmen. Hein. Et je continue. De Long, Mino, Novi, One Again, Pichoun, Kie, Ravi, Stockfish, Tchaché, Wouh, et V, Y, y a rien là, et Z comme Zoom. Alors, au dos de ce cadre, Jackie avait écrit ce petit mot. Voici un petit crayon pour le pitchoun qui a bien grandi et qui est toujours aussi sage, mais beaucoup plus bavard pour notre plus grand plaisir. Alors, Jackie nous a quittés il y a quelques années de ça. Je ne sais pas si je suis toujours aussi sage, toujours aussi bavard, mais c'est l'occasion pour mon anniversaire d'avoir une pensée pour celles et ceux qui ne sont plus là, mais qui ont compté dans ma vie depuis 50 ans. Il n'y a rien là ?
2: Il n'y a rien là.
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1: Les petits bonheurs, ce sont des rencontres au petit bonheur. Donc, au hasard, sans rendez-vous, sans se présenter, avec juste un tout petit et discret micro ici. Et en voici un de petit bonheur que je vous ai trouvé en Haute-Savoie, dans la commune de Rumilly, où pendant près d'une dizaine de minutes, j'ai suivi en voiture une monoplace qui circulait dans la ville. Alors maintenant qu'elle est arrêtée et que je m'en approche, je m'aperçois de mon erreur.
2: Bonjour.
1: Bonjour, c'est pas une monoplace, il y a deux places quand même.
2: Oui.
1: Et c'est quoi cet engin ?
2: Une Arelatome.
1: Alors, je vais attendre qu'il enlève son casque parce que là, on comprend pas trop bien. Voilà.
2: C'est une Arelatome.
1: Ça veut dire quoi ?
2: Arelatome, c'est un moteur... Enfin, une voiture entière anglaise, donc avec un moteur Honda compresseur, 310 chevaux, pour un poids total de 500 kg.
1: Quand je l'ai vu arriver tout à l'heure, parce que je vous ai croisé, vraiment, ça fait un petit moment là que je vous ai suivi, de loin, on a l'impression de voir arriver une monoplace.
2: Ouais, c'est atypique, ouais.
1: Ça, c'est autorisé à rouler ici, sur la voie publique ?
2: Il n'y en a que 27 en France homologués, sur route, et autrement, toutes les autres, elles sont sur piste.
1: Donc là, ça veut dire rouler avec un casque, obligatoire ?
2: Ouais. C'est conseillé, parce que si vous avez un accrochage, un accident...
1: En même temps, quand on a une voiture comme ça, on n'a pas trop envie d'avoir un accrochage.
2: Ouais, faut faire attention avec ça sur la route. Il peut vite arriver des accidents.
1: Et alors là, c'était quoi, un petit tour pour le plaisir ?
2: Ah non, c'était juste pour poser chez Anthony. Il doit faire un petit check sur la voiture.
1: C'est qui Anthony ? C'est un mécano ?
2: Ouais, Anthony.
1: Et ça, c'est votre voiture ?
2: Non, c'est la voiture à mon papa. Là, il est au travail et vu que j'ai un petit trou entre les cours, je l'ai ramené.
1: Eh oui, puis ça doit plutôt faire plaisir de ramener cette voiture-là, surtout.
2: Ouais, c'est cool, ouais, c'est fun. Ça fait plaisir.
1: Du coup, le papa, il roule beaucoup avec ?
2: Ouais, il roule plutôt pas mal, ouais. On l'a eu il y a un petit peu moins de 2 ans et on a roulé sur piste, ça va plutôt pas mal, ouais.
1: Et ici, dans l'agglo à Rumilly ?
2: Pas trop, sur la route on évite un petit peu de rouler.
1: Parce que là je vous ai suivi 3-4 km, je sais pas, on était vers Moy là-haut là. Oui. Et vous avez bien vu le regard de tout le monde, quoi. Tout le monde vous mate.
2: Ouais, c'est vrai que c'est pas tous les jours qu'on voit une voiture comme ça, donc c'est drôle.
1: Vous, c'est une passion la voiture ?
2: Bah moi à côté de ça je fais du karting de compétition.
1: Et... Ah oui, les chiens font pas des chats, quoi.
2: Ouais, ouais, t'as le père, t'as le fils, ouais, on peut dire ça, ouais.
1: Vous avez quel âge ?
2: J'ai 17 ans.
1: Bon, en général, les jeunes qui se lancent dans le kart et puis qui ont un petit peu des capacités, l'objectif c'est pas le kart, c'est quoi derrière ?
2: Après peut-être monter les échelons, mais ça coûte très très cher, donc pour l'instant je suis bien dans le kart.
1: Bon, papa, il a les moyens de s'acheter une belle voiture quand même.
2: Oui, mais bon, une saison de monoplace c'est 3 fois le prix de cette voiture, donc puis j'ai 2 grandes sœurs, donc faut que ça soit équitable.
1: Bon, 17 ans, peut-être que vous commencez à avoir des perspectives professionnelles.
2: Oui, moi j'aimerais bien être horloger.
1: Donc, ah oui, rien à voir. Je m'attendais à un truc voiture.
2: Ah non, du tout. C'est vraiment un loisir.
1: Et votre prénom ?
2: Alexis.
1: C'est quoi le dernier petit bonheur d'Alexis ?
2: Dernier petit bonheur, je sais pas, manger.
1: Conduire la voiture à papa, c'est pas un petit bonheur ?
2: Si, c'est un grand bonheur, ça. C'est un grand bonheur. C'est pas pareil. Mais ouais, je suis fier que mon père me fasse confiance, quoi. C'est incroyable de pouvoir conduire ça à 17 ans. J'ai beaucoup de chance.
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4: Itinéraire bis à Mailly-Château cette semaine et aujourd'hui, eh bien, je me suis arrêtée chez Olana, chez Amélie Moreau, ici à Mailly-Château. Amélie, bonjour.
5: Bonjour.
4: Olana, c'est quoi, Amélie ?
5: Olana, c'est une prolongation de moi. C'est mon entreprise, en fait, que j'ai créée en 2020. Et donc, c'est Olana, laine et savoir-faire. Et donc, en 2 mots, tout est dit. Laine et les savoir-faire pour la transformer.
4: Cette laine, elle vient d'où ?
5: Elle vient du troupeau d'Adrien Sala, qui est aussi à Mailly-Château et qui est éleveur agro-pastoral, c'est-à-dire qu'il est éleveur itinérant. Et son troupeau est très intéressant pour la laine, puisque la race des brebis est Estalaine Mérinos. Et pour moi, c'est la Rolls des toisons.
4: Pratiquement, votre métier, il consiste en quoi ? Vous n'élevez pas les brebis pour la laine, mais vous arrivez à quel moment ?
5: Moi, le début, c'est la tonte annuelle. La source, c'est le tri de la laine. La compétence numéro 1 pour faire quelque chose avec cette matière, c'est de savoir trier les toisons.
4: Et ensuite, après le tri, on fait quoi ?
5: Alors, après le tri, on compacte toute cette laine récoltée dans des sacs qu'on appelle des curons. Et on l'envoie dans un lavage spécialisé pour laver la laine. Et ensuite, on va décider, donc là, pour le cas, c'est du fil à tricoter qui sera envoyé dans une filature française, toujours dans une recherche de faire un produit de qualité, voire haute qualité, et sur notre territoire.
4: Alors là, on a des pelotes de laine devant nous, parce qu'on est chez vous et que chez vous, c'est également à la boutique. On peut venir vous voir sur rendez-vous. Cette laine, quelles sont ses qualités ?
5: Alors, ce que vous avez sous les yeux, Catherine, c'est pas des pelotes, c'est des échevaux. C'est le langage, c'est le vocabulaire lainier, échevaux, et c'est la forme qu'on doit utiliser pour teindre. Et donc, les qualités du fil, c'est que la laine, c'est thermorégulateur, c'est respirant, c'est antibactérien. Ça nécessite peu de lavage, puisque s'il y a des odeurs, il suffit d'aérer son pull quelques heures à l'air libre. En fait, la matière reste vivante. Comme sur l'animal, en fait.
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4: Itinéraire bis à Maïl Château cette semaine. Et aujourd'hui, eh bien, nous allons parler de pâturage itinérant. Adrien Salah, bonjour.
6: Bonjour.
4: Le pâturage itinérant, Adrien, est-ce que vous pouvez m'expliquer ce que c'est ?
6: C'est marrant parce que pâturage itinérant et itinéraire bis, finalement, ça rapproche un peu parce que on prend souvent les chemins de traverse, en tout cas des endroits moins fréquentés pour déplacer les brebis. Parce qu'en fait, donc c'est un troupeau qui est arrivé en 2021 et qui depuis se déplace uniquement à pied sur des trajets jusqu'à 5-6 kilomètres pour aller chercher des pâturages chez des céréaliers, aller dans leurs parcelles, après accord verbal effectivement, pour faire pâturer et puis dans une démarche de restauration de la fertilité des sols.
4: Restauration de la fertilité des sols, c'est-à-dire ?
6: Aujourd'hui, on se rend compte que les engrais de synthèse sont aussi limités et que il faut trouver autre chose. Et les agriculteurs, après avoir essayé toute une série de solutions, en arrivent à se dire que remettre des bêtes sur des parcelles qui souvent n'ont pas vu d'animaux d'élevage, en tout cas depuis au moins une génération, mais des dizaines d'années, c'est potentiellement bénéfique.
4: Et j'aimerais bien que vous me parliez de vos brebis. Ce sont des brebis particulières, il y en a combien ?
6: Il y a une centaine de mères. Ce sont des brebis de race Estalen Merinos. La race Merinos, on la connaît pour la laine parce qu'elle est très fine, donc elle permet de faire du textile avec. Et on est sur une race spécifique puisqu'elle s'est développée sur plutôt l'est de la France, Alsace-Lorraine, croisée avec une race Württemberg d'Allemagne du Sud, qui donne une brebis de belle taille, avec une toison conséquente et une capacité à endurer les aléas climatiques extrêmes. Voilà, une race très plaisante à élever, même si c'est plus que de l'élevage, c'est vraiment on partage, on passe du temps ensemble finalement.
4: Est-ce qu'on peut vivre de ce métier, Adrien ?
6: Oui, je vis de cette activité. Alors, on a parlé de la laine, mais j'ai aussi une activité de vente de viande. Donc, on nourrit aussi un territoire, donc on répond à un besoin. Et en ça, oui, ça me fait vivre, ça donne raison, ça donne sens à ma vie. Je pense que la question était aussi financière. C'est vraiment un combat. J'ai envie de dire que plus le temps passe, plus on pourra en vivre. C'est l'origine quasiment de la civilisation, du fait qu'on est passé de nomade à sédentaire. Donc tant qu'on sera sédentaire, c'est un métier qui aura du sens et qui répondra.
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4: Itinéraire bis à Maïl Château, aujourd'hui encore. Et aujourd'hui, je me trouve au planétarium de Maïl Château. Patrice Berger, bonjour.
7: Bonjour.
4: Un planétarium, c'est ma première question. Patrice, elle est toute simple. Qu'est-ce que c'est ?
7: Alors, un planétarium, c'est un lieu où on va pouvoir observer le ciel, comme si on était en pleine nuit, au froid. Sauf que là, on est bien au chaud et on a le ciel au-dessus de nous, mais il est en numérique, tout simplement.
4: Ce planétarium de Maïl Château, il est né de quelle façon ?
7: Alors, il est né parce que on a une section dans l'association d'astronomie et nos contrées font que les samedis soirs, pour observer avec un beau ciel, ils sont très rares dans une année. Et comme on aime transmettre notre passion, on a dû trouver un autre moyen de la transmettre. Et l'autre moyen, c'est le planétarium.
4: Quand on construit un planétarium, on obéit à des règles quand même.
7: Oui, bien sûr, on est obligé, déjà parce qu'on a un ERP, on reçoit du public. Et puis, la particularité du planétarium, puisque, comme vous le constatez, c'est un dôme que l'on a au-dessus de nous, qui est notre écran.
4: On peut mettre combien de personnes, combien de spectateurs ici ?
7: 30 personnes.
4: Alors, qu'est-ce qu'on peut voir ? Là, en ce moment, moi j'ai la grande chance d'être au milieu du planétarium. J'ai un ciel, c'est le matin ou c'est le soir ?
7: Alors là, non, c'est le ciel actuel. On est en journée, là, pour l'instant. avec le soleil à l'endroit où il serait, bien sûr, si on n'avait pas les nuages au-dessus de nous.
4: Quels sont les types d'animations que vous proposez dans ce planétarium ?
7: Alors, on peut déjà observer le ciel du soir, comme on l'observerait en sortant à l'extérieur. On peut même observer le ciel comme il était il y a 2000 ans, ou comme il sera dans 2000 ans, parce qu'il sera différent, bien sûr. Alors ça, c'est la partie, je dirais, purement observation, comme on peut le faire à l'extérieur. Et on a aussi la projection de films qui sont spécifiques pour les planétariums, qui sont à 360 degrés.
4: Des films qui sont à la portée de quel public ?
7: Alors, tout public, on a des films d'animation pour les enfants, ça commence à partir de 5 ans. Et puis après, on monte crescendo, hein, et bien sûr, on a aussi des films pour adultes et pour adultes et enfants. On a des spécifiques pour les enfants, mais sinon on a des films tout public.
4: C'est un endroit assez magique, je dois le dire, avec une réverbération du son qui est incroyable.
7: Oui, c'est très particulier parce qu'en réalité le son reflète partout dans le dôme et parfois on est à l'autre bout du planétarium et on a l'impression que la personne est juste à côté de nous. Oui, oui, c'est complètement magique, hein, pour les personnes s'ils ne sont jamais venues. À chaque fois, c'est vraiment un émerveillement. Et quand on y revient, puisqu'on peut revenir pour voir d'autres choses aussi, hein, bien sûr.
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4: Itinéraire BIS à Maïl Château, aujourd'hui encore, pour vous faire découvrir aujourd'hui un merveilleux métier. Gaëtan Millet, bonjour.
8: Bonjour.
4: Vous êtes vitrailliste, maître verrier. Est-ce que vous pouvez nous expliquer en quoi consiste votre métier ?
8: Mon métier consiste à la création et à la restauration de vitraux, que ce soit pour du particulier ou des vitraux de patrimoine, comme les églises.
4: Ce métier, vous l'avez approché de quelle façon ?
8: J'ai eu la chance de rencontrer Bernard Dubourg, un souffleur de verre, qui m'a transmis sa passion pour le verre au départ.
4: Votre amour du verre, Gaëtan, il est né de quelle façon ?
8: C'est la fascination par rapport à la matière, aux couleurs, aux reliefs, tout ce qu'on peut transmettre aussi à travers une création, c'est le partage.
4: Alors, ce vitrail, c'est totalement magique, on est dans votre atelier à Maïl Château, parce que la boutique, elle est à Vézelay. Hein.
8: Tout à fait, la boutique est au 10 rue Saint-Étienne à Vézelay.
4: Et expliquez-moi, qu'est-ce qu'on a devant nous, là ?
8: Alors, pour l'instant, devant vous, vous avez donc des petits vitraux pour la décoration et montrer un petit peu tous les effets du verre qui sont destinés à la boutique.
4: Ce métier de vitrailliste, maître verrier, quelle qualité il demande, Gaëtan ?
8: Il demande beaucoup de précision, un grand travail de dessin, une connaissance sur ses verres. Le choix des verres est très important par rapport au rendu que l'on veut donner et une passion dépendante.
4: Quand on parle de vitrail, on pense souvent au vitrail qui prend la place d'une fenêtre, mais le vitrail, il se conçoit également à l'intérieur des maisons.
8: Tout à fait, le vitrail peut servir en miroir, il peut être aussi en séparation de portes, il peut être sur une cloison, il peut être une petite lampe décorative. On a beaucoup d'idées d'endroits différents pour mettre les vitraux.
4: Et puis, vous restaurez des vitraux. Et là, à côté de moi, il y a un vitrail d'église. Il arrive d'où, celui-ci ?
8: Celui-ci, c'est un vitrail qui arrive de Précy-le-Sec.
4: Est-ce que c'est exactement le même travail quand on crée un vitrail ou quand on le restaure ?
8: Alors non, quand on fait une création, on démarre à partir d'un dessin. On fait le dessin en taille réelle qui va nous servir en fait de trame pour découper le verre. Pour une restauration d'église, on va conserver au maximum toutes les pièces qui sont en bon état, pas cassées. Et on va remplacer uniquement celles qui sont inexistantes. Ce sont deux mondes très différents. Quand on fait de la création, on sait qu'on va laisser sa petite trace sur un vitre qui va durer plus d'un siècle.
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4: Itinéraire BIS, toujours à Maïl-le-Château. Cette semaine, et aujourd'hui, je vous emmène dans un endroit magnifique, un endroit étonnant. Je suis allée au musée des outils d'autrefois. Jean-Louis Lajambe, bonjour.
9: Bonjour.
4: Dites-moi, ce musée ici à Maïl-Château, il existe depuis combien de temps, Jean-Louis ?
9: Ah, je réfléchis. Oh, plus de 5 ans, hein. Plus de 5 ans, oui, pas plus, je crois pas.
4: Qu'est-ce qui vous a donné envie de créer un tel lieu ?
9: Mon grand-père était ferblantier, j'ai donc récupéré tout son atelier, et c'est de là qu'il m'est venu l'idée de faire des métiers anciens.
4: Vous avez débuté avec combien d'outils ?
9: J'ai commencé avec une cinquantaine d'outils.
4: Et aujourd'hui, là, autour de nous, sur 3 étages, il y a combien d'outils ?
9: Je pense environ entre 4 et 5 000 outils de différents métiers, évidemment.
4: Tous ces objets, vous les achetez ou on vous les donne ?
9: On m'en donne beaucoup. J'en achète très peu, en définitive.
4: Au fur et à mesure que ces outils sont arrivés dans votre musée, j'imagine qu'il a fallu que vous vous documentiez.
9: Oui, je me suis beaucoup documenté. Soit que j'allais voir des gens qui ont fait ces métiers-là, le choix que je cherchais, mais dans les livres, hein, pas sur Internet.
4: Parce que lorsque les gens viennent visiter ce musée, ils vous posent énormément de questions.
9: Énormément de questions, oui, oui, ben c'est normal, et je peux répondre, voilà.
4: Ce musée extraordinaire, parce qu'il est vraiment extraordinaire, Jean-Louis, il est ouvert tous les jours ?
9: Oui, c'est ouvert tous les jours, à n'importe quelle heure, il suffit de me donner un coup de téléphone, voilà, un coup de fil.
4: C'est un vrai travail de mémoire que vous avez fait.
9: Oui. C'est vrai, j'aime ça, donc voilà, j'ai réussi à faire ça sans problème, quoi.
4: Vous êtes fier de ce travail, quand même, j'imagine.
9: Oui, oui, oui, il y a quoi d'être fier. Ce que j'aurais jamais pensé avant, faire ça, voilà. Et puis, bon, il y a des métiers que j'avais en tête, donc comme le métier d'imprimeur, voilà, parce que j'ai fait un peu d'imprimerie dans le temps, j'ai travaillé pour un imprimeur, etc. Donc, j'ai commencé par ça.
4: Que vous disent les gens lorsqu'ils poussent la porte, comme moi, de cet écomusée des métiers d'autrefois ?
9: Ils disent, ah, oh, c'est pas possible, ils disent, voilà. Bien souvent, ces réflexions-là, c'est formidable, c'est bien présenté, ben oui, parce que j'ai ça dans... C'est moi, quoi, voilà.
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2: À distance pour le monde, et oui, notre expression du jour, est ou estre entre Gallia que Rabastens en français. Bon, c'est assez simple à comprendre.
3: Oui, même moi j'ai compris.
2: Ben oui,
3: être entre Gaillac et Rabastens.
2: Voilà, cette expression, vous pouvez l'utiliser quand une personne a abusé d'un peu trop de vin, des billes, loubis. Qui, mais je dis le vin, mais ça peut être quelque chose d'autre, notre alcool. Dilentabé, que sera, ben, à quelle personne entre Gallia que Rabastens.
3: Ouais, alors toujours avec modération, on est d'accord, mais c'est quand quelqu'un est un petit peu peut-être, voire beaucoup pompette.
2: Eh oh, vous m'avez entendu, ça. Vous avez compris. Ouais. Bon, le mec qui ne buffait pas, il a le coup test. Il vaut mieux que cette personne ne souffle pas dans le ballon. À qui ouais. Pour revenir à l'expression, il y a à bistonnage 20 km entre Gallac et Rabastens. Donc ça fait 20 km environ. La route est un peu sinueuse entre Gallac et Rabastens. Et surtout, elle longe le vignoble gaillacois, d'où ben, l'origine de l'expression est entre Gallac et Rabastens.
3: Genre, il y a d'autres expressions dans le même style.
2: Ben, nous citons Gascou, qu'est-ce qu'on disait, per exemple, qu'a cargat à Madira. Littéralement, il a chargé à Madiran. Le vignoble de Madiran se situe en Gascogne, aux confins des départements du Gers, des Hautes-Pyrénées et des Pyrénées-Atlantiques. Aoué ou abé cargat à Madira, littéralement, donc avoir chargé à Madiran, c'est être ivre, tout comme être... Ben, Este beuet et beuet du verbe beuet qui veut dire boire en occitan gascon.
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1: Monsieur le jardinier, ce nom vous dit peut-être quelque chose. Il donne de nombreux conseils sur les réseaux sociaux pour tenter de garder nos plantes en bonne santé et surtout en vie. Elle vient de publier un livre qui va vous intéresser si vous aimez le jardinage. Tout le monde peut jardiner. Bonjour monsieur le jardinier.
2: Et bonjour.
1: À quel moment vous avez compris que le jardinage allait devenir un petit peu plus qu'un loisir?
2: Dès que j'ai goûté mes premières récoltes, la qualité qui était incomparable et c'était vraiment des produits d'exception, j'ai été piqué.
1: Vous expliquez avoir commencé avec des échecs comme tout bon jardinier qui se respecte. Qu'est-ce qui a changé dans votre approche entre vos premières frustrations et la méthode actuelle que vous avez pour jardiner?
2: Alors, je n'ai pas une méthode en particulier pour jardiner et c'est pour ça que ce livre il est intéressant parce qu'il y a plusieurs méthodes et chacun va pouvoir utiliser les méthodes qui sont adaptées à sa situation. Que ce soit un climat qui est différent, un sol qui est capricieux, peu importe, une exposition particulière. En fait, il n'y a pas une vérité, il y a des vérités. Donc, il n'y a pas une méthode mais des méthodes à mettre en pratique en fonction de sa situation. Quoi.
1: Vous parlez du jardinage comme d'un art de vivre. Ça veut dire quoi concrètement dans le quotidien?
2: Le jardinage, c'est vraiment un art de vivre. Pourquoi? Parce qu'on va récolter nos propres produits, on va consommer de saison, on va vivre en harmonie avec la nature. C'est pas juste cultiver des plantes, quoi. C'est un véritable art de vivre. Après, tout le monde peut jardiner, mais c'est vrai que tout le monde n'y parvient pas.
1: Vous avez grandi en Moselle, dans les jardins ouvriers. Ça vous a donné des sources d'inspiration?
2: Oui, on a tous en Lorraine une grand-mère ou une arrière-grand-mère qui cultivait son jardin et qui nous a nourris quand on était petits avec des bons petits plats faits maison, quoi.
1: Dans ce livre, vous affirmez que la main verte, justement, elle n'existe pas. C'est un mythe un peu qu'on essaie d'entretenir?
2: Oui, parce qu'en réalité, tout le monde peut jardiner du moment où on a les bonnes compétences. C'est pour ça que ce livre a été créé. Je l'ai découpé en deux parties. La première partie, c'est 7 règles qu'on doit respecter pour pouvoir jardiner en harmonie avec la nature. Et la deuxième partie, c'est un calendrier mois par mois que pour pouvoir suivre et savoir quoi faire.
1: Est-ce qu'on peut vraiment nourrir une famille toute l'année avec un potager, même ici en Moselle?
2: Si on prend par exemple mon arrière-grand-mère, elle nourrissait 9 enfants avec son potager. Donc nous, justement, on a une histoire culturelle où vraiment, je pense qu'on est les meilleurs jardiniers en France, hein, parce que le climat, il est vraiment pas facile. Plus être sur les légumes du soleil, donc tout ce qui va être tomates, aubergines, melons, ça, on va avoir des difficultés. Mais pour le reste, au contraire, vu qu'on a quand même pas mal d'eau, on va pouvoir se nourrir plus facilement qu'à Marseille, par exemple.
1: Vous fédérez plus d'un million de personnes sur Instagram, c'est assez énorme. Qu'est-ce que ça change dans votre manière de transmettre?
2: Je me rends compte surtout qu'il y a de plus en plus de gens qui veulent se mettre au jardinage, qui veulent retrouver une nourriture qui a vraiment du goût. Et en fait, justement, c'est ce million d'abonnés qui m'a permis de savoir un peu les questions que les débutants se posent. Je suis passé par là aussi. Mais toutes les questions, toutes les semaines, j'ai des questions, et j'y ai répondu dans le livre.
1: Tout le monde peut jardiner, c'est le livre que vient de sortir Monsieur le Jardinier, notre star du potager ici en Moselle. Je vous conseille de vous le procurer, de l'offrir même à ceux qui n'ont pas la main verte. Ça pourra peut-être fonctionner. Merci à vous.
2: Merci, à vous aussi.
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3: Circuit court aujourd'hui au cœur du village de Roiffieux où l'on va se régaler avec Noémie Marron de l'atelier du père Marron.
4: Nous sommes donc dans un vieux bâtiment qui date d'après une pierre gravée sur la façade de 1612. C'était en fait l'ancien entrepôt du boulanger du village, puisque mon papa est natif de Roiffieux. Donc ici, nous sommes un atelier de transformation de fruits. Notre objectif, c'est de décliner le fruit sous plusieurs formes. Donc on a commencé avec la confiture, on fait maintenant des pâtes de fruits, et on aimerait faire à terme encore plus de déclinaisons. Ça peut être de la compote, des coulis, des sorbets, enfin voilà. Avec un cahier des charges extrêmement exigeant et qui ne bougera pas, qui correspond en fait tout simplement à nos valeurs, que des fruits français qu'on va chercher en direct chez les producteurs, des variétés dites, dans le monde du fruit on dit premium, donc ça veut dire très qualitative, très gustative, et le tout très peu cuit et peu sucré. L'idée, c'est à chaque fois, à travers nos produits, d'avoir l'impression de manger le fruit cru. C'est un substitut en fait lorsque le fruit n'est pas de saison.
3: Et ici, on est confiturier de père en fille, Christian le papa et Noémie sa fille, associés dans cette belle aventure gourmande depuis 2024 dans l'atelier du Père Marron, mais depuis toujours à la maison pour régaler les épicurieux avec une vingtaine de parfums de confitures extra.
4: Donc la gamme Corse, ce sont la clémentine de Corse, le pommelot de Corse et le citron Corse, une confiture d'ailleurs très rare à trouver. Une gamme réunionnaise avec l'ananas Victoria et la mangue José. Et ensuite, on a les classiques et en plus original, on va dire, mais extra local. On va avoir tout ce qui est poire, qui est vraiment une belle découverte parce que c'est un fruit extrêmement classique, mais rarement transformé. La pêche de vigne, les fruits sauvages, donc mûre, myrtille ainsi que cynorhodon. Et j'y tiens, c'est très important, on ne fait pas de crème de marron, on fait de la confiture de châtaigne. La différence, elle est majeure à notre sens. On fait des choses très haut de gamme, mais on veut quand même rester sur de l'abordable. Nous, on va vraiment être sur de la retranscription du fruit. Ce qui fait qu'on n'aura jamais d'assemblage de plusieurs fruits ou d'épices. Et dans la crème de marron ou confiture de châtaigne, nous, on va se différencier parce qu'on ne met pas de vanille, on met moins de sucre. Ce qui fait que ça fait beaucoup plus châtaigne à tartiner. En fait, nous, notre principe, c'est de se dire, quand un fruit est excellemment bon, il se suffit à lui-même et il n'a pas besoin de rajout, d'exhausteur de goût, que sais-je, pour être savoureux.
3: Et alors, avec ce même savoir-faire, Noémie et Christian confectionnent également des pâtes de fruits savoureuses.
4: Alors, les pâtes de fruits, c'est vrai que ça a été un grand enjeu, puisqu'en fait, ce qui se faisait sur le marché, attention, je ne mets pas tout le monde dans le même sac, mais on était quand même sur des produits extrêmement sucrés qui n'avaient de fruits que le nom dans pâtes de fruits. Et donc là, c'était un vrai challenge parce qu'il fallait que la texture suive. Donc ça nous a mis vraiment des mois et des mois pour trouver le juste équilibre. Mais on est extrêmement fiers de ce produit-là. On voit qu'il a beaucoup de succès parce qu'effectivement, on fait une pâte de fruits, plus de 50% de fruits, avec cette espèce de trompe-l'œil qui fait qu'on a l'impression de manger le fruit. Et certains, d'ailleurs, clients pensaient que c'était un fruit confit tellement qu'il ressemblait à la clémentine, par exemple.
3: Donc, vous l'avez compris, dans l'atelier du Père Marron, on fait vraiment tout artisanalement et le plus souvent possible, donc en circuit court.
4: On essaye vraiment toujours d'être extrêmement local. Après, il s'avère qu'on est dans une région très limitrophe avec la Drôme et l'Isère. Donc, des fois, il est plus local d'aller en Drôme et l'Isère que dans le sud de l'Ardèche, par exemple. On travaille avec une bonne vingtaine de producteurs et aussi des cueilleurs. Les cueilleurs, c'est quand vous voulez, où vous voulez, il n'y a aucun problème. On est vraiment à la recherche de ce savoir-faire. Donc, on le fait pour la mûre sauvage et le cynorhodon. On a la chance d'être dans une région où il y en a plein. Il n'y a pas de mal à les trouver. Par contre, un peu plus de mal à les cueillir.
3: Donc, l'appel est lancé. Si ça vous intéresse, rapprochez-vous de Noémie et de l'atelier du Père Marron à Roiffieux. Vous retrouvez leurs confitures et pâtes de fruits dans certaines épiceries fines, chez certains restaurateurs également, notamment les maisons Marcon, ou directement ici à l'atelier boutique à Roiffieux, où Noémie se fera un grand plaisir de vous faire déguster ses douceurs.
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1: Marion Jude, joueuse professionnelle de billard.
2: Les Limousins sont formidables. Stéphane Pigato.
1: À l'âge de 10 ans, il y a une école de billard qui s'est montée et au début, il n'y avait que mon frère qui s'était inscrit. Puis un samedi matin, je devais aller faire des courses avec mon père. Et puis l'entraîneur Clément Goudin, donc, qui est toujours mon entraîneur aujourd'hui, m'a proposé de rester. Plutôt que d'aller faire des courses, je vais rester jouer au billard. Puis en fait, ça m'a tout de suite plu.
3: Quand les copains font du football ou les copines font du football ou du rugby ou que sais-je, la natation ou quoi, comment ils prenaient ça quand vous leur disiez bah, « moi, je fais du billard
1: bah, ». Sûrement un peu comme vous, c'est pas commun, c'est assez original. Bon, après, à ce moment-là, j'en faisais vraiment une fois par semaine ou deux. J'ai fait beaucoup de natation à côté, j'ai fait de la course de natation. Tout ça avait quand même un petit peu plus de place à ce moment-là.
3: Et à partir de quel moment, alors, vous vous êtes dit « ça va être mon sport et je vais rentrer un peu plus fort dedans ».
1: C'est quand j'ai commencé à faire des compétitions. Puis en fait, je me suis assez vite bien débrouillée. J'ai commencé à monter les échelons, entre guillemets. J'ai fait les compétitions régionales que j'ai gagnées. J'ai fait compétition nationale que j'ai gagnée. Donc, j'ai été prise en équipe de France. Donc, championnat d'Europe, championnat du monde. Ça vient naturellement, en fait.
3: Vous êtes aujourd'hui professionnelle de billard, ce qui est assez rare. D'ailleurs, vous êtes la seule.
1: C'est ça, exactement. En France. La seule en France.
3: Quand a été ce point de basculement où vous vous êtes dit « je pourrais en faire mon métier ».
1: J'ai fini mes études en août 2024. Et puis en janvier 2025, j'ai été appelée par la Fédération Française de Billard pour faire une grosse compétition de Heiball, donc qui est une nouvelle discipline qu'on appelle le billard chinois aussi. Et puis là-bas, donc quand je suis arrivée, j'ai rencontré plein de nouvelles personnes qui vivent du billard. Et en fait, là, y a plein de filles qui sont des joueuses professionnelles en fait. J'ai pas de travail à l'heure actuelle, je viens de finir mes études. Est-ce que c'est pas finalement le moment pour prendre le virage? J'ai rien à perdre en fait.
3: Vous êtes donc l'unique professionnelle de billard féminine en France. Quand vous la prenez, quand vous le savez, qu'est-ce qui s'est passé dans votre tête à ce moment-là?
1: Déjà, c'est une fierté parce que, en fait, on est la première à le faire. Donc, je me dis que j'ouvre peut-être la porte à quelque chose pour de futures joueuses. Après, il y a une forme de pression aussi qui se crée parce que donc, le billard, qui jusqu'ici était un plaisir, un loisir, même si j'avais de très bons résultats, ça n'avait pas changé ma vie jusqu'ici. Et là, maintenant, mes résultats vont probablement avoir un impact sur ma vie. Ça met un petit peu de pression.
3: Dès toute petite, ça a été quasiment comme une évidence. Donc, il n'y a jamais eu vraiment la question à se poser. Maintenant, la question du futur. Dans 10 ans, comment Marion Jude se voit?
1: Ouais, y a deux scénarios possibles. Hein. Soit ça marche pas, et dans ce cas-là, je reviendrai à une vie plus classique. Après, sinon, il y a un monde où, effectivement, dans 10 ans, ça fonctionne toujours super bien. Je pourrais toujours être là, à voyager à travers le monde, faire les compétitions qui me plaisent, et puis donner un petit peu cette vie de rêve. Hein.
3: De toute façon, quoi qu'il arrive dans votre vie, je suppose que vous poserez jamais la canne.
1: Non, je pense pas. Il faudrait vraiment un événement majeur pour que je puisse poser avec une bière. Mais je pense pas que ça arrive tout de suite.
3: Vous êtes heureuse aujourd'hui?
1: Très heureuse.
3: Vous ne changeriez pas?
1: Je suis contente d'avoir pris cette décision d'être partie en Chine. Je suis vraiment contente d'avoir pris ce virage maintenant et puis je ne regretterai pas de ne pas l'avoir fait.

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1: Aujourd'hui, je vous amène à Montgivray et devant moi, il y a un château. Mais ce château, c'est aussi la mairie de Montgivray. Mais cette mairie, avant, c'était autre chose. À qui appartenait ce château? Vous allez le savoir tout de suite.
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1: Pour vous présenter cette magnifique mairie de Montgivray, je suis avec Annick Dussault, attachée de conservation au patrimoine du pays de Georges Sand. Bonjour Annick.
4: Bonjour.
1: Alors là, on est devant un très beau bâtiment.
4: Oui, là c'est vraiment un château. Bon, un château qui a été très remanié au 19e siècle, donc avec cette entrée de tourelles là, qui marque bien la porte. C'était une seigneurie avec un château fort, bon, qui a eu plein de péripéties puisqu'il a fini par brûler pendant la guerre de Cent Ans, en 1360. Mais tel qu'on le voit là, évidemment, il a été complètement remanié au 19e, parce qu'à ce moment-là, dans les années 1840, c'est le demi-frère de Georges Sand, Hippolyte Chatiron, qui rachète ce château pour y installer sa famille. Donc il était tout près de Nohant. Et puis un peu plus tard, c'est même la fille de Georges Sand, Solange, en 1875, qui décide de s'installer elle aussi, qui souhaite un peu se rapprocher de sa mère et de Nohant, même si ça ne plaisait pas forcément beaucoup à Georges Sand. Mais bon, elle s'installe dans ce château. Et c'est elle qui fait faire aussi des travaux au fameux architecte d'Auvergne, hein, qui refait notamment toute l'entrée. Voilà, mais c'était la mode de l'époque.
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1: Comment est-ce que ce château s'est devenu la mairie?
4: En fait, en 1956, le château est à vendre et c'est la commune qui s'en porte acquéreur et qui décide d'y installer sa mairie et qui a fait encore des travaux tout récemment.
1: Est-ce qu'on peut dire que c'est l'une des plus belles mairies?
4: Ah, ça, c'est quand même certainement parmi les plus belles de l'Indre, hein, certainement.
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5: À votre avis, que trouve-t-on entre le Braz et le Bierne? Eh bien, je vais vous le dire dans quelques instants.
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5: Avant cela, je vais vous apprendre un mot qui pourra vous aider au quotidien. Ce mot, c'est Kuntel. Arguntel. C'est un objet que tous les habitants de la campagne gardent dans la poche pour bricoler ou se balader. Objet qui sert à chaque repas pour couper la viande ou pousser les légumes. Facile, vous avez reconnu, c'est le couteau. Arguntel. Le couteau. Le pluriel, c'est Kuntili. Donc, Kuntel. Urguntel, car le couteau est féminin en breton, et ensuite kuntili au pluriel. Et une expression qui va avec, stankai guntel erlen, ça veut dire coincer son couteau dans le talus. C'est l'expression qui signifie faire banqueroute. Stankai guntel erlen, coincer son couteau dans le talus. Donc, guntel, arguntel et kuntili à retenir pour cette première partie.
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5: Et j'en viens à l'interrogation du départ. Bon, le nom de famille, Le Braz, c'est connu, c'est Le Grand. Pas besoin de chercher bien loin l'origine de ce nom de famille. À l'inverse des Le Braz, nous trouvons le Bierne. Bierne, alors Bierne, là encore, c'est une question de perspective. Mais bon, c'est un petit, on sait d'où ça vient. Mais un Le Braz ramassera plus facilement les pommes dans l'arbre qu'un Le Bierne. Mais du coup, si vous n'êtes pas concerné par ces noms de famille, eh bien j'ai pour vous un autre, c'est Crène, ou francisé en Le Crène aujourd'hui. Ben c'est le juste milieu, vous l'avez compris. Crène se dit encore aujourd'hui d'ailleurs des hommes ou des femmes qui sont de taille standard ou de taille moyenne. Heure breton de Crène, c'est la définition parfaite des celtisans du 19e pour qui un breton devait être de corpulence moyenne et surtout trapu. Unden Crène n'est donc ni Braz, ni Bion. Et si vous portez ce nom de famille, eh ben vous avez l'une des explications quant à l'origine de votre patronyme. Voilà, c'est tout pour aujourd'hui. Arimatou de Vidirio. Je vous dis à bientôt pour d'autres petites découvertes. Kendi Vezator.
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2: Des maths, la Bretagne, c'est l'heure de la bonne idée 100% pure beurre. En Bretagne, on aime les artichauts. Et vous voyez à quoi ressemble la plante. On mange la tête, mais c'est vrai qu'on ne fait pas grand-chose avec les feuilles. Enfin, on ne faisait pas grand-chose avec les feuilles. Parce que des Bretons ont eu une super idée. Martina, cofondatrice d'une start-up spécialisée dans le textile naturel, s'est associée avec Jean-Yves, un agriculteur de Saint-Paul-de-Léon, pour récupérer les feuilles de ces artichauts et les transformer en teinture pour vêtements. Hop, hop, hop, je vous vois déjà un peu sceptique. Eh bien, oubliez toutes les idées reçues, car ça marche hyper bien. La palette de couleurs est très large, du jaune au vert principalement, avec plein de teintes possibles. Le procédé a été élaboré en lien avec des organismes experts en la matière, puis la teinte a été testée et approuvée par le très sérieux CTLOR, le centre d'essai textile lorrain. Résistance au lavage, 100% garantie. Voilà comment Jean-Yves, le maraîcher, a déjà écoulé 2 tonnes de feuilles d'artichaut auprès de Martina, afin qu'elle puisse lancer une production à plus grande échelle et tenter de convaincre des marques d'utiliser sa teinture végétale à base d'artichaut. Pas que dans l'habillement d'ailleurs. Les débouchés peuvent être dans l'automobile, la literie, la déco. Bref, une bonne idée qui a clairement su toucher mon petit cœur d'artichaut. La bonne nouvelle du jour, Brest est entré dans le top 1000 des meilleures universités du monde et plus précisément dans la tranche de la 600 à 700e meilleure. Waouh, la classe! Allez, à demain pour une nouvelle bonne idée!
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3: Je rêvais d'avoir une maison à la campagne. Cette maison, c'est comme si j'y étais née. C'est ma maison de famille.
4: Ma maison s'appelle l'Ostao de la Mar.
5: C'est une maison un peu envoûtante.
6: Eh bien, vous voyez, des livres et 3 fenêtres qui me donnent le paysage du pays, comme si c'était 3 tableaux.
7: Ils ont vécu ici.
1: Thibaut Gaudry.
8: Ah, je m'appelle Nina Simone.
7: L'histoire de Nina Simone, c'est celle d'une petite fille amoureuse de Jean-Sébastien Bach qui rêvait de devenir la première pianiste concertiste noire américaine. Mais qui grandit dans l'Amérique profonde des années 30 et 40 où la ségrégation raciale est de mise.
8: J'ai commencé à étudier le classique à 5 ans.
3: Et vous avez continué, vous avez eu vos diplômes.
8: Et après, j'ai obtenu le doctorat de musique de Amherst University.
7: Élève studieuse, oreille absolue et jeune prodige, elle ne parvient pas à intégrer l'école de musique dont elle rêvait, brisant la carrière à laquelle elle aspirait. Et elle emportera le regret et la douleur toute sa vie.
8: I'm sorry that I didn't become the world's first black classic pianist. Oh yeah, I think I would have been happier. I'm not very happy now. Oh yeah.
7: Finalement, c'est par le jazz qu'elle connaît la gloire. Nina Simone devient aussi l'une des voix de la lutte pour les droits civiques des Noirs. Mais avec une sensibilité à fleur de peau, des douleurs de l'enfance qui ne sont jamais loin, sans compter des troubles bipolaires et des phases de dépression, elle finit par quitter les États-Unis, voyage beaucoup, et c'est naturellement en France qu'elle trouve refuge dans les années 80. Elle, la francophile, qui a connu le succès en reprenant « Ne me quitte pas » de Jacques Brel, et qui a choisi son nom de scène après avoir vu « Casque d'or » avec Simone Signoret.
8: Ne me quitte pas, il faut oublier tout, peu souliers qui s'enfouit déjà.
9: Pour Nina Simone, comme beaucoup d'artistes noirs de cette époque, la France est un pays très très important parce qu'on a cette image réelle, à l'époque, d'un pays ouvert. Par exemple, prendre un bus ou un métro à Paris, on prend le métro et le bus avec les Blancs. On n'est pas dans des compartiments séparés. Et la France est une terre d'asile.
7: Elle vit 2 ans à Paris, enregistre quelques chansons et fait quelques concerts, puis en repart, avant de revenir une dizaine d'années plus tard. En 1992, elle s'installe à côté d'Aix-en-Provence, à Bouc-Bel-Air. C'est là qu'un après-midi de juillet 95, excédée par le bruit que font deux adolescents jouant autour de la piscine de la villa voisine, elle tire un coup de pistolet à grenaille et blesse légèrement l'un d'eux. Elle écopera de 8 mois de prison avec sursis et une obligation de soins. En 1998, elle déménage à quelques kilomètres, à Carry-le-Rouet, où elle s'éteint le 21 avril 2003. Lors de ses funérailles, à l'église de Carry, une sono joue « Ne me quitte pas ». Sa grande amie, la chanteuse Myriam Makeba, est là. Elton John a fait envoyer des roses jaunes, avec un petit mot « Tu étais la plus grande et je t'aime ». Sa fille, Lisa, prend la parole pour rappeler combien Nina aimait la France et demande de ne pas laisser son souvenir s'éteindre. Son souvenir et sa voix sont toujours là. Elle ne nous a jamais vraiment quittés.

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1: C'est le bar du village. Situé au bord de la route départementale 80 au cœur d'Herbalong, le bar chez Jeannot est l'établissement historique de la commune de Brando. Pasqua Sanguinetti a décidé de perpétuer la tradition familiale.
2: C'est mes grands-parents, Jeannot et Jean-Baptiste, c'est pour ça que le bar s'appelle chez Jeannot, qui ont repris le bar en 1971. Du coup, depuis ce jour-là, c'est que des membres de la famille qui ont travaillé dans ce bar. Et mon oncle travaillait dedans. Et moi, depuis, je sais plus, mais ça fait quelques années que je suis là en tant qu'employé, bien sûr. Et du coup, voilà, on perdure le commerce familial, comme ça. On essaye d'améliorer les choses comme on peut.
1: Et la recette d'antan marche toujours.
2: Avant, on est resté un peu sur nos acquis, c'est vrai. Le bar a toujours marché comme ça, donc on ne veut pas trop changer l'ambiance bistrot du village, ambiance village. Juste moi, je vais essayer d'améliorer un peu l'hiver. L'été, on fait de la restauration rapide. Ça marche très bien, c'est sympa. Et l'hiver, je voudrais aussi faire à manger l'hiver, faire des trucs plus simples, pas cher, pour les ouvriers de passage, pour les gens qui travaillent autour à la poste et tout ça. Donc on va essayer d'améliorer un peu comme ça.
1: Et les clients sont essentiellement originaires du village.
2: On a ouvert toute l'année, du 1er janvier au 31 décembre. On n'a pas un jour de fermeture. C'est parce que ça fait vivre le village, hein. C'est un peu du social aussi qu'on fait, hein. Parce que des fois l'hiver, il n'y a pas grand monde. Mais bon, c'est bien que si quelqu'un veut boire un café, sortir de chez lui, il sait que le bar est ouvert et qu'il va rencontrer des gens, discuter. Donc c'est un peu du social aussi qu'on fait. On a les gens de passage, les gens du Cap surtout, qui s'arrêtent pour faire deux courses au sport à côté. Donc du coup, ils s'arrêtent pour boire le café avant de rentrer chez eux. Après l'été, il y a pas mal de touristes. Mais oui, il y a beaucoup de gens de passage aussi du Cap. Je pense qu'il faut bien travailler l'été pour que l'hiver soit plus tranquille. Parce que l'hiver, forcément, il y a beaucoup moins de monde que l'été. Mais bon, ça va, on arrive quand même à vivre bien.
1: Attirer plus de gens de l'extérieur, proposer un service de restauration hors saison, tels sont les projets de Pasqua Sanguinetti pour le bar chez Jeannot à Herbalong.
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4: Viens là.

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1: Pourquoi des choses avec Lucie Miossec. Bonjour Lucie.
2: Bonjour Julie.
1: Lucie, à Guérande, on peut voir le moulin du diable. Ça fait froid dans le dos.
2: Oui, c'est terrifiant. Le moulin du diable, qu'on appelle aussi moulin de Crémeur, est un monument célèbre de la presqu'île guérandaise. Laissez-moi vous conter son histoire. Cette légende raconte qu'un meunier voulait construire un moulin, mais qu'il était bien trop pauvre. Et qu'est-ce qu'on fait quand on veut construire un moulin et qu'on est trop fauché?
1: Eh ben, on pactise avec le diable, bien sûr.
2: Bah oui, c'est logique. Le meunier aurait donc rencontré le diable en personne, qui bien sûr, comme à son habitude, lui aurait proposé un pacte.
3: « Je te construis ton moulin en une nuit si tu me donnes ton âme. »
2: Ouais, pas de problème, c'est ce qu'aurait répondu le meunier. À quoi bon avoir une âme si on n'a pas de moulin hein ? Le diable se serait donc lancé dans la construction du moulin toute la nuit, pierre après pierre. Qu'est-ce qu'on ferait pas pour voler l'âme d'un meunier hein ?
1: Mais alors que le chantier était sur le point de s'achever,
2: le meunier, pas si bête, aurait posé une statuette de la Vierge à la place de la dernière pierre. Le diable n'avait donc pas pu finir le moulin et le pacte ne tenait plus. Et le diable serait donc parti la queue entre les pattes. Ou plutôt, d'après la légende, en hurlant « Tu m'as volé !» dans un tourbillon de feu, parce que c'est ce que fait le diable. Bien sûr, c'est une histoire qui finit bien, puisque le meunier conserve son âme et se retrouve en plus avec un super moulin tout neuf. Étant donné que le moulin daterait du 15e siècle, autant vous dire que plus personne n'est là pour nous dire si cette légende sur la construction du moulin est vraie ou non, même si on a notre petite idée. Quoi qu'il en soit, le moulin, lui, est toujours là. Il est inscrit au monument historique depuis 1901, quand même.
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4: La dernière fois que vous y êtes allé, je suis sûr que vous aviez un kawé fluo et un petit goûter dans un sac en plastique préparé par maman. Avec plus de 80 oiseaux de proie et 30 espèces différentes, et surtout un spectacle où le seul effet spécial, c'est la nature elle-même, aujourd'hui, je teste pour vous la volerie des aigles. Nous sommes dans les ruines du château de Kilsheim, c'est juste sous le Haut-Königsbourg, et je grimpe les derniers mètres à pied vers la volerie, où je suis déjà accueilli par Eric Renaud, le directeur du site, et une équipe de soigneurs passionnés, et quelques cris que j'entends au loin, assez impressionnants, d'oiseaux qui ont l'air quand même assez gros. Et on commence par les coulisses, derrière la zone qui est accessible au public. Et Alexandre, qui est soigneur, est équipé d'un gant en cuir sur tout le bras, et surtout, il est d'un calme absolu. Et je crois que c'est nécessaire. Et autour de nous, plein d'oiseaux. Et chacun d'entre eux est identifié, suivi, observé quotidiennement. Et j'apprends d'ailleurs que les oiseaux ne sont jamais forcés à voler. Ah non, non, non. Ils participent volontairement grâce à un entraînement basé sur la confiance et le renforcement positif. On les encourage, puis on leur donne des petites gâteries pour les remercier quand même. Et c'est ainsi qu'Alexandre me propose évidemment de tenir le gant. Oui, alors pas pour sortir la tarte du four, hein, mais pour tenir, non pas un pigeon non plus, hein, mais bel et bien un aigle, oui, qui passe tranquillement du gant d'Alex et au mien, voilà. Battement d'aile XXL, je sens les plumes sur ma face. Ah oui, parce qu'il fait son petit point, hein, le petit bonhomme. Et heureusement que je suis accompagné, hein. Et étonnamment, je n'ai pas eu trop peur, parce que le regard de l'aigle est si perçant que j'étais quelque peu fasciné. Même si mon bras, lui, l'était un peu moins. La volerie des aigles, c'est la première volerie créée en France. C'était en 1968. Et à l'époque, elle avait été créée surtout pour changer l'image qu'on avait des rapaces, qui ont été longtemps persécutés. Allez, hop, le spectacle commence. Je m'installe dans les gradins et je constate que pas de musique spectaculaire. Hein, juste une voix, des explications sur la vie et les comportements des rapaces. Et soudain... lointain dans le ciel au-dessus de nous, un vautour apparaît au-dessus des remparts, silence total. Et même les enfants arrêtent de parler, ça c'est pas mal. Le soigneur explique que certains oiseaux dépassent même les 2 mètres d'envergure. Et c'est grand 2 mètres, hein. Et il demande au public de rester bien immobile pour faire un passage encore plus près de nos têtes. Alors j'applique, je reste immobile, et sauf que ma tête, elle continue de regarder l'oiseau au-dessus de nous, un peu comme au tennis. Mauvais réflexe. Et j'entends mon voisin qui me chuchote, faut pas bouger. Ah oui, en effet, hein, parce que plusieurs rapaces s'élancent, hein, chouettes, aigles, pigargues, et on en prend plein les yeux. En tout cas, moi, j'ai retenu une chose, hein, c'est qu'ici, eh ben, c'est pas les humains qui regardent un show d'oiseaux, c'est plutôt l'inverse, hein, c'est les oiseaux qui nous observent en train d'essayer de rester calme. Et ça, c'est tout un spectacle.
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5: Quand on passe le rideau, ça sent le pop-corn, il y a de la lumière qui clignote de partout. Et les gens, ils retombent en enfance et ils s'attendent vraiment pas à trouver ça dans une maison.
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7: Lui a troqué tout simplement des cartons de souvenirs pour un musée privé de 45 mètres carrés dédié à la piste étoilée. C'est Thomas Joly. Thomas, d'où vous vient cet amour pour la piste étoilée et pour le cirque ?
5: Alors que c'est une passion qui me suit depuis que j'ai à peu près 6 ans. Tout a commencé bêtement par une visite à des animaux dans un cirque qui passait à Mèche. Et c'est là que l'amour pour le cirque a commencé. Depuis de nombreuses années, je collectionne pas mal d'objets et de documents concernant le cirque. Et en fait, tous ces objets, ils étaient enfermés dans des cartons. Et donc, j'ai décidé de leur laisser la place qu'ils méritent et de les mettre en lumière et en valeur.
7: Mais alors, du coup, comment on organise sa maison ? Parce que j'imagine que plein d'objets, il faut donner des sortes de fonctionnalités, trouver la bonne place. J'imagine que ça se met pas en place du jour au lendemain, Thomas Joly.
5: Non, pas du tout. En fait, quand on a construit notre maison, on a tout aménagé le dessus du garage. Donc, on a rehaussé le dessus du garage. Et ça m'a permis de récupérer une caisse de 45 mètres carrés qui est aménagée du sol au plafond, 100% cirque.
7: Le Thomas Joly qui était en train de mettre en place, en tout cas, ce cirque à la maison, de mettre en place ces objets, c'était quoi ? C'était Thomas Joly adulte ou c'était l'enfant qui a eu ce choc psychologique qui a mis en place tout ça ?
5: On va dire un peu les deux. On va dire le Thomas petit parce que j'ai retrouvé beaucoup de choses que je gardais depuis tout petit. Et le Thomas adulte qui a pris soin de tout bien exposer, de tout mettre en lumière, de tout dépoussiérer, de tout mettre en place pour que ça soit vraiment un vrai musée privé.
7: Est-ce que il y a une pièce, quelque chose en particulier dont vous êtes le plus fier, ou alors peut-être une pièce, un objet que vous aimeriez ou rêveriez d'avoir chez vous?
5: En pièce que j'ai récupérée récemment chez un monsieur qui liquidait son musée. J'ai récupéré une très vieille affiche du cirque Pinder qui date de 1930. Donc il y a une affiche en papier journal écrit avec de l'encre très bien écrit. C'est vraiment joli, et en plus récent, j'ai récupéré deux blasons en métal, pareil du cirque Pinder, qui étaient édités en très peu d'exemplaires, et il en reste très peu dans toute l'Europe en état exceptionnel comme je les ai aujourd'hui.
7: Quand des amis, des proches à vous poussent ou ont poussé pour la première fois la porte de ce bel endroit, ça a été quoi les réactions ?
5: Les gens ils disent que je suis fou. En fait, vous rentrez par la porte et il y a un petit sas avec des rideaux en velours. Vraiment comme dans un cirque, on a vraiment l'impression de rentrer dans un cirque. Et quand on passe le rideau, ça sent le pop-corn, il y a de la lumière qui clignote de partout. Et les gens, ils retombent en enfance et ils s'attendent vraiment pas à trouver ça dans une maison.
7: À vous, je cours. Thomas Joly a réalisé son rêve d'enfant en transformant une partie de sa maison en un véritable musée du cirque. Une immersion sensorielle unique entre des rideaux de velours, de pop-corn. 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
1: Vous avez sûrement entendu parler du lycée professionnel qui porte le nom de l'écrivaine Delphine Gay. Mais ces grands bâtiments, c'était quoi avant?
2: Je n'en sais rien, c'est un mystère. Je vous souhaite bonne chance dans votre quête.
3: José Soulier, c'était une manufacture de porcelaine qui à la fin s'est appelée Palace et qui était rattachée à la porcelaine de Limoges. Je pense que c'est dans les années 50 qu'elle a dû arrêter. Mais elle s'est appelée avant Michelot Frères, qui faisait partie de Limoges dans les années 25. Et d'après ce que je sais, la porcelaine Michelot Frères aurait fait la vaisselle du Normandie.
1: José, qu'est-ce que vous tenez dans les mains?
3: Une boîte en porcelaine de Bourganeuf, signé Palace. C'est un bleu avec un décor de fleurs et rehaussé à l'or tout autour. Quand on vide les maisons des gens du coin, on trouve des petites chaises, du petit mobilier pour les enfants que les gens s'amusaient à faire pour ramener chez eux, ce qu'on appelle dans un certain terme de la perruque.
4: Emma Loévan, en seconde ASSP, assistant et assistance à la personne.
1: Est-ce que c'est plutôt neuf à l'intérieur, les bâtiments?
4: La salle de Madame Denis, elle est neuve, mais sinon les autres salles, elles sont pas vraiment en bon état. Là.
2: Hélène, à l'époque, 79-80. Ça date, hein. Moi, j'étais en première, je préparais le bac de français cette année. Enfin, en gros, j'essayais de rattraper ma scolarité. Le lycée-collège Picard-Ledoux, lui, il est très ancien. Delphine Gay, c'est très récent.
3: En montant le chemin à la rue des écoles, là, on va tomber sur ce petit chemin qui est caché entre deux maisons. Donc là où il y a un marqué interdit de stationner, vous prenez ce petit chemin. Normalement, toute cette partie-là, un des moules, et vous êtes derrière le lycée Delphine Gay.
1: Qu'est-ce qu'on voit là à nos pieds?
3: Un morceau de moule de la porcelaine, incrusté dans le chemin. Je pense que quand ils ont vidé tout ce qu'il y avait là, à cette époque-là, il n'y avait pas de déchetterie, donc on ne se posait pas de questions. On mettait ça en bas et ça remblayait le chemin. Le passé est sous nos pieds.
1: Si vous trouvez des moules de porcelaine aux alentours du lycée Delphine Gay, notamment dans le petit chemin qui est juste derrière, c'est le passé qui parle sous vos pieds.
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5: 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Annick Bonhomme.
6: Pourquoi appelle-t-on l'eau l'or bleu?
7: En fait, l'eau, ça donne de l'énergie, ça peut donner aussi des bonnes vies aux animaux et ça peut donner des bons trucs à l'environnement. Ça sert à la vie de contenir de l'oxygène et sans l'eau, en fait, à la Terre, ça s'en fait une grosse boule de désert.
8: Bah, pour moi, on appelle l'eau l'or bleu parce que bah, l'eau, c'est précieux. Prends par exemple le pays, l'Afrique, au Sahara. Bah, l'eau là-bas, c'est comme de l'or. Si t'en as, c'est magique. Parce que là-bas, ils ont pas beaucoup d'eau. Mais oui, l'eau, c'est précieux. Et c'est aussi important parce que quand il y a des réchauffements climatiques, il n'y a plus beaucoup d'eau.
9: C'est grâce à ça qu'on vit aujourd'hui, parce que si on boit pas, si on s'hydrate pas 3 jours, bah on sera déjà mort. C'est vraiment précieux l'eau, faut qu'on en ait à l'infini.
7: Vous avez vu les usines comme Christine, tout ça? En fait, eux, ils gaspillent l'eau. Ils fabriquent de l'eau qui se périme, donc ça se fait pas.
10: Et aussi, l'eau, c'est censé pas d'être périmée, parce que l'eau, dès qu'il y avait personne dans ce monde, il y avait déjà l'eau. Et cristalline, maintenant, c'est comme si leur but, c'était de construire de l'eau et après, de mettre des dates pour la périmation.
8: En fait, non, les usines cristallines, c'est en fait, ils récupèrent, je pense, de l'eau de mer et après, ils la filtrent, ils enlèvent le sel pour pouvoir en faire de l'eau minérale. De l'eau de source un peu. Pour boire.
6: Et alors chez vous, vous prenez l'eau du robinet ou vous avez des bouteilles d'eau?
9: Moi, je pense que je bois plus au robinet parce que en fait, on a 3 bouteilles et après, on remplit à l'infini.
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2: Arnaud Fromage, bonjour, bonjour.
3: Bonjour, bonjour.
2: Oh, ça fait beaucoup de bonjour, dites-moi. Bon Arnaud, aujourd'hui, quand le général de Gaulle vient en Franche-Comté?
3: Eh bien, il se passe toujours quelque chose. D'autant qu'il y est venu plusieurs fois dans la région, trois fois déjà à l'automne 1944 pour préparer la libération de Belfort, lors d'une réunion secrète avec le général Delattre de Tassigny et Churchill au château de Montalembert à Mèche, après la libération. Ensuite, quand de Gaulle est venu saluer les villes libérées, Besançon, Morteau, Grandcombe, Châteleux, mais ce n'est pas la dernière fois que de Gaulle va venir dans la région. En 1959, sur la route qui le mène en Alsace, il en profite pour aller faire quelques petites pauses dans le territoire de Belfort. À chaque fois, le grand homme descend de sa déesse noire et passe quelques minutes à discuter avec les habitants, stupéfaits de voir le général en vrai dans leur commune. À Ropes, Saint-Germain, Felon, La Chapelle-sous-Rougemont, La Rivière, Fontaine, Foussemagne et à Angeau. Angeau, 206 habitants, où de Gaulle est accueilli par la foule dans l'unique rue ornée de drapeaux et de bandeaux bleu, blanc, rouge. Anecdote amusante, le village d'ailleurs, qui ne possédait pas autant de décorations, est allé les piquer chez les voisins de Del.
2: Ah, bon, mais Arnaud, la grande tournée de Gaulle en Franche-Comté, c'était en 1962.
3: Oui, la tournée des grands-ducs même. Le 14 juin, il atterrit à la base aérienne militaire de Luxeuil, avant de se rendre à Vesoul, puis de filer vers Dole, à bord cette fois d'une Simca présidentielle. Ensuite, direction Arbois, puis Poligny, Lons-le-Saunier, où à chaque fois, il est accueilli en héros. Le lendemain, il continue sa tournée par le Haut-Jura, Saint-Claude, Morée, Morbier, Saint-Laurent, Grandvaux, Cise, un petit quart d'heure à Champagnole, et ensuite direction Équevillon, Onglières, Plénise et Sanzeau, avant de remonter dans le Doubs, un discours à Pontarlier, à Besançon. Bref, le marathon présidentiel se termine le 17 juin dans le territoire de Belfort.
2: Et bah dis donc, et pendant toute la durée de ce périple, il a eu un problème majeur.
3: Oui, pendant ces 4 jours en Franche-Comté, le général de Gaulle ne s'est pas contenté de prononcer des discours et de serrer des louches. Non, il a bien fallu qu'il dorme aussi. Or, Charles de Gaulle est grand, très grand même, 1m96 au garrot, donc les préfectures vont galérer à chacune de ces étapes pour lui trouver un paddock à ses dimensions. D'ailleurs, l'Élysée a fait réaliser en avance des lits sur mesure. Alors, pour la première nuit de sa visite à Vesoul, l'on apporte donc à la préfecture le lit spécial du général. Sauf que l'année 1962 est très tendue. C'est la fin de la guerre d'Algérie, une partie des accords d'Évian est d'ailleurs négociée en secret au Fort des Rousses pendant ce voyage présidentiel. De Gaulle a échappé de peu à l'attentat du Petit Clamart, alors son service de sécurité est sur les dents. Ainsi, il lui déconseille de dormir à Vesoul même et préfère l'envoyer à la base aérienne de Saint-Sauveur, jugée plus sûre. Mais si les hommes et les véhicules ont pu faire le transfert, le lit, lui, eh bien, il est resté à Vesoul, dans les appartements du préfet. Et il y est toujours, d'ailleurs, parce que l'Élysée ne l'a jamais réclamé. Alors, l'histoire ne dit pas si De Gaulle a bien dormi ce soir-là, mais en tout cas, c'était pas dans un lit à sa taille.
2: Non, c'est certain, ça. Merci beaucoup, Arnaud Fromage, et puis à demain.
3: À demain.

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1: Salut Brice Hizel.
2: Qui êtes-vous? Qu'est-ce que vous faites ici et à qui ai-je l'honneur?
1: Je m'appelle Jérémy Thierry.
3: C'est quoi ces prénoms? Qui s'appelle comme ça?
4: C'est Jérémy.
5: Tu as quel âge, mon grand?
1: J'ai 34 ans et je suis chocolatier glacier.
2: Bah, c'est super, c'est ce que tu voulais. Tiens, je t'amène un peu de glace, mûre pistache.
1: Et je suis dans les petits bonheurs.
6: On va se régaler.
7: Il va manger.
4: Et elle est où ta maison?
1: Je suis de la forêt Fouesnant, je vis à la forêt Fouesnant, j'ai grandi à la forêt Fouesnant, j'étais à l'école à la forêt Fouesnant.
8: C'est bon, on a compris.
1: Et si j'avais à la caractériser, c'est la mer forcément. C'est une commune du littoral avec un des plus gros ports de...
2: De quoi ?
1: Plus gros ports de plaisance de la région.
2: Ah ouais ?
1: Donc on y passe beaucoup de temps.
9: Et le temps, c'est de l'argent aussi.
1: Il y a beaucoup de boulot aussi à la forêt Fouesnant, donc on n'a pas trop le temps d'en profiter. Mais il y a les Glélans. L'archipel des Glénans. On y passe souvent des vacances, des week-ends, des soirées, histoire de décompresser après des journées compliquées au boulot. On a de la chance d'avoir un petit paradis comme ça à 30 minutes de navigation de la côte.
4: C'est un endroit magnifique.
2: Allez, on va se balader.
1: Mon coin préféré quand je me balade, c'est le lac de Guerre-les-Dents. Il y a plein de petites balades sympas à faire au départ de Guerre, où il y a une station nautique, une base nautique avec de quoi faire du pédalo.
10: En pédalo, mais c'est que c'est pas tellement la saison pour faire du pédalo.
1: Il y a une petite plage de sable blanc, voilà, il y a des restos, des bars, je trouve ça sympa, ça nous évade un peu. D'autant plus quand il est vidé, ça n'arrive pas souvent, mais on peut découvrir ce paysage lunaire et puis les maisons qui ont été ensevelies par les eaux. Qui sont découvertes.
4: Ça se passe sur la Lune, tout ça?
1: Quand tu marches dessus, ça, le sol est souple, ça, et puis ça fait des grands cratères comme si on était sur la Lune, quoi.
4: Tu veux voir mon coucher de soleil?
2: Non, sans blague, c'est pas la peine.
11: Ce matin, exercice d'expression orale.
1: L'expression bretonne que j'utilise et dont j'ai été martelé, mon grand-père le disait souvent, nom des gueux.
12: Mais du rythme, du mouvement, mettez-y vos paillots, dans ta gueule.
1: Nom des gueux.
13: Quoi, un gueux? J'en prie, Jean-Pierre aussi est un gueux, ça m'empêche pas d'être un mari sympa.
12: Lui, un gueux, oh, quoi?
1: Et en général, quand il disait ça, fallait courir. Allez, salut.
12: Allez, bonne santé, les gueux.
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14: J'ai testé pour vous la seule animation payante du Futuroscope, les yeux grands fermés.
15: Alors pour tous les gens qui sont sur le bateau, à savoir la zone qui tangue un peu, on va pouvoir se baisser sur sa gauche et trouver un banc. Si vous trouvez ce banc, vous pouvez vous asseoir dessus. Si vous ne trouvez pas de banc, n'essayez pas de vous asseoir, ça serait dommage de finir les fesses à l'eau.
14: Bonjour Mohamed.
16: Bonjour.
14: Vous êtes non-voyant. Qu'est-ce que les yeux grands fermés?
16: C'est un parcours sensoriel dans le noir absolu, accompagné par une personne qui est non-voyante.
14: C'est accessible à partir de quel âge? Est-ce qu'il y a des précautions quand même ou conseils à prendre avant?
16: Il y a quelques préconisations puisque vous êtes dans le parcours forcément vulnérable et du coup en amont on essaie d'expliquer un petit peu, de teaser les visiteurs sur ce qui va se passer sans trop en dire, et on déconseille généralement aux enfants de moins de 6 ans et aux personnes claustrophobes ou ayant des troubles de l'équilibre.
14: Comment se passe ce voyage dans le noir total? Bien sûr,
16: on est en file indienne, on tient les épaules du voisin de devant, on crée un groupe qui reste uni, donc on voyage à travers trois univers en tenant la personne qui est devant.
15: On va pouvoir lâcher les épaules de la personne devant soi, faire un quart de tour sur sa gauche pour être face à ma voix, et ensuite un petit pas en arrière pour être contre le mur derrière vous.
14: Les univers, ils sont bien totalement différents, on est bien d'accord?
16: C'est ça. On est dans Zanzibar, plutôt la nature, le côté un peu calme. Alors là, évidemment, on appelle à l'éveil des sens avec l'ouïe, l'odorat et le toucher, avec beaucoup de plus de 100 sollicitations tactiles. Et ensuite, on arrive en ville, à Tokyo.
15: Faites attention aux voitures, ne vous faites pas écraser.
14: Depuis 20 ans, et avec 2 millions de visiteurs solidaires, c'est pour la bonne cause bien sûr, la participation financière demandée à l'entrée est intégralement reversée à l'association Les Yeux Grands Fermés. À quoi sert justement cette contribution?
16: Alors nous, on a de cesse d'essayer de sensibiliser les visiteurs, mais en lame de fond, l'idée c'est quand même de pouvoir avoir des actions dans le domaine public, et notamment via le fonds Aliénor d'Aquitaine, et la recherche médicale pour la DMLA entre autres, qui touche bon nombre de personnes âgées en France, et l'idée c'est aussi de pouvoir accompagner via les fonds récoltés ici des chèques qu'on remet annuellement, donc plus de 50% de ce qu'on récupère est reversé à diverses causes. Alors la recherche via le Fonds Aliénor d'Aquitaine, on a fait un chèque le 9 octobre dernier de 10 000 euros au Fonds Aliénor d'Aquitaine. On essaie aussi d'accompagner via le sport, parce qu'on sait que ça a une valeur importante pour sortir de chez soi, pour pouvoir avoir une vie sociale. Et du coup, Handi 86, donc le Shodan, je sais pas si ça vous parle, c'est un sport adapté aux personnes non-voyantes. On a un club à Poitiers, donc on les accompagne. Le CC Foot notamment. Donc toutes ces actions, en fait, elles sont un petit peu variées, mais elles restent tout de même dans le domaine de ce qu'on connaît nous, à savoir la non-voyance.
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5: Ma tata, elle est petite. Quand elle a un truc qui est haut, elle n'arrive pas à l'attraper.
7: Vous préférez être grand ou petit ?
5: Moi, j'ai envie d'avoir 15 ans comme ma cousine Olivia qui a un appareil dentaire. Parce que j'ai envie d'être grande comme elle et j'ai envie de sortir avec mes copines quand il fait beau. Ma mère, elle est très grande. Mais elle y arrive quand même à rentrer. Elle n'est pas obligée de baisser la tête. Mon papa, elle est grand, mais a des grands doigts. Elle ne peut pas lâcher les chouchous de ma petite sœur Lisa.
7: T'as envie d'être grande ou de petite ?
5: Comme ma maman. Ma maman, elle est moyenne. J'ai envie d'être pas trop petite, mais pas trop grande. Ma tata, ouais. Elle est petite. Et du coup, quand elle a un truc qui est haut, elle n'arrive pas à l'attraper. Et mon père, il est plus petit que ma mère. Je préfère être grande, mais être petite, c'est aussi bien parce que, enfin, on peut passer partout, c'est un peu plus pratique, c'est tout ça. Juste être un peu plus grand, mais pas beaucoup. Je rêve que je sors avec mes copines, que j'ai 15 ans et que j'ai mon portable.
7: Donc, en fait, quand on est grande, on a...
5: un portable, et mon père il m'avait donné son portable qu'il avait cassé quand il était grand. J'ai envie d'avoir un portable parce que comme ça je pourrais appeler mes copines, je pourrais envoyer des messages et je pourrais envoyer des photos. Moi aussi j'ai envie d'avoir un portable mais pour faire des jeux, pour faire plein de choses. Bah moi j'ai un téléphone rose mais il est pour enfants. Il y a des jeux, des vidéos, de la musique. On peut envoyer des messages, on peut envoyer des photos et je peux jouer à mes jeux. Et même, j'ai envie d'avoir un portable pour de vrai, comme ma mère, vu que ma mère, elle a un jeu de Disney et un jeu pour construire des manèges. Moi, j'ai trop envie d'en avoir un.
7: Pour faire quoi ?
5: Je sais pas.
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1: Cette petite dame qui est sur une petite voiturette rigolote, qu'est-ce que c'est ?
2: C'est une machine pour laver le sol.
1: Ah, sympa.
2: C'est sympa, c'est sympa. Et on se fatigue pas.
1: C'est difficile à conduire ?
2: Pas du tout.
1: Pas du tout. Essayer.
2: Je n'ai pas le droit de vous faire essayer ma machine. Il vous arrive quelque chose, je suis en tort.
1: Ah oui, je comprends. En même temps, je risque pas grand-chose quand même.
2: Si elle s'en va, elle s'en va, la machine.
1: C'est vrai ?
2: Ah oui, oui, oui. Regardez, j'ai le pied sur le frein.
1: On roule un peu toutes les deux ensemble ?
2: Allez.
1: C'est maniable ?
3: Ah oui, très maniable.
2: Vous voyez, si je lâche, la machine, elle s'en va. Vous voyez ?
1: Toute seule. Oh. Allez pas vous faire le tram.
2: Non, non. Et là, vous avez les brosses. Le suceur, le klaxon.
1: Ouais, avec ça.
2: Hein, on ne
1: faire
2: bien.
1: Peur à personne.
2: Voilà.
1: Ah ben voilà, elle est en rade.
2: Non, non. J'avais laissé le frein. J'avais laissé le frein. Et ça fait 36 ans que je suis dans le centre jaune. Bientôt la retraite.
1: Dit-elle avec un grand sourire.
2: Ah ouais, ouais, ouais, j'en ai marre là. Là, je commence à en avoir marre.
1: Vous avez dû en voir, vous, hein, en 36 ans dans le centre jaune.
2: Oh que oui, j'en ai vu des directeurs, j'en ai vu des gardiens, j'en ai vu du monde. J'ai fait des connaissances. Comme je fais avec vous, on discute. Mais le monde a énormément changé. Hein. Beaucoup, beaucoup, beaucoup. Il n'y a plus personne, c'est mort. C'est mort, c'est mort, c'est mort. La preuve, regardez la place. Il n'y a personne. Hein.
1: Ah bah c'est vrai qu'en même temps, c'est fermé, là, à cette heure-ci.
2: Oui, ça ouvre à 10h.
1: C'est peut-être pour ça qu'il y a personne.
2: Non, mais même.
1: Et les gens, ils vous arrêtent un peu pour discuter, ça arrive ?
2: Ça arrive, on me félicite sur le travail. J'ai eu des cadeaux par des gens qui passaient.
1: C'est pas vrai.
2: Ah, oui, on m'a offert du parfum, on m'a offert une plante. Ah oui, oui, oui.
1: Mais ça, c'était des amoureux discrets,
2: non,
1: hein,
2: non, des
1: amoureux
2: transités. Des dames. Mais c'était génial. Et là, maintenant...
1: Geneviève... Je vous remercie beaucoup pour cette petite conversation sympathique. Je vous laisse avec votre engin, il n'a pas de prénom ?
2: Non, non, il n'a pas de prénom.
1: Un petit coup de klaxon et on se quitte, toutes les deux ? Ah oui, c'est vrai qu'on entend presque pas.
2: Au plaisir.
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4: Wikizef, petit guide à l'usage des étrangers du sud du péage d'Arras en vacances dans notre belle région.
5: Je ne vais pas vous apprendre que la vie est injuste. Ne vous inquiétez pas, je vais bien, mais force est de constater que la vie est injuste. Prenez par exemple la silhouette des gens. Il y en a de toutes sortes, des petits, des grands, des roux, des blonds, des crépus, courts, longs, carrés, minces, gros ou ronds. Viens avec nous chez les barbapapa. Mais pour certains, la vie est plus dure que d'autres. L'exemple le plus frappant que la vie est injuste, c'est quand ma grand-mère disait en parlant d'une de mes matantes qui essayait à toute fin de maigrir, mais sans succès, quel malheur. Elle peut faire ce qu'elle veut, mais chez elle, tout fait penche. Ne paniquez pas, Wikizef est là pour vous aider. Tout fait penche. Rassurez-vous, hein, y a rien qui penche et qui va peut-être caire. Non, non, non, non, tout fait penche...
4: Traduction.
5: Tout fait ventre. Ventre, une panse, un penche. Pour illustrer ce que c'est qu'un penche, il suffirait que je me mette de profil. Et vous verrez que là, il n'y a pas que pour ma tante hein, que tout fait penche.
4: Définition.
5: Tout lui fait penche, tout lui profite. C'est le malheur des bons vivants. Quel rapport avec la justice de la vie ? Bah, y en a des. Ils peuvent manger ce qu'ils veulent, et ben...

0: ils grossissent pas. Je n'ai même vu manger des tartes au chou qu'à longueur de journée, elles et Thomas, elles pouvaient passer derrière une affiche à la décoller du mur. Et d'autres, ils regardent la vitrine du pâtissier, ils prennent un kilo. Alors, je vous dis pas si on en mange. Le pire, c'est que dans mes prises de sang, les triglycérides, impeccable, c'est le seul truc qui est pas en gras. Alors, je sais pas ce que je range là-dedans, moi. Mais ce qu'il y a de plus sûr, c'est qu'il y a plein de trucs. Une penche, c'est un logement social. C'est en ça que la vie est injuste. Et en même temps, il peut y avoir une sorte de résignation. À la question, t'aurais pas un peu grossi? C'est mieux de répondre, qu'est-ce que tu veux? Chez Mie, tout fait penche, que de se vexer.
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2: L'auteur du livre que je vous présente aujourd'hui dans Toujours à la page les a tous interrogés. Ce père de famille qui, après avoir tué femme et enfant, s'inquiète du sort de sa chienne. Ce japonais cannibale interpellé au bois de Boulogne ou encore ce membre de la Société de protection des oiseaux soupçonné d'être un tueur en série. Jacques Poinaz fut commissaire de police, chef adjoint de la brigade criminelle de la police judiciaire de Paris, également chef de l'unité de coordination de lutte antiterroriste. Cet Ardéchois de naissance témoigne de sa carrière dans « Le temps des aveux », « Le réfrigérateur du japonais cannibale » et autres récits de la brigade criminelle. Un livre paru chez Mareuil Éditions. Le retour sur 13 des enquêtes les plus marquantes de sa carrière avec, en ligne de mire, à une époque où l'ADN n'était pas encore la reine des preuves, l'obtention des sacro-saints aveux. Des aveux qui viennent ou non, et qui dissimule parfois une partie de la réalité, qui laisse aussi souvent l'enquêteur avec un sentiment de frustration. Jacques Poinaz.
3: Oui, de la frustration, parce que les aveux ne sont pas toujours totalement sincères, ou complets, ou indiscutables. Il y a souvent une fragilité de l'aveu, puisque lorsqu'on a des aveux, on se projette déjà dans le procès et la preuve devant les assises pour les homicides. Mais c'est l'histoire, c'est aussi ce basculement de la personne qui avoue, et souvent, même si le policier avant tout est content d'avoir résolu une affaire, parce qu'une affaire criminelle est toujours un poids pour les policiers, mais il y a également parfois un peu de sinon de pitié, du moins de tristesse de voir un homme qui parfois avait une vie jusque-là normale et qui bascule dans le monde de la prison pour une longue peine.
2: Mais quelle perception vous avez de ça quand vous êtes face à quelqu'un qui n'est pas un criminel aguerri et qui bascule pour des raisons qui paraissent en fait futiles, si on y pense bien?
3: Alors, je crois que ça reste un mystère de l'homme, un mystère de l'humanité. Comment comprendre que quelqu'un qui a jusque-là eu une vie parfaitement banale, d'un seul coup, pour des raisons difficiles à imaginer, passe à des actes terribles.
2: On voit la grande diversité des affaires que vous avez traitées. C'est d'autant plus agréable à lire qu'effectivement, on ne sait jamais où vous allez nous emmener à chacune des histoires. Comment vous avez fait la sélection?
3: J'ai pris celles qui sont restées dans ma mémoire, je dirais, qui m'ont laissé un sentiment, soit de satisfaction, soit d'échec, ou comme celles qui se passent en Ardèche, où je reviens pratiquement dans mon village natal pour enquêter sur une affaire d'explosifs dans la communauté de l'ex-tueur de l'Ardèche, Pierre Conti. Mais souvent aussi parce que ce sont des affaires qui ont quelque chose de particulier, parfois de presque burlesque, parfois de troublant, comme ces adolescents qui, pour donner un alibi à leur ami, inventent un stratagème un peu diabolique. J'ai essayé de montrer que la réalité est souvent plus surprenante que la fiction même.
2: Et c'est sans doute ce qui est le plus fascinant dans chacune des histoires que nous confie Jacques Poinaz. Et ce qui est captivant, c'est ce récit au plus proche du travail de l'enquête et les impressions, les réflexions que partage l'auteur avec nous au fil de chacune. Alors si vous êtes fan de faits divers, jetez-vous sur Le temps des aveux de Jacques Poinaz, paru aux éditions Mareuil.

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2: Et votre soirée continue. Bonsoir, bonsoir à toutes et tous. Très heureux de vous retrouver en ce nouveau week-end avec Y'a pas que Paris dans la vie. Et ce soir, eh ben, on vous propose de repartir sur les routes de France avec quelques-uns des meilleurs moments de la semaine. Chaque soir, Éric Bastien reçoit une personnalité et lui fait raconter sa France. Les villes qui ont compté, les paysages, les souvenirs d'enfance, les endroits où l'on grandit ou ceux auxquels on revient toujours avec plaisir. Et pour ouvrir ces meilleurs moments, direction l'univers d'un comédien qui a marqué plusieurs générations, alors notamment avec son humour, sa personnalité et ses nombreux souvenirs. Salomon dans Les Aventures de Rabbi Jacob, on a retrouvé la 7e compagnie et ce soir, on se souvient d'Henri Guibé, il y a quelques jours au micro d'Éric Bastien.
3: Il continue de tourner et sa voix encore cet été n'était autre que celle de Rex dans Toy Story.
4: Je suis Buzz l'éclair, je viens en paix.
5: Je suis tellement content que tu ne sois pas un dinosaure.
4: Vraiment.
3: C'est vous ça, Henri. Vous avez fait tous les Toy Story, d'ailleurs c'est le 6e je crois.
6: Oui, ça fait, le premier on l'a fait il y a 30 ans. Il y a 30 ans, ben
3: là, avec Richard Darbois là, dans le rôle de Buzz l'éclair.
6: Bah oui, qui est aussi la voix de.
3: Enfin, oh, bah, la voix de tout le monde, genre Harrison Ford.
6: C'était, Harrison Ford entre autres. Et c'est lui qui m'a mis le pied à l'étrier de la synchro. On faisait une synchro où c'était des monstres préhistoriques, où je faisais déjà une sorte de T-Rex comme ça. C'est lui qui m'a. J'avais fait un petit peu de doublage avant, je m'étais doublé surtout dans les films que j'avais fait. Et ben, il m'a tenu par le bras parce que.
3: Ouais. Mais c'est drôle à faire.
6: Ah, ça, j'adore
3: c'est
6: ça.
3: Génial.
6: J'adore ça parce que, en plus de ça, quand je vois l'exploit de certains doubleurs, par exemple, l'acteur qui double Al Pacino. Quand on voit Al Pacino en version originale et là, on dit quoi, c'est le même. Et il s'appelle Luchini.
3: Ouais. Il faut être dans le souffle du comédien qu'on double.
6: Il faut être dans son regard. Il faut être dans son regard. Et faut, parce que chaque langue a une musique. La musique anglaise n'est pas la même que la musique française, au point de vue langue. Et il faut arriver à trouver une intonation qui corresponde à ça. Ouais. Il y a très bons comédiens en synchro, hein. c'est des jongleurs.
3: Un métier qui est aussi un peu menacé avec l'IA, donc il faut y faire très attention à ce métier-là.
6: Oui, ben, en ce moment, juste.